0: connaissez peut-être, hein, peut-être qu'il y en a dans votre entourage, ou peut-être le portez-vous vous-même, c'est Salin. Alors, déjà, en breton, on prononce Salahune. Pas Salin, mais Salahune. Comme le célèbre ermite de la forêt de Landévennec, ou encore du Folgoat, près de l'Esnevin, Salahune Arfol, Salin dit le fou. Salin est donc un nom ou un prénom, et son origine remonte à loin, très loin, et vient aussi de très loin. C'est avec l'évangélisation de l'Armorique que ce nom est sûrement arrivé, car Salin, ou Salahune, n'est rien d'autre que l'adaptation bretonne du prénom Salomon, Salomon, fils de David, roi d'Israël, donc un nom de famille biblique aujourd'hui, Salomon, devenu Salahune en breton, mais aussi Salou ou encore Salik. C'est la même origine pour ces noms de famille. Salin ou Salomon, si vous voulez, fut d'ailleurs le nom d'un autre roi, mais de Bretagne, cette fois-ci au 9e siècle. Donc un nom de famille plus que royal. Les Salins pourront à l'avenir se vanter d'avoir un nom de famille prestigieux. Je vous dis à demain, même heure, même radio, en Mans. Ici Evel Just, Canemarquois.
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3: En Pays de Savoie, la place du village, c'est d'abord une émission de télé, c'est une grande communauté sur les réseaux sociaux et c'est aussi un rendez-vous quotidien sur votre radio Ici Pays de Savoie avec Jean-Noël et Philippe de Paris. C'est l'heure d'une nouvelle histoire, quelque part en Savoie, avec vous Philippe, bonjour.
4: Bonjour Laurent, bonjour à toutes et à tous.
3: Ah, parmi vos rencontres, là vous êtes allé dans une étonnante scierie de Montémont.
4: Eh oui, on est allé à Montémont, c'est la direction de la Maurienne. Et on s'arrête justement dans le hameau de la Scie, au-dessus du beau village de Montémont à 1300 mètres d'altitude. Et là, on rencontre Joël Gontier dans une scierie, mais pas n'importe quelle scierie, une scierie complètement dans son jus, une scierie d'époque. Et Joël nous dit, c'est une scierie qui a été mise en place par mon grand-père et je tenais absolument à la remettre en route. Elle a commencé à fonctionner en 1905. Elle a été créée d'une manière assez curieuse lorsqu'un village d'à côté a brûlé et comme on ne pouvait pas tout refaire tous les toits avant l'hiver, il a fallu créer la scierie justement, pour faire le bois, pour faire les chalets du village qui avait brûlé, vous avez compris.
3: D'accord.
4: Un bel exemple de solidarité à l'époque.
3: Et puis ce qui manque, il a été fidèle à la scie. Combien de temps il a mis pour la refaire?
4: Il a mis 4 ans. 4 ans pour la refaire de A à Z, c'est un énorme travail. Aujourd'hui, cette scierie à l'ancienne marche parfaitement. C'est un véritable plaisir de l'avoir fonctionné. Elle fonctionnait autrefois à l'eau avec un petit barrage en amont, comme toutes les scieries, avec une conduite forcée, bien sûr. Au bout de la conduite, il y avait une roue à aube, hein, comme autrefois d'ailleurs. Il fallait 12 heures pour remplir la retenue d'eau. Et à l'époque, on sciait, nous dit-il, tous les jours, y compris le dimanche, dès qu'il y avait de l'eau, on sciait. Et le torrent sur lequel se trouve la scierie a une particularité. Il ne gèle pas en hiver. Je rappelle qu'on est à 1300 mètres d'altitude, c'est-à-dire qu'on peut travailler toute l'année.
3: Est-ce que cette scierie fonctionne encore aujourd'hui?
4: Absolument, Laurent, elle fonctionne toujours. Et si quelqu'un a besoin de couper un sapin pour faire quelques planches, aucun problème. Il nous dit aussi, Joël, qu'on fait des chevrons avec la charpente, et tout ceci se fait dans la plus grande convivialité. Or, c'est pas industriel, attention. Et Joël nous précise que c'est justement la scierie qui a donné le nom du village. La scie, mais ça, on s'en est
3: douté. Oui. Est-ce qu'on peut la visiter?
4: Oui, on peut la visiter. Il y a même des touristes qui viennent la visiter, cette scierie, par l'intermédiaire de l'Office du tourisme de la grande station d'à côté. C'est Saint-François-Longchamp,
3: mais
4: que
3: oui,
4: vous connaissez
3: bien
4: pas très bien. Et ça se fait durant l'hiver, un jour par semaine. Il y a même des touristes qui veulent repartir avec une planche, nous dit Joël. Joël qui montre aussi ses outils hein, pour aller chercher le bois, pour descendre dans la scierie à tous ces touristes. Et si vous passez un jour par Montémont, n'hésitez pas à vous arrêter. Demandez à Joël, il se fera un grand plaisir de vous montrer sa scierie à l'ancienne. Il est intarissable, il est passionné et passionnant.
3: Et toutes les rencontres des frères de Paris dans la place du village sont à lire et écouter sur ici.fr.
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1: Quand il y a des prédateurs, bah, mais sa tête dans le sable, au moins ils disent que c'est un pot avec des roses qui dépassent.
2: Pourquoi l'autruche met de temps en temps sa tête dans le sable?
3: Pour peut-être manger les bêtes dans le sable.
4: Pour manger ce qui est dans le sable, pour tout simplement voir ce qu'il y a dans le sable.
3: Pour dormir.
2: Si elle veut voir ce qu'il y a dans le sable et qu'elle met sa tête dans le sable, elle voit plus rien.
4: Bah, peut-être qu'elle résiste au sable.
2: Ou alors elle a une frontale.
4: Je pense pas.
5: C'est peut-être pour manger ce qu'il y a dans le sable, mais plus profondément avec sa bouche.
1: Quand il y a des prédateurs, bah, met sa tête dans le sable. Au moins, ils disent que c'est un pot avec des roses qui dépassent.
6: Oh, les jolies fleurs!
5: Comme ça, elle voit pas ce qui se passe autour et elle a plus peur.
2: Qu'est-ce que vous faites si quelqu'un vous court après?
5: Courir. Dire à quelqu'un qu'on a besoin d'aide.
2: Tu vas pas mettre ta tête dans le sable.
5: Bah non, sinon il peut nous attraper facilement.
1: Ou alors sinon on lui met un coup de poing dans la figure, au moins bah c'est lui qui a la tête dans le sable et nous on s'en va.
2: Mais pour l'autruche alors elle?
4: Pour l'autruche c'est facile, elle court plus vite que nous.
2: Et vous savez comment on fait des petits autruches?
5: Une fois qu'ils sont dans l'œuf, bah ils cassent la coquille et ils sortent.
2: Donc c'est avec des œufs?
5: Bah oui.
2: Vous avez déjà vu un œuf d'autruche?
4: J'ai cru en voir un en vidéo, mais non. Il est comme les œufs normaux, mais quand même un peu plus gros.
7: Oh, plus ils sont gros, plus je les aime.
5: Bah, l'œuf, j'en ai déjà vu, mais pas en vrai. L'œuf, il est gros comme ça.
2: Il est en effet très gros. Comment est-ce qu'on peut avoir une poêle suffisamment grande pour faire un œuf au plat d'autruche?
5: Tu fabriques soit une grande poêle ou...
6: Non, pas la poêle à frire!
5: Soit... T'essayes de trouver une grande poêle, bah comme ça c'est bien. On en a des poêles grandes, mais ça suffit des poêles comme ça, ça suffit.
4: Ou alors on le fait tout simplement pas cuire, on les laisse vivre.
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8: La cabine minute sur Ici Picardie, votre chronique de la joie et de la bonne humeur. Comment ça va les amis? Est-ce que parmi vous, il y en a qui regardent des séries télé? Moi j'adore les séries. Aujourd'hui, je vais vous parler d'un fléau moderne. Un truc qui nous bouffe la vie, qui nous use la patience, qui nous fait vieillir plus vite que le temps qui passe. Les séries qui prennent trois plombes à sortir la saison suivante. Non mais sérieux, on vit à une époque où on peut envoyer une fusée sur Mars avec un drone qui filme en 4K. Et ils filment en 4K la fusée sur Mars. On a des voitures qui conduisent toutes seules, des robots qui font le ménage. Mais on n'est toujours pas foutu de sortir la saison 2 d'une série avant que ton neveu passe le bac. À la fin de la saison 1, il avait 12 ans le frérot. Les séries télé, comment vous faites? Vous disparaissez comme ça sans prévenir? Ils te mettent la tête dans une saison, dans une série, t'es à fond. Tu attends la saison 2 pendant 4 ans. Et toi comme un con, tu les attends vraiment pendant 4 ans. Il y a des gens qui meurent durant les 4 ans. Ils ne voient même pas la fin de la série, c'est dégueulasse. Et nous, la génération années 80-90, on a assez attendu. Par exemple, avec Beverly Hills, c'était un peu notre HPI à nous. Tout le monde regardait Beverly Hills. Et quand une saison se terminait, pendant 2 ans, TF1, ils te rediffusaient les vieux épisodes. Et ils mentaient sans honte dans les publicités. Hein. Ils te disaient, la semaine prochaine, des nouveaux épisodes inédits de Beverly Hills. Ah, toi, t'es à fond, là. Le samedi, là, tu t'assois avec tes frites, ton hamburger, fait maison pour mater Beverly Hills. L'épisode commence, tu te dis, mais j'ai déjà vu ça. Pas bien, si. Après, ils vont embrasser Kelly. Des escrocs! Et de nos jours, ça recommence. Sur les séries sur Netflix, Amazon Prime, t'es là, t'es à fond, tu mates la saison 1, tu mates la saison 2, t'as pas dormi depuis 3 jours, t'as des cernes de panda en dépression, et là, boum, dernier épisode, gros cliffhanger, t'as le cœur qui bat à 200, et là, paf, l'épisode est fini. Mais il est mort ou pas le mec? Non mais à la fin de l'épisode, là, il est mort ou pas? Et là, Netflix te répond, rendez-vous en 2029 pour la suite. Il y en a marre, c'est beaucoup trop long. Moi, je vous dis la vérité. Aujourd'hui, on a 1000 plateformes, 1000 séries, mais on a toujours le même problème de lenteur. Les gars, on parle en ce moment d'intelligence artificielle, de deep learning, de robots qui écrivent des scénarios en 2 secondes. Moi, je vous le dis, si un jour, les séries faites par l'IA, elles sortent plus vite que les autres, je vous lâche.
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9: En 1994, c'est bien simple, en cette journée du 4 juin, c'est tout Carpentras qui attend la rockstar. Allez vous enfiler votre blouson de cuir, montez sur votre Harley Davidson, la balade commence. faut remonter à 1992 pour bien comprendre la venue de Johnny Hallyday chez nous. C'est à cette date qu'il fonde avec un ami son premier groupe de bikers, les HDC Desperados. Ouvert à tous, et tous ceux qui ont une Harley Davidson, l'association va se rassembler à Carpentras pour la première fois, donc 2 ans plus tard, en juin 1994. Carpentras, bah oui, parce que l'un des meilleurs amis de Johnny Hallyday, c'est Joe Rodriguez. Alors, son nom ne vous dit peut-être pas grand-chose, mais ce carpentracien de naissance est le garde du corps de Johnny Hallyday pendant 5 ans. Et c'est vrai qu'il partage, comme Johnny, la passion des Harley. Ils ont même des tatouages en commun. En ce 4 juin 1994, notre ami Joe Rodriguez se marie.
10: Au nom de la loi, je vous déclare unis par le mariage.
9: Et il choisit qui en témoin ? Bah Johnny Hallyday. Et voilà, c'est comme ça que Carpentras voit arriver depuis le Var des milliers de motos, tour de ville, mairie de Carpentras, centre-ville, c'est juste la folie. Ce que vous entendez là, c'est un extrait du reportage d'une chaîne câblée de l'époque qui suit le voyage de Johnny et de ses copains bikers. Cette visite aux allures de chef d'État impressionne une partie des Carpentrasiens. Et d'ailleurs, il suffit de parler aux commerçants et aux habitants d'aujourd'hui pour comprendre ce souvenir de cette journée juste dingue. En fin de journée, Johnny, au bras de son épouse à l'époque, Adeline Blondeau, et de son producteur Jean-Claude Canu, prend la direction de l'hippodrome Saint-Ponchon où se déroulent les courses hippiques. Là-bas, c'est presque 30 000 personnes qui l'attendent. Un mini-concert est organisé et Johnny, bah, faut le dire, il s'éclate. 6 titres chantés par la star qui est ensuite rejoint par le guitariste Paul Persson. À l'époque, c'est l'animatrice Sophie Favier qui présente ce concert. L'entrée est de 50 francs et pendant 3 jours, c'est juste la folie. La fête ne s'arrête pas. Johnny partira avec Adeline en hélicoptère à la fin de ce week-end. Alors figurez-vous que j'ai pas mal cherché et ce n'est pas la première fois que Johnny chante à Carpentras. Il était déjà venu en 1961. À l'époque, il se produisait place de la mairie dans un tour de chant organisé par l'association des commerçants. Il était alors âgé de 18 ans.
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1: Bien le bonjour, messieurs.
2: Bonjour.
1: Eh bien, je vois qu'il y a bonne ambiance ici.
2: Regardez, le café qui est servi,
1: vous l'avez ici. C'est quoi ce plaisir, là, de voler, que vous ressentez dans votre avion?
3: Il faut venir avec nous le partager, vous comprendrez mieux.
1: Philippe, qu'est-ce que vous faites ici, là?
4: Ah ben, je fais l'instructeur. J'apprends aux gens à voler. Enfin, j'apprends à essayer de les faire voler. C'est facile, hein, quand tu pars. On met les gaz à fond, on tire sur le manche et puis on sait
1: et
4: voler.
1: Et allez, quoi.
4: Après, on réduit
1: juste
4: les gaz.
1: Juste l'atterrissage, et... peut-être?
4: Ah non, il n'y a aucun problème. De toute façon, il n'y a aucun problème. On est sûr de revenir au sol, quoi qu'il arrive. On n'a jamais gardé personne là-haut.
1: Alain Daza, vous êtes monsieur le président.
5: Alors, monsieur le président, faut aller, c'est bien loin chercher tout ça.
1: ULM, dans ces trois lettres, ça englobe beaucoup de choses quand même.
5: Alors, ultra léger motorisé, ça correspond à une catégorie d'aviation. C'est-à-dire qu'on passe ULM léger dans la mesure où on ne dépasse pas un certain poids. Les machines sont traitées. Pour être surchargé, si vous voulez, on est largement en dessous des minima requis. Il y a une rigueur. C'est-à-dire, quand vous montez dans une machine, vous savez que du monde derrière à travailler, ce sont des ingénieurs qui ont fait les machines. Donc, c'est plus l'ULM qu'on a connu des années 80, où le gars bricolait dans son garage, avec le moteur de la tondeuse. Ça n'existe plus, c'est terminé.
1: Bonjour Hugo.
6: Bonjour Patricia.
1: Alors, ancien élève et nouvellement breveté.
6: Oui, en effet. Donc, je suis jeune breveté depuis quelques jours maintenant. Et j'ai été élève pilote pendant un an afin de suivre la formation. C'est quelque chose qui se fait finalement très bien.
1: C'est-à-dire?
6: Eh ben, on a souvent des idées reçues comme quelque chose d'élitiste ou très compliqué. Et moi-même, je suis ni ingénieur, ni millionnaire. Et en fait, finalement, c'est entre 15 et 25 heures de pratique.
1: C'est tout?
6: Non, c'est pas tant que ça. Après, il y a un petit brevet théorique qui va avec. Et en termes de prix, c'est pas non plus des choses qui sont excessivement chères. On est sur des budgets entre 1500 et 2000 euros pour avoir un brevet.
1: Bon, eh bien, on parle, mais on va aller faire un petit tour de coucou. Hein. C'est dans celui-ci qu'on monte, là?
6: Dans celui-ci, vous allez monter, oui.
1: Okay.
6: Donc, on va faire avant, si vous voulez, ce qu'on appelle la pré-vol. C'est-à-dire qu'on fait une visite avant le vol.
1: D'accord.
6: Pour s'assurer que la machine est en bon état.
1: On va faire roter le moteur.
5: Roter le moteur, vous allez voir, ça fait un espèce de bruit.
6: Écoutez,
5: très poétique, mais écoutez.
6: On va écouter. Voilà. On fait monter le niveau d'huile.
1: C'est quoi cette matière-là?
5: Ça s'appelle du Dacron. C'est un tissu comme avec, très très résistant, qui résiste à plus d'une tonne 5 au mètre carré. Et après, vous obtenez carrément des pots de tambour qui sont...
1: On dirait une peau de tambour.
5: C'est une peau de tambour, attention.
1: Ouais. Et les ailes aussi?
5: Les ailes. Alors, vous avez une partie métallique sur les ailes ou une partie d'entoilage aussi. C'est le même système d'entoilage. Ah,
1: okay. Il faut que je m'installe à la place du pilote, c'est
4: ouais,
1: ça?
4: Oui, tu veux?
1: Non.
4: Mais si, si.
1: Mais non, je ne veux pas, non.
4: Mais pourquoi tu veux pas?
2: On apprendre à piloter.
1: Eh bien, on n'est pas arrivé.
4: On fait la visite pré-vol. Alors, répète après moi, Patricia. Notre père, qui est Zosena. Et on démarre. Vos impressions, madame.
1: Oh, c'était merveilleux.
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7: Quand la guerre des armes semblait être finie, c'est la guerre des arts qui a commencé. 1940, Paris est occupé. Pour éviter que des chefs-d'œuvre comme la Joconde ou la victoire de Samothrace soient confisqués par Hitler, le directeur des musées nationaux Jacques Jaujard fait transférer en lieu sûr toutes les œuvres du Louvre en province. Les nazis s'attaquent alors aux biens des familles juives et centralisent leurs actions au musée du Jeu de Paume. C'est dans ce musée que se trouve la dernière ressource de Jacques Jaujard pour contrecarrer les plans allemands, une jeune iséroise originaire de Saint-Étienne de Saint-Joire, Rose Valland.
8: Tu as choisi judicieusement.
7: Rose est issue d'un milieu modeste. Grâce à des bourses que sa mère l'a aidée à obtenir, elle a un parcours scolaire remarquable. L'école normale d'institutrice de Grenoble, puis l'école nationale des beaux-arts de Lyon, Rose est douée pour le dessin, et après l'obtention de nombreux prix, elle entre à l'école nationale supérieure des beaux-arts à Paris, tout en se formant parallèlement à l'archéologie.
8: Mais respect à Toutankhamon, du con.
7: Spécialisée en histoire de l'art moderne, en archéologie médiévale et en archéologie grecque, elle voyage durant ses études et en profite pour apprendre l'allemand en autodidacte.
8: On finit en farandole, en hurlant des tyroliennes ou en vomissant partout, on ne regrette pas sa soirée.
9: enfoiré.
7: En 1932, elle devient attachée bénévole au sein de la structure du musée du Jeu de Paume. Et c'est de ce poste et de ses capacités dont Jacques Jaujard va avoir besoin en 1940. Il lui demande de rester en activité au musée pour surveiller les actions des Allemands, de la spoliation au stockage des œuvres des familles juives.
10: Tout ça est si déplorable, si inutile.
7: Rose Vallant effectue un travail incroyable. Pendant plus de 4 ans, en toute discrétion, elle note tout. Le nom des victimes spoliées, les informations sur les œuvres, leurs mouvements, déchiffrage de papier carbone, écoute des conversations, fouille des poubelles. Rose Vallant ne recule devant rien. Dans le musée même, Rose cache sous le nez des nazis plus de 500 peintures et sculptures qu'ils ne découvriront jamais.
11: En voilà une surprise, Hans.
7: Elle officie malgré la pression et le danger qui pèse sur elle. Elle côtoie par exemple, lors de leur passage, des hauts dignitaires nazis comme Hermann Göring ou Alfred Rosenberg. Ses actions et les infos qu'elle transmet permettent d'éviter pendant la guerre que les œuvres volées soient détruites. Les sabotages de trains ou les destructions de dépôts sont scrupuleusement évités par les alliés grâce à ces messages.
12: Victoriae mundis et mundis lacrima. Ça veut absolument rien dire, mais je trouve que c'est assez dangereux.
7: Son action, combinée à celle des cheminots résistants, permettra d'empêcher le départ d'un train dans lequel se trouvaient les plus grands chefs-d'œuvre de l'art français. 967 peintures, parmi lesquelles des Gauguin, des Cézanne, Degas, Modigliani ou encore Picasso.
13: Monsieur le Président, ce tournant décisif de la guerre est aussi le plus dangereux pour tous ces trésors qui sont le patrimoine de l'humanité.
7: À partir de 1944 et après la guerre, Rose Vallant devient le pilier de la recherche de toutes ses œuvres. Elle travaille avec les fameux Monuments Men américains pour interroger les hauts dignitaires nazis aux commandes des pillages. Elle arpente l'Europe en zone alliée, en zone soviétique. Son action permet de rapatrier plus de 60 000 biens culturels qui ont été volés aux institutions publiques et aux familles juives.
14: Et maintenant, j'ai l'intime conviction que je suis précisément là où je dois être.
7: En 1952, elle deviendra d'ailleurs chef du service de protection des œuvres d'art qui a été créé pour elle et continuera d'œuvrer dans ce domaine jusqu'à sa retraite qu'elle prendra à 70 ans. Rose Vallant décède à 81 ans en 1980. Médaillée par la France, les États-Unis, l'Allemagne, la Lettonie, celle que l'on surnommait Capitaine Beaux-Arts

0: heureusement pour moi, grand gauch periou, ça n'arrive pas souvent. Mais quand même, quel sagan que mes voisins ont fait la nuit dernière.
1: Quel sagan? Alors je connais pas, qu'est-ce que ça veut dire ça?
0: Quel sagan, oui. C'est le bruit, hein, l'oussagan, c'est le vacarme, le tapage. Vous voyez le genre de nuit que j'ai passé.
1: Oh là là, oui.
0: Alors faire du sagan, faire des sagan, c'est faire du bruit. Chez nous, en français régional, en francitan, vous pouvez entendre quel sagan, et qu'une sagan, un sagan du diable, une sagan del diable, en version originale. L'oussagan, c'est aussi le tapage consécutif à une querelle. Quel sagan!
1: C'est marrant parce que Sagan, moi, ça me fait penser à
2: Françoise Sagan.
0: Ah, c'est vrai, vous avez tout à fait raison. Mais oui, Françoise Sagan, effectivement, une femme de lettres française. Ben, Noscudo, en Corsia, Cazar, en 1935, née dans le Quercy et dans le Lot, à Cajar, en 1935, et décédée en 2004. Alors, une précisionnette, elle passe au nom officiel. En réalité, Sagan n'était pas son véritable nom. Elle s'appelait Françoise Quarez. Fifina, alors, la question que nous pouvons poser à France, on peut se poser cette question. Pourquoi avait-elle choisi ce pseudonyme Sagan? Ben, peut-être espérait-elle que son nom fasse du bruit.
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1: Nous partons à la découverte des Maranges, ce petit territoire partagé entre trois villages. Chéilly-les-Maranges, Sampigny-les-Maranges et Dezise-les-Maranges, au lieu de la prochaine Saint-Vincent tournante 2026. Alors, avec Plus belle la vigne, on zoome sur ce territoire viticole caché dans une petite vallée. 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

0: Les coteaux font partie de la côte de Beaune, mais en Saône-et-Loire. Explication avec Élodie Roy, viticultrice et vice-présidente du comité d'organisation de la Saint-Vincent.
1: La côte de Beaune s'étale d'une même exposition, mais il y a une faille géologique à Santenay. Et les Maranges, on est une vallée un petit peu à part, je dirais.
2: Alors là, Santenay, c'est dans quelle direction ?
1: Santenay, c'est juste en face. Voilà,
2: là-bas. C'est dans le petit creux là-bas.
1: Là, vous voyez des bâtiments en face. Oui. Là, c'est tout le début de Santenay.
2: D'accord. Voilà. Et donc après, il y a les hauteurs, en fait, il y a les collines.
1: Les coteaux, voilà. Les coteaux. C'est une vallée, en fait. Les Maranges, vous avez la vallée de la Causanne et la vallée de la Deune. Donc la Causanne, c'est une petite rivière qui circule sur Chailly, sur Sampigny, qui prend sa source, en fait, à Vauchignon, au bout du monde. Donc, c'est un nom qui, ça s'invente pas.
2: C'est joli.
1: C'est une petite rivière qui fait 14 km et qui se jette dans la Deune, juste à la sortie de Chailly. Donc, cette rivière, elle passe au milieu, là. Le petit village de Sampigny qui est ici, très étriqué, très enclavé, et sur les hauteurs, vous avez deux Ises, et tout en haut, le petit hameau de Borgie. Et la montagne des Trois Croix qui est en face de nous, connue aussi sous le nom de Mont de Seine. Alors, bon, moi je les vois les croix, mais je connais. C'est vraiment juste en face de moi. Je ne sais pas si vous voyez.
2: Non, mais
1: le petit point culminant.
2: D'accord.
1: Oui, là, on est à 521 mètres d'altitude, je crois. Et le vignoble des Maranges est vraiment devant nous.
2: Alors, qu'est-ce qui fait que ça reste tout de même la côte de Beaune? Alors qu'on décroche quand même de cette côte de Beaune.
1: On décroche de cette côte de Beaune, légèrement, hein, c'est quand même pas... Parce qu'après, une fois passé la côte de Beaune, on est sur la côte chalonnaise. Mais la côte chalonnaise, on est sur la plaine de Saône. Nous, on est quand même très éloignés. La côte chalonnaise, elle est vraiment derrière cette colline-là.
2: D'accord.
1: Avec le village de Bouzeron qui commence la côte chalonnaise, Ruilly, Mercuret, etc. On a des terroirs distincts. Là, on a une carte géologique. Vous voyez qu'il y a beaucoup de couleurs différentes en fonction du type de sol.
2: Ah oui, je vois, jurassique, plutonique.
1: Donc ça, ce sont des niveaux géologiques. Donc là, on parle de millions et de millions d'années. Pour faire simple, c'est argilo-calcaire, mais pas que. On est un vignoble assez tardif. On vendange souvent plus tard que les autres appellations de la côte de Beaune.
2: Vous êtes entre la côte de Beaune et les hautes côtes, finalement.
1: Oui, exactement.
2: C'est ça.
1: Les Maranges, ils sont exposés sud-sud-est, on va dire. Les hautes côtes, moi, personnellement, j'ai des parcelles, elles sont exposées vraiment plein sud.
0: Nouvelle confirmation de la définition hyper millimétrée des terroirs bourguignons.
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4: Nous sommes à Caudalet.
5: Richard, on est ici dans les jardins familiaux.
4: Oui, on est dans les jardins familiaux et on est à plusieurs.
5: Il est où votre petit carré?
4: Là-bas, au fond.
5: Allez, je vous suis, allez-y. Et là, ce sont vos poireaux?
4: Il y a des poireaux, il y a encore des betteraves, des radis.
5: Et là, vous êtes au bord de quel canal?
4: C'est un canal qui rejoint la tête.
5: Les choux ont été un petit peu mangés, non?
4: Par contre, la salade, vous voyez, elle n'est pas gelée.
5: Et alors, comment vous vous organisez? Vous aviez des notions de jardinage quand vous avez pris ce jardin familial?
4: Oui, j'ai eu un jardin familial dans le Nord pendant une dizaine d'années.
5: Donc vous arrivez d'où, vous?
4: Nord-Pas-de-Calais, entre Lille et Arras.
5: Depuis combien de temps vous êtes installé ici à Caudalet?
4: Trois ans.
5: Comment vous avez découvert ce village?
4: Avec mes filles qui habitent là. Donc elles m'ont dit de revenir ici, parce qu'il fait meilleur, il y a du soleil, et le jardin, on peut le faire plus longtemps.
5: Et vous venez tous les matins?
4: Souvent, en ce moment un peu moins.
5: C'est important pour vous d'avoir votre petit carré potager?
4: Tout à fait, parce que c'est du bio. Et puis, quand j'amène les légumes à la maison, ma fille me fait la cuisine. Et moi, je fais la soupe avec les poireaux, avec les navets. Donc, tout va bien.
5: Et derrière vous, il y a le compost?
4: Recyclage. Les choses de la cuisine, mais pas tout, hein, les purées et tout ça. Et puis, les restes de jardin.
5: Rien ne se perd, tout se transforme.
4: Exactement. Et ça devient tout marron, comme un terreau.
5: Merci Richard. Et vous Daniel, alors, qu'est-ce que vous cultivez?
6: Là, pour le printemps, j'ai mis des oignons, rouges et jaunes. 300, on ne rigole pas avec les oignons. Hein. À quand on cuisine, il faut des bons oignons. Bon, alors là, il reste les poireaux.
5: Il n'y a pas des artichauts, là?
6: Ah, ben oui, mais ça, des artichauts, oui. Ils restent bien en place. Et je suis assez content parce que par ici, moi, je suis normand. Hein. Attention, je suis un viking. Hein. Faut pas me contrarier. Bon, alors, donc il y a la quatre artichauts. Bon, ben c'est bien, c'est marrant dans un jardin, c'est marrant.
5: Et qu'est-ce qui vous a amené au jardinage?
6: Faut bien s'occuper, faire du sport, la marche et puis du jardinage.
5: Et dites-moi, vous avez un panorama incroyable depuis le jardin.
6: Justement, c'est très intéressant. C'est pour ça aussi que j'ai demandé ce terrain-là. Il y a la rivière, juste derrière moi, il y a la montagne, avec des beaux arbres. Enfin, c'est formidable. Ici, c'est le paradis pour moi. Hein. Surtout moi qui suis né dans la plaine de Caen, vous voyez. Alors, la plaine de Caen, c'est vraiment la plaine.
5: Il y a de la pluie. Hein. Et le principe de ces jardins familiaux, vous venez quand vous voulez?
6: Exactement. Et surtout, c'est tellement simple que je ne sais pas très bien comment dire, parce que c'est tellement simple que c'est la vie rêvée, quoi. Les gens devraient faire ça. C'est pour ça qu'ils ne font plus de jardin. Ils ont l'air de dire ça ne rapporte pas. Mais c'est pas une question d'argent. On s'en fout de l'argent. On mange des bons légumes, mais au moins, on passe du bon temps toute la journée.
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7: On raconte, on vous rappelle aussi les 1000 raisons d'aimer la Côte d'Azur. Tout ne se passe pas que sur le plancher des vaches. Salut Tom Aubry.
8: Salut Quentin, bonjour à tous.
7: C'est un bon moyen justement d'ouvrir la page du jour.
8: Allez, c'est parti.
7: Allez hop.
8: Raison numéro 5, journée spéciale. Aujourd'hui, ce 28 novembre, on célèbre une vieille dame. Une vieille dame que l'on connaît tous. C'est la mère de centaines de millions de personnes, car elle borde notre littoral. Je parle bien sûr de la Méditerranée. Méditerranéum, la mer au milieu des terres en latin. Ou Mare Nostrum, notre mer. Et il faut bien dire, ici dans les Alpes-Maritimes, on est tous méditerranéens.
7: Alors, ça veut dire que la Méditerranée fait aussi partie de notre patrimoine.
8: Bien évidemment, un patrimoine que l'on partage avec des millions de personnes. C'est un carrefour de culture, un pont entre trois continents. La Méditerranée a vu naître des civilisations, des philosophes, des poètes et les plus anciennes routes commerciales. Et aujourd'hui encore, elle abrite l'une des plus fortes biodiversités du monde. Des herbiers, des coraux, des tortues, des mérous. Un patrimoine naturel incroyable, juste sous nos yeux.
7: Alors, qu'il y ait une journée mondiale de la Méditerranée, pourquoi pas? Mais pourquoi le 28 novembre? Pourquoi aujourd'hui précisément?
8: Car il y a 30 ans, jour pour jour, une décision historique a été prise. À Barcelone, le 28 novembre 1995, l'Union européenne et 12 autres pays bordant la Méditerranée se sont réunis pour signer un accord fondateur. C'est le lancement du processus de Barcelone, dont l'un des piliers stipule qu'il faut renforcer les échanges entre les peuples, promouvoir l'éducation, la culture, les droits humains et développer une identité méditerranéenne partagée. En bref, il faut faire de cette mer un lieu de dialogue plutôt qu'un lieu de fracture. Alors aujourd'hui, que l'on vive à Nice, à Menton, à Barcelone, à Tunis ou à Alexandrie, on partage tous un bout de cette mer, de cette histoire et de cette culture commune.
7: Mais on le sait, Tom, hein, la Méditerranée est aussi en danger.
8: Le changement climatique détruit cet écosystème hors norme. Des cachalots aux phoques moines, en passant par le corail rouge et le mérou brun. Car oui, il y a du monde qui vit sous la surface. 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
8: En plein dans le mille.
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1: Bonjour Médéric Gasquet-Cérus.
2: Bonjour Philippe, bonjour tout le monde.
1: Notre linguiste marseillais, Médé, vous avez un joli menu tiens, à nous proposer aujourd'hui.
2: Ah oui, il y a quelques semaines, on a beaucoup parlé de ce chiffre, vous vous souvenez. Les trois quarts des établissements de restauration du 15e arrondissement de Marseille sont des fast-food.
1: Ouais.
2: Ce qui pose bien sûr plein de questions, et notamment en termes de vie de quartier, de sociabilité et d'économie, et bien sûr de santé, car on est ce que l'on mange. Et souvent, ce que l'on mange, ben, c'est pas bon. Pas bon au goût, mais surtout pas bon pour la santé. Colorants, additifs, sorbate de trompation, acide trichlidrique, j'invente. Trucs en tox ou plastoc, plats réchauffés dans des barquettas au goût fadas. On trouve ça dans certains fast-foods, bien sûr, mais pas tous, meufs, ne pas tout confondre. Mais aussi dans beaucoup de cantines où vont manger les minots, dans les rayons de supermarchés, mais aussi dans la restauration collective, mais aussi dans certains restaurants, oui, attrape touriste ou attrape couillon, ou resto plus ou moins branché, ou brasserie de cake, mais qui gratte sur la qualité. Et j'ajoute, je pense aussi à cette boulangerie-pâtisserie que je ne nommerai pas, mais où j'ai acheté récemment des bugnes, des mini-bugnes, vous voyez, toutes petites comme ça, là, ah, 1€ pièce, ouais, déjà. Ouais. Mais franchement, j'ai la banque pour acheter 8 bugnes. Qui étaient grasses, mais grasses, grassasses. Pas bonne, écœurante, et ça m'a fait rouméguer quand je pense que mon grand-père était boulanger. Bref, voilà.
1: Ouais.
2: Je pense aussi à ces platés de pâtes trop cuites ou de riz collé estouffe-gari. Je pense à ces carottes râpées orange fluo qu'on dirait qu'elles sont surlignées ou surligneurs, vous voyez. Je pense à ces choux qui sentent les scaoufi. Je pense à cette salade rasqueuse qui n'a jamais vu la terre et qu'on vous met dans un coin d'assiette comme ça, à côté du steak rasqueux lui aussi. Je pense à ces brocolis mouligas, ces gorgées d'eau. Je pense à ce surimi orange fluo lui aussi qui contient tout sauf du crabe et il a plus la tête des cheveux de Trump qu'autre chose. Je pense à ces desserts goût fraise, sans que jamais aucune fraise n'ait ben justement ramené sa fraise dans l'emballage.
1: Ouais.
2: Bon bref, voilà. Il y a un moulon d'autres choses aussi appétissantes que les fameuses cigarettes de bordille, de cigalon, de pagnol, hein, cigarettes de bordille, autrement dit, les cannellonis dans lesquels on refourgue tout ce qui n'a pas été mangé de la semaine. Tout ça n'a aucun goût, ou comme le chante le groupe Quartier Nord, en utilisant l'expression de chez nous, ça n'a ni goût, ni gouste.
3: Dans la

0: dire. Ni boo, ni boo, star. 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
1: Ni boo, ni boo, star. Dans notre parler, nigou nigouste, c'est une expression qui veut bien dire ce qu'elle veut dire, et une tournure qui insiste sur la fadeur d'un plat, d'un aliment ou même d'un événement. Nigou nigouste, avec prononciation du S originel que l'on retrouve dans le provençal gustus, goûteux, et qui a été remplacé depuis par l'accent circonflexe dans notre orthographe moderne. Le tout venant de la locution provençale navet nigou nigouste. Et pourtant, en Provence, nous en avons des choses qui ont du goût, de bons produits, de bonnes recettes traditionnelles, des plats gustus comme les pieds paquets, la daube ou l'aioli, même si Pierre Blasi donne comme exemple son aioli, il avait ni goût ni gouste. Ouais, il faut le faire un aioli sans goût quand même. Hein. Oui, c'est ce qu'on appelle chez nous, désolé, aussi un aioli de parisien. Mais meuf, il ne faut pas tout mettre dans le même panier. Il y a des fast-food de qualité qui font de très bons burgers, des snacks où l'on mange de très bons sandwichs, de très bons kebabs, et merci à eux d'être là le midi ou en fin de soirée ou quand on rentre du stade, moi j'apprécie. Chacun ses goûts, mais parfois chacun ses dégoûts, voire ses égouts. Vive le bon goût, car le fada, ça rend fada.
0: Pour vous dire.
2: Ah, c'est un bonheur. C'est aussi bon que l'aioli. C'est Médéric Gasquet-Serru sur Marseille tous les matins. À demain, Médé.
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4: Les petits bonheurs, généralement, ce sont des sourires qui se récoltent tous les jours au hasard des rencontres. Il suffit d'un micro ici, de ne surtout pas prendre de rendez-vous et de ne pas se présenter. Ça marche très bien à Megève, par exemple. Nous sommes donc en Haute-Savoie, sur les hauteurs de Megève, au Mont d'Arbois, pendant que des chevaux sont en train de monter dans une bétaillère.
5: Bonjour.
4: Bonjour. Matin de bonheur, venez vous occuper des bêtes.
5: C'est ça, on vient les mettre au chaud, ouais.
4: Ah, c'est-à-dire que là, ils quittent la montagne?
5: Ouais, ce coup-ci, ouais, c'est bon. Ce coup-ci, on va les ramener, on va les mettre en pension pour cet hiver, ouais. Ils ont passé tout l'été en montagne, donc ce coup-ci, ça y est. Ils vont aller se mettre au chaud pour l'hiver.
4: Ah oui, ils font toute la saison
5: là,
4: ici?
5: Ouais, ouais, ceux-là, ils font toute la saison ici. Il y en a qui sont là pour la monte, il y en a qui sont là pour l'attelage. Et puis, vu que nous, on est élevage, il y en a, ils sont juste là pour grandir.
4: Vous, c'est pas juste un loisir, c'est votre métier?
5: Ouais, ouais, moi, c'est mon métier. Ouais. Je suis cocher palefrenier. Ouais.
4: Quand vous dites pour l'attelage, c'est les calèches qu'on peut voir à Megève, par exemple?
5: Exactement, c'est ça.
4: Donc, les chevaux, quand ils sont pas attelés, on les voit ici sur les hauteurs de Megève?
5: Ouais, c'est ça. Nous, on en a bah, à l'Alpette, comme là en face, en haut de la côte 2000. On en a aussi au Mont d'Arbois, là, juste derrière. Et puis, bah, après, au fur et à mesure de la saison, on les fait descendre petit à petit. Puis bah là, ils atteignent leur point le plus bas sur Megève. Puis après, on les change de département et puis voilà.
4: Donc là, ils montent dans le bus?
5: C'est ça, ouais. Ils montent dans le bus. Là, je vais en mettre 4. Là, après, j'ai mon patron qui va arriver. Il va prendre le reste. Et puis après, on va prendre un camion et une remorque. Puis on y charge tout dedans. Puis lui, il part cet après-midi.
4: Et là, il part où, hein, en résidence d'hiver?
5: Ils partent dans l'Allier, ceux-là. Ils partent dans l'Allier. Ils ont des gros champs de plusieurs hectares où c'est qu'ils ont du foin, des abris pour eux, de l'eau à volonté. Et puis voilà.
4: L'Allier, donc en Auvergne, si je ne m'abuse, il fait pas beaucoup plus chaud qu'ici l'hiver?
5: Non, non, il fait pas beaucoup plus chaud. Mais par contre, ils auront plus d'herbe qu'ici, on va dire. Ils auront moins de neige, ils auront un peu plus de foin, un peu plus d'eau. Parce que nous, ici, bah, c'est qu'on est tout de suite dans la neige. Et puis nous, on n'a pas assez de foin pour tous les nourrir l'hiver. Donc on préfère les mettre en pension. C'est beaucoup plus agréable pour eux. Puis bah, pour nous, l'hiver, on a déjà bien assez de boulot comme ça. Donc au moins, ils sont un peu tranquilles aussi de leur côté.
4: Alors justement, vous faites quoi l'hiver si vous n'avez plus de chevaux?
5: Alors c'est pas qu'on en a plus, c'est qu'on en a moins. Toute la partie élevage en fait part tout en pension. Et en fait l'hiver nous on fait énormément de calèches sur Megève. On a des grosses calèches qui montent jusqu'à 12 personnes. C'est qu'on fait les fondus en calèche en soirée ou midi. Et on fait juste des balades en calèche.
4: Bon, vous, j'imagine que le cheval c'est une passion, on fait pas ce métier là par hasard.
5: Mon grand-père était déjà éleveur de chevaux. Là maintenant je bosse chez un ami de mon grand-père. Puis voilà, après on fait ça par passion. De toute façon c'est pas par l'argent qu'on va le faire, hein, comme dans tout métier agricole.
4: Même à Megève?
5: Même à Megève, l'agricole, ça reste l'agricole, à Megève ou pas.
4: Je peux vous demander votre prénom?
5: Moi, c'est Mathieu, moi.
4: Et c'est quoi le dernier petit bonheur de Mathieu, s'il vous plaît?
5: Mon dernier petit bonheur, c'est d'avoir fait un galop sur les crêtes de la côte 2000 en plein été avec le soleil couchant. Et ça, je pense que je m'en souviendrai jusqu'à ma mort.
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6: Bonjour à vous, eh bien Jacques Chambon à l'appareil, eh bien 80 ans dans le 4 mois, ah non, un mois et demi, pardon. Et chanteur, bien sûr, auteur, compositeur, interprète, sur le terrain. Alors je vais résumer très vite, je suis né à la maison et sous le tableau qui représentait l'oncle curé. Et ils ont dit, Jackie, c'est moi. Quand il sera grand, il sera prêtre.
7: En réalité, Jacques Chambon a choisi une voie différente dans tous les sens du terme. Il est né à Toulouse, mais il a débuté sa carrière d'artiste sur les plateaux de télévision. Il a rencontré Jacques Chancel, Daniel Gilbert et Michel Drucker. Il a par ailleurs côtoyé Johnny Hallyday, Serge Lama ou bien encore Maxime Le Forestier. Sa passion, il l'exerce à présent en Gironde sur les marchés de notre région. Nous l'avons rencontré depuis un studio d'enregistrement de Bègles. C'est ici qu'il répète.
6: Bon, alors voilà, je vais sortir ma guitare et puis je vais faire quelques notes pour me réchauffer un petit peu les doigts. Et puis je vais vous faire une composition que j'ai écrite sur Bordeaux. Comme surgit de tes vignes, Bordeaux, Bordeaux, port de lune, écoute ma chanson, j'irai gagner ton âme, prier à Péberlan. Alors c'est ma guitare et c'est mes textes. Et mon harmonica éventuellement autour du cou.
7: Et vous êtes inséparables.
6: Fusionnel.
7: L'un ne va pas sans l'autre.
6: Voilà, tout à fait. Quand on voit l'un, on voit l'autre.
7: Alors vous êtes une personnalité, vous êtes sur le terrain, vous adorez le contact avec le public. Et pour cause, vous vous chantez sur les marchés de notre région.
6: Ah oui, tout à fait. Ça, c'est une chose que j'ai découverte il y a 5 ou 6 ans. J'ai commencé par le marché de Montségur et puis ensuite les maires des municipalités m'ont téléphoné ou sont venus me voir en me disant mais on aime bien ce que vous faites et pourquoi vous ne venez pas chez nous?
7: Est-ce que c'est un moyen d'expression? Est-ce que c'est un moyen aussi tout simplement d'être en phase avec les gens qui sont face à vous?
6: C'est ce que j'allais vous dire. J'ai eu la chance de chanter sur de très très grosses scènes avec de très très grands artistes, alors que sur un marché c'est vraiment la communion, les gens viennent me voir, ah tiens on aime bien cette chanson, oui la chante avec moi.
7: Comment faire pour se lancer la toute première chanson quand parfois de bon matin, les gens ne sont pas réveillés en face de vous, qui passent à 2 mètres de vous sans même vous regarder. Il y a des matins plus difficiles que d'autres, non?
6: Alors je vais être franc, non. Alors je commande toujours par le sud de Nino Ferrer, ce qui réchauffe l'atmosphère.
7: Voilà. Et les passants s'arrêtent devant vous et vous écoutent attentivement.
6: J'ai une dame qui vient régulièrement à Bazas, qui vient se mettre en face de moi et qui danse. Et ça, je trouve ça très mignon.
7: Sur le tempo avec vous?
6: Sur le tempo, oui. Oui, tout à fait.
8: Bon Jacques, t'es prêt?
6: Impeccable, ça va super là. Je t'entends bien.
7: Jacques, je suis avec vous là pendant ces répétitions. Qu'est-ce que vous préférez, l'enregistrement studio ou le terrain au plus près des gens sur les marchés de la région?
6: Ah ben, j'ai bien sur le terrain avec les gens.
7: C'est comme évident. Par hasard.
6: Comme par hasard.
7: Vous aimez bien qu'on vous appelle troubadour. Pour quelle raison?
6: Pour un petit peu porter les bonnes nouvelles ou les mauvaises nouvelles, mais tout au moins en chanson, et je trouve ça très très joli, se déplacer, voilà. Une île, sans homme ni bateau.
7: Serge Lama.
6: Et oui, c'est
7: qui lui. Est ici à Bordeaux, hein, qui est bordelais.
6: Tout à fait.
7: Et que vous avez côtoyé.
6: Et que j'ai côtoyé, effectivement.
7: Jacques Chambon, artiste troubadour, est donc présent sur différents marchés, dont celui de Langon le vendredi, en alternance le samedi depuis Bazas, Saint-André-de-Cubzac et Blanquefort, et le dimanche, soit à Bourg-sur-Gironde, soit à La Traîne.
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Lola Baye est une chanteuse, autrice, compositrice qui mêle douceur, humour et spontanéité. Si vous avez pu la voir dans l'émission The Voice, ce qu'elle affectionne aujourd'hui, c'est sillonner le monde rural pour chanter dans les tout petits villages.

0: M'ennuyer, Lola Baye. Un coup de cœur, ici même. 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
1: Sur votre radio ici, c'est Décibel, toute l'actualité musicale avec ce soir l'anniversaire de Qui ça ? Mario Ramsamy du groupe Image qui fête avec vous en direct dans Décibel les 40 ans de l'hymne incontournable de vos meilleurs teufs, soirées et autres karaokés. Les démons de minuit ont 40 ans, on en parle ce soir dans Décibel.
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1: Salut à toutes, salut à tous et bienvenue dans Décibel. Merci de nous avoir choisis pour passer votre mercredi soir. Dans l'actualité musicale du jour, il y aura l'anniversaire de Cher, le coup de cœur découverte, un garçon qui s'appelle No More et que vous allez adorer. Un blind test autour des chansons qui parlent de la vie. Oui, le thème est large, mais les chansons sont belles. 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Alexandra vous attend au standard, le numéro 0810 055 056. 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Et bonsoir Mario.
3: Bonsoir.
1: Bienvenue dans Décibel, cher Mario. Votre voix, oui, nous accompagne depuis 40 ans maintenant. Et le premier tube d'Image, Les démons de minuit. Alors pour les 40 ans, j'ai vu qu'il était sorti un premier remix officiel. Bon, moi je préfère l'original. Parce que
3: moi aussi.
1: Vous aussi, hein, ouais. Mais quand même, pour info, sachez que, voilà, en 40 ans, il y a eu plein de remixes, de reprises, on se baladera tout à l'heure. Là, pour la première fois, c'est officiel. Et l'artiste électro qui s'en est occupé s'appelle Asghar.

0: première fois qu'il y a officiellement les qui ça.
1: Ouais, parce que je pense que c'est quelque chose qui appartient au public, cette chanson.
0: Ah oui.
1: Ça ne m'appartient plus. Et puis les qui ça, il a suffi que j'insuffle un qui ça, les démons diminuent.
0: Ouais.
1: Et
0: ah, ça fait
1: un peu le tour de.
0: Ah oui.
1: Là, ça fait le tour du monde. Et parce qu'on fait, on faisait des festivals beaucoup à l'époque.
0: Vous avez créé un monstre. Vous avez dit une fois qui ça.
1: Oui,
0: et nous,
1: ça fait le tour du monde. Ça fait le tour du monde.
0: Et oui, parce que même dans la version de Julien Doré, il dit qui ça.
1: Oui. Oui.
0: On en parlera tout à l'heure de la version de Julien Doré. Mais là, puisque nous célébrons l'anniversaire de cette chanson qui est au-delà du tube, même sur le communiqué de presse, il est écrit hymne générationnel. Et je ne suis pas d'accord, parce que ça voudrait dire qu'il n'y a que les gens des années 80 qui se sont appropriés. Moi, j'ai une fille de 12 ans, elle connaît par cœur les démons de minuit. Donc c'est multigénérationnel, Mario.
1: Ben, quand on fait la tournée Star 80, on voit que le public se rajeunit vachement. Oui. Et il y a un rajeunissement même, comme la chanson Born to be Alive, qui est un grand classique.
0: Ah, Patrick Hernandez.
1: Ouais, j'ai trouvé qu'on a amené une forme de... Ça devait être remboursé par la Sécurité sociale, je pense.
0: Je suis bien d'accord avec vous.
1: Parce que là, ce public-là, ils sont nostalgiques de cette chanson.
0: Ouais.
1: De manière que c'était ce moment-là de leur vie qui était, pour eux, un des moments les plus merveilleux. C'est les plus beaux souvenirs. C'est économiquement, ça allait bien. C'est tout. Ils étaient heureux.
0: Ouais.
1: Dans les années 80. Et d'ailleurs, c'est pour ça qu'un peu aujourd'hui, je suis un peu malheureux parce que j'entends plus ce genre de titre arriver sur le marché.
0: Ah bah alors oui, mais alors vous savez qu'ici, là, vous êtes au bon endroit. Hein.
1: Ah,
0: déjà,
1: absolument.
0: Il y a une heure de titre années 80 tous les soirs entre 19h et 20h. Et puis très régulièrement dans la journée, bien sûr, on est attaché à ces chansons-là, nous.
1: Parce que c'est ici.
0: C'est ici. Et pas ailleurs, Mario. Alors pour les 40 ans des démons de minuit, moi j'avais envie justement de savoir dans quel état d'esprit vous étiez il y a 40 ans, au moment où cette chanson sort. Alors vous savez pas encore que ça va être un tube et que vous allez être numéro 1 du top 50 pendant 13 semaines consécutives, c'est énorme, vous le savez pas. Dans quel état d'esprit vous étiez à ce moment-là, vous Mario?
1: J'étais dans un état d'esprit pas très positif.
0: Ah ouais?
1: Parce que je suis issu du monde du jazz. Et lorsque je me suis retrouvé avec Jean-Louis, avec Christophe Desprez, avec tous les auteurs, les intervenants dans cette chanson.
0: Ouais. Image.
1: Je me suis dit, mais qu'est-ce que je suis en train de chanter quand j'étais dans la cabine? Je me suis dit, mais ça ne me correspond pas. Je sens pas. Mais il y a monsieur Richard Seff, celui qui a écrit la version française de cette chanson. Il a dit, t'inquiète, regarde-moi, ça va marcher. Parce que les démons des minuit, il y en a qu'un. Parce que on a mis un an à construire cette chanson. Parce que nous, ce qu'on voulait entendre en France, c'est d'entendre une chanson qui fait danser les Français dans les discothèques. On avait visé ça parce que il y avait trop d'Italiens à l'époque.
0: Italo disco à fond.
1: Life is life.
0: La la la la la. Il fallait pas leur laisser tout le marché.
1: Et je me suis dit. Il y avait Jean-Jacques Goldman, il y avait Francis Cabrel, ça passait dans les boîtes de nuit, mais ça faisait, c'était pas un truc étudié pour danser.
0: Non.
1: Pour faire danser.
0: Ouais.
1: On a fait ça. Après, il y a eu Début de soirée qui est arrivé dernièrement avec tan tan tan, un remake,
0: oui,
1: un peu du gimmick des démons des minuit.
0: C'est pas faux.
1: Non, mais c'était pas bête. Moi, j'ai trouvé. Et tu tapes. Et d'ailleurs, c'est comme ça qu'on s'appelle quand on est dans les coulisses de.
0: Ah,
1: de
0: c'est
1: Star
0: vrai.
1: 80.
0: Tu tapes.
1: Et je trouvais qu'il y avait moi. C'était à cette époque-là. Il y avait un élan de rire, un élan d'envie de faire des choses pour le public, pour les gens, pour les faire danser. Et moi, mon état d'esprit, lorsque j'ai vu que j'étais spanté, parce que un mois plus tard, même pas, 15 jours plus tard, on était numéro 1.
0: Ouais.
1: Et numéro 1, première semaine, deuxième semaine, troisième semaine, à un moment, on a pris le virus, Jean-Louis et moi. On a pris le virus de s'arrêter dans une cabine téléphonique, d'appeler la maison de disques et de leur dire, est-ce que nous serons encore numéro 1 demain au top 50?
0: Et ils répondaient oui à chaque fois.
1: Ouais, ça, et c'était pendant 13 semaines comme ça, sans arrêt.
0: C'est fou. Mais alors, ce qui est intéressant, c'est que comme vous, donc, étiez chanteur de jazz, vous nous l'avez dit,
1: oui.
0: Donc pas forcément destiné à faire carrière dans la variété qui fait danser, le fait que la chanson ait du succès, ça vous a fait plaisir? Ou alors vous vous êtes dit, mais mince, là je suis foutu, je vais être obligé de la chanter toute ma vie?
1: Non, pas du tout. Je me suis dit, le jazz ne fait pas vivre son homme.
0: Ah, ça, c'est pas faux non plus. Ouais.
1: Et j'ai vu que cette chanson, elle avait... C'est le public, c'est les gens qui a fait vivre cette chanson à mes yeux.
0: Ah, ils l'ont choisi.
1: Parce que
0: oui,
1: la première fois que je suis monté sur scène à Saint-Étienne, la Perche, je n'oublierai jamais ça. C'était mon premier gala. Il y avait femme publique. Tu connais toute la musique. À cette époque-là, je faisais une première partie. Il y avait Chas Guiraud aussi.
0: Ouais.
1: Avec, c'est pas grave, j'ai Alzheimer qui commence à m'attraper.
0: Mais non,
1: 40 ans plus tard.
0: Pas Alzheimer, c'est parce que c'est l'heure de l'apéro.
1: Et
0: donc, premier gala.
1: Le premier gala, j'ai vu 3000 personnes en train de chanter cette chanson à ma place. Limite, je ne devais même pas chanter. Limite, je posais le micro et c'était eux qui faisaient les shows.
0: Ça doit faire une impression incroyable, ça.
1: J'étais frissonnant, j'étais à l'aise, je sais pas, j'étais, ça faisait un effet de joie, en même temps de tristesse, puisque j'enterrais ma vie de jazzman, et en même temps je me suis dit, bon, de toute façon, tu as une chance, tu t'imagines la chance que t'as, tu sors de l'île Maurice, dans un petit ghetto où tu vivais, est-ce que tu aurais pensé qu'un jour, t'aurais fait un titre comme ça qui fait danser? On a pratiquement un single dans chaque foyer française.
0: Ah mais c'est sûr, tout le monde.
1: C'est incroyable.
0: Ah mais oui.
1: Incroyable.
0: Bravo.
1: Merci.
0: Image. 40
1: Merci.
0: Ans des démons de minuit. On va fêter ça en chantant qui ça, qui ça. Évidemment, on la réécoute cette chanson.
1: Et puis c'est aussi ça, jusqu'au bout de la nuit.
0: La note, c'est notre Maria Carré à nous. Hein. Mais oui. Allez, on écoute les démons de minuit et puis après Mario, faut qu'on parle du clip parce que le clip.
1: Oui.
0: Le clip des démons de minuit, mes enfants. Ah bah c'était mon film préféré à l'époque. Allez, à tout de suite.

0: Allez, je le tente. Jusqu'au bout de
1: jusqu'au bout de la nuit.
0: Eh, pas mal.
1: Ouais. Belle voix, belle voix.
0: Vous écoutez ici et on célèbre ce soir les 40 ans de cet immense tube de Image, Les Démons de Minuit. Oui, 40 ans déjà. Et si vous êtes en train de réviser parce que vous allez rencontrer cet été votre correspondant anglais, pas de problème, on a la version in English.

0: Love, Emotion, ça parle pas du tout de la même chose en anglais.
1: Non, c'est pas du tout la même chose. Et je le dis un peu aujourd'hui parce que je dois mettre le point sur le i.
0: Allez-y.
1: Alors, cette chanson, on m'a demandé d'écrire une version anglaise, mais vite fait. On était à table avec Stéphane Desprez, le frère du compositeur, avec le guitariste. Et on a commencé à, parce que je parle l'anglais couramment, donc on m'a demandé d'écrire le texte. Mais je ne savais pas que c'était une ruse.
0: Une ruse.
1: Une ruse pour faire plus de droits.
0: D'accord. Ah oui, donc vous pensiez rendre service et en fait c'était pour ressortir la chanson en version anglaise sans tellement.
1: Non, c'est la version française devient une adaptation de la version originale. Et c'était les astuces de l'époque et puis c'était assez bizarre.
0: Donc avec cette version anglaise, la version française rapportait plus de droits. C'est ça?
1: Non, c'est la version anglaise qui est déposée à la SACEM en tant que version originale, et la version française devient la façon de la version...
0: Ok, originale anglaise.
1: Voilà, voilà.
0: Ah oh bah dites donc. Et ouais. Alors vous, ça vous fait moins de sous ou ça va?
1: Non, ça va très très bien.
0: Ah bon, tant mieux.
1: Ça va très très bien, mais c'est l'idée de ne pas donner l'appartenance même de... Parce que la version anglaise n'est pas passée en radio.
0: Non.
1: Enfin, vous voyez ce que je veux dire, c'est la version, ouais. C'est la version française qui est passée en radio.
0: Ok, la version anglaise, elle servait juste de, voilà, ouais, on va dire de mettre étalon pour ensuite parler de l'adaptation française.
1: Voilà.
0: Ok.
1: Et pour avoir plus de droits surtout, parce que plus de droits au niveau de nous.
0: Ouais.
1: Parce qu'il y a des malins qui ont voulu essayer, ils ont essayé, si vous voulez, on a essayé de faire une répartition juste
0: ouais.
1: entre cinq personnes. Et cette répartition-là, je trouve ça. On était un groupe. Dans un groupe, c'est 50-50, tout le monde.
0: Ouais.
1: Et, mais
0: si on est 5, c'est
1: 20-20-20-20-20.
0: Ouais.
1: Donc, à part égal. Mais là, c'était pas très égal.
0: Aïe. Hey, mais ça. C'est...
1: Ouais, je trouve je trouve ça injuste. Injuste pour celui qui a écrit, comme Richard Seff. Injuste pour lui surtout.
0: D'accord.
1: Parce que je voulais le dire un jour parce que ça m'a fait drôle. J'aime la justesse dans la vie. J'aime pas le mensonge. J'aime qu'on soit juste avec. Parce que c'est de l'art. Et cet art-là, les gens vont aimer cette chanson. Les gens vont l'écouter, vont l'entendre. Ils vont le prendre tel quel. Pour moi, une chanson, c'est de l'amour que tu donnes aux gens.
0: Mm-hmm.
1: Et donner de l'amour avec un truc. Une base pas très très
0: équitable, très
1: équitable. Ouais. Je trouve ça inéquitable.
0: Et avec le temps, est-ce que justement cette injustice ou ce manque d'équité, vous avez réussi à en parler avec lui et essayer de réparer ça?
1: Non, c'est pas. Non, j'essaie de faire comprendre que il faut être beaucoup plus juste dans la vie, c'est tout.
0: Ouais.
1: C'est de remettre les choses dans l'ordre. Même si dans l'action ça ne se fera pas, mais de mettre les choses dans l'ordre, c'est Richard Seff qui a écrit le texte.
0: Il a écrit le texte des Démons de minuit. Et bien voilà. Ça a été
1: parce que le producteur lui l'a dit. Vous êtes un groupe de Toulouse et vous chantez en anglais, c'est pas normal. Donc j'ai un ami qui s'appelle Richard Seff et je vais lui donner votre version. Il va écrire un texte et il a écrit les Démons de minuit.
0: Ok.
1: Tout le monde a sauté de joie parce que c'était vraiment un thème comme les démons des minuit, c'est pouh, ouais. C'est explosif. C'est explosif dans ce que ça donne comme image.
0: Ah oui,
1: aux gens.
0: Évidemment.
1: Même si on s'appelait image, c'est l'image quoi. C'est ça donne quelque chose dans les oreilles, dans le cœur, dans le ça laisse imaginer chaque personne dans une situation bien précise dans cette chanson. C'est vague tout en étant précis. Je trouve que cet auteur est extraordinaire.
0: Bah, bravo à lui et puis ses mots sont chantés 40 ans plus tard.
1: Ouais.
0: Alors puisqu'on parle d'image, il y a l'image associée au Démon de minuit, c'est le clip. Un clip complètement frappadingue, tournée dans l'église Saint-Pierre-des-Chartreux à Toulouse, vraie église. Alors vous, Mario, donc le chanteur, vous êtes derrière le bar et vous filez au prêtre un truc à boire, une espèce de breuvage bleu qui fait que le prêtre va transformer l'église en boîte de nuit, va danser un slow langoureux avec une dame en barésie, le tout devant les petits vieux qui sont à la messe. Enfin, elle est incroyable cette idée de clip. À côté, Like a Prayer de Madonna, c'est les bisounours, les enfants. Sachez-le, les démons de minuit, c'est la folie à l'église, quoi.
1: Ouais, mais c'est un peu le thème.
0: Oui.
1: Les démons de minuit dans l'église, et ça se passe dans l'église, parce que en plus on a le père Di Falco.
0: Oui.
1: A dénoncé ce clip qui voulait l'interdire à un certain moment donné.
0: Bah, le père Di Falco, il avait peut-être d'autres choses à dénoncer avant de parler de votre clip, non? Qu'est-ce que vous en pensez?
1: Oui,
0: avec le recul, il avait d'autres choses, d'autres dossiers brûlants. Mais d'accord. Et ça n'a jamais été interdit, ça n'a pas marché, ça.
1: Non, ça n'a pas marché, au contraire. On descendait, on était deuxième. Et du coup, ça a relancé la vente du disque.
0: Voilà, redevenu premier.
1: Vous voyez, et le clip, je trouve que bon, je trouve ça vachement bien, parce que je suis pas.
0: Mais c'est très audacieux, moi je trouve, c'est chouette.
1: On en avait envie.
0: Des clips de l'époque où on voit le chanteur en train de faire un playback avec des filles qui dansent derrière. Là, il se passe vraiment des choses dans le clip des Démons de minuit.
1: Comme à l'époque, le mot buzz n'était pas là. On avait envie de faire le buzz à l'époque, de se faire un peu chahuter.
0: Ouais.
1: Parce que nous avons l'esprit un peu catholique dans la tête.
0: Toujours.
1: Et le fait de dégratigner un peu cette dogme qui est le catholicisme dans l'Église, je trouve ça fantastique, l'idée.
0: Alors, si vous ne l'avez pas vu à l'époque, ce clip...
1: Il faut le voir.
0: Vous pouvez aller le voir. En plus, il est en version bien restaurée sur YouTube. Alors, il n'y a pas que les démons de minuit. Hein, là, vous sortez d'une grande tournée depuis le mois de mars. Vous jouez absolument partout. La dernière date, c'était au début du mois de mai à Chartres, au Colisée. Et quand vous êtes sur scène, évidemment, vous chantez Maîtresse.
1: Oui, Maîtresse ou ma maîtresse.
0: Ne touche pas à Maîtresse. Bonheur, cette chanson. Mario Ramsamy du groupe Image, invité ce soir de Décibel pour les 40 ans des Démons de minuit. Mais du coup, on révise toute la discographie.

0: stress. Image. Il y a 40 ans, on avait moins mal au dos, on était plus jeunes et on dansait en écoutant Image. Mario, hey, quand même, sur les démons de minuit, oui, il y a cette note incroyable, mais là, même en vous écoutant chanter Maîtresse, quand même, sacrée voix. Là, vous faites 110 concerts par an, vous faites gaffe à votre voix.
1: Ben, je pense que je dois avoir je me suis musclé.
0: Ouais. Muscler les cordes vocales.
1: Ouais, les cordes vocales. Et il se trouve que le fait de chanter tous les jours, ça rend, les cordes vocales se rentrent dans une sorte de rengaine. Et cette rengaine-là, j'en ai pas marre. Attention, parce que c'est pas parce que je dis le mot rengaine que j'en ai marre. J'en ai pas marre du tout. Parce que c'est la chanson qui a fait que j'ai pu vivre. Et que j'ai, aujourd'hui, je suis papa à 70 ans.
2: Félicitations, Mario.
1: Au 31 octobre cette année, je vais faire 70.
0: Ouais.
1: Et c'est comme Émile, avec Plus près des étoiles, Capitaine abandonné.
0: Gold, ouais.
1: Et j'ai trouvé que il a pas vieilli. Ses cordes vocales n'ont pas pris un pet.
0: Ouais.
1: Tout ça parce que on est sur scène tout le temps.
0: C'est ça. Et on concert tous les 3 jours, plus de 300 concerts.
1: Je fume pas, je bois pas.
0: Ah oui.
1: Pas d'alcool, pas de fumette.
0: Ah bah ça aide évidemment. 110 concerts par an hein, pour Image. Donc pour vous, Mario Ramsamy, pour célébrer les 40 ans des démons de minuit, je vais vous faire un petit blind test des meilleures ou des pires reprises de cette chanson signature. À tout de suite.
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0: Alors vous avez parlé tout à l'heure des droits d'auteur, de l'équité, tout ça n'existait pas vraiment au moment du premier tube d'Image, dirons-nous.
1: Ouais.
0: Voilà, il y a 40 ans. Est-ce que, alors si on met ça à part, on en a parlé aussi, je me souviens, avec Axel Bauer, avec il y a plein d'artistes qui, dans les années 80, ont fait leur premier tube et se sont rendus compte que voilà, c'était un petit peu compliqué, qu'il fallait bien lire les papiers avant de les signer. Mis à part, est-ce que vous êtes, vous, Mario, nostalgique des années 80, ou est-ce que vous êtes heureux dans notre époque?
1: Je suis heureux parce que je le répète encore une fois.
0: Un bébé.
1: J'ai eu un bébé.
0: Ben oui, félicitations.
1: Mais pas la vie. La vie elle-même est super difficile.
0: Ouais.
1: La vie elle-même est quand je vois beaucoup de tristesse, beaucoup plus que dans les années 80 aujourd'hui. Je vois beaucoup. Autant que la technologie a avancé et je vois qu'on recule dans la tête, dans la mentalité, dans le côté humain, le don de soi. Le don de soi est devenu très hypocrite, très, très, très personnel. Et c'est ce qui me manquait. Il y avait l'esprit de solidarité, même si on se faisait des coups bas par moment, mais il y avait cet état d'esprit de vouloir regarder l'autre avec une forme de compassion. On avait là ce cœur-là. D'ailleurs, Jean

0: C'était dans un medley de chansons toulousaines. Vous êtes toujours attaché à Toulouse, Mario ?
1: J'habite pas trop loin. J'habite à 100 km de Toulouse. J'habite à Agen. Je me suis désolidarisé un peu de Toulouse parce que ça a devenu un peu. Comme je vous parlais de ça, ça a devenu un peu. Ça s'est déshumanisé un peu. La place du Capitole, on ne peut plus aller avec la voiture. On a mis des barrières de partout. On a clôturé. On a mis des murs. Et ces murs-là a fait que aujourd'hui, tu achètes à Toulouse un certain bien. Et avec le temps, ça se dévalorise puisqu'il y a une expansion de la ville qui est mal calculée, mal réfléchie.
0: Ouais, ça vous plaît pas.
1: Ça me plaît pas, mais je reste dans ma mentalité, dans ma tête, je reste dans mon cœur toulousain, parce que mon studio, il est juste en dessous, les fan clubs du Stade Toulousain, à Toulouse.
0: Ah, excellent.
1: Juste en dessous, j'ai fait mon studio et je m'oblige toujours de garder ce contact toulousain avec Jean-Pierre Madère qui je voudrais un jour.
0: Macumba.
1: Oh ouais, qu'est-ce que j'adore.
0: Il est super, Jean-Pierre.
1: J'adore cet homme.
0: Ouais, et lui à Toulouse aussi.
1: Oui. Voilà.
0: Belles histoires toulousaines. Alors, les reprises des Démons de minuit. Je sais pas si vous les connaissez toutes. On va voir.

0: Didier Super. Didier Super, moi je l'adore. Il a sorti un premier album fabuleux il y a quelques années qui s'appelait Vaut mieux en rire que s'en foutre.
1: Oui.
0: Avec des chansons comme Petit caniche, peluche pour vieux, que je vous recommande chaudement. Et donc il a fait cette reprise des Démons de minuit. Bon, la prochaine, je suis sûre que vous la connaissez.

0: les Chico et les Gypsies.
1: Oui, oui.
0: Pas mal, hein.
1: C'est extraordinaire. Mais ça prouve que c'est une chanson qui a le cœur de vouloir faire danser, faire chanter les gens. C'est très, je dirais...
0: Fédérateur.
1: Fédérateur, voilà.
0: Ouais. Et puis bon, il y a cette version-là, évidemment, qu'on ne peut pas passer sous silence.
1: Non.
0: Parce que quelle version dingue.

0: ça, qui ça? C'est la version de Julien Doré.
1: Oui, j'ai reçu un coup de fil de lui un matin.
0: Ouais.
1: Il y a 2 ans de ça, son album est sorti.
0: Imposteur, ouais.
1: Oui, imposteur. Et salut, c'est Julien Doré. Ça t'ennuierait pas de venir faire un gag à tout le monde? Je voulais faire le buzz et je suis monté à Paris et il m'a emmené dans un sublime hôtel et il m'a dit écoute, tu vas faire semblant que tu n'aimes pas qui ça. Et après zoom arrière, c'est ça que j'aime avec les jeunes de maintenant. Ils ont l'idée, ils ont l'intention, ils ont cette inventivité de partir de quelque chose qui existe très fort déjà et d'emmener un plus par rapport à ça. Et Julien Doré est très bon pour ça.
0: Et en plus, il est en train de nous écouter, il vient de m'envoyer un message. Alors, c'est un vocal. Il m'a dit, allez, il faut passer ça à Mario. Alors, c'est parti. Je mets mon téléphone devant mon micro, pardon pour la qualité du son.
2: Salut Mario, écoute, tu es avec mon amie Émilie et je voulais te faire un petit coucou. Voilà, une petite pensée, c'est Julien Doré. Te remercie encore une fois pour toute la bienveillance et ce joli moment partagé ensemble. Voilà, quand on s'est vu et qu'on a fait notre petite blague où on a fait croire que tu n'aimais pas du tout ma version des Démons de minuit. C'était un moment génial et puis notre discussion aussi après. Voilà, ça, c'est des moments dont je me souviens. Donc voilà, je voulais te faire ce petit coucou, t'embrasser et puis te dire à bientôt, j'espère. Je t'embrasse Mario, gros bisous et salut Émilie, ciao.
0: Oh, c'était
1: un gros bisou de ma part aussi.
0: Julien. C'est une vraie rencontre, hein, ça, Julien.
1: Ah non, mais
0: Doré.
1: C'est une vraie rencontre. C'est quelqu'un qui

0: Il d'ailleurs, tu le vois sur lui. Ça, c'est le body talking, as we say in English.
1: Ouais.
0: Le
1: langage corporel de Julien.
0: Ouais, c'est ça. Ouais. Et il va vers les gens, il est généreux, il est tout est pensé, c'est bien calculé, c'est bien réfléchi. Et moi, j'aurais aimé que mon fils le ressemble dans si je voulais que il y a quelqu'un, un membre de ma famille qui je voudrais que mon fils ressemble à cette forme de caractère d'artiste. Parce que j'adore ce qu'il est.
1: Waouh, mais c'est beau. Merci beaucoup d'être venu nous voir, Mario. Félicitations pour les 40 ans des Démons de Minuit. On se reverra pour fêter les 50 ans, sans doute. Et puis, alors, ben, vu que de toute façon, vous faites un concert tous les 3 jours en moyenne, on va pas tarder à se recroiser sur scène.
0: Hein, non, on va pas tarder.
1: Bon, génial. Passez un bel été. La bise au tout petit qui vient d'arriver.
0: Merci beaucoup.
1: Merci d'être venu nous voir.
0: Thibaut, elle s'appelle.
1: Oh, bisous. Bisous, c'est une petite fille.
0: Bisous, moi, Thibaut.
1: Oh, elle nous écoute, mais elle a quel âge?
0: 7 mois.
1: 7 mois, oui. Donc on peut dire des gros mots, ça ne lui fera pas. Elle sera pas trop attisée. Fantastique. Merci beaucoup, Mario. À très bientôt.
0: Des bisous à toi, Julien.
1: Merci. 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
1: Et un petit peu de rock'n'roll maintenant. Joan Jett and the Blackhearts. I love rock'n'roll. Et des bonnes nouvelles de l'actu musicale à suivre. Merci d'avoir choisi Décibels.

0: Oh, qu'est-ce que ça fait du bien d'écouter Joan Jett and the Black Hearts, I love rock and roll. La bonne nouvelle, c'est que Joan Jett est en tournée. Une seule date en France. Je sais, vous allez râler, mais pour une fois, c'est pas à Paris, la seule date en France. Non, c'est dans un festival que j'adore. Le Rétro C'est Trop. Je sais pas si vous avez déjà entendu parler de ce festival. Rétro C'est Trop. C'est à Tilloloy, dans les Hauts-de-France. Et c'est un festival qui fête ses 10 ans cette année. Et c'est vrai que là où il y a plein de festivals un peu nostalgiques, années 90 ou années 80, on en parlait à l'instant, évidemment, avec Mario de Image, eh ben, le Rétro C'est Trop a adopté une esthétique qui est différente, mais qui, alors moi, me plaît beaucoup puisque c'est du rock, rien que du rock. Il y a 15 000 festivaliers qui viennent chaque année applaudir des groupes donc qui ont marqué, on va dire, les fans de rock depuis les années 60. Donc il peut y avoir Tears for Fears, mais aussi Deep Purple, les Stray Cats, côté français Louis Bertignac, il y a eu Alice Cooper, évidemment, dieu du hard rock américain, il y a eu Trust, les Sex Pistols, bon... Enfin, ce qu'il en reste, mais enfin, quand même, ils sont venus. ZZ Top aussi est déjà passé. Les Zombies, enfin voilà, c'est vraiment trop beau. L'édition des 10 ans de Rétro C'est Trop, bah, c'est tout bientôt, hein, du 26 au 28 juin. On ira donc faire un tour en Picardie pour écouter Joan Jett et l'applaudir, elle que nous venons d'entendre. Également les B-52s, ça fait plaisir. Europe, oui. Oui, je le fais bien. Hein. Europe et Matmata. Et là, la boucle est bouclée puisque l'album de Matmata est à gagner maintenant au Blind Test.
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0: Un album qui s'appelle Lambardé, album de reprises, 20 titres, 20 reprises donc, des choses qu'on attendait de la part de Matmata, comme The Cure ou Dao, et puis Renaud, Abba, Johnny Hallyday, ils reprennent des chansons incroyables, dans plein de langues, en français, en anglais, en breton, là encore on attendait ça de Matmata, mais vous allez les entendre chanter en espagnol, en portugais, en italien, etc., plein de langues européennes, en suisse allemand, s'il vous plaît, ils reprennent une chanson, oui, du premier groupe de Stéphane Echer, ils chantent en suisse allemand, enfin, c'est incroyable. Vraiment, cet album de Matmata est dingue, Lambardé. Moi, j'aime beaucoup. Et donc, je suis ravie de l'offrir à Gilles et à Souleymane. Bonsoir, messieurs.
2: Oui, bonsoir, Emily.
0: Bonsoir,
3: bienvenue. Bonsoir, Souleymane.
0: Comment ça va,
3: bonsoir, oui.
0: Gilles?
3: Ça va très bien, je te remercie, Emily.
0: Oui, j'entends, t'as une bonne voix. T'as une bonne voix du week-end alors
3: oui,
0: qu'on est
3: va,
0: que
3: oui,
0: mercredi. C'est pas très sérieux.
3: Je comprends pas, Caroline.
0: Gilles, je te présente, je sais pas si vous connaissez déjà, Souleymane, donc, qui vient jouer avec nous aussi. Souleymane, comment ça va?
3: Ça va. Moi, par contre, je suis crevé.
0: On est mercredi en même temps, hein. C'est le bilan d'étape de la semaine. C'est là où on se dit, est-ce que j'ai bien fait ou pas? Allez, oui, je continue. Bon, Souleymane, désolé pour le coup de fatigue, mais là, normalement, la joie va revenir et l'énergie.
3: Avec un bon coup de rock.
0: Voilà, et un bon blind test. Ce sont donc des chansons qui parlent de la vie et le cadeau que vous gagnez tous les deux, puisque dans le blind test de Décibel, il n'y a pas de perdant, c'est comme à la fête foraine. Vous remportez chacun donc un exemplaire de l'album de Matmata, ok?
3: Ça marche, merci.
0: C'est gagné, avec plaisir. Comme ça, maintenant que vous avez gagné, vous pouvez jouer tranquillement, sans pression, mais avec évidemment beaucoup d'attention. Ce sont donc des chansons qui parlent de la vie et on recherche leurs interprètes, ok?
3: D'accord. Okay.
0: Alors, Gilles et Souleymane, n'oubliez pas ce petit point de règlement très important. Il faudra
3: dire son prénom.
0: Oui, il faut dire son prénom avant de donner la réponse. Merci. Sérieux. Je le répète tous les jours, vous devez en avoir marre. Pardon.
3: Ah non, absolument pas, non.
0: Ah là là, Gilles et Souleymane.
3: Sinon, c'est pas là.
0: Ah, merci, trop sympa.
3: Oui, voilà, on ne sait pas là, on vous a t'écouter, Émilie.
0: C'est vrai, ça. Merci les gars d'être là, ça fait plaisir. Allez, première chanson qui parle de la vie, dites-moi, qui chante ça? Oui.
3: Daniel Balavoine.
0: Oui.
3: Eliane Folie qui l'a.
0: Eliane Folie la reprise, c'est vrai.

0: belle cette chanson, la vie ne m'apprend rien, Daniel Balavoine. Et c'est vrai que j'aimais bien la reprise de Liane Folie. Elle avait assuré, quand même.
1: Oui.
0: Voilà.
1: Ouais.
0: Petit avis personnel non sollicité, vous en faites ce que vous voulez. Souleyman, après Balavoine, on continue la vie d'un autre point de vue.
2: Souleyman et L5.
0: Oui.
2: Un point commun avec Les Démons de Lumière, reprise par Julien Doré.
0: Reprise aussi par Julien Doré, c'est vrai, toutes les femmes de ta vie. Il a bon goût, Juju. Hein. Un point pour Souleyman, un point pour Gilles. Vous êtes parfait, vous avez fabriqué un petit moment de suspense où le public se demande, mais alors, mais qui va gagner ce blind test? Je vous le rappelle, tout le monde. 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Oh, on dirait vraiment que je suis en train de vous vendre des tapis. Hein. C'est terrible. Et il se lessive, madame. Oui, il passe à la machine. Elle n'avait pas besoin d'aller au pressing. C'est un tapis fabuleux. Allez, j'arrête. Gilles et Souleyman, on va faire une dernière chanson de la vie. Attention, là, c'est la vie intense. C'est la vie vintage. Oui, bravo.
2: Souleyman, ouais, dites Piaf, la vie en rose.
0: Et vous savez quoi? J'aimerais bien que Julien Doré la reprenne, celle-là. Je suis sûre qu'il ferait une super version. Il ferait comme ça. Ça me fait quelque chose. Un peu avec son petit accent du sud, là, ce serait trop beau. Non. J'ai fait un peu Cabrel, là. Cabrel qui a fumé des clopes, c'est trop bizarre, cet accent. Non, mais voilà. On va lui proposer à Julien Doré de refaire La Vie en Rose. En tout cas, Gilles et Souleyman, vous avez été magnifiques et vous avez tout trouvé. Bravo, messieurs.
2: Merci beaucoup, Émilie. Merci.
0: Ah,
2: merci, Émilie. Un petit bonjour.
0: Oui, évidemment.
2: À Caroline.
0: Eh ben, bisous, Caroline.
2: Dans l'Indre-et-Loire, qui habite à Rivière.
0: Très bien. Caroline, Rivière, Indre-et-Loire, gros bisous. Souleyman, Gilles, bisous aussi. Et tant qu'on y est, une bise à Clacla. Mais oui, Clara Luciani a écrit une chanson géniale sur la vie, sur sa vie, sur cette vie. Elle en revient pas, tout ce qui lui arrive, et elle le raconte en chanson sur son troisième album, Mon Sang. Clara Luciani est dans Décibel. Il est 20h47, les amis. Bonne soirée.

0: Luciani, cette vie, c'était sur son album Mon sang qui était sorti à la fin de l'année 2024. Elle a donc passé une bonne partie de l'année 2025 sur la route. 2026 est peut-être le moment de préparer la suite ou alors de partir en vacances. Elle l'a bien mérité aussi. Bref, on envoie par les ondes nos meilleures pensées à Clara Luciani.
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0: Allez, il est l'heure du coup de cœur du jour. Et c'est un garçon qui vient d'une bande dont on parle beaucoup. Lui, il s'appelle Nomor. Vous ne le connaissez pas encore, peut-être. Mais dites-vous que les artistes qui gravitent autour de lui s'appellent Joseph Kamel, Daisy ou encore Pierre Garnier. Vous avez compris de quelle bande je parle. C'est la bande de Caen dans le Calvados. Alors, Nomor, de son vrai nom Nicolas, c'est un jeune artiste franco-portugais basé donc en Normandie. En fait, il a débarqué à Caen il y a une dizaine d'années pour entrer aux Beaux-Arts. Voilà. Il a d'abord fait de la photo et puis il a donc rencontré l'équipe du label Duchesse. Et c'est là-bas qu'il va rencontrer tout plein d'artistes de la scène normande et que ça va quand même pas mal l'inspirer. Il vient de sortir un album qui s'appelle Le meilleur de mes potes. J'ai bien aimé ce titre. J'ai trouvé que voilà, on s'y retrouvait. Et dessus, il y a la chanson titre, Le meilleur de mes potes, à découvrir donc notre coup de cœur du jour, Nomor. Ça s'écrit N-A-U-M-A-U-R.

0: Notre découverte du jour, No More, le meilleur de mes potes.
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0: Oh là là, c'est un anniversaire très important aujourd'hui. Vous allez me dire, la chanson anniversaire est importante tous les soirs. Vous avez raison, mais aujourd'hui, on a envie de souhaiter un très très joyeux anniversaire à une chanteuse qui s'appelle Cher. Elle a 80 ans aujourd'hui, Cher. C'est incroyable parce que entre le sport, la bonne génétique et une petite aide chirurgicale, effectivement, on ne sait plus du tout quel âge elle a. Et bien voilà, je vous l'annonce, elle a 80 ans aujourd'hui. Cher, et c'est, j'adore cette statistique, la seule chanteuse solo à avoir classé au moins une chanson dans le top des ventes sur 7 décennies consécutives. Ouais, depuis les années 60, il ne se passe pas une décennie sans que Cher soit numéro 1 des ventes. Donc voilà, c'est la seule à avoir réussi à faire ça. Cher, donc, qui a 80 ans aujourd'hui, je l'adore tellement. Alors, en tant que chanteuse, mais aussi en tant qu'actrice. Sachez que c'est une excellente actrice. Et me dit-on, mais ça, moi, je n'ai pas grandi aux États-Unis, donc je n'ai pas pu le vérifier. Excellente animatrice de télévision aussi. Quand on lui donne voilà, un prime animé à la télé, elle fait ça comme une chef. Non, moi, j'ai un souvenir d'adolescence de Cher. C'est qu'en 1992, quand Disneyland Paris a ouvert, qu'on appelait à l'époque Euro Disney, et ben c'est elle qui est venue chanter à la cérémonie d'ouverture et elle a chanté cette chanson-là.

0: choup choup.
1: Ouais, Cher. En 1992, cérémonie d'inauguration de Euro Disney. Et en fait, The Choup Choup Song chanté par Cher, c'était la bande originale d'un film génial qui s'appelait Les Deux Sirènes. Et Cher jouait dedans. C'était un film qui se passait dans les années 60. Et c'est Winona Ryder qui jouait la fille de Cher. Donc voilà, super film de meuf, on va pas se mentir. Mais très très chouette, Les Deux Sirènes avec Cher. Et film incontournable des années 90. Allez, nous, on va aller plutôt dans les années 60 pour célébrer l'anniversaire de Cher et ses 80 ans. On l'écoute avec son Cher Sony. 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

0: 1965, la sortie de I Got You Babe, Sony et Cher. Elle avait 19 ans, Cher, bébé. Et ben aujourd'hui, elle fête ses 80 ans et on lui envoie tout l'amour du monde. Quelle belle artiste. À vous aussi, on vous envoie plein d'amour. Mais oui, vous êtes un beau public. Merci d'avoir écouté Décibel. Toutes et tous, on vous embrasse. Et aussi l'équipe de l'émission. Ce soir, aux commandes, il y avait Iris Guitoni, Basile Combe, Elodie Biancamaria, Alexandra Sackberg et Franck Moilier. À demain, on parlera de l'Amérique et de la route 66 en chanson avec mon invité Laurie Kenton.
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4: Bonjour la France, j'espère que tu vas bien la France. On est mercredi. Moi je vais bien, j'ai déjà deux candidats sélectionnés pour la finale de vendredi.
3: Oh là
4: comment
3: là,
4: ça se passe Éric Bastien ?
5: Bonjour, bonjour à tous, vous êtes passé du rose au bleu aujourd'hui.
4: Exactement. Alors, je vous rappelle que toute la semaine, nos candidats vont s'affronter pour gagner.
5: Enfin, vos candidats vont s'affronter,
4: oui.
5: Parce que je ne sais rien.
4: Oui, pour voilà. L'instant, mes candidats vont s'affronter.
5: Ouais.
4: Alors le premier prix, il s'agit d'un séjour pour 4 personnes au parc Astérix. Et attention, on rigole pas, parce que c'est cap sur l'Égypte au parc Astérix. Il y a 50 attractions, il y a des spectacles, mais vous allez affronter le remous de la descente du Nil, vous allez prendre de la hauteur avec l'envol d'Ibis, vous allez découvrir cet automatix. Et vous dormirez dans un hôtel, dans une chambre familiale, les petits déjeuners et les dîners sont inclus. Et puis pour que votre voyage jusqu'en Égypte soit plus simple, 100 € en carte carburant et le parking inclus. Ça, c'est du cadeau. Si on ne gagne pas ça, on gagne quoi, cher ami ?
5: Vous savez, Valérie, au parc Astérix, il y a la parade. Ça, c'est la vraie musique de la parade avec les personnages d'Astérix. Mais êtes-vous au courant que Joe Malongo parade, lui aussi ?
4: Ah mon Dieu !
5: Et la parade de Joe Malongo, tous les jours, 16h et 18h, avec ses 32 dosettes déguisées, oui, costumées, maquillées, 32 dosettes qui défilent comme ça pour vous, jusqu'au chaudron magique.
4: Est-ce que les 6 verres en verre défilent aussi ?
5: Les 6 verres en verre, alors il y a tout un effet spécial, vous verrez,
4: voilà,
5: parce que c'est en l'air et tout. Et Joe Malongo arrive comme ça, du haut, comme Johnny Hallyday.
4: Ouais.
5: Au Stade de France.
4: Ah, ça doit être beau.
5: Et alors, tout le monde remue la cuillère de la potion magique de Joe Malongox et ça vous donne un café avec 32 dosettes.
4: Bien sûr, c'est magnifique. Bon, et puis surtout, nous allons commencer.
5: C'est de pire en pire. Hein.
4: Oui, écoutez, je ne sais pas. C'est l'anniversaire aujourd'hui de Maëva qui fait partie de notre équipe et qui, depuis début d'Otaken, nous fait nos petites vidéos qui sont sur les réseaux.
5: Bon anniversaire, Maëva.
4: Bon anniversaire, Maëva. Voilà, allez, jingle, on accueille nos candidats. Comment ça va, Catherine ? Comment ça va, Christophe ?
5: Bonjour.
6: Bonjour.
4: Alors, Catherine, qui voulait jouer avec moi.
6: Bon, bah, oh oui.
4: Ça tombe bien, tu vas jouer avec moi.
3: Ouais.
4: Alors, tu joues avec Ici, Loire, Océan. Tu as 60 ans.
6: Oui.
4: Quel bel âge. Et tu habites à la Chapelle Basse-Mer. Comment on appelle les habitants de la Chapelle Basse-Mer ?
6: Les Chapelains.
4: Oh, les Chapelains, c'est presque châtelaine, quoi. Enfin, c'est ça.
6: Oui, c'est bon. Oui, oui.
4: Oui, oui.
6: On a un grade.
4: Oui, t'as un petit grade. Tu es propriétaire du château, quoi. Alors, tu es mariée à Serge, tu as 3 enfants et tu as une petite fille, c'est ça ?
6: Oui, c'est ça. On s'appelle Elsa.
4: Oh, comme la Reine des Neiges.
5: Non, vous n'allez pas me la remettre.
4: Eh ben oui.
6: Et oui, la Reine des Neiges, elle a 10 ans.
4: Ben oui, libérée, délivrée.
5: Non, ça va.
4: Alors, tu as un petit chat, comment il s'appelle ton petit chat ?
6: Manuka.
4: Oh, qu'est-ce que c'est Manuka ? Pourquoi Manuka ? Ça veut dire quelque chose ?
6: Ben, c'est une plante. C'est une plante qui guérit beaucoup de choses.
4: Oh, bah voilà, voilà, voilà. Alors,
6: surtout qu'il me fallait un M et je ne savais pas quoi trouver. J'étais chercher dans les huiles essentielles et j'ai trouvé Manuka.
4: C'est très bien. C'est
7: comment on m'a dit Manuka?
4: Manuka.
7: Et le chat, il se fait les griffes, il se fait une manucure, Manuka?
6: Non. Il a que trois pattes en plus. Hein.
4: Voilà. Oh, petit chou à la crème. Bon, alors j'en ai. Alors, tu es coach de vie intuitive depuis 10 ans.
6: Oui, et je fais ça depuis bien longtemps.
4: Et alors, qu'est-ce que c'est une coach de vie intuitive?
6: En fait, je ressens les choses, je suis médium, alors je ressens les choses à travers les mémoires que les gens peuvent avoir dans leur corps. C'est-à-dire que quand ils ont des blocages de la vie, puisque malheureusement, on a tous des parcours un peu chaotiques, ben moi, je vais les aider à dégager ça, de se sentir plus léger et d'avoir la joie de vivre.
4: Oh, mais je vais aller à la chapelle Basse-Mère, moi. Tu vas me faire une petite séance de coach de vie intuitive.
7: Vous allez vous sentir plus légère, elle l'a dit.
6: Ouais.
4: Okay,
6: non, mais j'amène la joie, parce qu'en fait, j'ai travaillé 30 ans avec des enfants sur Paris, parce que j'étais parisienne avant. Et c'est toute l'équipe, le pédiatre, le pédopsychiatre, tout ça, m'ont dit, mais Catherine, tu t'installes, c'est pour arrêter, quoi. Faut pas, tu perds ton temps, alors que tu aiderais énormément d'enfants, des adultes.
4: Eh ben, c'est super, ça. J'aime bien les gens qui aident les gens. On va tout de suite rentrer dans la compétition avec ta première question, vrai ou faux. Tiens, je te mets Jacques Brel.
8: Ça sent la bière de Londres à Berlin.
4: Alors, on va parler de bière. Écoute bien cette question. Une brasserie bretonne a lancé une bière qui s'appelle John Lemon. Et il paraît que du coup, bah, cette brasserie s'est fâchée avec Yoko Ono, la femme de notre ami John Lennon. Est-ce que c'est vrai ou faux, top chrono, 5 secondes.
6: Moi, je dirais non parce que je ne sais pas du tout.
4: Eh bien, c'est vrai, figure-toi, parce que dans les Côtes d'Armor, une brasserie s'est retrouvée en conflit avec Yoko Ono parce qu'ils ont lancé la bière John Lemon, un jeu de mots inspiré de John Lennon et du citron. Bon, bah voilà, fin de partie. Pas de points pour toi, ma chérie.
7: Bon, Catherine ne veut pas jouer avec moi, mais Christophe, lui, est ravi de faire partie de la team. Bienvenue, Christophe, avec ici Brassizel. Ça va?
9: Merci, Eric.
7: Tu veux jouer avec moi quand même, Christophe, rassure-moi.
9: Ah oui.
7: Ça va, alors on est bien.
9: C'est un honneur.
7: Oh, c'est trop.
4: Oh, arrêtez, mon Christophe, Dieu,
7: vous
4: mon
7: en faites
4: Dieu.
7: Des caisses, là, arrêtez. Vous habitez, cher Christophe, à Landivisio. Landivisio, c'est dans le Finistère, ça?
9: Oui, tout à fait, dans le Finistère Nord.
7: Exactement. Annie partage ta vie, Christophe?
9: Oui.
7: Depuis combien de temps?
9: Aujourd'hui, ça fait 31 ans.
7: Exactement. Aujourd'hui, 20 mai, bravo. 31 ans de mariage pour notre Christophe. Avec Annie, on aura l'occasion d'en reparler, mais félicitations à vous deux. Vous avez bien travaillé? Merci. Vous avez des enfants?
9: Oui, on a deux filles. Ouais. Morgane, l'aînée, et Alexane, la deuxième.
7: 30 ans et 25 ans. Qu'est-ce qu'elles font dans la vie, Morgane et Alexane?
9: Alors, Morgane est institutrice, professeure des écoles, comme on dit maintenant.
7: Oui, bien sûr.
9: Et Alexane est chargée de communication.
7: D'accord. Un petit lapin, comment tu l'as appelé, ton petit lapin?
9: On l'a appelé Pénélope.
7: Et tu le surnommes?
9: Mémère.
7: Eh ouais, mémère. Bon, ça veut dire que t'as un petit peu d'espace.
9: Mémère à nous.
7: Eh ouais, mais t'as de l'espace alors à la maison? Ou c'est un lapin dans un appartement? Ou t'as du jardin?
9: Alors, on a du jardin, mais elle a tendance à manger les fleurs.
7: Ah ouais,
9: Donc, du coup, on la garde un petit peu à l'intérieur, un peu plus qu'avant. Et elle sort de sa cage, elle se balade dans la maison.
7: Fait ce qu'elle veut. C'est le lapin.
9: Voilà.
7: Bon, mon cri-cri, parce qu'on t'appelle cri-cri au boulot, ou mon titi, parce que ta femme t'appelle titi. On va jouer?
9: Exact.
7: Allez, c'est parti pour tenter de marquer un premier point. Je t'emmène à l'Olympia de Paris.
9: D'accord.
7: Je précise parce qu'il y a d'autres Olympias en France. La salle de spectacle mythique parisienne, donc l'Olympia, compte plus de 2000 places assises. Est-ce que c'est vrai ou faux? Top chrono, 5 secondes.
9: Faux.
7: Faux. Eh, bravo, tu t'es pas fait piéger. C'est un peu vache la question, parce que l'Olympia compte 1996 places assises exactement. Salle mythique inaugurée en 1893. Tous les plus grands artistes y sont passés. Edith Piaf, les Beatles, Valérie Damido.
4: Bien sûr.
7: Tu sais que je t'ai vu sur la scène de
4: l'Olympia, j'ai chanté pour tout le monde.
7: Oui, contre
4: le cancer.
7: Exactement, j'étais là.
4: Alors,
7: t'es fait pour s'encontrer déjà.
4: Déjà, bah oui, chérie. Alors Catherine, pas de points. Christophe, un point. Et là, tout de suite, maintenant, vous écoutez ici. Et on va écouter Kungs. Et Cooking on Fur Burners. La musique de Danser avec les Stars, l'année où j'ai fait Danser avec les Stars, les gars. Allez, Vice Girl, c'est parti, à tout de suite.

0: ça a mis Valérie Damido dans un état, ça. This Girl Kungs avec Cooking on Three Burners. Parce qu'au bout de 2 ans de saison de taquet, Burners, moi l'anglais je le maîtrise.
1: Ouais, bien sûr.
0: Burners.
1: Bah écoutez.
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1: Ici, nous sommes avec Catherine qui n'a pas de point, Christophe qui a un point. Catherine, on va se rattraper parce que tu es une battante. Tu fais beaucoup de randonnées tous les dimanches, 21 kilomètres.
3: Et oui. Et on a fait même 100 kilomètres en 4-5 jours à peu près.
1: Hop. T'as fait quoi les 100 kilomètres, c'était de où à où?
3: Alors c'était de dans l'Orne, c'est le sentier jusqu'au Mont-Saint-Michel. On a fini dans le Mont-Saint-Michel. Oh. Et j'avais 12 kilos sur le dos puisqu'on avait de quoi dormir.
1: Oh. Ah oui, oh. Ah, t'es courageuse toi.
3: Ah oui, bah, ah, oui j'adore ça.
1: T'es prête pour faire Compostelle?
3: Oui, mais je vous dirais, je ferais mieux plutôt Pékin, je voudrais aller faire ça, c'est mon rêve.
1: Ah oui, d'accord, tu aimerais faire Pékin Express peut-être?
3: Oui, ça y est, j'ai trouvé quelqu'un, alors on va s'inscrire.
1: Ah bah voilà, faut s'inscrire à Pékin Express. Voilà.
0: C'est sur M6, ça.
1: Bah oui.
0: Une chaîne que vous connaissez bien.
1: Voilà.
0: C'est pas une chaîne où vous revenez bientôt?
1: Si, voilà.
0: Bon, je dis ça, je dis rien.
1: Alors, tu adores la Zumba, en fait, hein, c'est...
3: Oui.
1: Bah voilà, donc tout ce qui bouge, quoi. Tout ce qui est hyper rythmé, tout ce qui est hyper sportif.
3: Oui, tout ce qui est danse surtout, mais la Zumba s'emmène bien.
1: Ah bah voilà, bon bah c'est super.
3: J'aime bien le tango ou la valse, ou les... j'adore danser, je trouve que ça me plaît.
1: Moi j'adore danser aussi, je trouve ça génial.
0: Oui, mais avec des stars.
1: Non, pas forcément, j'aime bien danser tout court, non, dans mon
0: jamais,
1: salon.
0: Jamais proposé, je m'avais pas invité.
1: Qui danser avec les stars?
0: Bah danser avec moi, j'aimais proposer de danser un truc.
1: On a quand même dansé beaucoup ici, hein. Ouais, on a fait beaucoup de choses.
0: Oui, on s'est fait beaucoup mal aussi.
1: On s'est fait beaucoup mal. Alors ma chérie, tu vas marquer ton premier point tout de suite avec la deuxième question vraie ou faux. Tiens, une ambiance. Alors ça, c'est le générique du film La Cité de la Peur.
3: Ouais.
1: Alors, est-ce que tu connais ce film?
3: Oui, un petit peu.
1: Alors, je vais te poser la question. La Cité de la Peur, c'est un film d'horreur français. Est-ce que c'est vrai ou faux? Top chrono, 5
3: non,
1: secondes.
3: Faux. Ah oui, oui. Bon, bah oui. Mon mari dit oui.
1: Ah bah, non, mais t'as dit faux en premier. Donc, je prends ta première réponse. Ça m'arrange parce que c'est faux. Alors, tu vas dire à ton mari, tu vas dire à Serge, qui reste bien tranquille, c'est
0: Serge
1: une comédie.
0: Bien sûr.
1: Voilà, c'est une comédie. Prenez un chewing-gum, Emile. C'est en 1994, ça se passe pendant le Festival de Cannes. Et les projectionnistes, c'est eux qui projettent un film d'horreur. Mais le truc, c'est une comédie. Bravo, un point.
0: Christophe, tu as un point également. Christophe, tu avais la bonne réponse, bien sûr. Il n'y a pas de souci. Toi, tu savais que c'était une comédie.
4: Ah, oui.
0: Oui, Christophe.
1: Oui.
0: Oui, la carioca, évidemment.
5: Youpi, dans son carioca.
1: Alain Chabat, oh, quelle merveille.
0: Christophe, tu as été cuisinier en EHPAD. Pourquoi c'est fini?
4: Oui.
0: C'est fini, ça? Tu fais plus?
4: Non, c'est... Alors, c'est le poste qui a changé. Disons que je suis toujours dans le même établissement.
0: Okay.
4: Mais mon poste a changé. Du coup, je ne fais plus de cuisine, mais je livre des repas à domicile pour les personnes âgées.
0: Ah ouais, donc tu es plus en contact avec les gens. Du coup, c'est peut-être plus sympa?
4: Oui. Ouais, c'est plus sympa. Ouais. J'aime bien ça en plus. Donc, les gens sont sympas.
0: Ouais.
4: Ça fait sortir et puis rencontrer les gens pour lesquels avant je faisais à manger. Quoi.
0: Exactement, tu vois leur vraie réaction, s'ils aiment ou s'ils aiment pas du coup. Voilà, comme ça.
4: Tout à fait.
0: Voilà. Petit, tu voulais être pâtissier, hein. Ça a toujours été la norme de toute façon.
4: Ouais, c'était un truc qui me bottait.
0: Mais je sais pas, alors, écoute, elle veut faire Pékin Express sur M6. Pourquoi tu fais pas le meilleur pâtissier sur M6, là où Valérie Damido va arriver sur M6? Je fais une promo déguisée? Pas du tout.
1: Pas du tout.
0: Pas du tout. On ouvre le sujet du sport. Oui, on ouvre le chapitre.
1: Ah, Titi est sportif.
0: Il y a du dossier ou on passe à autre chose?
4: Non, on peut.
0: Il y a un peu de sport? Oui, c'est vrai, t'es sportif?
4: Ouais, un petit peu moins maintenant, un peu beaucoup même peut-être.
0: Ouais.
4: Mais ouais, j'ai fait pas mal de sport. Ouais. J'ai fait du vélo, de la course à pied, les trails, des semi-marathons.
0: Ah oui, d'accord.
4: Salle de sport.
0: Oui, en judo, bien sûr. Non. Et puis tu bricoles un petit peu aussi. Hein. Excusez-moi.
1: Bien. Une émission.
0: Ce ne serait pas le générique de Déco, une émission sur M6?
1: Déco, mais c'est dingue.
0: Mais ça fait combien de temps que Déco s'est arrêté ou a commencé? Je me souviens plus.
1: Non, c'était il y a 20 ans.
0: Mais ce ne serait pas l'occasion de faire quelque chose pour les 20
1: ans,
0: Valérie?
1: Je ne sais pas, demandez M6.
0: Bah, écoutez, je les connais bien, ils m'en ont parlé. Christophe bricole donc un petit peu du placo, de la plomberie. Ouais, tu te débrouilles bien, t'es manuel. Hein.
4: Oui, j'aime bien ça, ouais.
0: Ok. On joue ?
4: On joue.
0: Allez, c'est parti. Avec un petit extrait.
6: J'ai découpé la photo dans le Vogue le magazine. J'ai découpé la photo de mon héroïne.
1: Oh my god.
0: C'est Marc Lavoine, hein ?
1: C'est Marc Lavoine, oui.
0: Vogue magazine, dis donc. Je savais même pas qu'il allait chanter ça, Marc Lavoine. François Mitterrand, le président de la République, a été directeur du magazine féminin intitulé Votre beauté. Est-ce que selon toi c'est vrai ou faux ? Top chrono. François Mitterrand a été directeur de ce magazine. Faux, tu dis ?
4: Oui.
0: Eh bien, avant de devenir celui que tu connais, il a bien travaillé pour le magazine féminin Votre Beauté. On est dans les années 40. Comme quoi, la crème de jour, ça mène à tout. Ouais, je suis désolé, mais c'est vrai. Il a bien été là-dedans.
1: Eh bien, un point Catherine, un point Christophe. Égalité parfaite. Et là, tout de suite, un peu parti, un peu naze. Ah bah non, c'est pas ça, c'est joueur de blues. Ah allez, oui. C'est Michel Jonas. Vous écoutez ici, on vous aime. À tout de suite.

0: Jour de blues. Michel Jonas à 12h24 et 33 secondes parce que j'aime la précision sur cette radio ici.
1: Jungle.
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1: Nous sommes au taquet avec Catherine qui joue avec ici Loire-Océan contre Christophe qui joue avec ici Braise-Isel. Alors, notre Catherine, elle a rencontré son mari grâce à une histoire de collègue, si j'ai tout compris, et surtout de chouquette. Oui, parce que figurez-vous que le midi, les collègues de Catherine retrouvaient les collègues de Serge. Et pareil qu'une fois, il a ramené des chouquettes, t'étais pas là, et il en a ramené parce que t'es gourmande, c'est ça l'histoire ?
3: Et oui, c'est ça, c'est exactement ça. Et ça fait quand même 42 ans que on est toujours ensemble grâce aux chouquettes.
1: Oh mon Dieu, mais il t'a ramené un sac de combien de kilos de chouquettes ?
3: Oh non, pas tant que ça, mais bon, la gourmandise m'a fait aller avec lui.
1: Oh mon Dieu, voilà. Tu es tombée amoureuse de ses chouquettes avant de tomber amoureuse de ses yeux. C'est pas ouf.
3: Oui, c'est un peu ça.
1: voilà, c'est bien. Voilà, c'est très bien. Alors, il paraît que tu aimes chanter, tu chantes, tu as plusieurs cordes à ton arc, évidemment. Tu chantes surtout du gospel, si j'ai tout compris.
3: Disons, je suis en chorale du monde. En fait, on chante toutes les langues. Et je fais aussi des cours particuliers parce que j'aime ça. Et puis parce qu'on a une école de musique et de chant à la chapelle, alors c'est à côté.
1: Alors,
3: j'en ai profité.
1: Eh bien là, ça tombe bien, c'est le quiz musical. Alors j'espère que tu vas trouver. Là, la chanson va s'arrêter à deux reprises. Il s'agit d'une chanson de France Gall. Et il va falloir que tu trouves les deux mots manquants. Parce qu'à la place des mots, là, il y a des pouettes-pouettes. Donc,
0: vous pouvez faire Flipper le Dauphin à la place des pouettes-pouettes aujourd'hui, si vous voulez.
1: Ok, et donc on va écouter. C'est France Gall, écoute bien, quand ça s'arrête, il faudra que tu me trouves les deux mots. C'est parti.

0: pas que ce garçon, il était fou, il ne pouette-pouette pas comme les autres.
1: C'est... Ah, il est... Attends.
0: Ne dites pas
1: il
0: que
1: n'était ce... pas comme les autres.
0: Ok. Et pour quel pouette-pouette étrange, les gens qui ne sont pas
1: la
0: comme...
1: La raison.
0: Raison. Ok. Eh ben alors... Est-ce que c'est « il n'était pas comme les autres » et est-ce que c'est la raison ? Eh bien, on va tout de suite voir combien de points tu as marqué, puisque c'est un point par mot manquant. Résultat.
2: Ne dites pas que ce garçon était fou, ne vivait pas comme les
0: ah,
2: autres.
0: Ah, c'était « il ne vivait pas ouais. ». Mais... Et pour quelle raison ? Et raison, c'est bon, bravo.
2: Ils ne sont pas comme nous.
0: Eh bien, tu as un point, ma petite Catherine, voilà.
3: Christophe avec ici, Brésisel, Christophe qui fait de la moto, dis donc, tu fais partie d'un club de moto, raconte-moi ça.
4: Oui, il y a un club de moto dans notre commune et j'en fais partie depuis 20 ans maintenant, puisque le club existe depuis 20 ans.
3: À Landivisio, donc dans le Finistère, t'as passé ton permis il y a combien de temps, ton permis moto ?
4: C'était pour la crise des 40 ans.
3: Ah, la crise des... ah d'accord, c'est marrant ça.
0: Donc... Ah bon,
3: ouais, c'est drôle. Donc il y a 20 ans quoi, à peu près, en gros quoi.
4: Oui, c'est ça. J'ai passé, il y a une vingtaine d'années là bientôt.
3: Et tu pars le week-end faire des balades en Bretagne, ça doit être génial avec ta moto.
4: Oui, certains membres du club organisent des week-ends et puis du coup on part tout le week-end avec plusieurs collègues, on fait des balades.
3: Avec ta BMW comme la moto de la police nationale. Dis donc, je t'ai pas vu dans une émission avec Denis Fab, toi, il y a quelques années, hein?
4: Oh. C'est vieux ça.
0: Un garçon mort.
3: Ah, c'est génial. Le fameux rire de Denis Fable. C'était le jeu du kaléidoscope. Et t'as participé. T'étais tout petit.
4: J'étais tout gamin. J'étais toujours en primaire. C'était les dernières années. Je devais avoir quoi 9-10 ans à peu près. Oh. Et au moment de Noël, c'est vrai que tout le restant de l'année, il y avait les émissions étaient faites pour les personnes. Pour les grandes personnes, on va dire. Et puis, à un moment de Noël, il y a eu pour les enfants. Donc, j'avais envoyé une carte postale. J'ai été tiré au sort, peut-être.
3: Oh, bravo.
4: Voilà. Et j'ai pu participer.
3: Et ça s'appelait Rester avec nous le samedi sur TF1. Allez, on joue. Tu nous as dit tout à l'heure que tu voulais être pâtissier. Voici une chanson de Joe Dassin, Le petit pain au chocolat. Elle s'arrête à deux reprises. Écoute bien.

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1: La boulangère lui souriait.
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2: Nous jouons avec Catherine qui a 2, Christophe qui a 3, qui tente de se qualifier pour la finale de vendredi. Le premier prix, c'est un séjour pour 4 personnes au parc Astérix. Ah là là, direction l'Égypte, on va faire la descente du Nil, on va voir l'envol d'Ibis et on va découvrir 7 automatiques, une chambre familiale, les petits déjeuners, les dîners, un séjour de 2 jours pour 4, les 100 euros de carte carburant, le parking inclus. Si on ne gagne pas ça, on gagne la machine à café Malongo, les 32 dosettes et les 6 verres en verre. Qui va l'emporter aujourd'hui? Jingle, on y retourne. Alors, Catherine, qui joue avec ici Loire-Océan, qui habite la Chapelle Basse-Mer, eh bien, qui est active, qui marche beaucoup, qui fait du sport, elle a plein de talents. Elle chante, on l'a vu tout à l'heure, dans une chorale, elle chante des chansons du monde, elle chante du gospel, et elle fait aussi de la couture, de la peinture sur soie, des tableaux, et dis donc, tu fais beaucoup de choses.
3: Bah, j'aime tout ce qui est manuel. Je peux être dans le jardin, comme je peux aussi... Vous me demandez de vous aider à faire une maison, je vais le faire. Ah. Je ne vais pas être super douée, mais je me débrouille. J'adore ça. Tout ce qui est manuel.
2: Ah, tu fais la peinture aussi dans les maisons, pas que la peinture sur soie.
3: Ah oui, oui, oui. Ah, puis j'adore ça. Même.
2: Oh,
3: peindre dans les maisons. Ah oui, oui, oui. Je faisais ça même quand j'avais une dizaine d'années. Quand mon père, il n'aimait pas trop, il me disait, je le faisais.
2: Tu es une maroufleuse, donc. Tu maroufles, bravo! J'adore les marques.
3: C'est pour ça que je me suivais tout le temps.
2: Ah,
3: toutes
2: voilà.
3: Les émissions que j'avais pu faire, c'est pour ça que je voulais jouer avec vous.
2: Ah, ben,
4: excusez-moi.
3: Mais je préférais Valérie, rien que

0: oui. Bon, on m'a appris à faire ça parce que je faisais partie d'une association de femmes et chaque femme nous enseignait toutes les cultures, les cuisines, tout ça. Et j'adore ça.
1: Ah bah,
0: les nems, les rouleaux de printemps.
1: Oh
0: les... Ah ouais, ouais.
1: On l'adore. Boule.
0: Je peux vous amener à la maison, je vous fais un bon boule.
1: Oh, je vais venir chez toi parce que tu vas me remettre tout ça, les énergies, tu vas me cuisiner, ça va être super. Alors écoute, tu vas essayer de marquer 3 points avec la question à choix multiples. Je pose la question, je te propose des choix et tu as 10 secondes pour me donner ta réponse. Tiens, une ambiance qu'on adore. Maya l'abeille.
2: Tu sais pourquoi je rigole?
1: Ma jeunesse, oui, je sais pourquoi.
2: Ah, je peux le dire.
1: Oui.
2: Parce que vous avez été victime d'un canular très gentillé par un garçon qui s'appelle Olivier Bourg, qui à l'époque travaillait sur France Bleu, et vous a demandé de faire Maya.
1: Exactement.
2: Tout ça, c'est sur YouTube. Allez écouter Valérie, elle est excellente dans Maya l'abeille.
1: Je me suis fait piéger. Alors, figure-toi, ma petite Catherine, qu'aujourd'hui, mercredi 20 mai, c'est la journée mondiale des abeilles. Alors, petite question. Combien d'ailes possède une abeille? 2 4, 6, elle n'a pas d'aile, elle a un parachute. Voilà, top chrono, 10 secondes. Combien d'ailes une abeille? 2, 4, 6, elle a un parachute.
0: Je dirais 2.
1: Et pim pam poum pam pam. Eh bien non, elle en a 4. Elle a 2 paires d'ailes, 2 grandes à l'avant, 2 petites à l'arrière. Et elle peut battre des ailes 200 fois par seconde. Pas de point pour toi, ma Catherine.
2: Christophe habite à Landivisio. Il a dit qu'il faisait partie d'un club de moto. Il a d'ailleurs une belle BMW. Vous pouvez le croiser sur les routes de Bretagne. Il a un petit lapin qui s'appelle Pénélope et il est marié. Il est marié aujourd'hui, 20 mai, depuis 31 ans.
1: Oh là là là là.
2: Ah ouais, musique du mariage, s'il vous plaît. Allons-y, on a envie de célébrer ça. C'est comment la musique du mariage? Voilà, Christophe, quels sont les plus beaux souvenirs avec ta femme en 31 ans? T'en as un qui te vient comme ça?
3: Oui. La naissance de mes filles. Il y en a plein. On a fait des voyages. Et le quotidien avec elle, qui est toujours un plaisir.
1: Qu'il est mignon.
2: Ben oui, c'est un romantique. Ça. C'est pour ça aussi que vous êtes ensemble depuis 31 ans. Alors, il y a eu beaucoup de voyages, mais alors là, vous prévoyez peut-être pour célébrer ces 31 ans. Un nouveau périple, c'est où?
3: Alors, on va à l'île Maurice fin septembre.
2: Fin septembre. Waouh. Vous êtes déjà allé là-bas ou ça va être la première fois?
3: Non, ça va être la première fois.
2: Ok. Qu'est-ce qui vous plaît dans l'île Maurice? Qu'est-ce que, je sais pas, c'est les îles, la mer, l'ambiance?
3: Ouais, l'océan indien. Exact. Et puis le côté exotique.
2: Bien sûr.
3: Et voilà quoi, palmiers, cocotiers.
2: Bon, n'hésite pas à aller visiter Port-Louis. Hein,
1: la chaleur.
2: Oui, c'est vrai.
3: Oui, la chaleur aussi.
2: 31 ans, est-ce qu'elle te supporte? La réponse est oui, depuis 31 ans. Et pourtant, elle est bien obligée de supporter tes petits défauts parce que monsieur est maniaque. Eh oui. Ah, monsieur est chonchon, Christophe, hein?
3: Oui.
2: Ça se caractérise à quel moment de la journée?
3: Tous les moments, des fois.
2: Ah oui. T'es un râleur, quoi, permanent. Rien ne te plaît.
3: Non, pas permanent, mais bon, du coup, j'ai mes petits principes, quoi.
2: Ouais.
3: Comme tout à chacun, mais bon, peut-être que j'en ai un petit peu plus.
2: D'accord. C'est quoi le principe?
3: Un petit peu plus qu'elle, surtout.
2: Tout soit bien rangé, je sais pas, des trucs comme ça, quoi.
3: Voilà, oui, j'aime bien, j'aime bien que ce soit un petit peu ordonné.
2: D'accord.
3: Mais ça, c'est peut-être le côté professionnel qui fait ça aussi.
2: T'as bien compris. Allez, nous allons jouer pour t'offrir 3 points. Attention, cascade. Voilà. C'est bien fait, hein. Hector Studio, hein, dans cette émission.
1: Oh là là, mon Dieu.
2: Au printemps, quel pourcentage de Français souffrent d'allergie au pollen, au rhume des foins, c'est en ce moment, hein. Combien de Français en souffrent, selon toi? 10%, 20%, 30%, seule Valérie Damidot en souffre. Tous les jours, elle nous achoume dessus en permanence. Top chrono, 10 secondes. 10, 20, 30.
3: 30%.
2: Tu dis 30%. Alors, bon courage, parce que moi, j'en fais partie. Donc, si vous en souffrez, bah, vous êtes comme moi. Les 30%. Oui, c'est une bonne réponse. Près d'un Français sur 3 souffre d'allergie au pollen au printemps. Donc, les fameux crabinets, les bouleaux. Voilà, votre mari, Valérie, votre compagnon.
1: J'aime bien quand tu me vouvoies. C'est généralement que tu vas me sortir une vanne derrière.
2: Bah, agisse, quoi.
1: Voilà. Allez, ça fait 6 pour Christophe, 2 pour Catherine. Et là, tout de suite, oulala, back to the future. 1966, Sergio Mendes.

0: Mashkenada.
1: Hein?
0: Mashkenada.
1: Mashkenada.
0: Mashkenada. Tudo bem.
1: Tá
0: bom, tudo bem. Sergio Mendes, Brasil, 66, sur ici.
2: 66 d'ailleurs.
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1: C'est pas.
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0: C'est l'année.
3: C'est
0: de sortie ici. Peut-être.
1: Peut-être.
0: Donc en fait, c'est pas du tout le groupe Brasil 66. J'ai mal lu, encore une fois.
1: Non, si, c'est Sergio Mendes et le groupe Brasil 66.
0: Okay. Oh, c'est toute une époque que je ne connais pas, vous savez.
1: Bon. Oui, bah, moi j'étais née.
0: Bah, je sais, je vous confirme.
1: Allez, donc Catherine à 2, Christophe à 6. Catherine qui joue avec ici, Loire-Océan. Notre Catherine qui chante, qui coud, qui peint, qui marche, qui saute en l'air, qui danse. Oh là là là là là là. Mais qui n'est pas très très douée en ski. Ah là là là là, il paraît que donc ton mari t'a emmené au ski, t'en as jamais fait bien évidemment, et tu te retrouves en haut de la piste, et t'as dévalé la piste en arrière en fait, hein. Comment tu t'as fait?
4: En fait j'ai essayé de me retenir à des poteaux, mais les poteaux c'était pour indiquer le chemin, alors ça tenait pas du tout, je l'ai ramené dans les mains à chaque fois, et j'ai fini dans le filet.
1: Ah oui d'accord, bah écoute, c'est super, c'est bien, tu t'es pas fait mal quand même.
4: Ah non, pas du tout. Non, non. C'est comme pour le tire-fesse. Hein. On me dit, tu tiens bien, tu tiens bon. Oui, oui, je tiens bon. Ben, j'ai pas lâché, mais j'étais pas dessus.
1: Ah ben voilà.
4: J'étais complètement à côté.
1: Mais c'est très dur, le tire-fesse. On pense que c'est simple, mais pas du tout. C'est très compliqué.
0: La neige, elle est trop molle.
1: Et oui, j'ai trop mal. Alors, mais tu as refait du ski depuis. C'est pas resté...
4: Oui, une fois.
1: Ah oui, d'accord.
4: J'ai descendu une noix sans savoir que j'avais descendu ça.
1: Ah bah c'est magnifique, voilà, te voilà skieuse maintenant. Alors il t'est arrivé une petite aventure quand tu as été voir ta fille en Chine, parce que tu es partie toute seule visiter la cité interdite. Et alors là, pas de chance, t'es ressortie par une autre porte que celle par où t'es entrée. Qu'est-ce qui s'est passé?
4: Et bien comme je ne parle pas anglais ni chinois, je ne pouvais pas rentrer chez moi, j'avais plus la même orientation, quoi. Je ne savais pas, puis ma fille ne pouvait pas m'aider au téléphone. Bon, j'ai fait confiance, moi je fais très très confiance aux gens, et ben, je suis revenue une heure et demie après devant la porte de ma fille, et là j'ai dit waouh.
1: Ah oui, t'as fait un
4: petit... Je dirais que j'ai eu peur hein, quand même, hein. J'avais des larmes aux yeux, hein, parce que je me suis dit mince, comment je vais rentrer. J'avais pris le taxi, mais ce jour-là il pleuvait tellement que j'étais mouillée, et les taxis ne nous prennent pas quand on est mouillé.
1: Ah, sympa. Bon bah du coup t'as mis une heure et demie pour rentrer chez ta fille quand même.
4: Oui, mais je suis rentrée vraiment devant la porte.
1: Ah ben ça, c'est magnifique.
4: Je fais confiance au monsieur qui a dit au chauffeur et puis à la personne de derrière, parce qu'ils sont deux dans le bus, hein, qu'il ne fallait pas que je descende, qu'il fallait que j'attende. Et elle m'a fait reprendre un autre bus et je suis revenue une heure et demie après devant la porte.
1: Alors, tu vas essayer de marquer 5 points. C'est la question cash. Oui. Et tiens, une petite ambiance.
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0: Ouais.
1: Alors, l'encre de tes yeux, on va parler d'encre. Autrefois, qu'est-ce qu'on utilisait pour absorber l'encre et éviter les bavures lorsqu'on écrivait au stylo plume? Qu'est-ce qu'on utilisait pour absorber l'encre et éviter les bavures quand on écrivait au stylo plume? Top chrono, 10 secondes.
4: Un buvard,
1: est-ce que c'est une bonne réponse? Oui, c'est une bonne réponse. Et oui, on s'en servait pour absorber l'excès d'encre, et puis comme ça évitait les taches. Et l'effaceur, bravo, tu as 5, ça te fait 7 points.
0: Et on embrasse Philippe, évidemment. Philippe Buvard. Bon, c'était. Allez, je rends hommage aux grosses têtes. Hein. Là, on est digne des. Bah si.
1: Non, je regarde Basile, ça va, il n'a pas l'air de trop souffrir aujourd'hui, mon petit Basilou. Je suis avec toi, chérie. Tu sais que je t'aime, mon Basile.
0: Il a plus de 90 ans, Philippe Buvard, qui vit dans le sud de la France.
1: C'est Basile qui a 90 ans.
0: Non, c'est moi, Basile, il est jeune. Christophe. Alors, vous savez quoi? Christophe, il aimait déjeuner avec ce monsieur. Dark Vador, je suis ton père.
1: Christophe, t'aimerais déjeuner avec Dark Vador?
0: Mais oui, parce qu'il est fan de Star Wars, Christophe.
1: Oui, mais tu pourrais.
6: Ouais, j'aimerais bien.
1: Mais tu pourrais manger avec, je sais pas, Leia, avec Harrison Ford, je sais pas.
0: Ah non, mais il a le porte-clés, la tasse.
6: Oui, Dark Vador, il a une prestance.
0: Ah ouais, mais attends, dis donc, il n'y a pas une sortie aujourd'hui en plus là, autour de Star Wars avec le gros goût? T'es au courant de ça?
6: Je sais pas.
0: C'est une série à succès sur Disney+, ça sort là aux États-Unis, en France. Bah oui.
6: Mandalorian.
0: Oui. Exactement, Mandalorian et le gros goût. Bon, alors. ça ne s'arrête pas là, l'histoire de Dark Vador, parce qu'il adore se déguiser. Hein. Ah oui, non, Christophe est... Bah, à ton avis.
1: En Dark Vador.
0: Bah, évidemment, raconte quand tu t'es déguisé en Dark Vador.
6: Alors oui, on avait une soirée déguisée comme tous les ans chez des copines et puis du coup il fallait trouver un costume. Le thème c'était se déguiser un personnage connu.
0: D'accord.
6: Et du coup comme j'aimais bien Dark Vador, j'ai fabriqué le costume de Dark Vador.
1: Ah.
0: Alors. Le masque, le sabre laser, tu l'as trouvé sur un site Vinted pour ne citer que lui. Mais attends, raconte ce que t'as fait quand même pour avoir la fameuse voix. T'as fait un truc particulier.
6: Oui, alors sous mon costume que j'ai fabriqué, j'avais téléchargé sur mon téléphone la marche de l'empereur et puis la marche impériale et puis derrière il y avait la respiration de Dark Vador et j'avais glissé une petite enceinte Bluetooth et que je faisais marcher sous le costume quoi. Donc il y avait la respiration. Donc je suis arrivé comme ça.
0: Je
6: suis arrivé comme ça.
1: Oh mon Dieu.
0: Ah non, mais il adore se déguiser. Sur le thème rouge et bleu, tu t'es déguisé en quoi ?
6: En Lego.
0: Ah oui, avec des cartons que tu avais fabriqués encore, hein, toi aussi. Hein,
6: exact. Oui, j'avais fabriqué le haut du personnage Lego, qui est assez cubique. Et donc du coup, la tête, je l'avais aussi fabriquée, poncé le carton jaune, avec les yeux, la bouche et tout le gros logo Lego sur le machin. Et pour le reste, c'était un survêtement bleu, ménage jaune.
0: Non mais t'adores ça, tu t'es déguisé en couple, t'étais en curé en soutane et ta femme avait des ailes blanches dans le dos. Enfin voilà, vous faites plein de trucs.
6: Oui.
0: Comme quoi on se marre bien chez toi là, hein, du côté de l'Andivision.
6: Ouais, on essaye.
0: Bah t'as bien raison. Voici ta question, elle vaut 5 points. Petit extrait. C'est Bill Clinton qui joue du saxo. Vrai de vrai.
1: Quel homme.
0: Quel est le prénom de la femme de Bill Clinton ? Voici la question. Quel est le prénom de la femme de Bill Clinton ? Top chrono, 10 secondes.
6: Hillary.
0: Elle a été la première dame des États-Unis à ses côtés. Elle s'est ensuite lancée. Elle a été candidate à la présidentielle en 2016 face à Donald Trump. C'est Hillary Clinton. C'est une bonne réponse. 5 points de plus.
1: Alors, 7 pour Catherine, 11 pour Christophe. Le bingo vous départagera. Mais tout de suite, on écoute Marine Escroc. Vous écoutez ici. À tout de suite.

0: C'était mon premier duo avec Marine.
1: Escroc. C'est moi l'escroc. Hein.
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3: Nous sommes au taquet avec Catherine et Christophe. Catherine a 7, Christophe a 11. Alors Catherine, elle, c'est pas avec Dark Vador qu'elle aimerait déjeuner, c'est avec Julia Roberts. Voilà. Et ça va être un peu dur parce qu'il paraît que t'es complètement nul en anglais.
4: On arrivera à le débrouiller. J'adore cette femme.
3: Et, oui. Et alors peut-être que tu pourras lui faire ton talent inutile. Tu sais imiter Donald, il paraît. Tu peux nous montrer?
4: Oui.
3: Vas-y.
4: Alors c'est... Voilà.
3: Eh ben, dis donc, entre moi, entre Flipper et Donald, on va faire un duo.
0: Alors, l'attaché de presse de Julia Roberts, c'est OK pour le déjeuner. Elle adore.
3: C'est super. Alors, ma chérie, pour t'encourager à gagner, je vais te faire écouter une chanson qu'on adore. Attention, vous tapez tous du pied, des mains, là où vous êtes. On écoute Queen.
0: On est déjà à trois tables avec vous, Valérie.
3: J'adore cette chanson. Alors, ma chérie, ton bingo aujourd'hui, il est simple, à mon top chrono. Tu vas avoir 10 secondes pour me donner un maximum de prénoms de garçons qui commencent par la lettre A comme ananas, comme Astérix. Donc, un maximum de prénoms qui commencent par la lettre A comme Astérix. Top chrono, 10 secondes.
4: Achille, Adolphe, Adrien, Aimable. Alain, Alban, Albéry, Albert, Alexandre, Alexis.
3: Ça fait 8, bravo, 8.
0: C'est pas mal, j'avoue.
3: C'est pas mal.
0: Oui, non, c'est bien.
3: C'est exceptionnel.
0: Bien. Oui, c'est exceptionnel.
3: Oui.
0: Christophe, on va voir dans un instant comment ça se passe. Tu restes en tête avec 11 points, elle a 7 points, on est sur le bingo, elle a fait 8.
3: Il faudra faire 9,
0: Christophe. Bon, Christophe, tu nous as bien régalé avec toutes tes histoires. Encore plein de bonnes choses pour tes 31 ans de mariage aujourd'hui. À 9 ans, tu passais à la télé avec Denise Fabre. Mais avant tes 9 ans, parce que nous, on est une machine à remonter le temps. Je fais bien le
3: rewind. Ah, ok, donc on est dans la soupe aux choux maintenant. Ouais,
0: qu'est-ce qui s'est passé à l'âge de 3 ans?
4: Ah!
0: On a fait une bêtise.
4: À l'occasion, on était dans un camp de vacances avec mes parents. Je suis allé chercher une glace avec des plus grands. J'avais 3 ans et du coup, la pièce qu'on m'avait donnée pour avoir cette glace, je l'ai avalée.
0: Ah ouais, une pièce de 10 centimes dans la bouche, oui, non, ça c'est sûr.
4: Oui.
0: Et pareil que ça a mis quand même une petite quarantaine de jours avant de ressortir par les voies naturelles.
4: C'est ça.
0: Voilà. Très très belle anecdote, on était ravis. Allez, c'est parti, mon Christophe, pour t'encourager, la musique que tu aimes. Dépêche Mode, David Guetta ou encore bien sûr à l'instant Daniel Balavoine, Sauver l'amour. On y va, Christophe, on va jouer avec les prénoms, mais avec une autre lettre. Je vais te demander un maximum de prénoms de garçons. Commençons par la lettre... J'aime bien faire un peu de suspense. Oh. La lettre B comme une boîte ou comme banane, par exemple. La lettre B, ok, c'est parti, 10 secondes.
4: Baptiste, Barnabé, Basile, Bastien, Baudouin... Benoît, Bernard, Bertin, Bertrand, Bruno.
3: Oui, voilà, pop, on en a 10. 1, 2,
0: 3, 4, 5, 6.
3: 10. 10.
0: Vous en comptez 10?
3: Oui.
0: Oh là là, Valérie, c'est
3: gagné. Ah, Catherine, sur le fil, c'est Christophe qui a gagné.
4: Eh oui,
3: je suis désolée parce que tu as très bien joué. Mais Christophe, bravo, tu seras avec nous pour la finale de vendredi. Tu vas tenter de gagner le séjour pour 4 au parc Astérix pour aller faire la descente du Nil, t'envoler avec les Ibis, découvrir 7 automatiques. Et puis surtout, tu pourras dormir à l'hôtel du parc en chambre familiale, les petits déjeuners, les dîners, 100€ de carte carburant, le parking inclus ou la machine à café.
0: Malongo, bravo Christophe, hein, bravo.
3: Eh bien, merci. Christophe,
4: bravo,
3: c'est...
4: Catherine.
3: Bravo Catherine, bravo Christophe.
4: Oui, mais bravo à Christophe.
3: Bon bah écoutez, c'est super, on vous remercie les amis. Je remercie Céline à la réalisation, Basile à la technique, Maître Coupez au savoir, Marian au standard, Eric Bastien.
0: Oui.
3: À quoi je te mets toi?
0: Bon, vous mettez comme vous voulez, vous me classez comme inclassable.
3: Ah, un ingérable, un inclassable.
0: Ingérable, c'est pas mal ça.
3: Allez, c'est pas mal. Allez mes petits chéris, on vous aime, on vous embrasse très très fort. Et on vous retrouve demain
0: sur M6 pour les 20 ans de déco.
3: Pour les 20 ans de déco, mais surtout
0: c'est
3: au taquet.
0: C'est pas demain, c'est quoi?
3: Non, c'est pas demain. Allez, bisous, à
0: ça
3: demain.
0: Ça la rentrée?
3: Oui, ça la rentrée.
0: Bah, soyez avec nous à la rentrée alors.
3: Allez, bah oui.
0: Bon bah jingle, Basile.
3: Allez. Il est 5h, Paris s'éveille et Yoann Guérin arrive.
1: Il est très en forme, Yoann Guérin. Il vous accompagne jusqu'à 6h du matin. Donc c'est dans les prochaines minutes. On vient quand, nous, Valérie?
3: Oh bah nous, on revient à midi, mon chat.
1: Ah bah on va se faire une petite chasse quand même avant, hein.
3: Évidemment.
1: À tout à l'heure.

0: tout un programme signé The Police pour donner le la à votre mercredi. Bienvenue.
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0: Bonjour, excellent réveil. On espère que vous ne souffrez pas trop des températures en ce moment. Pense bien à vous qui peut-être travaillez avec des métiers difficiles et qui subissez la chaleur. On est tout cœur avec vous. L'équipe des Leftos ce matin, Emeline, Saveria, Mélodie, Antoine et Aude Razo. Bonjour Aude.
3: Bonjour Johan Guérin, bonjour à tous. Une info qui va intéresser pas mal de monde. Le guichet pour réclamer 100 euros d'aide au carburant ouvre aujourd'hui. Attention, ce n'est pas pour tout le monde, je vous explique.
0: Ah bah avant d'aller sur la route et avant d'aller à la station service ce matin, moi je vous emmène passer le code de la route. Parce qu'on a un bon plan pour vous avec des préparations en ligne à prix bas. On en parle avec Valère Correa dans 5 minutes. 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
0: Mercredi 27 mai, très bon réveil, soyez les bienvenus, il est 5h. À la une, la chaleur monte encore d'un cran.
3: Et les chiffres donnent le tournis. 13 départements de l'Ouest sont désormais en alerte orange canicule. De la Manche à la Gironde, c'est inédit, redit Météo France. Grégoire Lecalot, des records sont encore tombés hier. Nouvelle journée la plus chaude que la France ait jamais connue pour un mois de mai.
4: 33 degrés à Dinard et à Brest, 31 à Saint-Brieuc, plus de 32 à Besançon, record battu à Nantes, à Rennes, à Angers, à Bergerac. La liste n'en finit pas. L'indicateur thermique national qui donne la moyenne des températures en est le reflet, 24,8 degrés hier à 17h. Le précédent record pour un mois de mai datait de la veille avec 24,6. Cet épisode de chaleur est qualifié d'ovni climatique, en tout cas historique, exceptionnel. Avec le réchauffement, les climatologues s'attendaient à des canicules, mais ils restent étonnés par l'intensité de cet épisode précoce. Mathieu Sorel, climatologue à Météo France.
5: Cet épisode, pour nous climatologues, il n'est pas surprenant, il n'en demeure pas moins choquant, étant donné les niveaux de chaleur que nous atteignons sur le pays. Alors des épisodes chauds au mois de mai, nous en avons déjà connus par le passé, 1947, 1953, 1992 ou encore plus récemment 2005, 2017 ou même 2022. Néanmoins, celui-ci se distingue par son intensité, sa précocité et puis son étendue géographique et enfin sa durabilité puisqu'il dure depuis plusieurs jours, il va encore continuer quelques jours.
4: Et aujourd'hui, les températures risquent de monter à 39 degrés, en particulier vers Bordeaux.
3: La vague de chaleur, autre chiffre, c'est 30% d'activité en plus au SAMU, 15 à 20% aux urgences avec depuis lundi une forte augmentation des hospitalisations de personnes âgées. Le syndicat SAMU Urgence parle d'une certaine tension. La ministre de la Santé, elle affirmait plutôt qu'il n'y avait pas de tension particulière à ce stade sur le système de santé.
0: À l'actualité, c'est aussi le top départ du guichet d'aide pour le carburant.
3: C'est parti, il ouvre aujourd'hui et ça vous concerne peut-être. Coup de pouce de 100 euros pour les gros rouleurs qui ont besoin de leur voiture pour travailler ou pour aller travailler. Les critères, attention, sont très précis. Donc un simulateur est disponible sur le site impots.gouv.fr pour savoir si vous êtes éligible. Simulateur qui fait quelques déçus, Salomé Martin.
6: Linda est hôtesse de caisse dans un magasin. Tous les jours, elle fait le trajet en voiture entre son domicile et son lieu de travail en Essonne.
7: J'habite à 25 km.
6: Elle rentre donc dans les critères de distance pour l'aide au carburant qu'elle ne refuserait pas.
7: Mon plein, habituellement, il était aux alentours de 70 euros et maintenant il est aux alentours de 90, voire je touche bientôt les 100.
6: Mais après avoir rempli le questionnaire en ligne,
7: vous n'êtes pas éligible, votre revenu fiscal de référence de part dépasse le plafond de 16 880 euros.
6: Elle est légèrement au-dessus de ce plafond de 16 880 euros. De peu, elle gagne en moyenne quelques dizaines d'euros de plus que le SMIC.
7: Je suis à la limite, je trouve ça abusé. Je compte chaque centime pour pouvoir mettre l'essence dans mon véhicule pour aller au travail. Je compte chaque centime pour pouvoir manger.
6: Elle confie même être angoissée de devoir refaire son plein à la fin du mois.
7: Là, je sais que je suis en réserve. Normalement, je reçois ma paye dans 2 jours. Je me dis, je sors pas pendant 2 jours. Comme ça, ça va tenir jusqu'à la fin du mois. Je reçois ma paye, je remets l'essence. Et je suis pas la seule. J'ai beaucoup de proches dans le magasin. Des fois, on est en salle de pause. On a des débats sur l'essence.
6: Linda appelle les pouvoirs République à agir plus largement.
7: Ouais, une aide pour le carburant, ce serait déjà pas mal.
6: Ou dit-elle, en faisant en sorte que le prix de l'essence redescende.
3: Et l'État précise que l'aide sera versée une dizaine de jours après la demande. Une peine de 3 ans de prison, dont 2 ans avec sursis probatoire, est requise contre l'animateur périscolaire accusé d'agression sexuelle sur 9 enfants d'une école maternelle à Paris. Le jugement sera rendu le 7 juillet. C'était le tout premier procès public depuis le début du scandale dans le périscolaire parisien. À Roland-Garros, c'est historique et pas dans le bon sens du terme. Il n'y aura que 2 Françaises au deuxième tour. C'est du jamais vu à Roland-Garros depuis 1980. Réaction d'Elsa Jacquemot, l'une des 2 qualifiées aux côtés de Diane Paris. Réaction assez fataliste, écoutez.
2: C'est triste, mais ça ne veut pas dire que le tennis féminin est mauvais, que le tennis féminin n'y arrive pas. Que juste ce que je pense, c'est que on joue des grosses joueuses, qu'on est dans des gros tournois, que c'est vrai qu'il y a une adversaire en face. Malheureusement, oui, il y a des Françaises qui ont perdu. Après, il y a plein d'autres tournois et elles feront mieux les prochaines fois. Mais forcément, j'aurais aimé que tout le monde gagne, mais malheureusement, on peut pas.
3: La journée d'hier marquée par la défaite de Loïs Boisson chez les hommes. Pas d'exploit pour le français Clément Tabur, battu hier soir par le numéro 1 mondial Yannick Sinner. Et puis la belle image, on ne s'en lasse pas, l'exploit XXL de Moïse Kwame, 17 ans. Il devient le plus jeune joueur à remporter un match en grand chelem depuis 17 ans. C'était face à Marine Cilic. En football, le suspense reste entier. Le GC Nice et l'AS Saint-Etienne se séparent sur un match nul, 0 partout dans leur barrage aller d'accession à la Ligue. Tout se jouera donc vendredi soir à huis clos à Nice, à l'Alliance Riviera. Toujours cette chaleur, Johan, il fait encore très chaud aujourd'hui.
0: Ouais, on va rappeler en 13 départements de la façade ouest en vigilance orange canicule. Ça va de la Manche à la Gironde. On est sur un plateau de chaleur en fait aujourd'hui et même ce sera le cas aussi demain. Les jours se suivent et se ressemblent avec un temps sec sous un soleil de plomb pour la majeure partie du pays. On note aussi à nouveau cet après-midi un petit risque d'ondées sur les crêtes alpines et pyrénéennes. Les températures ce matin à Auxerre 15 degrés, à Paris, Lille, Strasbourg, Rouen et Pau 17. On a à Toulouse, Grenoble et Château 18, 19 à Rennes, 20 degrés à Nantes et à Bordeaux, 22 à Marseille. Les maximales qui vont atteindre assez souvent entre 30 et 35 degrés sur le pays. Localement, 37 sur le Poitou-Charentes, le centre-val de Loire et autour de la Méditerranée. On pourrait atteindre les 40 degrés dans le sud-ouest.
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0: 5h06, très bon réveil, ouvrez les fenêtres, on va se rafraîchir ensemble ce matin et pour bien lancer cette journée, voici Indochine. Mais toi,

0: 3 nuits par semaine, Indochine, 5h11. Bon début de journée avec nous sur votre radio ici.
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0: Et ce matin, avis aux fans de Mylène Farmer. Après des mois d'attente, le projet hashtag MF13 sort enfin de l'ombre. Ce que l'on entend, alors c'est le titre Rallumer les étoiles issu de son dernier album qui lui est sorti en 2022. Mais Mylène Farmer est officiellement de retour. Ce sera ce vendredi avec un tout nouveau single intitulé C'est à qui le tour.
3: C'est un événement quand même.
0: Ouais, vraiment événement. Oubliez la mélancolie de l'album L'Emprise. Donc pour ce 13e opus, la star prend un virage assez radical. Elle s'offre les services de la nouvelle sensation hip-hop et électro DJ Lewis, le producteur français déjà nommé d'ailleurs aux Grammys pour son travail avec Drake, a teasé une collaboration, je le cite, tornade. Voilà, ce sont ses mots. Donc côté image, préparez-vous aussi à un choc visuel. Le clip serait signé Julia Ducournau, la réalisatrice de Titane, Palme d'Or à Cannes, qui devrait donc sublimer l'univers plutôt sombre et assez poétique aussi de Mylène Farmer. Rendez-vous donc ce vendredi sur toutes les plateformes pour découvrir ce choc des mondes. Alors Mylène Farmer en mode de rap électro.
3: J'attends de voir. Hein.
0: Paris risqué ou pas, ou nouveau coup de génie, on ne sait pas. On a hâte, en tout cas, c'est vrai, d'écouter ça. 5h12 dans l'actualité ce mercredi.
3: Oh, votre voiture aussi peut avoir un coup de chaud et il faut surveiller ça. On sera chez un garagiste dans quelques minutes.
0: À côté musique, bah justement, on se réveille avec Louane.
4: Parce que j'ai eu un mauvais copilote, le genre qui conduit boit et à contresens quand ça lui botte.
0: Conduire, on l'écoute dans 5 minutes et ça tombe bien puisqu'on file aussi sur la route dans Par ici les économies.
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0: Bonjour Valère Coréard.
6: Bonjour Johan, bonjour Aude.
3: Bonjour.
0: Chaque jour avec vous, un bon plan pour notre pouvoir d'achat. Aujourd'hui, vous vouliez nous parler d'une solution pour passer le code de la route en dépensant le minimum.
6: Que ce soit pour le passer plus vite ou pour le payer moins cher, préparer soi-même le code de la route sans passer par la case auto-école n'est plus quelque chose d'exceptionnel. Pour autant, si ce choix peut convenir à certains candidats, il ne faut pas sous-estimer ce que cela implique. Se préparer seul sans l'aide d'un professionnel, sans une proposition de méthode, sans soutien pour se motiver, donc disons-le de suite, hein, c'est pas la solution miracle, c'est moins encadré qu'avec une auto-école, mais si on a un budget très serré ou qu'on est habitué à travailler en autonomie, c'est une piste à étudier. Autre avantage quand même non négligeable, vous pouvez organiser votre préparation selon vos contraintes. Donc, si vous travaillez toute la journée, que vous avez des enfants, que vous habitez loin d'une auto-école, c'est aussi une alternative intéressante.
3: Et cette solution, Valère, elle coûte beaucoup moins cher qu'une préparation en auto-école ?
6: C'est incomparable, hein, qu'il s'agisse du prix, mais aussi de la prestation. J'insiste, on ne compare pas une application avec un professionnel en chair et en os. Mais si on doit comparer, c'est 20, parfois 30 fois moins cher qu'une auto-école. Quand on paye l'abonnement à une application moins de 3€ par mois, forcément, c'est imbattable. Pour les plus jeunes, c'est un fonctionnement d'ailleurs qui peut bien leur correspondre, avec une disponibilité des révisions et des quiz à tout moment sur smartphone, des rappels, un peu comme un coach numérique. Voilà donc une piste pour préparer le code vraiment moins cher, passer par une plateforme, une application, mais en gardant à l'esprit qu'on est seul et qu'il faudra ensuite se confronter à la conduite avec peut-être un niveau de préparation moindre. En tout cas, si vous avez des bons plans pour rouler moins cher, quel qu'il soit, vous pensez à m'écrire par ici les économies @radiofrance.com.
0: Merci beaucoup Valère. Après avoir passé le code, demain, on s'intéressera à l'éco-conduite et aux bons gestes justement à adopter par ici les économies. Chronique à retrouver sur ici.fr. Et justement, les bons gestes, on va aussi en parler dans un instant avec votre véhicule.
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0: 5h15. Allez Aude, on ouvre le capot de la voiture ce matin.
3: Oui, je laisse ça aux autres. Hein. Mes premiers constats, en tout cas, ça chauffe. Nos voitures souffrent, elles aussi, des grosses chaleurs entre panne de clim et dysfonctionnement des systèmes électroniques. Je n'y connais rien. Donc on va aller chez le garagiste, les garagistes qui ont du boulot, François Sauvestre.
9: Dans ce garage amiénois, la panne du moment est liée à la climatisation des systèmes surutilisés d'un coup après des mois sur pause. Mais la chaleur cause aussi d'autres problèmes aux équipes de Bruno Laronze.
10: Quand on a une forte chaleur comme ça, le niveau de liquide de refroidissement, c'est impératif de le contrôler puisque le risque, c'est une surchauffe moteur et éventuellement, pour aller jusqu'à la casse, les pneumatiques. c'est aussi important. Avec la chaleur, le problème, c'est que le caoutchouc va avoir tendance à avoir une moins bonne adhérence et le risque, c'est d'éclater. Et là, à 130 km/h, sur l'autoroute, je vous laisse imaginer les potentiels dégâts.
9: La chaleur peut également altérer un système de freinage mal entretenu ou pas contrôlé. Même chose avec les circuits électroniques.
10: Maintenant, nos véhicules sont bardés de capteurs et de sondes électroniques qui peuvent malheureusement dysfonctionner avec les fortes chaleurs. Les calculateurs, donc les ordinateurs de bord, c'est le même principe que votre ordinateur de la maison, donc il peut souffrir de la chaleur. Globalement, les systèmes sont relativement fiables, mais on a des dysfonctionnements, ça arrive.
9: Alors, pour éviter ce genre de problème, surtout avant un départ en vacances d'été, le garagiste conseille une révision de la voiture, mais prévient, mieux vaut s'y prendre à l'avance pour être sûr d'avoir un créneau et s'éviter une panne de climatisation par plus de 30 degrés sur la route de la plage.
3: Pas envie de ça du tout. Si vous conduisez, pas le choix en ces temps de forte chaleur, la sécurité routière déconseille évidemment toujours les heures les plus chaudes, notamment entre midi et 16h. Elle nous conseille des films solaires sur les vitres pour la lunette arrière et les vitres arrière. Ça protège du soleil et ça réduit la température. Et puis sinon, vous avez le classique, le combo bouteille d'eau, brumisateur, lunettes de soleil. Moi, j'ai ça dans la voiture, c'est très bien.
0: Bah, parfait, on est deux. Et en tout cas, Aude, il est aussi conseillé d'éviter les fortes accélérations.
3: Oui, tout à fait. La sécurité routière dit d'éviter les accélérations brusques. Essayez de maintenir une vitesse la plus constante possible. Pourquoi ? Parce qu'il y a un risque de surchauffe du moteur. Si vous voyez que ça surchauffe, vous vous arrêtez et vous attendez que le moteur refroidisse avant de repartir.
0: Restez à la cool, voilà, en écoutant votre radio. Et si vous voyez, vous y connaissez en fait en mécanique.
3: Mais pas du tout, comment vous assurez pour savoir que ça surchauffe le moteur ? Il y a un petit voyant qui s'allume, je crois.
0: Oui, c'est ça, exactement. Et puis vous voyez de la fumée en fait qui apparaît et là, c'est trop tard.
3: Ah, ça, c'est pas bon signe ?
0: Non, ça, pas du tout. Non. J'ai peur pour votre voiture, Aude. Bon, 5h17, vous pensiez avoir tout vu avec les moutons de poussière sous le canapé. Attendez de voir ce qui se passe derrière l'émission Cleaners, les experts du ménage qui débarquent ce soir sur TFX. On fait un coup de propre dans les coulisses télé, mais avant, c'est Billy Preston pour vous souhaiter un excellent réveil. Montez le son, profitez. C'est ça, ici, des 5h.

0: Nothing from Nothing avec Billy Preston. Ça fait du bien,
1: mais
0: ça,
1: oui.
0: De bon matin. Tiens, l'éphéméride de ce 27 mai, on souhaite une bonne fête aux Augustins et un bon anniversaire à la musicienne Didi Bridgewater, 76 ans, et à Alain Souchon, 82 ans.
2: Foule sentimentale, on a soif d'idéal.
0: Bon anniversaire Alain Souchon. Tiens, en France, le 27 mai, c'est la journée nationale de la résistance, instaurée en mémoire de la première réunion du Conseil national de la résistance. C'était en 1943. Et puis ce matin, petit retour en 2022.
1: Ce serait pas Top Gun, ça?
0: Ce serait bien Top Gun. Oui, c'est Top Gun. Le 27 mai 2022, Top Gun Maverick sortait 36 ans après le premier volet. Tom Cruise revenait dans le cockpit. Film qui a battu d'ailleurs des records stratosphériques au box-office.
1: Mais super,
0: mondial. Hein. Ouais, vraiment un super film. Plus d'1,4 milliard de dollars, en tout cas, récoltés. Et film qui a été salué comme le sauveur aussi des salles de cinéma après la pandémie.
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0: Nous retrouvons Patrice Gascon avec ses coulisses télé. Aujourd'hui, Patrice, vous nous proposez un programme télé qui lave plus blanc que blanc. Gros plan sur Cleaners, les experts du ménage. C'est sur TFX.
4: Chaque mercredi soir, la chaîne TFX diffuse un numéro de la nouvelle saison de Cleaners, les experts du ménage.
5: Quand on a besoin d'un coup de main...
6: Oh, jamais vu ça de ma vie.
7: Oh non.
5: Mais surtout d'un bon coup de balai.
8: On est quand même pas mal là.
5: On appelle les experts du ménage.
9: Tu l'as jamais nettoyé ce récit.
10: Non. Faut que moi aussi je mette main à la pâte et que je nettoie avec elle.
5: Objectif.
11: Rire de l'eau et du vinaigre.
12: Ça va décoller toute la graisse.
5: Réveiller la fée du logis qui sommeille en chacun de nous.
13: C'est vrai que c'est étonnant de me voir prendre plaisir à faire du ménage.
4: Et les cleaners, terme bien anglais pour dire les nettoyeurs, de TFX doivent se surpasser. Pour chacune des émissions, en fonction de la détresse rencontrée, quatre experts du ménage se concertent et décident lequel d'entre eux est le plus compétent pour venir en aide à celui ou celle qui est en détresse, qui a vraiment besoin qu'on l'aide. L'idée des cleaners, c'est d'aider à court terme, bien sûr, mais aussi d'enseigner les bons gestes, ce qui, pour nous, est toujours instructif à apprendre. Les cleaners restent donc 3 jours avec leur cas du soir. Ils vont vraiment changer profondément leur quotidien et le résultat est souvent spectaculaire. Mais j'ai passé un coup de téléphone à la productrice de Cleaners parce que j'avais une question en tête. Est-ce que le fait d'afficher leur saleté, entre guillemets, devant les caméras, leur est parfois trop difficile, au point pour certains témoins de ne plus vouloir passer à la télé? Écoutez la réponse de Vanessa Broussoulou, productrice de Cleaners, les experts du ménage.
14: En fait, on est toujours dans la bienveillance, que ce soit les équipes au bureau, les équipes en tournage, les cleaners bien sûr. Moi, je tiens à ce que vraiment l'humain soit au centre de tout et le point de départ de tout. Et du coup, ce qui est important, c'est que on met toujours en avant le courage des témoins à vouloir se reprendre en main et à nous ouvrir leurs portes. Parce que moi, je me suis rendu compte, je suis là, je produis l'émission depuis la saison 2, on est en saison 7, que ça peut vraiment arriver à tout le monde. Voilà, c'est une rupture, une perte d'emploi, un décès. C'est vraiment quelque chose où je pense que personne n'est à l'abri. Et puis, il y a aussi le fait que assumer l'état de sa maison fait partie, à mon sens, du process pour se reprendre en main et prendre un nouveau départ.
4: Les confidences de Vanessa Broussoulou, productrice de Cleaners, les experts du ménage, ce soir sur TFX. Quant à moi, allez, je passe un petit coup de balai dans le studio et je reviens demain avec de nouvelles coulisses télé.
0: Merci beaucoup Patrice Gascon, 5h24. Tiens, on peut voir une poussière, deux poussières, trois, quatre. Tiens, une question ce matin, comment on comptait avant les chiffres romains? Ben ouais,
1: vous avez... Je ne sais pas du tout, moi.
0: Moi non plus. Stéphane Bern vous répond, mais avant c'est
1: Louane. Il me regarde comme ça, comme si j'allais lui donner la réponse.
0: Ben, je ne sais pas, je me suis dit que vous aviez la science infuse, et visiblement pas. Je suis très déçu ce matin.
1: Je ne connais rien en voiture, j'y connais rien en poussière, oui.
0: Oh là là, mais qu'est-ce qu'on va faire de vous, franchement? Moi, je vais me faire du bien avec Louane et le titre conduire. Voilà, ça, c'est quelque chose de réconfortant ce matin. Bon, réveil.
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1: Le tout nouveau titre de Louane, titre très fort qui s'appelle Conduire. Bon, Aude, je vous garde en copilote.
2: Ouais, oui, c'est sûr,
1: mais oui, c'est sûr.
2: Je peux regarder le GPS.
1: Non, c'est sûr.
2: Je sais pas lire une carte, par contre.
1: Ouais, bah voilà. Ouais, je vais réfléchir, en fait. 5h27, un peu d'histoire avant l'actu. Stéphane Bern, ce matin, on voyage au temps où on comptait grâce à un bout de bois.
3: En Gaule, on sait tenir ses comptes, même sans savoir écrire de chiffres. Vallée de la Seine, en l'an 150 avant Jésus-Christ. La Gaule n'a pas encore été conquise par les Romains, mais un marchand gaulois appâte déjà le passant pour vendre du sel, du blé et peut-être quelques amphores. À la fin de sa journée, il doit faire ses comptes. Pour ce faire, il ne trace ni les chiffres arabes que nous utilisons aujourd'hui, ni les V ou les X des chiffres romains. Il entaille un bâton de bois tout simplement. Une encoche désigne une unité. Simple, efficace. C'est ainsi qu'à l'époque, on ne tenait pas ses comptes au cordeau, mais au couteau. Le bois garde la trace matérielle des quantités et des échanges. Ces bâtons de comptage sont parmi les plus vieux objets mathématiques connus. Un formidable outil que les Gaulois auraient pu baptiser calculatrix. À côté, sur une planche, notre marchand gaulois aligne des jetons qui représentent chacun une unité. On les déplace, on les regroupe, on les sépare. C'est concret, visuel, simple. Pas besoin d'écrire pour savoir compter. Et tous pouvaient calculer, même ceux pour qui l'écriture, c'était de l'algèbre. Bien avant l'arrivée des Romains, les sociétés gauloises commercent déjà. Grâce à ces techniques, marchands et commerçants savent très bien s'y prendre pour additionner, soustraire, évaluer. Elles sont d'ailleurs si efficaces qu'elles continueront de servir, même bien après l'introduction des chiffres romains, puis des chiffres arabes. On en a des traces dans les campagnes françaises jusqu'au XXe siècle. Plus impressionnant encore, le bâton de comptage était reconnu comme preuve dans le Code civil français jusqu'en 2016. Aujourd'hui, quand un commerçant fait sa compta, il n'a plus rien en bois. Si ce n'est parfois un chèque de ci, de là.
1: Merci Stéphane Bern pour ce voyage dans le temps toujours aussi passionnant. 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Nous sommes le mercredi 27 mai. Attention à la baignade dans les zones non surveillées. C'est interdit. Il y a déjà eu plusieurs morts depuis le début de l'épisode de chaleur. On y revient dans l'info du jour dans moins de 2 minutes. Mais avant 5h30, toute l'actualité en France et dans le monde, c'est le 90 secondes avec vous, Drazo.
4: C'est ce matin, 8h, qu'ouvre le guichet de l'État pour l'aide au carburant. 3 millions de Français concernés, coup de pouce de 100 euros pour les gros rouleurs, ceux qui font beaucoup de routes pour le travail ou pour aller travailler. L'aide sera versée 10 jours après la demande. Jusqu'à 39 degrés sont attendus aujourd'hui en France. C'est inédit selon Météo France. 13 départements de l'Ouest sont en alerte orange canicule, de la Manche à la Gironde. Plus 30% d'activité pour le SAMU, plus 15 à 20% pour les urgences, chiffre que donne le syndicat SAMU Urgence. Il constate depuis lundi une forte augmentation des hospitalisations des personnes âgées. À Rennes, les deux adolescents qui ont avoué avoir étranglé Théo, 11 ans, avec une serviette de bain, doivent être présentés ce matin au tribunal judiciaire pour une possible mise en examen pour meurtre. Le garçon et la fille disent avoir tué l'enfant parce qu'il leur avait pris du matériel de pêche qu'ils voulaient récupérer. Les près d'un enseignant sur deux restent en souffrance émotionnelle au bord du burn-out. C'est le constat du dernier baromètre de l'observatoire Ecolhumain. Épuisement émotionnel en baisse par rapport à...

0: algiques qui se multiplient avec la chaleur, mais malgré ça, les baigneurs sont toujours aussi nombreux dans les cours d'eau. On est en bord de Marne, à Noisiel, avec Yvan Planteil.
1: Pour trouver des baigneurs, il suffit de se laisser guider par la musique.
2: Ah, ça fait du bien, allez, bah, je fais un petit plongeon, je nage un petit peu, je reviens.
1: Julien vient ici tous les étés, posé avec sa chaise de camping sur une passerelle. On est ici à 100 mètres d'un barrage où un ado de 17 ans a perdu la vie avant-hier.
2: Il faut faire attention, ça reste une rivière, il y a du courant. Moi j'habite là depuis 25 ans, je sais quand je peux me baigner ou pas.
1: Noémie se baigne justement près de ce barrage, ici même, où l'an dernier, elle s'était faite emporter par le courant.
3: C'est parce que j'ai fait la débile, mais du coup après je me suis accrochée à une branche. Je me suis retrouvée de l'autre côté. Et voilà, maintenant je suis là aujourd'hui, je fais gaffe au courant.
4: Et est-ce qu'il y a déjà des policiers qui surveillent le canal, qui sont déjà venus vous dire que c'était interdit, ou depuis que vous venez, ou pas du tout?
3: Non, on ne nous a jamais.
4: Regardez, il y a la police derrière.
5: Bonjour. Pour rappel, et interdiction de se baigner, c'est 150 euros d'amende.
3: Bah voilà, maintenant qu'on en parle.
1: Et après la noyade mortelle de lundi, la brigade de nuit de Noisiel, dont Arnaud est le chef, a été envoyée en patrouille.
5: Bon, généralement, on a un rôle de prévention. On rappelle, parce que les gens ne sont pas censés forcément savoir qu'ils n'ont pas le droit de nager ou sauter. Mais là, avec les faits qui se sont passés, on va être dans la répression immédiate.
1: Et décidément, les sapeurs-pompiers étaient eux aussi présents hier pour refaire un point sur les zones dangereuses de la Marne à cet endroit.
0: Prudence toujours, jusqu'à 39 degrés sont attendus aujourd'hui, en particulier vers Bordeaux. Hier, des records ont encore été battus à Nantes, à Rennes, à Angers, à Bergerac. Les experts nous disent qu'on est en train de vivre un ovni climatique. Météo France qui avoue être surprise, alors pas par cette canicule historique, mais par l'intensité de cet épisode particulièrement précoce.
6: Ah, justement, la météo avec 13 départements de la façade ouest qui sont en vigilance orange canicule. Ça va de la Manche à la Gironde. On est clairement sur un plateau de chaleur aujourd'hui. Ce sera aussi le cas demain avec un temps sec, un soleil de plomb sur la majeure partie du pays. On note aussi à nouveau cet après-midi un petit risque d'ondées sur les crêtes alpines et pyrénéennes. Les températures ce matin, vous le constatez, il fait déjà très chaud. Paris 17 degrés, à Toulouse, Grenoble et Châteauroux 18, on a 19 à Rennes, 20 à Nantes, 22 à Marseille. Il y a aussi vos messages sur la page Facebook ici. 14 degrés 8, relevé près de Lens par Sébastien. On a 15 degrés dans le Calvados, merci Frédéric. 16 dans le Puy-de-Dôme, on salue Didier. 18 à Beaulieu sur Dordogne, merci Rosita. Même température relevée par Astrid en Alsace à Lampertheim. On a 20 près de Nice, on salue Sabine. Et puis 21 degrés dans le sud Médoc, nous dit Franck, qui nous donne sa petite technique. T-shirt sous l'eau, vous essorez, vous le portez, comme ça vous restez au frais. C'est plutôt efficace. C'est vrai que c'est une bonne idée. Pour les maximales, ben oui, parce qu'il va falloir aussi avoir des bonnes astuces, parce que les températures vont atteindre entre 30 et 35 degrés sur le pays, localement 37 sur le Poitou-Charentes, le centre-Val de Loire et autour de la Méditerranée. Et on pourrait atteindre les 40 degrés selon Météo France dans le sud-ouest.
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6: 5h35, excellent réveil. On espère que vous ne souffrez pas trop, en tout cas des chaleurs. Protégez-vous encore aujourd'hui. Vous l'avez entendu, ça va grimper. Votre radio ici reste évidemment à vos côtés pour vous accompagner. Et on le fait aussi en musique de bon matin avec Stevie Wonder. No.

0: avec Stevie Wonder pour démarrer la journée. 5h39, bon réveil.
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0: Info, musique, bonne humeur et un rendez-vous à ne pas manquer. C'est pas vrai qui vous évite les pièges et arnaques. Et ce matin, Aude, on parle de nos animaux de compagnie.
3: Oui, j'ai pour vous des histoires de photos de chats perdus, de chiens perdus, avec derrière des demandes de rançon et des vols de bijoux, carrément.
0: Pour la musique du réveil.
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0: Jack et Carla, la recette, on l'écoute dans 5 minutes. Tiens, on va demander quelle est la recette pour se rafraîchir à Pierre qui est avec nous depuis ce mur en Auxois, c'est en Côte d'Or. Bonjour Pierre.
5: Oui, bonjour Johan et bonjour Aude, bonjour à tous les auditeurs d'ici.
0: Ravi de vous accueillir, cher Pierre. Alors quelle est pour vous la recette pour vous rafraîchir en ce moment?
5: Ah, vous savez, je ne sais pas si vraiment il y a une recette miracle. Hein. Moi, j'aère dès que je me lève et à 4h du matin, donc j'ouvre tout. Et à partir de 9h, je referme les volets et fenêtres pour essayer de conserver un petit peu de fraîcheur.
0: Eh ben, franchement, vous faites...
5: Mais ce n'est quand même pas évident.
0: Je sais pas si vous entendez Aude dans le casque. On entend les petits oiseaux.
3: Oui, c'est vrai.
0: Vous avez les fenêtres ouvertes, la Pierre.
5: Je suis dehors, je suis dans le jardin.
0: Franchement, c'est hyper agréable.
3: Meilleur moment pour aller dans le jardin.
0: Non, mais oui, c'est ça.
5: Absolument.
0: Dites-nous, Pierre, ce mur en Auxois, c'est une cité médiévale.
5: Alors, ce mur en Auxois, oui. Donc, alors, c'est une petite ville médiévale, donc qui est située à mi-distance entre Auxerre et Dijon. Mm-hmm. Donc, c'est la capitale de l'Auxois que Stéphane Bern connaît bien, puisque donc nous sommes montés sur le podium lors de l'édition 2025 pour le village préféré des Français. Moi, je ne dirais pas que c'est un village, parce qu'il y a quand même un petit peu plus de 4000 habitants, donc disons que c'est une petite ville. Mm-hmm. Et donc, c'est la capitale de l'Auxois où il y a des chevaux de trait, notamment. Mm-hmm. Et donc, le rapport, c'est que le 31 mai de chaque année, il y a une tradition, ce sont les fêtes de la bague. Et donc, cette année, donc en 2026, ce sont les 388e fêtes de la bague. Donc, le 31 mai, il y a une grosse foire commerciale, mmh. une fête foraine, et naturellement, plusieurs courses de chevaux, puisque donc il y a une course de pur sang également, donc une course de chevaux de trait de l'Auxois, distincte. Et donc le vainqueur donc de la course de la bague reçoit une bague en or aux effigies donc de la ville de Semur.
0: Oh, c'est génial. C'est génial. On adore. On va. Franchement, ça donne envie, en tout cas, de découvrir Pierre Semur en Auxois. On viendra participer aussi à cette grande fête. Donc vous l'avez dit, hein, c'est le 31 mai prochain. Ça a lieu d'ailleurs ce dimanche. Pierre, merci en tout cas pour ce petit coup de projecteur que vous nous avez proposé ce matin. Nous, on vous offre l'objet collector ici, c'est la radio dernière génération qui arrivera très bientôt chez vous. On vous souhaite une belle journée, Pierre, à bientôt.
5: C'est gentil, merci et bonne journée.
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0: C'est pas vrai, le rendez-vous anti-arnaque. Aude, attention, puisqu'une simple photo de chien ou de chat peut servir aux escrocs pour nous piéger.
3: Oui, je commence avec cette histoire assez folle. Imaginez, Johan, vous êtes dans la rue, mm-hmm. une femme vous aborde, elle vous montre une photo de chien sur son téléphone, elle vous dit que c'est son chien, elle l'a perdu, elle a besoin d'aide, elle vous prend dans ses bras et vous n'y voyez que du feu, mais elle est en train de vous piquer vos bijoux.
0: Oula.
3: L'arnaque est franchement cruelle, déjà parce que comme souvent, on se sert là de votre empathie, de votre envie d'aider. Et puis une victime, une femme, a témoigné sur notre radio ici. La voleuse est repartie avec un collier en or que lui avait offert son mari décédé. On imagine le crève-cœur que ça doit être.
0: C'est horrible. Bon, autre arnaque cruelle, Aude, c'est quand le malfaiteur vous fait croire qu'il a retrouvé votre chat.
3: Oui, et là aussi, c'est assez horrible. J'ai trouvé des témoignages très récents. Une femme, elle poste sur Facebook la photo de son chat, elle l'a perdu. Un internaute la contacte, il lui envoie une photo de son chat. Est-ce que c'est le vôtre ? Oui, c'est le sien. Et là, le malfaiteur lui demande 100 euros en échange de l'animal. Vous ne voulez pas payer ? Je vais vendre votre chat. J'ai un acheteur. Chantage sordide, on est d'accord ? En fait, l'escroc n'a pas le chat. Ayez toujours en tête que trouver une photo de chat qui ressemble au vôtre, oui, désolé, c'est pas forcément très compliqué. Et c'est encore plus facile d'en créer une de toutes pièces avec l'intelligence artificielle. Nos compagnons à quatre pattes, c'est une mine d'or pour les escrocs, ils l'ont bien compris. Et même si vous désespérez de revoir votre animal un jour, gardez surtout votre sang-froid. Ne versez jamais d'argent à un inconnu qui vous contacte sur Internet.
0: Ouais, faut jouer la corde sensible. Merci beaucoup Aude Razo pour nous alerter. Vous aussi, si vous êtes victime ou témoin d'une arnaque, ça se passe sur l'adresse ici.arnaque@radiofrance.com. Et cette chronique, vous la partagez sur ici.fr, page C'est pas vrai. 5h45, voici Jack et Carla et leur titre La Recette. Bon début de journée avec votre radio ici.

0: Jack et Carla, tiens, en allant faire vos courses, vous mettez peut-être parfois dans le caddie quelques tranches de jambon. Mm-hmm. Attention, parce qu'ils sont nombreux à être bourrés de conservateurs et de nitrites, ces jambons. Mauvais donc pour la santé. Alors, comment s'y retrouver dans les rayons? On voit ça avec le magazine Que Choisir dans moins de 2 minutes. Chaque matin sur votre radio ici, on parle de ce qui fait votre quotidien, l'actualité qui marque votre journée. C'est avec l'équipe d'ici matin. Bonjour.
1: Histoire salée.
2: Bonjour Eric, bonjour à tous. La vague de forte chaleur se poursuit dans notre région aussi et c'est à la une forcément de l'actualité chez nous.
3: Oui, jamais la France n'avait connu un épisode aussi précoce de canicule avec déjà 8 départements de la façade ouest qui sont placés par Météo France depuis hier en vigilance orange et à partir de ce midi, ils seront 13 départements en tout, dont la Charente-Maritime et la Charente. On va donc franchir un nouveau palier vers encore plus de chaleur. On craint des pointes chez nous à 37 voire 38 degrés par endroit. Ces températures étouffantes aussitôt dans l'année ont déjà des conséquences sur la végétation en pleine croissance en cette période. Les animaux aussi souffrent, comme nous l'explique Fabien Mercier, le Rochelet, membre de la LPO Poitou-Charentes. Beaucoup d'oiseaux notamment sont vulnérables.
4: Les fortes chaleurs sont vraiment précoces. Ce qui est vraiment dommageable pour les oiseaux, par exemple, c'est que les premiers jeunes poussins de l'année qui ont commencé à prendre leur envol, et une bonne partie sont encore au nid, ils sont dans une période où ils sont vraiment vulnérables. Et là, les fortes chaleurs, ça pose problème. Donc, comme pour nous, ils peuvent être victimes de déshydratation. Pour leur venir en aide à notre échelle individuelle, si on a un petit jardin ou un petit balcon, c'est de pouvoir mettre de l'eau fraîche dans un récipient peu profond, avec une petite pierre au milieu, là, comme ça, les oiseaux, mais aussi les insectes volants, là, comme les abeilles, les bourdons, les guêpes, peuvent venir se poser sans se noyer et venir se désaltérer.
3: On reparle de la canicule dans les infos d'ici matin. Rendez-vous Eric sur ICI La Rochelle à partir de 6h.
2: Et du côté de Météo France, on annonce toujours ce ciel lumineux, un beau taux d'ensoleillement forcément pour aujourd'hui. Des températures maxi aujourd'hui à 36 degrés prévus à Angoulême et 30 à La Rochelle.
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0: 5h49, la une de la presse.
5: Avec une question intéressante. Jambon, que nous cachent les industriels? C'est la question à laquelle répond le magazine Que Choisir dans son nouveau numéro.
0: Oui, on y voit plus clair ce matin avec la journaliste Elsa Abdoun. Bonjour Elsa.
6: Bonjour.
0: Merci d'être avec nous ce matin. Déjà, revenons sur ce plan d'action contre les nitrites qui a été adopté il y a 3 ans. Il consistait en quoi ce plan et qu'en est-il aujourd'hui?
6: Alors, ça consistait, il faut rappeler, ce plan d'action, il a été proposé suite à plusieurs alertes, notamment le Centre international de recherche contre le cancer qui disait en 2015 « la charcuterie est cancérigène ». Puis l'ANSES, l'Agence sanitaire française, en 2022, qui nous dit il y a des gros soupçons sur les nitrites, en fait, qui sont des conservateurs ajoutés dans la charcuterie. Ce seraient eux les cancérigènes responsables. Et en 2022, l'ANSES dit effectivement on est trop exposé aux nitrites, il faut diminuer. Donc 6 mois plus tard, le gouvernement propose ce plan d'action de diminution des taux de nitrites autorisés dans la charcuterie. Il y a effectivement une baisse immédiate qui est annoncée et qui est mise en place, par exemple sur les jambons blancs, qui sont les produits qui nous ont intéressés ce mois-ci à Que Choisir, et une baisse de 25% des taux réglementaires, des quantités qu'on peut ajouter de nitrite dans la charcuterie. Et ce plan, il annonce aussi des objectifs très ambitieux pour la suite. Ça laisse espérer qu'à 1 an, 2 ans, 5 ans, on finisse par réduire encore plus, voire supprimer totalement les nitrites de la charcuterie. Malheureusement, là, on est 3 ans après. Ouais. Ces réductions-là n'ont pas eu lieu. On s'est arrêté aux réductions immédiates, donc les consommateurs trouvent encore quand même pas mal de charcuterie nitritée dans les rayons des supermarchés.
0: Mais alors, justement, parce qu'on voit aujourd'hui sur les paquets indiqués sans nitrite, justement, ces jambons-là qui affichent sans nitrite, est-ce qu'ils sont plus recommandables?
6: Alors ça, c'est une très bonne question, parce qu'en fait, derrière l'appellation sans nitrite, il y a tout un tas de choses différentes. Il y a des allégations qui sont franchement purement marketing. La première qu'on peut citer, c'est des références dans lesquelles les fabricants vont effectivement enlever les nitrites parce que les consommateurs n'en veulent plus, mais vont les remplacer par des bouillons de légumes riches en nitrates qu'ils vont associer à des ferments bactériens qui vont transformer ces nitrates en nitrites. Donc l'ANSES l'a dit d'ailleurs en 2022, ces alternatives-là, ça ne change rien en réalité. Le consommateur est tout autant exposé à ces composés cancérigènes. Ensuite, c'est beaucoup développé une autre alternative, on peut voir dans les rayons des supermarchés beaucoup de jambons sur lesquels est inscrit « conservation sans nitrite grâce aux extraits végétaux et antioxydants ». Mmh. Et en fait, ça, c'est une nouvelle solution sur laquelle on ne sait pas grand-chose, malheureusement. Ce qu'on sait, c'est qu'elle est utilisée actuellement alors qu'elle n'a pas encore fait la preuve de son innocuité auprès de l'Autorité européenne de sécurité des aliments. Normalement, c'est obligatoire en Europe. Quand on utilise un nouvel additif, il faut d'abord qu'il ait fait la preuve qu'il était sûr. On ne sait pas bien ce qu'il y a dedans, on ne sait pas bien comment ça agit et on n'est pas sûr que ce soit mieux. Donc on attend. Pour l'instant, ce n'est pas une garantie. Heureusement, il y a une bonne nouvelle. C'est une dernière alternative qui, malheureusement, est beaucoup moins fréquente dans les rayons. C'est le jambon gris. Là, c'est vraiment un jambon sans conservateur. Et on les reconnaît facilement puisque ceux-là, ils ont vraiment une couleur grise liée à l'absence de conservateur. L'autre inconvénient, c'est qu'ils sont plus chers et qu'ils se conservent beaucoup moins bien. Vraiment, après ouverture, il faut les consommer immédiatement. Mais là, au moins, a priori, on est quand même sur un produit qui est beaucoup plus sain.
0: Elsa Abdounin, en tout cas, merci pour vos précieux conseils. D'autres sont à retrouver dans le dernier numéro de Que Choisir, qui est à la une des kiosques. 5h53. Tiens, je vous propose une nouvelle leçon de vocabulaire ado ce matin.
5: Encore un coup de vieux, merci.
0: Ouais, préparez-vous, ça peut surprendre. Je vous propose de vous échauffer un peu d'eau sur la nuque, comme ça. Et on y va, le temps de retrouver Bernard Lavillier et Nicoletta avec Idées Noires. Bon mercredi.

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0: Olivier Nicoletta avec Idée Noire, 5h56. Chaque jour, l'œil curieux de Muriel Jourdan s'arrête sur une tendance, un phénomène de société. Et ce matin, Muriel, vous nous proposez une nouvelle leçon de vocabulaire ado.
1: Tout à fait, oui, histoire que vous soyez capable d'aller au bout d'une conversation avec vos enfants, vos petits-enfants ou votre neveu de 16 ans, hein, qui parle tellement vite que vous avez l'impression d'avoir appuyé sur la touche de lecture accélérée, hein, malgré vous. Le langage dans les cours de récré évolue très vite. Suivez-moi, je vous emmène devant un lycée pour tout savoir de ces expressions dont beaucoup viennent de l'autre côté de la Méditerranée. Expressions et mots qui mettent plus d'un adulte en difficulté, hein. On a tous entendu un jour quelqu'un dire « Pouh, ces jeunes, ils savent plus parler ». T'en penses quoi, toi, jeune padawan ?
2: J'avais eu cette discussion justement avec ma grand-mère, qui était un peu désolée de l'état d'évolution de la langue. Et moi, je trouvais que, en particulier le français, l'évolution de la langue, c'est surtout prendre des mots d'autres langues, donc en particulier de l'arabe et de l'anglais. Donc, dire c'est har en arabe pour dire que ça veut dire que c'est épicé, mais donc du coup, ça veut dire quelque chose de difficile. Ou alors, qu'est-ce qu'il y a d'autre en arabe ? Zehef, ça veut dire être énervé.
1: Les langues étrangères qui enrichissent les langues natales, c'est pas nouveau. Toubib, magasin, artichaut, maboule, chouïa, hasard, sirop, sofa, zéro. Tous ces mots n'ont pas eu besoin de visa pour entrer dans la langue française. Ils viennent du Maghreb. Et à ce sujet, pour mieux comprendre, je vous encourage à lire l'ouvrage du linguiste et lexicologue Jean Pruvot, Nos ancêtres, les Arabes, aux éditions Lattès. Il y retrace l'incroyable voyage de centaines de mots venus de l'arabe et qui sont passés dans notre quotidien sans qu'on en ait vraiment conscience.
3: Et Muriel, d'après les linguistes, ces nouveaux mots, ces expressions qui apparaissent portées par la jeune génération, c'est une bonne chose, ça permet à la langue française de rester vivante, de se réinventer.
1: Oui, et certains mots resteront, d'autres tomberont dans l'oubli. En ce moment, une des expressions les plus courantes chez les ados, c'est la hesse. Qu'est-ce que ça veut dire ?
2: La hesse, c'est quand ça va pas. C'est la hesse, c'est compliqué.
1: Donne-moi un exemple, comme ça on comprend bien si on est là.
2: Là, si le calcul d'IF tombe aux mines de Paris pour l'épreuve de maths 2, c'est vraiment la hesse. C'est vraiment la hesse.
4: C'est exactement ça.
2: C'est exactement ça.
1: Traduction, pardon.
2: Ah, pardon. Non, l'épreuve, là, on a une épreuve de maths pour intégrer les écoles d'ingénieurs des mines en particulier. Je veux juste pas que ce soit sur ce chapitre qui s'appelle le calcul d'IF. Parce que si c'est ça, c'est vraiment rare. Ce serait vraiment la hesse.
1: Et quand vous dites chais,
5: ouais, ça veut dire bien fait ça.
6: C'est pour narguer quelqu'un.
7: C'est pour narguer quelqu'un ça. Genre, il s'est gouré, tu veux te foutre un peu de sa gueule, bah du coup tu dis chais.
1: Voilà, hein, vous avez de quoi survivre ce soir à une conversation avec des ados. Alors je sais, c'est pas toujours facile, mais n'est-ce pas vivifiant que de découvrir comment notre langue évolue ? Allez, vous reprendrez bien encore un peu de langue sous-piquante, hein, parce que moi je vais revenir très bientôt pour une nouvelle leçon de vocabulaire.
0: Merci beaucoup Muriel Jourdan. Moi je dois dire, c'est la hesse ce matin parce que c'est déjà la fin.
3: Oh
0: d'ici
3: oui,
0: des 5 heures. Mais en même temps, Aude, vous continuez avec l'équipe d'ici matin qui arrive en studio.
8: Ben oui, on garde Aude Raso avec nous au quotidien avec grand plaisir. Merci Johan. Bien sûr, vous revenez dès demain, on compte sur vous également. Info locale, musique et bonne humeur, c'est parti pour 3 heures ensemble en Charente et en Charente-Maritime.
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8: Bonne fête à Augustin également, tiens, aujourd'hui, bon réveil, bonjour tout le monde, il est 6h. Voici l'actualité, le journal dans Ici Matin, présenté par Gorka Blanco. Bonjour Gorka.
10: Bonjour Eric, bonjour à tous. La Charente-Maritime et la Charente seront placées à partir de ce midi en vigilance orange canicule. La chaleur va donc franchir un nouveau cap aujourd'hui. Désormais, ce sont 13 départements de l'Ouest et du Sud-Ouest qui sont en orange. Ils étaient 8 hier. On redoute, selon la préfecture de la Charente-Maritime, des pointes qui pourront atteindre cet après-midi par endroit les 37 voire les 38 degrés. Et déjà hier, il a fait très chaud. Pour preuve, comme la veille, tous ces nouveaux records de température battus dans nos deux départements pour un mois de mai. Par exemple, il a fait 36,3 degrés à La Couronne à côté d'Angoulême, 35,8 à Tusson ou encore 35 degrés au Vieux-Serrier, ça c'est pour la Charente. Côté Charente-Maritime, le thermomètre sous abri a grimpé jusqu'à 35,9 degrés à Noyers-sur-Boutonne, 35,5 du côté de Marans, 35,3 à Royan et 35 degrés à La Rochelle. Les fortes chaleurs qui ont commencé à s'abattre sur notre région pendant le week-end de Pentecôte sont à l'origine de deux drames dans des communes de Charente-Maritime dans le secteur de Surgères. Pas de noyade dans l'océan sur des plages non surveillées comme en Gironde, mais deux enfants de 2 ans qui perdent la vie dans des piscines privées. Le premier samedi après-midi, le second le lendemain dimanche, là aussi dans l'après-midi. Ils ont été transportés par hélicoptère au CHU de Poitiers, mais les médecins là-bas n'ont pu que constater leur décès. Les causes du drame sont à préciser, mais il semble à chaque fois qu'ils aient échappé à la vigilance des adultes qui en avaient la charge. Alors comment éviter ce genre d'accident, ce genre de drame? Élément de réponse avec Lénaïque Bourré, elle est maître nageuse à La Rochelle.
5: Nous, on conseille aux parents, dès qu'ils ont une piscine privée, c'est déjà de chercher le côté encadrement. Je vais chercher à mettre une clôture tout autour de la piscine qui puisse pas rentrer dans l'eau directement. Voilà, qu'il y ait toujours une surveillance, vigilance en tout cas là-dessus. Ou alors, en effet, si l'enfant va dans l'eau, que le parent soit tout le temps en train de le regarder pour pouvoir vraiment assurer sa sécurité dans l'eau. Donc, on est plutôt vigilant, même si l'enfant est plus ou moins à l'aise dans l'eau, que vraiment, il y a toujours une surveillance constante, vraiment auprès du petit. Mais le plus gros risque, souvent, ça peut être le fait qu'il y ait un enfant qui pousse un autre enfant, qui fait que, du coup, l'enfant peut aller à l'eau sans avoir mis de brassard. Souvent, on fait aussi un point sur les parents, que même si l'enfant sait nager, je conseille souvent aux parents de garder les brassards, même si on bloque la flottaison. Dans tous les cas, il apprendra. Donc ça, il n'y a aucune inquiétude.
10: Lénaïque Bourré de l'école de natation Swimstar au téléphone de Thomas Noiseux.
8: Malgré la canicule, l'association La Soupe Solidaire a maintenu hier en fin d'après-midi sa tournée de distribution alimentaire à La Rochelle.
10: Et les bénévoles ont apporté des repas, de l'eau aussi, et ça c'est très important. Vous l'imaginez sans peine quand il fait très très chaud. Et puis d'autres produits de première nécessité aux personnes les plus démunies, aux sans-abri. À La Rochelle, on estime à environ 150 le nombre de personnes sans domicile fixe. Et hier après-midi, la tournée de La Soupe Solidaire a permis d'en aider une cinquantaine. Parmi eux, Cédric Magnot, il est à la rue depuis 15 ans, satisfait de pouvoir bénéficier de ce petit moment de répit, de pause et d'aide. Et ça, c'est tellement important quand on se trouve en grande difficulté.
6: Heureusement qu'il y a des endroits comme ici qui nous permettent demain de nous nourrir au moins pendant un temps et de réunir un peu tout le monde. C'est un peu un repas familial, mais à l'extérieur. C'est à cet endroit-là qu'on se retrouve tous. Et ça nous permet de discuter, de voir ce qui se passe dans le repas. Et c'est agréable de savoir que cette association fait des choses très vite avec très peu de moyens. C'est un peu comme les médecins, hein. On les voit, on se porte, mais heureusement qu'ils sont là, autant l'hiver que l'été, et ils sont grandement utiles. Ça reste assez compliqué, et heureusement qu'il y a des associations et des choses comme ça pour les grands froids, les grandes canicules qui interviennent. Et nous rejeter en dehors de la ville, ce serait vraiment pour nous un abandon, et ce serait dommage pour la suite. Et on compte sur les associations pour faire du mieux qu'ils peuvent et éviter des agréments à l'avenir.
10: Cédric Magnot, sans domicile fixe à La Rochelle, témoignage recueilli par Paul-Adrien Sicard pour Ici Matin. On suivra la distribution d'aide alimentaire et d'eau de la part de La Soupe Populaire à La Rochelle dans un reportage grand format. Ce sera tout à l'heure à 7h30 dans l'info d'ici.
8: À Rochefort, des voleurs de cuivre s'en prennent à l'éclairage public.
10: Ouais, 8 candélabres hors d'usage après le passage de ces voleurs. C'était dans la nuit de dimanche à lundi, rue Toubouli qui est avenue du Pont Neuf. Le secteur est désormais plongé dans le noir à la nuit tombée en attendant les réparations. Et on en est à 70 réverbères public dégradé en fait à Rochefort sur un an sur le territoire communal à chaque fois pour voler les câbles en cuivre selon le décompte réalisé par la mairie qui rappelle au passage c'est important aussi qu'il ne faut surtout pas toucher les câbles si jamais vous en trouvez laissés à terre.
8: En basket en Elite 2, c'est la fin de saison pour le Stade Rochelet.
10: Oui, pas de play-off pour une éventuelle montée en Betclic Elite. Tous les supporters de Rupella le savent, malheureusement éliminés par Chalon-Reims le week-end dernier, les Maritimes sont aujourd'hui en vacances, mais un des joueurs quitte définitivement le monde professionnel de la balle orange. Retraite sportive pour Jérôme Sanchez à 36 ans. L'arrière ouailier tire sa révérence, Gérald Paris.
11: Après 156 matchs au Stade Rochelet, une montée historique en Betclic Elite en 2024, Jérôme Sanchez quitte donc les parquets. Sa reconversion, il l'a déjà en tête et préparé d'ailleurs depuis plusieurs mois.
12: J'ai travaillé pour Espace Atypique, donc voilà, qui est dans l'immobilier. On va développer un peu le côté pro. Donc ça va être un joli projet. Je suis très enthousiaste sur l'avenir.
11: Enthousiaste, mais par contre, disons-le clairement, il ne se voyait pas du tout devenir coach ou adjoint dans un club pro.
12: En toute franchise, non. Déjà, je veux profiter de ma famille les week-ends. Et après, je suis pas sûr d'être en adéquation avec les petites générations qui arrivent. J'ai trop le côté bon vivant, je pense, pour l'instant, en tout cas, non sur du pro et sur adulte. Pourquoi pas sur des centres de formation ou j'ai envie de dire du moins de 13 ans. Où on peut encore transmettre la passion et l'envie de partager la balle.
11: En tout cas, en 20 saisons, Jérôme Sanchez a des contacts basket aux quatre coins de la France. Il a joué dans 5 clubs, Bourg-en-Bresse, Asvel, le club de Lyon-Villeurbanne, Boulazac, Nantes et La Rochelle.
10: Jérôme Sanchez avec Gérald Paris, un autre joueur met fin à sa carrière et c'est un choix forcé pour raison médicale apparemment. C'est Gaëtan Clerc, le capitaine de l'équipe qui a 35 ans, souffre de douleurs à une jambe qui lui rendent tous les entraînements et encore plus les matchs difficilement supportables. Fin de carrière donc également pour lui.
8: Franck Dubosc présidera le jury du Festival du film à Angoulême l'été prochain.
10: Oui, le Festival du film francophone. L'acteur et réalisateur récemment récompensé au César, choisi pour diriger la distribution des Valois, c'est le nom de ses récompenses, lors du Festival du film francophone d'Angoulême qui aura lieu, on le rappelle, du 24 au 29 août. Une dizaine de films seront alors en compétition pour ce qui sera la 19e édition du festival. Enfin, à La Rochelle, c'est le réalisateur de la dernière Palme d'Or qui sera accueilli fin juin sur le Vieux-Port. C'est prestigieux. Le Roumain Christian Mungiu viendra défendre son dernier film, Fjord, diffusé en avant-première. On pourra également découvrir l'ensemble de sa filmographie. On passe à la météo importante donc parce qu'à partir de ce midi, vigilance orange canicule à la fois pour la Charente et pour la Charente-Maritime.
8: Et c'est pas étonnant quand on voit les températures annoncées. Alors je commence par la couleur du ciel lumineux, taux d'ensoleillement plutôt correct, même très bon. Cependant, on annonce quand même quelques fins nuages d'altitude qui envahissent le ciel en cours de journée sur le Nice et le Nord-Saint-Onge, ainsi que sur les îles et le littoral. Ça c'est pour les détails. Côté température, on démarre chaudement, oui, ce matin, mais c'est quand même le moment d'aérer la maison, si vous pouvez. Faut se lever tôt là en ce moment si on veut pouvoir bien aérer. 23 degrés à La Rochelle sur le papier, c'est ce qu'on annonce, hein, sous abri actuellement. 21 degrés sur l'île de Ré, un peu de fraîcheur. 20 à Saintes, 22 à Cognac, 21 degrés à Angoulême. Parfois seulement 17-18 degrés dans la région d'Aigre et Ruffec pour ce matin. Ça n'a pas duré bien longtemps. Dès 8h du matin, on est à 25 degrés à Angoulême, 24 à La Rochelle. On prend quasiment 5 degrés en quelques heures seulement avec le lever du jour, forcément. Et puis cet après-midi, j'ai regardé la carte des températures. Quand on est sur le littoral, on a 30 degrés à La Rochelle d'annoncer la même chose sur l'île de Ré et l'île d'Oléron à 17h. C'est pas tous les jours qu'on se tape 30 degrés à l'ombre sur les îles de Charente-Maritime. Et puis, alors si on va dans les terres, alors là, c'est le grand festival. 35 à Cognac, 36 à Angoulême-Centreville. La température la plus chaude, 37 degrés pour Saint-Jean-d'Angély. Et quand on regarde à Saint-Jean-d'Angély, les ressentis à ce moment précis où on aura 37 degrés, c'est-à-dire à 17h, on ressentira facile 38 degrés sur ce secteur. C'est-à-dire s'il va falloir se protéger et boire de l'eau encore une fois aujourd'hui. Bon courage à tous.
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8: Dans la pub pour la pépinière, on pense aussi à nos plantes au jardin qui souffrent un petit peu aussi en ce moment.
10: On verra ça avec notre invité tout à l'heure à 8h moins le quart de la LPO.
8: Ouais. Désir, ça vous tente? Allez hop, c'est parti. Un morceau qu'on n'a pas entendu depuis longtemps, ça fait plaisir de le ressortir. Véronique Jeannot qui accompagnait Laurent Voulzy sur ce morceau que voici, que voilà, je vous souhaite bon courage en tout cas si vous devez partir travailler avec ces fortes chaleurs du moment.

0: Désir, désir, avec Véronique Jeannot et Laurent Voulzy. Si votre désir, c'est de voler en montgolfière, on verra que c'est un petit peu compliqué. Avec les fortes chaleurs du moment, on ira chez nos voisins du Poitou pour en parler dans les prochaines minutes.
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0: On va rencontrer aussi le fondateur de Black Box. C'est une maison d'édition spécialisée dans l'animation japonaise et le manga. Il s'appelle Alexandre Regreni et c'est l'invité charentais du jour avec Chloé Bidet, également dans les prochaines minutes.
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0: Et oui, c'est l'heure à 6h14 avec vos infos pratiques du quotidien avec l'établissement français du sang, le FS, qui organise une collecte de sang ce vendredi après-midi de 15h30 à 19h à Angoulins-sur-Mer. Si vous avez entre 18 et 70 ans et que vous pesez plus de 50 kilos, vous pouvez donner votre sang et sauver des vies. Alors attention, il est demandé de prendre rendez-vous auparavant sur le site dondesang.efs.santé.fr.
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0: Il est 6h15, la canicule pose aussi des problèmes aux montgolfières chez nos voisins du Poitou. Les fortes chaleurs menacent en effet les vols de montgolfières. Une partie des nacelles reste au sol en ce moment pour des raisons de sécurité. L'air chaud, c'est bien la base pour les montgolfières, mais pas quand il est ambiant, autrement dit partout. Et voilà pourquoi cela pose problème. Les explications, reportage avec Alexis Arades.
4: L'air chaud monte, c'est bien connu, mais quand il est partout, cela n'aide pas la montgolfière, explique Rémi Ouvrard, pilote dans le Poitou.
5: Au contraire, plus l'air est froid à l'extérieur et moins on a besoin de chauffer le ballon pour pouvoir monter en altitude. Et c'est d'ailleurs pour cela qu'en ce moment, voilà, avec les températures qu'on a, on risque même à un moment donné de devoir annuler nos vols.
4: Parce que trop chauffer l'air dans le ballon entraîne un risque pour l'intégrité de la toile de la montgolfière, c'est très embêtant. Et accessoirement, cela coûte cher en gaz.
5: Un vol en plein hiver avec une température extérieure de 0 degré, eh ben, on va pouvoir voler deux fois plus longtemps avec la même autonomie de gaz dans la nacelle. On revient tout juste d'un vol, j'ai consommé à peu près 150 litres de gaz, alors qu'en temps normal, pour une heure de vol, on va consommer à peu près 80 litres.
4: Résultat, entre les coûts et surtout la sécurité, il faut faire une croix sur une partie des vols, se désole Rémi Ouvrard.
5: Au lever du soleil, on peut encore voler dans des conditions correctes, mais le soir, vers le décollage à 20h, 20h30, il fait encore trop chaud. Donc c'est pour cela qu'on risque de perdre des vols là, dans les prochains jours.
4: Avec le réchauffement climatique, le pilote s'attend à devoir de plus en plus réduire son activité entre avril et octobre.
0: Voilà ce reportage d'Alexis Arades et des montgolfières mises à mal par la canicule chez nos voisins du Poitou. Reportage à retrouver sur ici.fr. Le son de Queen, We Are Champions maintenant.

0: La voix puissante de Freddie Mercury, le groupe Queen, We Are The Champions. À l'instant, il est 6h20, et c'est l'heure du Charentais du jour. Tous les matins, on est là dans les programmes d'ici La Rochelle pour mettre en avant, vous connaissez la formule, mettre en avant des personnalités de nos deux Charentes, leur parcours aussi. Et ce matin, on vous emmène à Mouzon, en Charente, près de Montembeuf exactement. Alexandre Regreni a fondé Black Box, c'est une maison d'édition spécialisée dans l'animation japonaise et le manga. Il nous raconte son parcours au micro de Chloé Bidet.
1: Et à partir de là, j'ai été pris au sérieux. Parce qu'on s'est dit, merde, c'est une maison d'édition familiale qui est toute petite et elle arrive à avoir un titre culte.
2: Qu'est-ce qui vous plaît dans cette activité de Black Box ?
1: En fait, j'étais très introverti enfant et vu que j'avais très très peur des autres, le fait de travailler sur des œuvres nostalgiques et qui touchent la nostalgie des gens, quand les gens viennent vers moi, ils sont bienveillants en fait. Donc je me sens bien en fait, parce que j'ai l'impression d'être aimé et de pas être jugé. Enfin, voilà, je me sentais bien dans ce concept-là. Et de voir de nouvelles générations qui commençaient avec mes dessins animés très jeunes, comme Kakator Sakura, et qui ont le même regard que moi j'avais sur enfant, sur des productions de producteurs, c'est satisfaisant personnellement. Et ça m'a permis de gagner en confiance. Et le manga papier, quand j'ai voulu m'y mettre, les maisons d'édition m'ont dit non, vous avez jamais fait de BD, jamais fait de livre, aucune étude là-dedans, on ne travaille pas avec vous. Ah, bon, mais ça, je connaissais déjà la musique, on m'avait fait le coup pour le dessin animé. C'est pas grave. Donc, je réitère ma technique habituelle, je vais taper à toutes les portes, et puis un jour, je rencontre Akametsu, donc c'est l'auteur de Lovina, qui est une grosse série de chez Pika, de chez Hachette. Et lui était fâché avec son éditeur japonais, il me dit « j'ouvre une société qui s'appelle Mangas au Japon et qui regroupe tous les éditeurs, les auteurs japonais qui ont été... » Parce que c'est un métier un peu comme dans l'audiovisuel français ou européen, quand t'es chanteur ou autre, et t'es pressé comme un citron, et puis quand tu n'es plus commercial, on te jette. Et donc les mangakas, c'est exactement le même principe, t'es pressé comme un citron jusqu'à ce que tu te sois vieillissant, et puis arrivé à un certain moment, t'es has-been et on te fout dehors. Et donc j'ai rencontré ces fameux auteurs et je me suis dit, mais moi je trouve ça vachement bien ce que tu fais, est-ce que tu me ferais confiance pour le publier en France, même si je n'ai pas d'études dans le métier du livre, mais si j'ai réussi à travailler sur du dessin animé pendant plus de 10 ans, je pense que je peux y arriver. Et cette dame, Masako Yoshi, m'a fait confiance, elle me dit, bah, écoute, je te confie deux de mes œuvres. Elle a été satisfaite, le bouche à oreille a commencé à en parler jusqu'à ce que j'ai la licence Goldorak. Et à partir de là, j'ai été pris au sérieux, parce qu'on s'est dit, merde, c'est une maison d'édition familiale qui est toute petite, et elle arrive à avoir un titre culte.
0: Alexandre Regreni de la maison d'édition Black Box, installé à Mouzon. On était là en Charente et vous retrouvez bien sûr tout ce qui s'est dit sur blacksboxboutique.com, ici.fr bien sûr, pour la réécoute. La lune, la voici, la voilà. En musique s'il vous plaît. C'est au rayon des nouveautés, c'est du Christophe Maé pour vous ce matin. Bon début de journée, il est 6h23 en Charente et Charente-Maritime.

0: on en a qu'une.
1: Magnifique, la chanson de Christophe Maé au rayon des nouveautés, c'était La Lune.
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1: Histoire de cap pour les béliers, bel esprit pour les gémeaux. Je crois que vous avez plein de bonnes choses à nous dire, Catherine Viguier. Bien le bonjour.
5: Bonjour, Eric.
1: Oui, c'est l'horoscope avec vous, le rituel avant les infos de 6h30. On tient compte donc de la Lune, pas celle de Christophe Maé qu'on entendait auparavant, mais celle qu'on voit dans le ciel là, pendant la nuit.
5: Toujours en balance, l'élément air est valorisé. Bélier, vous allez passer un cap, c'est plaisant, mais ce sera grâce à une union, pas en solo. Taureau, vous ressentez le besoin de sécurité, de vérité, de sincérité. La superficialité, ça vous agace. Gémeaux, votre esprit est en perpétuelle ébullition et vous vous activez de toutes parts. Cancer, complicité, intimité, c'est ce dont vous avez absolument besoin. Lion, vous faites vos preuves avec un projet en bonne marche et des inconditionnels à vos côtés. Vierge, vous risquez d'être un peu seul, mais pas perdu. Vous pourriez décrocher un job ou autre mission. Balance, vous n'aimez pas du tout les conflits, c'est avec votre qualité de conciliateur que vous allez répondre à d'éventuels adversaires. Scorpion, alors vous devez prendre du recul avec votre vie car dès ce soir, ce sera à vous de jouer. Sagittaire, prenez les rendez-vous qui contribuent à votre bien-être. L'amitié est aussi de mise aujourd'hui. Capricorne, il se passe quelque chose dans votre vie socio-professionnelle, sans quoi c'est pour bientôt. Verseau, comme hier, vous vous sentez bien grâce aux autres, car en solo, vous pensez un petit peu trop. Poisson, votre belle intuition fait des merveilles, et pour la bonne gestion de votre argent aussi. Et pour nous tous, le ciel change de couleur, après le noir, une touche de rose.
1: Bon, très bien, et on fera bien sûr comme d'hab le bilan à la fin de la journée. Merci, à demain, Catherine Viguier.
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1: Bien le bonjour, merci de nous accueillir carrément chez vous, comme tous les matins, Canal 3 et 30 de la TNT. Ce sont les images à retrouver de votre matinale radio-télé, ici matin, avec toute une équipe autour de moi. Gorka Blanco, notamment pour les infos. Salut, bonjour Gorka.
6: Bonjour Eric, bonjour à tous.
1: Justement, tiens, quelle est l'info d'ici que nous traitons dans un instant, Gorka?
6: On va aller à Maran, et pour une fois, peut-être en 20 ans ou 30 ans, on va ne pas parler du fameux contournement routier qu'on attend toujours, mais de son port de plaisance, complètement réaménagé, repenser, reportage sur place dans quelques instants.
1: Endroit magnifique hein, d'ailleurs pour les balades, pour se mettre un peu à la fraîche dès le matin, parce que la température, on va beaucoup en parler, ça peut monter jusqu'à 37 voire même 38 degrés ressentis sur la région pour cet après-midi. Je vous redonne les détails météo juste après vos infos, et cette fois-ci en France et dans le monde. On fait le tour de tout cela en 90 secondes maintenant avec Audrey Azou à 6h30.
7: Jusqu'à 39 degrés sont attendus en France cet après-midi et ce serait totalement inédit pour un mois de mai. 13 départements de l'Ouest sont en alerte orange canicule, de la Manche à la Gironde. Les autorités rappellent qu'il est interdit de se baigner dans les eaux non surveillées. Nouvelle noyade hier, un jeune de 18 ans est mort à Cergy alors qu'il se baignait dans l'Oise. Notez bien, le guichet de l'État pour l'aide au carburant ouvre ce matin 8h. Coup de pouce de 100 euros pour les gros rouleurs, ceux qui font beaucoup de routes pour le travail ou pour aller travailler. 3 millions de Français sont éligibles. Un homme a été tué par balle hier soir à Nantes, visé par deux individus qui ont pris la fuite. Le narcotrafic continue de tuer, c'est la réaction de la maire de Nantes, Johanna Roland. Elle demande à l'État une réponse à la hauteur de l'enjeu. C'est la troisième fusillade mortelle à Nantes en moins d'un mois. La Redoute prévoit de supprimer plus de 170 postes, essentiellement en France. L'entreprise évoque un marché en tension et la concurrence des plateformes internationales de commerce en ligne. Il n'y aura que deux Françaises au deuxième tour de Roland-Garros et c'est du jamais vu depuis 1981. Chez les hommes, le grand favori Yannick Sinner se qualifie sans trembler face au Français Clément Tabur. Zéro partout entre l'OGC Nice et l'AS Saint-Etienne. Le suspense reste entier après le barrage aller d'accession à la Ligue 1. Tout se jouera vendredi soir à huis clos à Nice à l'Alliance Riviera.
6: Merci beaucoup, Audrazo, pour ce tour d'horizon de l'actu en français dans le monde. L'info d'ici nous emmène ce matin du côté de Maran, la ville du nord de la Charente-Maritime, qui ne se limite plus à un contournement routier qu'on attend toujours. La commune, en effet, se transforme et entend le faire savoir. Hier, son port de plaisance, totalement réaménagé, a été officiellement inauguré sous un soleil de plomb, en présence du préfet, de la présidente du conseil départemental et de tout un tas d'élus. On rappelle que le conseil départemental, c'est lui qui gère les 23 ports de plaisance que compte le département de la

0: bateaux sur l'emprise du port, quoi.
1: Puis surtout, on a les bateaux Bali et Katana qui sont mis à l'eau ici à Maran, donc ça, c'est quand même super, quoi.
2: L'ancien port de commerce, reconverti en port de plaisance, possède 120 places de stationnement à flot et accueille 97% de voiliers. Une cinquantaine de navires peuvent être accueillis en cale sèche. Maran devient donc un port de référence. Christophe Sueur, maire de Saint-Pierre-d'Oléron et vice-président du département en charge des infrastructures et activités portuaires.
3: C'est un port de référence parce que à l'échelle du département et de sa politique maritime, on va faire du port de Maran un point d'accueil qui va servir pour tout le département et pour tous les plaisanciers qui souhaiteraient mettre à l'abri sur 6 mois de l'année ou un peu moins, sur l'hiver au moins, par cabotage les bateaux en port à sec à Maran. On a des places disponibles. L'avantage, c'est que ça va aussi répondre à une autre question, c'est comment inciter les usagers à caboter et à se déplacer.
2: Autre atout pour Maran, son port de plaisance va être labellisé port propre, comme la flotte et Saint-Martin-de-Ré. Christophe Sueur.
3: On a suivi pendant 3 années un système de labellisation avec des contrôles qui sont faits. Ça correspond aux déchets, ça correspond aux eaux grises par rapport au bateau, ça correspond au carénage, aux eaux de récupération, ça correspond à la gestion des eaux de pluie, ça répond aussi à la question des fluides, à savoir que sur chacun des pontons, on va avoir des bornes qui vont être structurées et qui vont pouvoir déterminer avec des compteurs la consommation d'électricité et de l'eau potable. Et puis bien sûr, après, c'est une question aussi environnementale qui fait que dans l'eau d'un port, il n'y a plus aucun rejet qui ne soit pas contrôlé et qui soit propre.
2: Les prochains ports labellisés d'ici 2 à 3 ans se trouvent tous sur l'île d'Oléron, Château d'Oléron, Boyarville, le port du Douai à Saint-Georges et enfin la Cotinière, un événement en soi puisqu'il s'agira d'une première pour un port de pêche en Charente-Maritime.
4: Et sachez que le coût des travaux d'aménagement est en très grande partie pris en charge par le département de la Charente-Maritime. Il a apporté 2,1 millions d'euros sur les 2,5 millions nécessaires. La ville de Maran a mis 350 000 euros, l'État 114 000 euros et l'agence de l'eau Loire-Bretagne a complété la somme.
5: Dans l'actualité également, la canicule bien sûr.
4: Oui, avec les risques de noyades dans l'océan mais aussi dans les piscines privées. 2 enfants sont morts noyés au cours du week-end de la Pentecôte dans le secteur de Surgères en Charente-Maritime. Un samedi, l'autre dimanche. À chaque fois, ils auraient apparemment échappé à la vigilance des adultes. C'est la une du prochain journal à 7h. Et justement, la météo importante aujourd'hui encore.
5: Avec ce ciel qui est lumineux, taux d'ensoleillement plutôt bon, quelques nuages, mais nuages fin d'altitude, voilà ce qu'annonce Météo France pour aujourd'hui. Les températures, forcément, forte chaleur ce matin aussi, même si c'est le moment où on peut aérer. Faut y penser, franchement, parce que...
4: C'est le moment le plus frais de la journée.
5: Ah voilà. Oui, voilà, c'est ça, parce qu'à partir de genre, allez, 9h, 9h30 du matin, c'est quasi déjà trop tard, puisque nous avons actuellement, je vous donne des exemples concrets, 23 degrés à La Rochelle, 21 sur les îles de Charente-Maritime, 20 à Saintes, 22 à Cognac, parfois moins, 17 degrés, on a l'impression que c'est frais du coup, vu les températures qu'on annonce en ce moment, 17 degrés à Aigre-Ruffec, 19 à Confolens, 18 sur le sud de Charente et Charente-Maritime. Dès 8h, vous aurez à Angoulême 25 degrés et 24 à La Rochelle. Et puis alors cet après-midi, les températures annoncées, c'est 32 degrés sur La Rochelle, 35 à Rochefort, 36 à Angoulême et Jonzac, 36 aussi à Saintes, 35 sur Chalais, Confolens et Cognac, 37 degrés à Saint-Jean-d'Angély, et c'est l'exemple que je donnais déjà tout à l'heure, je vous le redonne. On regarde la température ressentie à ce moment-là, on a largement 38 degrés ressentis de toute façon sur Saint-Jean-d'Angély cet après-midi. Il va falloir prévoir de vous mettre à l'abri et de boire de l'eau aujourd'hui.
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5: Cette heure-ci, c'est sympa de rouler, d'une part, parce qu'on est à la fraîche, et puis il n'y a pas de difficulté de circulation, pas de bouchon pour le moment. On sera là pour en parler quand ça va se corser au niveau des difficultés routières, à l'approche de 9h, à l'approche de 8h aussi.
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5: Et bien évidemment, vous nous parlez du temps qu'il fait chez vous en allant sur le Facebook d'ici La Rochelle. Et à tout moment, vous intervenez pour faire la route avec nous au 05 46 50 67 68. Tout pour la musique, c'est maintenant ici La Rochelle avec France Gall, 6h37.

0: tout pour la musique. Ah, vous êtes là, moi je chante tranquille dans mon coin, je vous fais le spectacle. Tiens, en parlant de spectacle, je le ferai tout à l'heure. Karaoké inversé, les amis, 7h40, c'est pile poil dans une heure. Soyez là, vous faites chauffer le téléphone au 05 46 50 67 68. Je vous ferai un truc sur le son, alors attention, ça va bouger, c'est le cas de le dire. Je vous ferai un truc sur le son de Magic System et leur succès bouger. On changera les paroles et vous pourrez gagner justement vos billets pour le festival Note en Vert avec le même soir Magic System, le fils de Bob Marley et Guise du groupe Trio. Sacré programme, hein, les amis.
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0: Daniel Gemelot qui nous rejoint maintenant à 6h42. C'est un déplacement décisif qui attend nos maritimes. Daniel, samedi. Hein.
3: Oui, c'est une semaine à fort enjeu pour le Stade Rochelet. Un déplacement samedi à Montauban, cette cuvette de Sapiac où ça va cogner. Dans le ciel, mais sur le terrain également. Ah, les Montalbanais voudront finir leur exercice top 14 avec la tête haute, malgré tout. Et nos Rochelais sont en quête d'aller chercher cette place dans les 6. Nous sommes ce matin avec Jean-Pierre Lissalle. Le patron est avec nous, notre consultant historique, avec un regard malgré tout hein, sur les finales européennes qui ont livré leur champion. Notamment, on salue le travail de Benoît Payog et de Geoffrey Doumerou, notre Rochelais et ancien Rochelais, qui sont allés chercher avec le MHR donc cette coupe européenne Challenge Cup, et l'UBB qui a accroché une deuxième étoile à son poitrail. D'ailleurs, l'UBB va enchaîner tout de suite avec ce déplacement à Toulon. Jean-Pierre, un déplacement qui pourrait avoir une incidence hein, sur le parcours du Stade Rochelet.
4: Alors, tu sais, moi je regarde toujours à travers le prisme Rochelet. Donc on disait que la Rochelle gagne ses deux matchs, il n'y a pas de problème. Maintenant, s'il y a des problèmes, si l'UBB gagne à Toulon et qu'ils perdent chez eux contre Clermont, ça mettra tout, et que Clermont est battu aussi de Racing, ça mettra tout en... Ça casse notre, entre guillemets, réussite, quoi. Ouais. Possible, potentiel. Donc, ne souhaitons pas que l'UBB gagne à Toulon. Mmh. S'ils font le même match, ils vont gagner. Mais quand on voit l'UBB de Perpignan, qui était quasiment pas la même... Enfin, deuxième mi-temps, qui était quasiment la même équipe. Hein, ils avaient fait rentrer toutes leurs stars. Ouais. Enfin, leurs stars, c'est péjoratif, tous leurs joueurs majeurs. Ouais. Et on se dit, il faut que la motivation soit là. Mmh. On est là, on est prêt ou on n'est pas prêt. Quoi. Mmh. En l'occurrence, seront-ils prêts? Je pense que oui. Si Lucu joue,
5: celui-là.
4: Aujourd'hui, l'homme de la situation.
5: C'est lui.
4: Alors, je disais, il y a un de vos collègues, Pierre Salvia, qui écrit toujours dans Facebook, qui disait, fini le rugby des champs, maintenant c'est le rugby des grandes villes, oui, Bordeaux, forcément, Toulouse, foot, c'est pareil, Paris, tout ça, c'est vrai. Mais, il n'empêche que c'est des joueurs des champs qui font les rugby des villes.
5: Ben oui.
4: Parce que Lucu, lui, il sort d'un petit club du Pays Basque, il n'a pas été élevé, Lucu, dans la Grèce, avec des terrains engazonnés,
5: et surtout
4: les douches chaudes, les 4 ballons par joueur et le soigneur à la fin de l'entraînement.
3: Et tout à l'heure, bien évidemment, nos spécialistes seront là, vous serez là également. On continue à dérouler ce feuilleton, cet avant-match, ce déplacement Stade Rochelet US Montauban samedi 14h30, un match que vous vivrez en intégralité, mais on vous attend tout à l'heure hein, pour le grand format 18h10, vous serez là, j'en suis sûr.
0: Oh, oui, vous me connaissez maintenant, Daniel. D'ici là, je vous souhaite une bonne journée. Attention à la chaleur, c'est valable pour vous et pour nous tous en Charente et en Charente-Maritime. On est là pour vous accompagner pendant cette journée et parler aussi de vos animaux de compagnie. C'est ce que nous faisons dans un instant avec le vétérinaire Pierre Fabin. Restez dans le coin tout de suite.
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0: On découvre régulièrement dans l'actualité des faits divers glaçants, 40 chats, 20 chiens ou des dizaines d'oiseaux retrouvés entassés dans une maison totalement insalubre. C'est ce qu'on appelle le syndrome de Noé. Docteur Pierre Fabin, vous allez nous aider à comprendre cette maladie où le besoin compulsif de sauver des animaux se transforme bien malgré eux en une véritable, faut le dire, prison mortelle.
2: Et c'est un sujet bouleversant en médecine vétérinaire, car on est face à une maltraitance extrême qui ne part jamais d'une mauvaise intention. Le syndrome de Noé est une pathologie psychiatrique grave, souvent liée au syndrome de Diogène. Tout commence généralement par une belle action. La personne recueille un animal abandonné, puis deux, puis dix, et elle est intimement persuadée d'être investie d'une mission de sauvetage et d'être la seule personne au monde capable de les aimer et de les protéger. Le problème, c'est qu'elle se laisse totalement déborder par la reproduction, le manque d'espace et les frais vétérinaires.
0: Alors on se pose des questions forcément, comment est-il possible de prétendre aimer ces animaux et ne pas voir qu'ils vivent dans leurs excréments, qu'ils sont malades ou même en train de mourir, quoi.
2: Et c'est là tout le cœur de cette maladie, le déni absolu. La personne atteinte du syndrome de Noé souffre d'une déconnexion totale avec la réalité. Elle ne sent plus l'odeur d'ammoniac insoutenable. Elle ne voit plus la maigreur extrême de ses chiens, ni les infections qui ravagent ses chats. Dans sa tête, les animaux sont heureux, puisqu'ils sont sauvés avec elle. C'est pour cela qu'on parle de l'amour qui tue. La situation dégénère en un huis clos sanitaire dramatique. Les parasites prolifèrent, la consanguinité fait des ravages et les animaux se battent pour survivre dans l'indifférence pathologique du propriétaire qui est enfermé dans son monde.
0: C'est un drame absolu pour les animaux, comme pour l'humain d'ailleurs. Que doit-on faire si, par exemple, on soupçonne un proche ou un voisin de souffrir de ce syndrome?
2: Alors la pire erreur serait d'essayer de le raisonner de façon logique ou de le culpabiliser, car il se sentira agressé, incompris et se barricadera encore plus. Il faut agir pour sauver les animaux en signalant la situation par le 3677, le numéro dédié à la maltraitance animale ou aux associations de protection animale comme la SPA. Ils interviendront avec la justice. Mais attention, retirer les animaux ne résout qu'une partie du problème. Sans accompagnement psychiatrique pour le propriétaire, le taux de récidive est proche de 100%.
0: Merci de nous avoir alerté en tout cas là-dessus et conseillé. Le docteur Pierre Fabin, le vétérinaire qui revient dès demain, passez une bonne journée ici.fr pour retrouver la tonne de conseils de Pierre. 6h48 tout juste, c'était In Love, les années New Wave avec Soft Cell. Comment on fait les bébés, vous vous posez la question peut-être? On va essayer de vous répondre avec humour. C'est l'humour en tube à suivre avant 7h.

0: C'est bon, ça. Jusqu'à la dernière écoute, j'aime le dire, mais c'est comme le café, un bon soft sel comme ça matinal. 7h-10, les amis, un atelier. Si vous avez l'équipe, vous êtes bien dissipés. Vous les voyez pas, moi je les vois. Voilà, c'est un grand spectacle devant moi à la réalisation, là. Antoine et monsieur. Je vais même pas citer votre prénom, tiens. Non, c'est même pas la peine. Vous voulez que je vous appelle Frédéric? Je peux vous appeler Frédéric si vous voulez, même si c'est pas vous. Un atelier, tiens, pour apprendre le crochet. Un concert de jazz gratuit, un programme télé à ne pas rater cette semaine. Voici les infos plus de David Morel. Lui, il est sérieux.
1: Chaque jour jusqu'à vendredi sur M6, à la télé donc, c'est la finale de l'émission La meilleure boulangerie de France. Et c'est déjà la 13e saison. Cette semaine, c'est un boulanger pâtissier de La Rochelle qui est toujours en course pour gagner. Il s'agit du pâtissier Amaury Lafonta et du boulanger Timothée Bourg, situé rue des Merciers en plein centre-ville, tout près du Vieux-Port. Alors pour savoir si la meilleure boulangerie de France sera une boulangerie de La Rochelle cette année, rendez-vous sur M6 à 18h30 ce soir, demain et vendredi. Chaque mercredi jusqu'au 24 juin, ce sont les mercredis éclectiques de la Jarne, tout près de La Rochelle. Des concerts variés et gratuits pour tout public. Et ce soir, c'est le trio Bénédicte Houdin Jazz, piano, batterie et contrebasse qui joueront des grands standards du jazz. Vous avez rendez-vous à 19h pour ce concert gratuit à la Jarne, donc, avec buvette et restauration sur place, le pique-nique étant interdit durant le concert. Dans le cadre du festival Fil en Fête à Saint-Jean-d'Angély, la librairie Jeux de Page organise un atelier d'initiation au crochet aujourd'hui, mercredi à 17h et ou demain, jeudi à 14h30. Le tarif est de 15€ pour adultes et 10€ pour les enfants. Alors pour savoir s'il reste encore des places disponibles pour cet atelier crochet, vous pouvez téléphoner, mesdames et messieurs, à la librairie au 05 46 26 62 07.
0: Merci beaucoup, David Morel. Je sais que vous attendez avec impatience la réponse à cette question. Comment on fait les bébés? Ben vous l'aurez, cette réponse. Et avec humour, avec Fred Ballard qui a sélectionné pour vous quelques humoristes qu'on adore. Je pense à Constance, notamment encore Claude Vegas, à suivre juste après le lac de Julien Doré. Bon réveil, bonjour les amis.

0: tranquille autour du lac. Il y en a des beaux dans la région. Vous en avez passé quelques-uns à l'image pour ceux qui nous suivent sur le canal 3 et 30 de la TNT en Charente et en Charente-Maritime. Merci Julien Doré. Quelques messages. Maintenant, on se retrouve pour l'humour en tube dans un instant. Et puis, il y aura aussi votre météo marine en Charente-Maritime depuis le sémaphore de Chassiron à suivre juste avant vos infos de 7h.
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0: Il est temps de se marrer, maintenant, à 6h57. À la question, comment on fait les bébés? Les parents ont parfois du mal à trouver la réponse adéquate. Alors, dans l'humour en tube, Fred Ballard a laissé ceux qui instruisent nos enfants répondre à cette question hautement casse-gueule, c'est le moins que l'on puisse dire.
6: Imaginez une graine et un pot de terre. Eh bien, le papa est le jardinier et la maman est le pot.
7: Voilà, bon, bah, visiblement, l'institut Claude Véga n'est pas meilleur que nous, pour expliquer la reproduction humaine à nos petits curieux. À grands coups de métaphores, on peut y arriver. Encore faut-il avoir les bons outils.
6: Mais pour planter, il faut un plantoir. Tous les garçons ont un plantoir. Alors comment le papa, avec son plantoir, va-t-il planter la graine? Il y a pour cela 36 techniques.
7: Bah oui, tant qu'on y est, autant aborder toutes les modalités de plantation. Le Kama Sutra expliqué aux enfants par un adulte frigide, c'est toujours un grand moment de rigolade. Et par une adulte torride, c'est pas mal non plus.
8: Bonjour à tous les enfants. Je suis donc votre infirmière scolaire et je passe dans toutes les classes de 4e pour vous informer sur tout ce qui est sexualité. Mais c'est pas pour vous inciter à faire l'amour. Je veux dire, vous avez 13 ans, vous avez le temps. Si c'est dans 2-3 semaines, c'est pas grave.
7: Ah, c'est sûr qu'avec Constance, on va droit au but et le plus rapidement possible. Mais il y a peut-être un entre-deux à trouver.
9: Papa, c'est quoi cette bouteille de lait ?
7: Voilà, bah on préfère cette question-là, les enfants. Hein, même si la réponse risque d'être beaucoup moins marrante.
0: Merci. Fred Ballard, à demain pour une nouvelle sélection d'humoristes. Il est temps de se connecter avec Grégory aujourd'hui, c'est ça ? Grégory est avec nous, bonjour.
10: Oui, bonjour à tous.
0: Depuis le sémaphore de Chassiron, au nord de l'île d'Oléron, c'est la météo marine. Quelles sont vos observations ce matin ?
10: Alors, ce matin, nous avons un vent qui vient du sud-est pour environ 8 nœuds. Une température actuelle de 22 degrés avec un temps assez sec. Nous avons un ciel totalement dégagé aujourd'hui avec une mer plutôt calme. Nous avons une basse mer à 8h50, une à 21h11, une pleine mer à 3h14 et une à 15h30. Avec des coefficients de marée de 57 et 60.
0: Parfait, bonne journée au sémaphore de Chassiron, Grégory.
10: Bonne journée.
0: Au revoir.
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0: 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Bon réveil, bonjour tout le monde. Il est déjà 7h. Ici matin, voici l'actualité, le journal Gorka Blanco, bonjour.
11: Bonjour Eric, bonjour à tous. La vague de très forte chaleur se poursuit dans notre région et elle gagne même aujourd'hui en intensité. Jamais la France, on le rappelle, n'avait connu un épisode aussi précoce de canicule avec déjà 8 départements de la façade ouest placés depuis 24 heures par Météo France en vigilance orange. Et à partir de ce midi, ils seront 13 départements dont la Charente-Maritime et la Charente. On craint des pointes chez nous à 37 voire 38 degrés par endroit selon les prévisions. La prudence s'impose donc en cette période climatique particulièrement compliquée où tous les organismes souffrent. Le préfet de la Charente-Maritime, Brice Blondel.
12: Aujourd'hui, on diffuse essentiellement un message de prévention à l'égard de toutes les catégories de personnes qui peuvent être vulnérables ou en difficulté, les accueils collectifs de mineurs, les EHPAD, les collectivités, pour que lorsqu'elles organisent des événements, qu'ils soient sportifs ou d'une autre nature, prennent les mesures nécessaires pour que les gens s'hydratent, évitent de s'exposer au soleil, que lorsque ce sont des événements de nature sportive, il y ait des dispositions en matière de secours. On a vu au Marathon de Royan que cette organisation était essentielle, bon, elle marathon de Royan, c'est un événement très important en nombre. Évidemment, on n'en a pas comme ça tous les jours en Charente-Maritime, mais tous les événements doivent faire appel à la vigilance, vigilance à l'égard des élus locaux à qui on envoie beaucoup de messages de prévention. La vigilance orange implique de renforcer cette dimension prévention et précaution et pas d'interdire ou de restreindre.
11: Le préfet de la Charente-Maritime, Brice Blondel, au micro ici La Rochelle, d'Éric Le Bihan. Vous venez d'entendre l'appel à la prudence que vient de lancer le plus haut représentant de l'État dans le département. Un appel qui résonne d'autant plus que la Charente-Maritime vient de connaître deux drames coup sur coup au cours du week-end. Deux enfants âgés de 2 ans chacun sont morts noyés pendant la Pentecôte dans le secteur de Surgères, l'un samedi, l'autre dimanche. À chaque fois, ils auraient échappé apparemment à la vigilance des adultes. Deux enquêtes sont ouvertes sur le plan judiciaire. Après ces drames, nous a indiqué le procureur de la République de La Rochelle, l'une pour homicide involontaire, l'autre en recherche des circonstances de la mort. Autre conséquence de ces températures étouffantes, aussitôt dans l'année, cela ne concerne non pas l'activité humaine, mais la faune et la flore. La végétation en pleine croissance en cette période de l'année est fragilisée. Les animaux également souffrent. Beaucoup d'oiseaux notamment sont vulnérables. Et nous en parlons tout à l'heure à 8h moins le quart avec l'invité d'ici matin. Nous serons avec le Rochelet, Fabien Mercier, de la LPO Poitou-Charentes.
0: 24 heures après l'incendie qui a touché le site de traitement de déchets industriels de la Sirmette à Gonpontouvre, le préfet de la Charente suspend une partie des activités sur place.
11: Oui, il s'agit du traitement des pièces métalliques, le secteur touché par les flammes lundi. Mesure provisoire, le temps de comprendre ce qui a provoqué le sinistre. Un feu qui a entraîné en tout cas l'évacuation hier des écoles de Gonpontouvre en raison des fumées qui se dégageaient encore. Heureusement, le principe de précaution s'est bien appliqué, mais ce n'était pas dangereux. C'est ce que nous explique rassurant le directeur de l'ARS, l'Agence régionale de santé en Charente, Florian Besse.
13: Les pompiers ont déclenché des mesures de qualité de l'air dès le démarrage de l'incendie. Ils se sont poursuivis toute la nuit pour effectivement évaluer une dizaine de paramètres. Et sur ces paramètres, aucun des seuils d'alerte n'a été dépassé sur aucun point, sur aucune mesure. Donc aujourd'hui, effectivement, il n'y a pas de risque pour la population lié à ces fumées d'incendie. En fait, il n'y a pas de risque à court terme. Il y a l'exposition pendant une durée relativement courte aux produits qui ont été émanés de cet incendie. Effectivement, ne représente pas un risque pour la population. Après, il y aura d'autres investigations qui seront conduites plus à moyen terme pour voir les retombées éventuellement de certains polluants sur les sols. Mais en tout cas, à court terme, il n'y a effectivement aucun risque associé à l'exposition à ces fumées d'incendie.
11: Florian Besse, le directeur de l'ARS en Charente. Et comme c'est le troisième incendie à la Sirmette à Gonpontouvre en 2 mois, la sécurité sur le site industriel avait déjà été renforcée pour ce qui concerne l'activité de traitement des batteries au lithium, avec des stocks désormais séparés par des parpaings, la pose de caméras infrarouges aussi, et le bâchage des différents îlots. Enfin, sur ce dernier incendie qui a démarré lundi, sachez que jusqu'à 200 pompiers charentais ont été engagés sur 2 jours. 7 d'entre eux ont dû même être pris en charge par leurs collègues. Ils souffraient de déshydratation, aussi de la chaleur presque insupportable quand ils devaient s'approcher du brasier. 8 nouveaux lampadaires ne fonctionnent plus depuis ce week-end dans les rues de Rochefort. Et encore une fois, c'est à cause de voleurs de cuivre qu'ils vont chercher directement à l'intérieur dans les poteaux en arrachant tout au passage. Les malfaiteurs ont agi dans la nuit de dimanche à lundi, rue Toubouli qui est avenue du Pont Neuf, et il laisse jusqu'à de futures réparations les habitants du secteur plongés dans le noir à la nuit tombée. Sur un an, ce sont pas moins de 70 réverbères publics qui ont ainsi été dégradés sur Rochefort, toujours pour prendre le rôle de cuivre, selon le décompte réalisé par la mairie, qui rappelle aussi la municipalité au passage qu'il ne faut surtout pas toucher les câbles si les habitants en trouvent laissés à terre.
0: En basket, en Elite 2, c'est la fin de saison pour le Stade Rochelet.
11: Mais pas de play-off pour une éventuelle montée en Betclic Elite. Tous les fidèles supporters de Rupella le savent, éliminés par Chalon-Reims le week-end passé. Les Maritimes sont aujourd'hui en vacances et un des joueurs, lui, prend même de grandes vacances. Il a décidé de quitter définitivement le monde professionnel. Une retraite sportive méritée pour Jérôme Sanchez après 20 ans au plus haut niveau. À 36 ans, l'arrière-ouailier tire sa révérence. Gérald Paris.
14: Après 156 matchs au Stade Rochelet, une montée historique en Betclic Elite en 2024, Jérôme Sanchez quitte donc les parquets. Sa reconversion, il l'a déjà en tête et préparé d'ailleurs depuis plusieurs mois.
15: J'ai travaillé pour Espace Atypique, donc voilà, qui est dans l'immobilier. On va développer un peu le côté pro, donc ça va être un joli projet. Je suis très enthousiaste sur l'avenir.
14: Enthousiaste, mais par contre, disons-le clairement, il ne se voyait pas du tout devenir coach ou adjoint dans un club pro.
15: En toute franchise, non. Déjà, je vais profiter de ma famille les week-ends. Et après, je suis pas sûr d'être en adéquation avec les petites générations qui arrivent. J'ai trop le côté bon vivant, je pense, pour l'instant. En tout cas, non sur du pro et sur adulte. Pourquoi pas sur des centres de formation ou des, j'ai envie de dire, du moins de 13 ans. où on peut encore transmettre la passion et l'envie de partager la balle.
14: En tout cas, en 20 saisons, Jérôme Sanchez a des contacts basket aux quatre coins de la France. Il a joué dans 5 clubs, Bourg-en-Bresse, Asvel, le club de Lyon-Villeurbanne, Boulazac, Nantes et La Rochelle.
11: Jérôme Sanchez, son portrait au moment de se retirer, de mettre fin à 20 ans de carrière, signé Gérald Paris pour ici La Rochelle. Un autre joueur de l'équipe du Stade Rochelais Basket met fin à sa carrière en cette fin de saison, et c'est un choix forcé par les blessures. Gaëtan Clerc, le capitaine, raccroche lui aussi à 35 ans. Il explique souffrir de douleurs à une jambe, douleurs qui sont difficiles, très difficiles même à supporter pour lui au quotidien. On termine avec cette bonne nouvelle, cette naissance aux eaux de La Palmyre. Un bébé chimpanzé d'Afrique centrale, Flore, femelle de 15 ans, a donné naissance à son premier bébé. Événement très attendu qui remonte au mois dernier, mais le parc animalier souhaitait vérifier si la bébé chimpanzé née elle-même en captivité allait développer un comportement normal, et sa maman aussi. Tout se passe bien entre la mère et la fille. Il reste à trouver désormais un nom pour ce bébé chimpanzé. On vous a mis les photos sur ici.fr. Moi j'ai une idée pour le nom du chimpanzé, on a qu'à l'appeler Canicule.
0: Je peux le faire.
11: Ou Dôme de chaleur. Tous les mots qu'on a découverts depuis quelques années là. Oméga comme l'anticyclone.
0: Orange comme la vigilance aussi. C'est
11: pas mal.
0: Ouais, orange, c'est la couleur pour ce phénomène de canicule qui nous touche en Charente et en Charente-Maritime. Soleil quasi omniprésent sont les mots de Météo France pour qualifier ce mercredi. En revanche, il y a des nuages élevés qui apparaissent en cours de journée sur les îles et le littoral, avec un vent modéré de sud puis nord-ouest. Concernant les températures, ce matin on avait démarré au moment du début de votre matinale avec 23 degrés à La Rochelle et 21 degrés à Angoulême. On va voir que très rapidement on aura 25 degrés là dès 8h du matin dans la région d'Angoulême, 24 à Cognac de prévu, 22 à Sainte, 24 aussi sur le littoral charentais maritime cet après-midi. Oui, ça chauffe forcément, hein, cette vigilance orange. Vous aurez cet après-midi jusqu'à 32 degrés à La Rochelle, 35 degrés sur Rochefort, 37 degrés dans la région de Saint-Jean-d'Angély. Quand on regarde les températures ressenties, c'est parfois plus, hein, Saint-Jean-d'Angély, ça va représenter du 38 degrés, ces fameux 38 degrés qu'on annonçait, qu'on en parlait depuis quelques jours, que ça allait tomber ce mercredi. Ben voilà, demain, hausse, en tout cas maintien de la même température, 37 degrés annoncés par Météo France dans les endroits les plus chauds, avec quelques nuages toujours présents. Là où ça change au niveau des prévisions de Météo France, c'est sur le début de semaine prochaine. Je vous avais dit hier, on continue sur le soleil, beau temps, risque de pluie ou d'averse à partir de début juin. Ça pourrait
11: une
0: nous aider.
11: Une excellente nouvelle.
0: Pour le coup, ça peut être une bonne nouvelle. Il faut prendre ça comme ça.
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0: Bien sûr, pensez à vous hydrater les amis. Faut pas attendre d'avoir soif. On lit, on le répète, mais c'est toujours important de le savoir. C'est 1,5 litre par jour, hein, voilà, d'eau minimum pour être en bonne santé avec cette chaleur. Eddie Mitchell maintenant. Pas de boogie-woogie.

0: culturel. Eddie Mitchell, pas de oui, oui, à l'instant.
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0: J'ai la bêtise facile, moi, ce matin. Vous avez remarqué un petit peu. 7h13, je vous souhaite un bon début de journée. Nous allons nous retrouver dans un instant avec un des rituels du matin. Ça s'appelle Ici, ça marche. On aime mettre en avant, dans ce rendez-vous feel good, tout ce qui concerne l'économie, le monde de l'entreprise, les bonnes initiatives qui font briller la Charente et la Charente maritime. Et aujourd'hui, on va mettre en avant le travail de Valentin Rizeau. Il est souffleur de verre en Charente du côté de Cognac. Rencontre avec Fabien Lecour à suivre.
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0: Pour aider les seniors à prévenir les risques de chute, la Mutualité Française Nouvelle-Aquitaine propose 4 ateliers inédits et interactifs à Jonzac les 5, 15, 19 et 26 juin prochains. Ces ateliers sont entièrement gratuits. Ils sont ouverts à toute personne de plus de 60 ans. Elles se dérouleront de 9h30 à 12h30 dans la salle des associations du stade Jean-Claude Texier à Jonzac. Pour vous inscrire, n'hésitez pas à téléphoner dans un premier temps à Ici La Rochelle. On vous donnera toutes les coordonnées nécessaires, toutes les informations. Notre numéro, c'est le 05 46 50 67 68.
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0: David Ossiou, qui est avec nous à cette heure-ci, ça s'appelle Mon œil, c'est l'autre regard sur l'actualité à 7h15. Aujourd'hui et demain s'annoncent comme les deux journées les plus chaudes d'une vague historique avec en ligne de mire les 39 degrés, David.
8: 39 degrés, oui, fin mai. Ça méritait que le gouvernement fasse des annonces. Alors, hier, la ministre de la Santé prend la parole. On se dit qu'elle va annoncer des mesures. Et voilà ce que Stéphanie Rist dit.
9: Je le redis, il faut boire de l'eau, même si on n'a pas soif. Allez voir les personnes fragiles autour de vous qui penseront peut-être un peu moins à boire de l'eau.
8: Elle a raison, comme Bruno Le Maire avait raison de mettre un pull à col roulé quand il fallait économiser le chauffage. Mais face à ce qui est en train d'arriver, c'est pas un peu court? La ministre elle-même reconnaît qu'on se moque d'elle sur les réseaux sociaux quand elle dit ça. Parce qu'au même moment, un climatologue parle d'OVNI climatique. Christophe Cassou, le co-auteur du 6e rapport du GIEC, explique qu'un tel événement avait une chance sur 1000 de se produire à cette période dans le monde d'avant le réchauffement. Puis il ajoute surtout cette phrase. La question n'est pas de savoir si on va dépasser en France les 50 degrés, mais quand. Cet homme a passé sa vie à produire des données, des rapports, des alertes. Et il dit aujourd'hui qu'il se sent en colère. Alors heureusement, depuis la canicule de 2003, la France a appris. Les maisons de retraite sont mieux préparées. Les systèmes d'alerte existent. Les personnes âgées sont davantage surveillées. Et ça fonctionne plutôt bien. Mais 23 ans plus tard, moins de 10% des écoles sont climatisées en France. Certains lieux de travail deviennent invivables pendant les fortes chaleurs. Personne ne semble avoir imaginé des règles exceptionnelles, par exemple sur le télétravail pendant les épisodes extrêmes. Quand des scientifiques parlent de 50 degrés en France, entendre simplement « buvez de l'eau », ça donne quand même le sentiment qu'on est tous sidérés et peut-être pas complètement prêts.
0: Merci beaucoup David Ossiou, son regard à lui sur l'actualité à retrouver ici même au quotidien. Je souhaite un bon début de journée. Si vous trouvez qu'il fait chaud ce matin, c'est rien par rapport forcément ce qui nous attend cet après-midi. Et c'est encore le moment d'aérer la maison quand on peut, d'aérer l'appartement histoire de rafraîchir un petit peu l'atmosphère. Bon courage en tout cas pour affronter cette journée, sinon à part ça c'est du soleil et du beau temps aussi. Et c'est appréciable notamment le matin quand on a le temps d'aller se promener. YouTube, ça c'est pour le son, c'est pour la musique, pour bien démarrer cette nouvelle journée. C'est mercredi aujourd'hui, 7h17 les amis.

0: C'est bon ça, hein, le son de YouTube pour vous ce matin. Ici ça marche, avec aujourd'hui une rencontre pas banale. Un souffleur de verre, mais est-ce un métier qui marche toujours? C'est peut-être la question que vous vous posez. Réponse tout de suite les amis, avec Fabien Lecourt.
1: À Cognac, en Charente, il y a Valentin Rizzo qui est souffleur de verre dans cette entreprise qui s'appelle Valenvers. Bonjour Valentin.
2: Bonjour.
1: Pourquoi vous avez choisi ce métier?
2: Une découverte qui a été super et j'ai été accroché au premier essai. J'ai fait un stage dans le sud de la France, à Verrerie du Val-de-Pomme, à Biote, à côté d'Antibes. Bah, je suis arrivé à 9h, je suis ressorti à 17h, j'ai pas lâché les outils, j'ai pas lâché la canne. Et à 17h, on m'a dit « la journée est finie », je pensais qu'il était 11h. Quoi. C'est accroché instantanément.
1: Ah ouais,
2: un gros coup de cœur.
1: Un coup de cœur, un coup de foudre donc pour ce métier de souffleur de verre. Bon, on voit à peu près à quoi ça ressemble, hein. On imagine déjà, mais pouvez-vous nous décrire quand même un petit peu comment ça se passe vos journées?
2: Donc il n'y a pas de routine, c'est-à-dire que c'est un lieu d'art, donc tous les jours on va fabriquer des pièces différentes, on va travailler que sur des créations artistiques, on va commencer une pièce, on n'a pas le droit de s'arrêter, c'est-à-dire que c'est de l'instantané, que la pièce fasse 10 minutes ou fasse 4 heures, on n'a pas de pause. À partir du moment où on commence le travail, on est obligé de finir la pièce. Et du coup, c'est un rythme, c'est une certaine façon de faire dans le travail qui est assez fascinante.
1: Mais pour un souffleur de verre, c'est quoi qui est palpitant, qui est hyper intéressant comme projet à faire?
2: Moi, ce que j'adore, c'est les défis techniques, par exemple. Où on est à la Fondation Martel, c'est qu'on va travailler avec des artistes, des designeuses, et qui vont vraiment arriver avec un projet, avec une idée. Et en fait, on n'a aucune idée de comment le réaliser. Donc, c'est vraiment techniquement des gros défis à chaque fois. Où il va falloir juste trouver les solutions techniques, arriver à créer le process, arriver à créer la manière d'y arriver, à trouver des solutions. Et c'est ça qui est pour moi qui est vraiment palpitant.
1: Est-ce que c'est un métier dangereux, souffleur de verre?
2: Pas plus que ça. Disons que on s'est brûlé une ou deux fois. Après, on a compris qu'il fallait pas toucher certains endroits de la canne, des outils, et voilà. Disons que ce qui va être dangereux, c'est la fatigue sur le long terme.
1: Alors, Valenvers, une entreprise qui marche, Valentin?
2: Écoutez, on fait ce qu'on veut. Non, ça commence à bien marcher. C'est une entreprise qui est très jeune. Je l'ai créée en 2024 et je l'ai créée du coup pour répondre à l'appel d'offres et pour rentrer à la Fondation Martel. Ça commence à être connu, je commence à avoir des commandes un peu plus sympas. Donc oui, je dirais que ça commence à bien marcher.
1: Qu'est-ce qu'on vous a déjà demandé qui vous a quand même surpris?
2: Là, je suis sur un projet de lampe qui tourne, par exemple, pour créer des reflets aquatiques dans une maison. Enfin voilà, c'est des choses qui sont un peu plus qui sortent de l'ordinaire, où il y a besoin de peaufiner les choses et vraiment d'être en travail avec les personnes. Et c'est un métier où on est en constant apprentissage.
1: Le temps fait l'expérience, alors, Valentin.
2: Exactement. On a coutume de dire que dans le métier du verre, c'est une dizaine d'années pour être polyvalent.
1: Ici, ça marche donc avec cette entreprise Valenvers. Vous l'avez entendu, Valentin Rizzo, avec nous, ce jeune homme qui n'a pas peur des défis. Merci beaucoup, Valentin. À bientôt.
2: Merci à vous.
0: Merci à vous deux. Ici, ça marche. À retrouver aussi sur internet ici.fr. 7h23. Bon réveil, bonjour. C'est la journée nationale de la résistance. Aujourd'hui, en ce 27 mai, et nous allons en parler. C'est l'histoire du jour, assure dans un instant, signé Vincent Bretagnol. Personne, voici Pascal Obispo. Bon réveil.

0: Personne, c'était Pascal Obispo à l'instant, 7h26, c'est le 27 mai aujourd'hui, on célèbre partout en France la journée nationale de la résistance, c'est pourquoi Vincent Bretagnol, vous nous emmenez aujourd'hui en Charente, à Chabanais exactement, pour revivre une journée où la résistance a pris tout son sens.
1: Tout à fait. Un pont qui saute, une ville en flammes et des maquisards qui tiennent bon face à 700 soldats allemands. C'est la bataille de Chabanais, un moment fort de la libération en Charente.
2: L'histoire du jour, Vincent Bretagnol.
1: Nous sommes le 1er août 1944. Le jour se lève à peine sur Chabanais, dans l'Est charentais. Une colonne allemande de près de 700 hommes arrive en ville en provenance de Ruffec. Il s'agit de soldats de la Wehrmacht accompagnés de miliciens. Les jours précédents, ces soldats ont mené plusieurs opérations de répression, notamment du côté de Confolens et d'Excideuil, toujours dans l'Est charentais. Mais la résistance locale s'organise. Il faut dire aussi que depuis le débarquement des Alliés, qui a eu lieu en Normandie, bien sûr, au début du mois de juin, les maquis charentais sont sortis de l'ombre et ils ont intensifié leur action. C'est le cas du maquis Birakeim à Chasseneuil ou du maquis FTP de Prayssac. Et justement, c'est ce maquis de Prayssac qui va nous intéresser. Il est dirigé par le colonel Bernard et il est installé dans le secteur de Chabanais. Avec l'arrivée des soldats allemands, l'objectif est simple, les empêcher de franchir la Vienne. Alors, vers 7h40 du matin, les maquisards font sauter le pont de Manau et les combats s'engagent immédiatement. Sous le feu des résistants, les Allemands finissent par traverser la rivière. Ils en profitent pour bombarder et incendier la ville. Le rapport de force est inégal, les maquisards sont débordés.
0: Alors pourtant, Chabanais ne cède pas. Et les résistants tiennent bon, Vincent Bretagnol, jusqu'à un petit coup de pouce du destin.
1: Effectivement. En pleine bataille, la maison d'un limonadier est incendiée. On pourrait se dire que c'est anecdotique, mais à l'intérieur, des bouteilles de gaz carbonique explosent. Et le souffle est tel que les Allemands croient à des tirs de mortier et à l'arrivée de renforts du maquis. L'ordre de repli est aussitôt donné, nous sommes en début d'après-midi et la colonne allemande repasse la Vienne pour rejoindre Confolens. Après la bataille, la population regagne la ville et ne peut que constater la tragédie. On relève 8 morts et plus d'une soixantaine de maisons détruites. Mais Chabanais est libre, c'est même la première ville libérée de Charente. D'ailleurs, en 1848, quelques années plus tard, la ville recevra la croix de guerre pour son acte de résistance. Alors, à l'occasion de la Journée nationale de la Résistance, il est bon de se souvenir de ces hommes et de ces femmes et de leur combat pour changer le cours de l'histoire, comme à Chabanais, ce 1er août 1944.
0: Merci Vincent Bretagnol, passionné d'histoire, vous l'êtes, je le sais, on va continuer un peu plus tard avec le voyage dans le temps. Comment on comptait, tiens, avant les chiffres romains, vous vous posez la question, vous aurez quelques éléments de réponse, on voyagera au temps où on comptait grâce à un bout de bois, c'est avec Stéphane Bern, avant les infos de 8h tout à l'heure.
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0: Les infos de 8h, il y a aussi les infos de 7h30 et c'est maintenant avec l'info d'ICI dans un instant, Gorka Blanco.
4: On va parler du travail d'une association basée à La Rochelle, c'est la Soupe Solidaire Émanation du Toit Quête à Tous et qui fait des distributions alimentaires, distribution d'eau aussi en pleine canicule, c'est particulièrement important. On assistait à une de ces distributions pas plus tard qu'hier à côté de la gare de La Rochelle et ça concernait 50 des 150 SDF qui sont basés à La Rochelle.
0: On en parle donc dans un instant, on parlera aussi de la météo, avec encore forte chaleur pour aujourd'hui. 7h30, c'est le 90 secondes. Audrey Azo, l'info en France et dans le monde.
5: Le guichet de l'État pour demander l'aide au carburant ouvre dans une demi-heure sur le site des impôts. Coup de pouce de 100 euros pour les gros rouleurs, ceux qui font beaucoup de route pour le travail ou pour aller travailler. 3 millions de Français sont potentiellement concernés. Conséquence de la chaleur, le syndicat SAMU Urgence relève une forte augmentation depuis lundi des hospitalisations de personnes âgées. Plus 30% d'activité pour le SAMU, plus 15 à 20% pour les urgences. 13 départements de l'Ouest sont en alerte orange canicule aujourd'hui de la Manche à la Gironde. Une fusillade à Grenoble a fait un mort et trois blessés hier soir. Un groupe de jeunes a été visé dans le quartier Mistral, connu pour être un important point de deal. Fusillade aussi à Nantes, un homme a été tué par balle dans la soirée. Le narcotrafic continue de tuer, réagit la maire de Nantes, Johanna Roland. Les ventes de tabac ont plongé de 8% chez les buralistes entre 2024 et 2025. Le chiffre baisse chaque année depuis 10 ans. L'Observatoire des drogues et des tendances addictives souligne en revanche le succès grandissant de la cigarette électronique chez les adolescents. À Roland-Garros, c'est le début du deuxième tour. Le Français Valentin Royer aura fort à faire face à Novak Djokovic. Et duel 100% français à suivre entre Hugo Humbert et Quentin Alice. Pour la deuxième année de suite, Toulouse est désignée meilleure ville étudiante par le magazine L'Étudiant. Rennes et Montpellier complètent le podium, traditionnel classement, avec un nouveau critère cette année, l'accessibilité aux personnes en situation de handicap.
4: Merci beaucoup Audrey Azo pour ce tour d'horizon de l'actu en français dans le monde. L'info d'ici, c'est la soupe solidaire qui continue ses distributions alimentaires pour les sans-abri à La Rochelle. Hier en fin d'après-midi et sous une très forte chaleur, la soupe solidaire, qui est une émanation de l'association Le Toit qui est à tous, a donné de la nourriture mais aussi de l'eau aux personnes les plus démunies, aux sans-domicile fixe. C'était près de la gare. Avec la canicule que l'on subit en cette fin de mois de mai, la soupe solidaire doit forcément adapter sa tournée. Elle doit aussi encourager les personnes qui vivent dans la rue à se rapprocher de cette distribution, car la chaleur peut les mettre gravement en danger entre les risques d'insolation et surtout de déshydratation. Des produits de première nécessité distribués hier à pas moins d'une cinquantaine de sans-domicile fixe sur les 150 qui seraient basés à La Rochelle. Paul-Adrien Sicard.
6: Si l'humour est au rendez-vous...
7: Est-ce que je pourrais avoir un verre d'eau, s'il vous plaît ?
8: Oh, je sais pas, t'as combien d'euros à me donner ?
6: Le soleil l'est tout autant et beaucoup de sans-abri souffrent des fortes chaleurs, comme Gary. Il dort dans la rue depuis presque 2 ans.
9: Ouais, la chaleur qui fait, là, c'est que le début. Nous, on n'a rien pour nous protéger, en fait. Donc, c'est l'ombre par-ci, par-là. L'hiver n'est pas forcément plus dur que l'été, des fois.
6: Mode,

0: frais aussi, c'est une salade de pâtes, etc., avec pas mal d'ingrédients à l'intérieur. Ils aiment ça.
1: Cette initiative permet également de maintenir un cadre pour ces personnes qui dorment dans la rue. Et concrètement, ils survivent, comme l'explique Muriel Dumont, présidente de l'association des soupes solidaires.
2: Ils peuvent tomber dans les pommes, ils peuvent être en hypoglycémie. Et en plus, quand ils ne mangent pas et qu'ils s'alcoolisent, c'est une catastrophe. Donc il faut absolument qu'ils puissent s'alimenter, parce que là, c'est une question de dignité avant tout.
1: Les sans-abri peuvent bénéficier de ces repas deux fois par semaine, le mardi et le vendredi.
3: Les distributions de la soupe solidaire qui se déroulent sur le terrain vague du boulevard Joffre, situé à côté de la gare de La Rochelle. Vous retrouvez ce reportage de Paul-Adrien Sicard sur ici.fr.
4: Dans l'actualité également, la canicule toujours et ses conséquences sur la faune et la flore.
3: Oui, comment les oiseaux ou encore la végétation en pleine croissance en cette période de l'année supportent cette période de chaleur écrasante? Nous en parlons avec notre invité dans quelques minutes, 8h moins le quart. Nous serons avec le Rochelais Fabien Mercier, il est coordinateur des actions scientifiques à la LPO Poitou-Charentes. Et puis juste après, dans le journal de 8h, on reparlera de la canicule, mais aussi de ces incendies à répétition qui touchent l'usine de traitement de déchets industriels de Gompontouvre, près d'Angoulême, la Sirmette. Le dernier en date pas plus tard que lundi, et c'était le troisième en à peine deux mois. On passe à votre météo, est très importante puisque vous avez compris qu'on franchit un nouveau palier dans la chaleur aujourd'hui encore, Eric.
4: Ouais, juste à regarder les prévisions, effectivement, des températures de l'après-midi pour halluciner encore une fois. On va commencer déjà par celle du matin. C'est le moment encore d'aérer. Hein. Il vous reste les deux bonnes heures pour aérer. Après, ça va commencer à monter sévère. On a toujours, là, actuellement, 24 degrés à La Rochelle, 25 à Angoulême, hein, déjà. Ça monte. Hein. On était parti de 21 degrés à Angoulême vers 5-6 heures du matin. Et là, ça y est, ça commence à monter à l'approche de 8 heures. Pour cet après-midi, la température, c'est plus de 30 degrés facile. Vous avez 32, vous le voyez, pour ceux qui nous suivent à la télévision, sur La Rochelle. Hein, c'est des secteurs comme l'île de Ré, l'île d'Oléron, on dépasse rarement les 30 degrés. Ben là, c'est 32 degrés à l'ombre, 35 à Rochefort, 36 à Saintes et Angoulême, 35 à Chalais et Cognac. Et pour la température maxi, c'est Saint-Jean-d'Angély et Aulnay-de-Saintonge, avec 37 degrés prévus pour cet après-midi. La couleur du ciel, elle est toujours belle. Ciel lumineux, taux d'ensoleillement correct, quelques nuages d'altitude, mais rien de bien grave. Si vous attendez la pluie, ça arrivera à un moment donné, et plus tôt que prévu. On avait évoqué un début de semaine prochaine avec toujours du soleil. Là, normalement, on devrait avoir pour le lundi 1er juin et le mardi 2 un risque de pluie ou d'averse. Voilà qui pourrait rafraîchir un peu l'atmosphère. Je vois, pour ce jour-là, c'est encore loin, mais je peux vous le dire, ça serait du 25 à 28 degrés pour cette journée.
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4: Ça baissera même bien avant, normalement autour de samedi, on en parlera avec Emmanuel Moreau, mais on devrait voir une baisse, on l'espère, en tout cas des températures. Avec la chaleur, bien évidemment, on pense à s'hydrater pour prendre le volant notamment. Si vous circulez ce matin, en revanche, là pour l'instant, vous êtes à la fraîche et il n'y a aucune difficulté de circulation à vous signaler, pas de bouchon.
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4: La fraîcheur de Madonna dans ses titres à succès, les 45 tours d'époque, on écoute la Madonna.

0: Fat Girls avec Madonna à l'instant.
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0: Lui-même en personne pour vous servir, messieurs, dames, à l'heure du petit-déj, on est là pour vous accompagner. 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Donc Guise du groupe Trio, plus le fils de Marley, plus le groupe Magic System. Voilà pour la soirée que vous allez passer le vendredi 12 juin à Note en Vert, si et seulement si vous trouvez ce que je vais vous interpréter maintenant. C'est le karaoké inversé là qui démarre. Je vais vous prendre, qu'est-ce qu'on avait dit? Ah bah oui, la musique de Magic System, hein. Magic System avec Bouger. Et là-dessus, je vais vous faire toute autre chose. Il faudra trouver cette autre chose. 05 46 50 67 68. C'est parti.

0: 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Le son, c'était donc Magic System, bougez, bougez. 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

0: autrement, à l'instant, un des succès du moment. Il est 8h moins le quart. Nous allons jouer avec Christophe de Virson. Bonjour Christophe.
1: Bonjour.
0: Ça va bien réveillé ce matin Christophe?
1: Très bien, avec ce beau soleil.
0: Ouais, beau soleil mais chaleur quand même en ce moment.
1: Ah oui, chaleur.
0: Mais ça, ouais, vous subissez pas trop, ça va ouais?
1: Non, ça va. Je travaille dans l'agroalimentaire, donc je suis dans des chambres froides à 8-3 degrés, donc ça va.
0: Oui, alors du coup, c'est quand vous sortez du boulot que ça doit être très très surprenant.
1: Par contre, oui.
0: C'est des coups à s'enrhumer, ça.
1: Ah oui, c'est sûr.
0: Bon, bon courage en tout cas pour le boulot, hein, malgré tout. Vous y allez aujourd'hui, ouais. Il y a boulot.
1: Oui.
0: Je vais vous faire bosser autrement aussi. C'est de la musique, c'est pour rigoler. Ça s'appelle le karaoké inversé. On change les paroles d'une chanson. On prend la musique ce matin de Magic System, Bougez, bougez. Et là-dessus, je vais faire autre chose pour vous. C'est parti.

0: Trio, l'hymne de nos campagnes.
1: Trio, l'hymne de nos campagnes, on vérifie.
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1: Eh oui, vous l'avez. Bravo, Christophe.
0: Merci.
1: Ah, on se souvient de cette mélodie, forcément, et de cette chanson.
0: Fan de trio, donc forcément, j'ai trouvé la bonne réponse.
1: Eh bien, vous allez pouvoir apprécier un des membres du groupe Trio. Il s'appelle Guiz. Vous allez pouvoir, ouais, Gizmo, hein, on l'appelait à l'époque, ouais, vous le savez, voilà. Bravo, il y aura aussi Magic System à apprécier le même soir. Ça va bouger, c'est rien de le dire. Vendredi 12 juin prochain, à Notre-en-Vert.
0: Très bien, je vous remercie.
1: Bonne journée.
0: Merci, vous aussi.
1: À bientôt et bon courage pour le taf. Bye bye. Vous aussi, vous voulez jouer avec nous? Rendez-vous tout à l'heure. Autre jeu, autre ambiance. 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
1: Il est 7h48 avec notre invité. On va essayer de savoir quelles pourraient être les conséquences de la vague de chaleur actuelle sur la nature. Les animaux et la végétation souffrent-ils ou vont-ils souffrir de cette canicule inédite aussi tôt dans l'année? Pour en parler, nous sommes avec le Rochelais Fabien Mercier qui coordonne les actions scientifiques à la LPO Poitou-Charente, l'association de protection de l'environnement. Il répond à vos questions, François Petit-Demange, ce matin.
5: Bonjour Fabien Mercier.
6: Bonjour.
5: Il faut craindre des conséquences de ces fortes chaleurs sur la nature.
6: Oui, tout à fait. Je pense que là, l'épisode climatique là, un peu sévère qu'on est en train de vivre avec les fortes chaleurs sont préjudiciables pour la faune sauvage de manière générale, et notamment pour les oiseaux, comme les oiseaux sauvages qui nous entourent, les moineaux, les mésanges, les chardonnerets.
5: Ce qui pose problème, c'est que cette canicule, elle arrive beaucoup trop tôt dans l'année, hein.
6: Alors effectivement, les fortes chaleurs sont vraiment précoces. Et ce qui est vraiment dommageable pour les oiseaux, par exemple, c'est que les oiseaux, les premiers jeunes poussins de l'année, ont commencé à prendre leur envol. Et une bonne partie sont encore au nid. Donc là, ils sont dans une période où ils sont vraiment vulnérables. Et là, les fortes chaleurs, ça pose problème. Donc, comme pour nous, hein, ils peuvent être victimes de déshydratation.
5: Et nous, là, individuellement, on peut intervenir.
6: Et effectivement, pour leur venir en aide à notre échelle individuelle, c'est, si on a un petit jardin ou un petit balcon, c'est de pouvoir mettre de l'eau fraîche dans un récipient peu profond, avec une petite pierre au milieu, là, comme ça, les oiseaux, mais aussi les insectes volants, là, comme les abeilles, les bourdons, les guêpes, peuvent venir se poser sans se noyer et venir se désaltérer.
5: On le voit, même en ville, hein, les petits animaux, ils recherchent ces points d'eau. On le voit bien dans le marais de Tadon à La Rochelle, par exemple.
6: Le marais de Tadon est déjà un espace naturel très riche et attractif pour la faune sauvage. Et puis là, effectivement, quand on observe un peu, on voit aussi bien des oiseaux qui se reproduisent. Hein, donc on commence à voir les échasses, les avocettes, les canards ont déjà des jeunes, ont déjà des poussins. Et puis, si on a un peu l'œil, on voit aussi, par exemple, les hirondelles qui viennent chercher de la boue pour aller construire leur nid. Et c'est vrai que dans ces périodes de sécheresse là, eh ben les oiseaux recherchent les points d'eau à la fois pour se désaltérer, se réhydrater et comme les hirondelles, pour prendre un peu de matériaux, de boue pour construire leur nid dans lequel ils vont pondre des œufs.
5: Et ça vaut aussi pour les petits mammifères comme le hérisson, hein, c'est l'époque où on en voit.
6: Voilà, les hérissons, les jeunes hérissons sont en train de naître. Et effectivement, là, ils ont aussi besoin de se désaltérer. Ils peuvent aussi boire la rosée du matin, mais voilà, avec ces températures très sèches, on voit bien que depuis quelques jours, même très tôt le matin, il n'y a pas de rosée en fait. Donc ils recherchent des points d'eau pour boire.
5: Donc là, on parle des animaux. Quelles conséquences ces chaleurs très précoces risquent d'avoir sur la végétation qui, elle aussi, elle est en pleine croissance là?
6: Ah oui, là, c'est vraiment la période optimale là pour la flore. Hein. C'est là où la flore s'épanouit, c'est au printemps où les plantes à fleurs fleurissent. Et effectivement, la hausse des températures provoque un dessèchement, hein, des plantes, des herbes et des végétaux, quoi. Voilà. Donc, ce qui va faner plus vite les fleurs, ça va limiter la production de graines, voire détruire certaines plantes, quoi.
5: On le voit déjà dans les champs de blé, par exemple. Hein. Ils sont tout de suite touchés.
6: Oui, c'est effectivement le cas aussi pour les agriculteurs où c'est une période très compliquée. Voilà, ce manque d'eau qui devient de plus en plus chronique au printemps.
5: Les arbres fruitiers, c'est aussi le moment où ils risquent d'être impactés par ce qui est en train de se passer.
6: Oui, pour certains arbres là où les fruits sont en train de se former, hein, vraiment, hein, comme les poires, les prunes, Les pommiers, chez nous, c'est la période de croissance du fruit. Et effectivement, ce stress hydrique et le stress de des hautes températures vont limiter le développement des fruits, quoi. Donc on aura probablement des fruits plus petits.
5: Tout ça, c'est une conséquence du dérèglement climatique.
6: On peut avancer ce type d'hypothèse, mais dans tous les cas, oui, le fait d'avoir ces phénomènes à répétition, hein, parce que on a eu une canicule en 2022, on en a une il y a pas très longtemps, là on en a une des plus précoces, voire la plus précoce en Europe de l'Ouest quand même, au mois de mai, donc ce qui n'était peut-être jamais arrivé ces dernières décennies. Donc effectivement, là, on est face à la fois au phénomène de réchauffement, hein, et puis on avance sur le côté dérèglement climatique avec une canicule qui arrive avec 2 mois de précocité par rapport à ce qu'on a vu ces dernières décennies. Donc oui, je pense qu'on peut faire le lien avec le changement climatique global, quoi.
5: On a même l'impression que ça s'aggrave plus vite que ce qu'on craignait.
6: Alors les choses s'emballent, probablement. Sans être alarmiste, on a eu beaucoup de pluie cet hiver, en grosse quantité, mais sur une période réduite, quasiment pas de pluie en mars-avril, ce qui est une période problématique pour le développement de la végétation, et pour les oiseaux d'eau par exemple. Et puis là, une chaleur extrême, donc oui, les choses ne vont pas dans le bon sens.
5: Merci Fabien Mercier.
6: Eh bien merci à vous.
5: Très bonne journée.
6: Et bonne journée.
1: Voilà, Fabien Mercier qui coordonne les actions scientifiques à la LPO Poitou-Charentes. Il est à réécouter, comme tous nos autres invités d'ailleurs, en allant sur ici.fr. On partage un peu de son, on partage une nouvelle histoire aussi, on remonte le temps avec le voyage quotidien signé Stéphane Bern avant vos infos de 8h, c'est à suivre. Là c'est ma prière à écouter maintenant, la fin des années 90, presque début 2000, hein, avec les succès de l'époque signé Axel Red qu'on écoute et qu'on partage maintenant.

0: Énorme succès d'Axel Red, la fin des années 90 avec Ma Prière à l'instant. Quelques messages maintenant, on se retrouve juste après pour une nouvelle histoire, un voyage dans le temps avec Stéphane Bern avant les infos.
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0: C'est le voyage dans le temps maintenant à 7h quasi 58. Bonjour Stéphane Bern.
8: Bonjour Eric, bonjour les deux Charentes.
0: Et ce matin on va voyager, cher ami, au temps où on comptait grâce à un bout de bois, c'est ça?
8: En Gaule, on sait tenir ses comptes, même sans savoir écrire de chiffres. Vallée de la Seine en l'an 150 avant Jésus-Christ. La Gaule n'a pas encore été conquise par les Romains, mais un marchand gaulois appâte déjà le passant pour vendre du sel, du blé et peut-être quelques amphores. À la fin de sa journée, il doit faire ses comptes. Pour ce faire, il ne trace ni les chiffres arabes que nous utilisons aujourd'hui, ni les V ou les X des chiffres romains. Il entaille un bâton de bois tout simplement. Une encoche désigne une unité. Simple, efficace. C'est ainsi qu'à l'époque, on ne tenait pas ses comptes au cordeau, mais au couteau. Le bois garde la trace matérielle des quantités et des échanges. Ces bâtons de comptage sont parmi les plus vieux objets mathématiques connus. Un formidable outil que les Gaulois auraient pu baptiser calculatrix. À côté, sur une planche, notre marchand gaulois aligne des jetons qui représentent chacun une unité. On les déplace, on les regroupe, on les sépare. C'est concret, visuel, simple. Pas besoin d'écrire pour savoir compter. Et tous pouvaient calculer, même ceux pour qui l'écriture, c'était de l'algèbre. Bien avant l'arrivée des Romains, les sociétés gauloises commercent déjà. Grâce à ces techniques, marchands et commerçants savent très bien s'y prendre pour additionner, soustraire, évaluer. Elles sont d'ailleurs si efficaces qu'elles continueront de servir, même bien après l'introduction des chiffres romains, puis des chiffres arabes. On en a des traces dans les campagnes françaises jusqu'au XXe siècle. Plus impressionnant encore, le bâton de comptage était reconnu comme preuve dans le Code civil français jusqu'en 2016. Aujourd'hui, quand un commerçant fait sa compta, il n'a plus rien en bois. Si ce n'est parfois un chèque de ci, de là.
0: Merci Stéphane Bern. À demain pour de nouvelles aventures.
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0: Les aventures qui se poursuivent pour nous en ce mercredi, c'est le 27 mai. Aujourd'hui, on souhaite une bonne fête au Augustin. Il est 8h. Et dans Ici Matin, on vous informe, place à l'actualité, votre journal présenté par Gorka Blanco. Bonjour Gorka.
9: Bonjour Eric, bonjour à tous. La Charente-Maritime et la Charente seront placées ce midi en vigilance orange canicule. La chaleur va donc franchir un nouveau cap aujourd'hui et désormais, ce sont 13 départements de l'Ouest et du Sud-Ouest qui sont désormais en orange. Ils étaient 8 hier. On redoute, selon la préfecture de la Charente-Maritime, des pointes qui pourraient atteindre cet après-midi par endroits les 37 à 38 degrés à l'intérieur des terres. Déjà hier, il a fait très très chaud. Pour preuve, comme la veille, tous ces nouveaux records battus dans nos deux départements pour un mois de mai. Il a fait par exemple 36,3 à la Couronne à côté d'Angoulême, 35,8 à Tusson, 35 degrés au Vieux-Serrier, ça c'est pour la Charente. Autre exemple côté Charente-Maritime, le thermomètre sous-abri qui a grimpé jusqu'à 35,9 degrés à Noyers-sur-Boutonne. Là, ces temps-ci, on bat des records tous les jours dans cette commune. 35,5 degrés du côté de Marans, 35,3 degrés à Royan ou encore 35 degrés à La Rochelle. Les fortes chaleurs qui ont commencé à s'abattre sur notre région pendant le week-end de la Pentecôte, qui sont à l'origine de deux drames dans des communes de Charente-Maritime, dans le secteur de Surgères. Pas de noyade dans l'océan sur des plages, comme on a pu en connaître en Gironde, mais deux enfants de 2 ans qui perdent la vie dans des piscines privées. Le premier samedi après-midi, le second le lendemain, dimanche, aussi dans l'après-midi. Ils ont été transportés à chaque fois par hélicoptère au CHU de Poitiers, où malheureusement les médecins là-bas n'ont pu que constater leur décès. Les causes du drame sont encore à clarifier très précisément, mais il semble bien qu'à chaque fois, les petits aient échappé à la vigilance des adultes qui en avaient la charge. Alors comment éviter ce genre d'accident, ces drames? Élément de réponse avec Lénaïque Bourré, elle est maître nageuse à La Rochelle.
10: Nous, on conseille aux parents, dès qu'ils ont une piscine privée,
1: c'est déjà de chercher le côté encadrement. Je vais chercher à mettre une clôture tout autour de la piscine qui puisse pas rentrer dans l'eau directement. Voilà, qu'il y ait toujours une surveillance, vigilance en tout cas là-dessus. Ou alors, en effet, si l'enfant va dans l'eau, que le parent soit tout le temps en train de le regarder pour pouvoir vraiment assurer sa sécurité dans l'eau. Donc, on est plutôt vigilant, même si l'enfant est plus ou moins à l'aise dans l'eau, que vraiment, il y ait toujours une surveillance constante vraiment auprès du petit. Mais le plus gros risque, souvent, ça peut être le fait qu'il y ait un enfant qui pousse un autre enfant, qui fait que, du coup, l'enfant peut aller à l'eau sans avoir mis de brassard. Souvent, on fait aussi un point sur les parents, que même si l'enfant sait nager, je conseille souvent aux parents de garder les brassards, même si on bloque la flottaison. Dans tous les cas, il apprendra. Donc ça, il n'y a aucune inquiétude.
9: Lénaïque Bourré de l'école de natation Swimstar de La Rochelle au téléphone de Thomas Noiseux. Deux enquêtes judiciaires sont ouvertes, en tout cas après les noyades des deux enfants durant le week-end de la Pentecôte. L'une pour homicide involontaire, l'autre en recherche des causes de la mort.
0: Malgré la canicule, l'association La Soupe Solidaire a maintenu hier en fin d'après-midi sa tournée de distribution alimentaire à La Rochelle.
9: Oui, les bénévoles ont apporté des repas. Ils ont amené aussi de l'eau, très importante forcément quand il fait très très chaud comme actuellement, et d'autres produits de première nécessité aux personnes les plus démunies, aux sans-abri à La Rochelle. On estime à environ 150 le nombre de ces personnes sans domicile fixe. Et hier après-midi, la tournée de La Soupe Solidaire a permis d'en aider une cinquantaine. Parmi eux se trouvait Cédric Magnot, à la rue depuis 15 ans déjà, content, très content même de pouvoir bénéficier de ce petit moment de répit, de pause, une aide tellement importante quand on se trouve en grande difficulté.
5: Heureusement qu'il y a des endroits comme ici qui nous permettent demain de nous nourrir au moins pendant un temps et de réunir un peu tout le monde. C'est un peu un repas familial mais à l'extérieur. C'est à cet endroit-là qu'on se retrouve tous et ça nous permet de discuter, de voir ce qui se passe dans le repas. Et c'est agréable de savoir que cette association fait des choses très vite avec très peu de moyens. C'est un peu comme les médecins, hein. On les voit, on se porte, mais heureusement qu'ils sont là, autant l'hiver que l'été, et ils sont grandement utiles. Ça reste assez compliqué et heureusement qu'il y a des associations et des choses comme ça pour les grands froids, les grandes canicules. Qui interviennent et nous rejeter en dehors de la ville, ce serait vraiment pour nous un abandon et ce serait dommage pour la suite. Et on compte sur les associations pour faire du mieux qu'ils peuvent et éviter des agréments à l'avenir.
9: Cédric Magnot, sans domicile fixe à La Rochelle. Témoignage recueilli par Paul-Adrien Sicard pour Ici Matin. À Rochefort, des voleurs de cuivre s'en prennent à l'éclairage public. 8 réverbères sont hors d'usage après le passage de ces voleurs. Ils ont agi dans la nuit de dimanche à lundi, rue Toubouli qui est avenue du Pont-Neuf. Le secteur est désormais plongé dans le noir à la nuit tombée en attendant les réparations. Et on en est déjà à 70 réverbères publics ainsi dégradés depuis un an sur la commune. À chaque fois pour voler le cuivre dans les câbles qui se trouvent à l'intérieur, selon le décompte réalisé par la mairie, la municipalité de Rochefort, qui rappelle qu'il ne faut surtout pas toucher pour les habitants les câbles si jamais vous les trouvez laissés au sol. Il aura fallu 24 heures entre lundi et hier mardi aux pompiers de la Charente pour venir à bout du grand incendie qui a touché l'usine de traitement de déchets industriels La Cirmette à Gompontour, à côté d'Angoulême. C'est le secteur du traitement des pièces métalliques qui cette fois a pris feu. Le troisième sinistre au même endroit en 2 mois après des incendies déjà connus en mars et avril dernier dans le secteur, cette fois des batteries au lithium. Et hier, alors que des fumées se dégageaient, toujours de La Cirmette, la décision a été prise d'évacuer les enfants des écoles de Gompontour. Et la mère Marilyn Vinet veut aller plus loin. Elle demande désormais la présence permanente d'une équipe de pompiers sur le site.
10: Est-ce que tout est mis sur la table pour justement éviter que des incendies se déclenchent? Et si des incendies se déclenchent, est-ce que tout est prévu pour les éteindre très rapidement? Et à cette dernière question, je dis non. Ce que je demande, c'est qu'il y ait une présence de sapeurs-pompiers volontaires ou professionnels sur place, comme il y a dans d'autres structures, des gens spécialisés justement dans les incendies, avec un camion qui puisse intervenir immédiatement.
9: Et pour sa part, le préfet de la Charente rappelle qu'une équipe de sécurité, elle, est déjà en permanence présente sur le site industriel, avec l'objectif d'intervenir le plus vite possible. Jérôme Arnois.
11: Le site, il est surveillé en permanence, et c'est d'ailleurs comme cela qu'un jour férié, un lundi de Pentecôte, c'est la CIRMET elle-même qui a donné l'alerte, parce que nous avons des agents de sécurité qui sont présents 24 heures sur 24 et qui font des rondes, notamment pour renforcer encore cette détection. C'est pour ça que j'ai prescrit, et c'est en train de se mettre en œuvre, notamment sur la partie qui avait connu ces derniers mois, ces dernières années, des incendies, la partie où se retrouvent des batteries au lithium, c'est de rajouter de la caméra thermique qui, elle, peut vous donner très très vite une montée en chaleur et vous donner l'alerte. Plus on est alerté tôt, et mieux on maîtrise le risque incendie, et plus on l'éteint très rapidement.
9: Le préfet de la Charente, Jérôme Arnois, entre lundi et hier mardi, 200 pompiers ont lutté contre les flammes à la CIRMET. 7 d'entre eux ont dû être pris en charge par leurs collègues, victimes de malaise causé par la déshydratation et pour certains par la chaleur intense qui se dégageait du brasier.
0: Franck Dubosc présidera le jury du FFA à la fin de cet été à Angoulême.
9: Oui, rendez-vous est pris pour l'acteur et réalisateur et récemment récompensé pour la première fois de sa longue et belle carrière au César, choisi pour diriger la distribution des Valois, les prix du Festival du film francophone d'Angoulême. La 19e édition avec une dizaine de films en compétition se tiendra du 24 au 29 août prochain. Plus près de nous sur le calendrier à La Rochelle, le Festival du film à la fin du mois de juin sur le Vieux-Port, et l'annonce du président, un nom très connu dans le milieu du 7e art, puisqu'il s'agit du réalisateur de la toute dernière Palme d'Or de Cannes, le Roumain Christian Mungiu. Il viendra présenter en avant-première son dernier film, justement sacré sur la croisette Fjord. On pourra également découvrir l'ensemble de la filmographie du réalisateur. On passe à la météo, très importante donc, puisqu'on le rappelle, vigilance orange à partir de ce midi pour Charente et Charente-Maritime.
0: On va commenter tout ça avec notre expert qui commente le temps, analyse le temps en Charente et en Charente-Maritime. Emmanuel Moreau est avec nous, bonjour.
12: Bonjour Eric, bonjour Gorka, bonjour à tous.
0: Gorka le disait à l'instant, nous sommes donc désormais en vigilance orange canicule, Emmanuel.
12: Et oui, c'est vrai. La semaine dernière, si vous m'aviez demandé si cela pouvait arriver en mai, bien je n'y croyais pas. On avait une chance sur 1000 ou 2000, hein, mais ça, c'était dans le climat d'avant. Maintenant, nous y sommes. Nous avons une première canicule qui touche les Charentes en mai. Alors, il va faire très chaud aujourd'hui, hein, 34 à 36 degrés, un peu moins sur la côte grâce à une petite brise. Ce matin, le ciel est de nouveau dégagé partout. On pourrait même avoir quand même cet après-midi midi quelques orages de chaleur qui pourraient se développer sur le nord de la Charente ou sur le Confolentais. Ce sont des orages qui seront assez localisés et avec un peu de chance, ils pourraient localement rafraîchir l'atmosphère, en tout cas temporairement.
0: Ouais. Ce matin, les températures sont déjà chaudes, hein, Emmanuel.
12: Et là, la fraîcheur, il faut aller la chercher à Passirac ou à Rioux-Martin, mais c'est très localisé, c'est juste à quelques emplacements très végétalisés. Il fait 14 degrés à Passirac, à Sainte et à Confolent, par contre, vous avez déjà 19 degrés, on atteint 20 degrés à Cognac et à Saint-Germain-de-Lusignan, à La Rochelle et à Chassiron, vous avez 21 degrés, on va même jusqu'à 22 degrés à Angoulême et à Mortagne-sur-Gironde. Certains de ces relevés sont des records de minima nocturne pour un mois de mai, c'est le cas pour La Rochelle, Angoulême ou Chassiron.
0: La fin de cette canicule est-elle toujours prévue pour ce week-end, Emmanuel ?
12: Alors oui, on a vraiment 2-3 jours pénibles. Hein. Ensuite, à partir de vendredi après-midi et au cours de la soirée, on a un petit vent d'ouest qui va se mettre en place. Il va apporter un peu d'humidité et de fraîcheur. Ça concernera surtout la Charente-Maritime vendredi. Cet air moins chaud, il gagnera la Charente samedi. Et puis dimanche, on sera très certainement autour des 25 à 27 degrés pour les maximales, ce qui reste quand même bien au-dessus des moyennes, mais beaucoup moins chaud.
0: Sur la mer, de la chaleur également ?
12: Alors oui, évidemment, la chaleur en mer, mais la mer elle est à 19 degrés actuellement, donc ça tempère un petit peu, et on a toujours un petit vent d'est à sud-est ce matin, il est inférieur à 10 nœuds, avec un petit thermique qui se met en place cet après-midi autour de 10 nœuds, et il contribuera justement, ce petit thermique, à modérer la hausse des températures sur les Pertuis.
0: Bon, très bien, merci pour tous ces détails. Bonne journée sous la chaleur, alors.
12: Bonne journée.
0: Restez bien à l'abri.
12: Bon courage.
0: À demain. Oui.
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0: Estamos a ta diferente. Chico Buerque arrive dans les prochaines minutes. Il y aura aussi le duo de l'époque avec Jean-Jacques Goldman et Sirima, là-bas. Et on partage sans plus tarder un morceau qui peut être d'actualité. D'ailleurs, si vous avez l'occasion d'aller à la plage, notamment le matin, là, avant 13h, ça peut être sympa d'aller se rafraîchir sur l'océan. Les plages maintenant en musique avec l'excellent Jean-Louis Aubert, qu'on attend notamment du côté de Cognac cet été pendant les festivals qui vont marquer la saison estivale.

0: les plages, c'était Jean-Louis Aubert à l'instant, 8h14.
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0: Nous allons nous retrouver dans un instant avec le C'est pas vrai du jour, le rendez-vous en Carnac aujourd'hui contre une simple photo de chien ou de chat. On va vous mettre en garde, hein, il y a ces types de photos qui peuvent servir a priori aux escrocs pour vous piéger. On verra comment, on va tout vous expliquer avec Aude Razo dans les prochaines minutes.
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0: Bon bah il fait chaud, encore une fois, canicule, hein. Vigilance orange canicule en ce moment pour la Charente et la Charente-Maritime. Et avec cette chaleur, il faut éviter au maximum de s'exposer au soleil entre 12h et 16h. Hein. C'est vraiment là où il faut vraiment se mettre à l'abri en Charente comme en Charente-Maritime. Pensez à s'hydrater nuit comme jour, hein. D'ailleurs, il ne faut pas attendre d'avoir soif pour cela. On conseille 1,5 litre de flotte par jour. Et puis pensez également, ça peut paraître anodin de le dire, mais voilà, porter une casquette, un chapeau, des lunettes. Il faut s'appliquer aussi de la crème solaire si vous sortez, et notamment aussi, j'ai évoqué la plage, lieu idéal pour se rafraîchir, même le matin, mais même à 11h du mat, il faut penser à s'appliquer de la crème solaire, les amis.
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0: Aude Razo n'est pas là que pour le 90 secondes le matin, même si on va s'informer, bien sûr, tout à l'heure. Hein, l'info en France et dans le monde à la nuit. Aude Razo, ce sont aussi des conseils anti-arnaque au quotidien. C'est votre C'est pas vrai maintenant. Alors attention, une simple photo de chat ou de chien peut servir aux escrocs pour nous piéger. Racontez-nous.
5: Oui, je commence avec cette histoire assez folle. Imaginez, vous êtes dans la rue, une femme vous aborde, elle vous montre une photo de chien sur son téléphone, elle vous dit que c'est son chien, elle l'a perdu, elle a besoin d'aide, elle vous prend dans ses bras, et vous n'y voyez que du feu, mais elle est en train de vous piquer vos bijoux. L'arnaque est franchement cruelle, déjà, parce que comme souvent, on se sert là de votre empathie, de votre envie d'aider. Et puis une victime, une femme, a témoigné sur notre radio ici. La voleuse est repartie avec un collier en or que lui avait offert son mari décédé. On imagine le crève-cœur que ça doit être.
0: Ouais. Autre arnaque cruelle, Aude, c'est quand le malfaiteur vous fait croire qu'il a retrouvé votre chat.
5: Oui, là aussi, c'est assez horrible. J'ai trouvé des témoignages très récents. Une femme, elle poste sur Facebook la photo de son chat, elle l'a perdu. Un internaute la contacte, il lui envoie une photo de son chat. Est-ce que c'est le vôtre, lui dit-il. Oui, c'est le sien. Et là, le malfaiteur lui demande 100 euros en échange de l'animal. Vous ne voulez pas payer? Je vais vendre votre chat, j'ai un acheteur. Chantage sordide, on est d'accord. En fait, l'escroc n'a pas le chat. Ayez toujours en tête que trouver une photo de chat qui ressemble au vôtre, ce n'est pas forcément très compliqué. Et c'est encore plus facile d'en créer une de toutes pièces avec l'intelligence artificielle. Nos compagnons à quatre pattes, c'est une mine d'or pour les escrocs, ils l'ont bien compris. Et même si vous désespérez de revoir votre animal un jour, gardez votre sang-froid. Surtout, ne versez jamais d'argent à un inconnu qui vous contacte sur Internet.
0: Merci Aude Razo. Restez dans le coin de 90 secondes, l'info en France et le monde. C'est avec vous tout à l'heure à 8h30. On va jouer dans un instant à l'intro express pour gagner une croisière et un repas au resto. Pas, hein. Tout ça, c'est juste après Chico Buerque et Samosata Diferente. Maintenant, à partager.

0: Il est 8h20. On voyage aussi en Charente et en Charente-Maritime indirectement avec le Charentais du jour tous les jours. On est là dans les programmes d'ici matin pour mettre en avant des personnalités, leur parcours aussi. Et ce matin, on vous emmène à Mouzon exactement. Mouzon, c'est en Charente, près de Montembœuf. Et c'est Alexandre Regreni qui est avec nous. Il a fondé Black Box, une maison d'édition spécialisée dans l'animation japonaise et le manga aussi. Et il nous raconte son parcours au micro de Chloé Bidet.
1: Et à partir de là, j'ai été pris au sérieux. Parce qu'on s'est dit, merde, c'est une maison d'édition familiale qui est toute petite et elle arrive à avoir un titre culte.
2: Qu'est-ce qui vous plaît dans cette activité de Black Box ?
1: En fait, j'étais très introverti enfant et vu que j'avais très très peur des autres, le fait de travailler sur des œuvres nostalgiques et qui touchent la nostalgie des gens, quand les gens viennent vers moi, ils sont bienveillants en fait. Donc je me sens bien en fait, parce que j'ai l'impression d'être aimé et de pas être jugé. Enfin, voilà, je me sentais bien dans ce concept-là. Et de voir de nouvelles générations qui commençaient avec mes dessins animés très jeunes, comme Kakato Sakura, et qui ont le même regard que moi j'avais sur enfant, sur des productions de producteurs, c'est satisfaisant personnellement. Et ça m'a permis de gagner en confiance. Et le manga papier, quand j'ai voulu m'y mettre, les maisons d'édition m'ont dit non, vous avez jamais fait de BD, jamais fait de livre, aucune étude là-dedans, on ne travaille pas avec vous. Ah, bon, bah ça, je connaissais déjà la musique, on m'avait fait le coup pour le dessin animé. C'est pas grave. Donc, je réitère ma technique habituelle, je vais taper à toutes les portes, et puis un jour, je rencontre Akametsu, donc c'est l'auteur de Lovina, qui est une grosse série de chez Pika, de chez Hachette. Et lui était fâché avec son éditeur japonais. Il me dit, j'ouvre une société qui s'appelle Mangas au Japon et qui regroupe tous les éditeurs, les auteurs japonais qui ont été... Parce que c'est un métier un peu comme dans l'audiovisuel français ou européen, quand t'es chanteur ou autre, et t'es pressé comme un citron, et puis quand tu n'es plus commercial, on te jette. Et donc les mangakas, c'est exactement le même principe. T'es pressé comme un citron jusqu'à ce que tu te sois vieillissant, et puis arrivé à un certain moment, t'es has-been et on te fout dehors. Et donc j'ai rencontré ces fameux auteurs et je lui ai dit, mais moi je trouve ça vachement bien ce que tu fais, est-ce que tu me ferais confiance pour le publier en France, même si je n'ai pas d'études dans le métier du livre, mais si j'ai réussi à travailler sur du dessin animé pendant plus de 10 ans, je pense que je peux y arriver. Et cette dame, Masako Yoshi, m'a fait confiance, elle me dit, bah, écoute, je te confie deux de mes œuvres. Elle a été satisfaite, le bouche à oreille a commencé à en parler jusqu'à ce que j'ai la licence Goldorak. Et à partir de là, j'ai été pris au sérieux, parce qu'on s'est dit, merde, c'est une maison d'édition familiale qui est toute petite, et elle arrive à avoir un titre culte.
0: Ouais, carrément. Alexandre Regreni de la maison d'édition Black Box, installée à Mouzon, en Charente. Vous retrouvez tout sur la boutique blackboxboutique.com et sur ici.fr. On joue ? Oui. On se concentre à la maison, ça fait beaucoup de choses à faire, se concentrer sur la chaleur, réfléchir comment on va s'habiller pour pas trop subir aujourd'hui, et puis rafler les cadeaux du matin au moment du café. 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Voici l'intro express. Ah, qu'est-ce que c'est ? Une idée ? Un petit coup de fil ? On réécoute l'intro express ? Est-ce que ça parle à l'équipe ? Oui, bien évidemment, ça parle à l'équipe. Mais c'est pas parce que ça parle à l'équipe que ça vous parle à vous. C'est pas toujours facile, c'est le but de la manœuvre. Ça s'appelle l'intro express, vous jouez avec tout. On se retrouve pour débriefer tout ça dans un instant.
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0: regretté Sirima. Et bien sûr, Jean-Jacques Goldman qui l'avait repéré à l'époque pour ce duo. C'était là-bas à l'instant. Là-bas, la brousse, nous y sommes. Avec Gaël, bonjour.
1: Bonjour.
0: Comment ça va, Gaël ?
1: Ça va très bien.
0: Vous supportez la chaleur ?
1: Là, en ce moment, ça va.
0: Ouais. Ah bah, cette heure-ci, oui. En journée, c'est plus compliqué, peut-être ? Vous faites quoi dans la vie ?
1: Je travaille dans l'assurance.
0: D'accord, ok. Bon, ben, bonne journée, en tout cas. Au boulot, avant cela, intro express, que voici, que voilà, on se concentre. Qu'est-ce que c'est ?
1: Alors, c'est Turn de Nathalie Imbruglia.
0: On va vérifier. Gros succès pour l'Australienne, je crois qu'elle est australienne. Hein. Nathalie Imbruglia, 97 avec Thorn, et puis dans la foulée, vers 98-99, il y a eu un autre morceau, je crois que c'était Shiver, le titre du morceau. Voilà, il n'y a pas eu énormément de gros tubes, à part celui-ci, et quel gros succès, on continue de l'entendre d'ailleurs encore aujourd'hui en 2026. Thorn, Nathalie Imbruglia, voilà, qui vous permet de gagner une belle expérience croisière pour deux à bord du Bernard Palissy, trois bateaux électrosolaires. Vous allez voyager sur le fleuve Charente en direction de Chaniers et du restaurant Le Moulin de la Benne, où on vous invite à manger également, Gaël.
1: Ah, c'est super. Merci beaucoup, France Bleu, merci.
0: Ici La Rochelle, vous je vous souhaite une bonne journée. Bye bye.
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0: Bravo. Salut. Au revoir.
1: Au revoir.
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0: Quelques mots de l'info d'ici, Gorka Blanco.
3: On va prendre la direction de Marans, tout au nord de la Charente-Maritime, et on ne parlera pas, c'est promis, du contournement routier, mais du nouveau port de plaisance de la commune qui permet de mieux faire cohabiter les usages portuaires et tout simplement la vie en ville.
0: On voit ça après le 90 secondes, maintenant à 8h30, avec Audrey Azo.
4: Le guichet de l'État est ouvert, ça y est, pour l'aide au carburant. Vous pouvez faire la demande sur le site des impôts. Coup de pouce de 100 euros, attention, uniquement pour les gros rouleurs, ceux qui font beaucoup de routes pour le travail ou pour aller travailler. Les autorités rappellent qu'il est interdit de se baigner dans les zones non surveillées. Nouvelle noyade, hier, un jeune de 18 ans est mort à Cergy alors qu'il se baignait dans l'Oise. Jusqu'à 39 degrés sont attendus en France cet après-midi. 13 départements de l'Ouest sont en alerte orange canicule, de la Manche à la Gironde. À Rennes, les deux adolescents qui ont avoué avoir étranglé Théo, 11 ans, avec une serviette de bain, doivent être présentés ce matin au tribunal judiciaire pour une possible mise en examen pour meurtre. Le garçon et la fille disent avoir tué l'enfant pour récupérer du matériel de pêche. C'est le dernier jour du procès en appel de Nicolas Sarkozy avec les plaidoiries de ses avocats. L'ancien président risque une nouvelle peine de prison dans l'affaire des soupçons de financement libyen de sa campagne présidentielle de 2007. La Redoute prévoit de supprimer plus de 170 postes, essentiellement en France. L'entreprise évoque un marché en tension et la concurrence des plateformes internationales de commerce en ligne. À Roland-Garros, c'est du jamais vu depuis 45 ans. Il n'y aura que deux Françaises au deuxième tour. Diane Paris et Elsa Jacquemot, elles joueront demain. Chez les hommes, le Français Valentin Royer aura fort à faire cet après-midi face à Novak Djokovic. Et puis duel 100% français à suivre entre Hugo Humbert et Quentin Alice.
3: Oui, c'est pas évident. Audrey Azo, en cyclisme, ça y est, on a Paul Sexas. Peut-être, on l'espère tous, le successeur de Bernard Hinault. Mais là, on court toujours après un successeur de Yannick Noah pour gagner Roland-Garros. L'info d'ici, plus près de chez nous, on prend la direction ce matin de Marans, la ville du nord de la Charente-Maritime, qui ne se limite plus à son seul contournement routier, qu'on attend toujours d'ailleurs. La commune, en effet, se transforme et entend le faire savoir au plus grand nombre. Hier, c'est son port de plaisance totalement réaménagé qui a été officiellement inauguré sous un soleil de plomb en présence du préfet, de la présidente du conseil départemental, la collectivité territoriale qui gère les 23 ports de plaisance présents dans le département de la Charente-Maritime, présence également hier de très nombreux élus. Les travaux d'aménagement du port à Marans auront coûté plus de 2,5 millions d'euros et ils permettent désormais de mieux faire cohabiter les usages portuaires d'un côté et la vie en ville de l'autre. Éric Lebihan.
5: Un temps à larguer les amarres sur la Sèvre niortaise, la visite inaugurale du port de plaisance se fait sous un soleil de plomb. Mise aux normes, déplacement de l'aire de carénage, optimisation de l'espace de stockage, bornes connectées, espace public végétalisé ou encore 40 places de stationnement. Le nouveau maire Laurent Galliot n'était pas peu fier au moment de couper le ruban.
6: Ça va nous apporter une belle vision touristique sur Marans, enfin, des bateaux qui vont venir en plus sur Marans, un aménagement qui va permettre aux familles de venir ici et puis surtout d'héberger tous ces bateaux sur l'emprise du port, quoi. Puis surtout, on a les bateaux Bali et Katana qui sont mis à l'eau ici à Maran, donc ça, c'est quand même super, quoi.
5: L'ancien port de commerce, reconverti en port de plaisance, possède 120 places de stationnement à flot et accueille 97% de voiliers. Une cinquantaine de navires peuvent être accueillis en cale sèche. Maran devient donc un port de référence. Christophe Sueur, maire de Saint-Pierre-d'Oléron et vice-président du département en charge des infrastructures et activités portuaires.
7: C'est un port de référence parce que à l'échelle

0: prise par rapport au bateau, ça correspond au carénage, aux eaux de récupération, ça correspond à la gestion des eaux de pluie, ça répond aussi à la question des fluides, à savoir que sur chacun des pontons, on va avoir des bornes qui vont être structurées et qui vont pouvoir déterminer avec des compteurs la consommation d'électricité et de l'eau potable. Et puis bien sûr, après, c'est une question aussi environnementale qui fait que dans l'eau d'un port, il n'y a plus aucun rejet qui ne soit pas contrôlé et qui soit propre.
1: Les prochains ports labellisés d'ici 2 à 3 ans se trouvent tous sur l'île d'Oléron, Château d'Oléron, Boyarville, le port du Douai à Saint-Georges et enfin la Cotinière, un événement en soi puisqu'il s'agira d'une première pour un port de pêche en Charente-Maritime.
2: Et sachez que le coût des travaux d'aménagement de ce port de plaisance de Maran est en très grande partie pris en charge par le département de la Charente-Maritime qui a mis sur la table 2,1 millions sur les 2,5 millions d'euros nécessaires. La ville de Maran, pour sa part, a engagé 350 000 euros, l'État 114 000 euros et l'agence de l'eau Loire-Bretagne la somme qu'il restait.
3: Dans l'actualité également, la canicule bien sûr.
2: Oui, avec les risques de noyade dans l'océan mais aussi dans les piscines privées. Attention vraiment, deux enfants sont morts noyés pendant le week-end de la Pentecôte en Charente-Maritime dans le secteur de Surgères un samedi, l'autre dimanche. À chaque fois, ils auraient échappé à la vigilance des adultes apparemment. Et c'est à la une du prochain journal à 9h. Allez, justement, la météo, très importante. On va rappeler toutes les infos données par Emmanuel Moreau, oui. Notre prévisionniste maison. C'était tout à l'heure à la fin du journal de 8h.
3: Et on commençait par préciser ce qu'on dit déjà, nous, depuis tôt ce matin, qu'on est en vigilance orange canicule.
2: C'est à partir de midi.
3: Ouais, et c'est historique, hein, nous précisait Emmanuel, qui nous rappelait qu'il n'y croyait pas, lui, hein, d'ailleurs. Hein,
2: même il y a quelques semaines.
3: Ouais, quand on en parlait, il disait non, ça va. C'est arrivé. Alors, si même les spécialistes sont surpris, c'est dire si la situation est quand même très, très inédite en ce moment. Quelques orages à noter. Ils sont très localisés. Il nous l'a dit aussi cet après-midi sur le Confolentais. Voilà, il y aura peut-être un petit peu de pluie, un orage. Ça va rafraîchir l'atmosphère. Tant mieux pour celles et ceux qui seront sur ce secteur, hein, bien évidemment, en espérant que ça ne fasse pas de dégâts. Côté température, elles sont déjà chaudes ce matin. On avait 21 degrés à La Rochelle comme à Chassiron, 22 degrés à Angoulême. Cet après-midi, là, ça chauffe, hein, forcément. Vous voyez la carte pour ceux qui nous suivent sur le canal 3 et 30 de la TNT en Charente et Charente-Maritime. 32 annoncé sur La Rochelle, 35 à Rochefort et Cognac, 36 à Angoulême. Et Saintes jusqu'à 37 degrés sur le secteur de Saint-Jean-d'Angélis. Ça nous donne des températures ressenties qui dépassent parfois les 38 degrés, les fameux 38 degrés annoncés. On en parlait déjà depuis plusieurs jours. Bah, c'est pour aujourd'hui. Normalement, la fin de la canicule, c'est pour le week-end. Emmanuel Moreau nous le précise aussi. Hein, encore 3 jours pénibles et ensuite baisse des températures. Normalement, samedi et ou dimanche, on sera autour de 25-27 degrés normalement pour dimanche. J'ai envie de dire, il faut croiser les doigts. En attendant, on essaie de se rafraîchir, comme on peut.
4: 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Et
3: j'imagine que réfléchir, c'est pas simple pour celles et ceux qui bossent éventuellement dans des bureaux plats climatisés. Ça va être compliqué la journée. Bon courage à tous. Courage aussi sur la route. C'est le moment où on fait la route ensemble. Il n'y a pas de très très grosses difficultés à signaler ce matin. Petit ralentissement comme d'habitude à l'approche de La Rochelle sur la Nationale 11, mais rien de bien grave ce matin. Enfin voilà, quand ça roule, il faut le dire. Si vous contre une difficulté, vous faites savoir tout ça en nous appelant au 05 46 50 67 68.
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3: Voyage maintenant, attention.
2: Alors c'est à Rome ou c'est où?
3: C'est l'Italie.
2: Ah, c'est l'Italie.
3: Oui, les légumes, mon ami. C'est parti.

0: Voyageons en Italie avec le groupe Lily Cube à l'instant. On sera avec Pascal Launay, le président du club de canoë-kayak de Jarnac. C'est notre invité aujourd'hui, 8h48, lors du rendez-vous, pour parler du Grand Prix de Canobus qui a lieu là dans les jours à venir.
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0: Et c'est le sport maintenant, votre 100% rugby avec Daniel Gimeno. C'est un déplacement décisif qui attend nos Maritimes samedi, Daniel.
3: Oui, c'est une semaine à fort enjeu pour le Stade Rochelet. Un déplacement samedi à Montauban, cette cuvette de Sapiac où ça va cogner dans le ciel, mais sur le terrain également. Ah, les Montalbanais voudront finir leur exercice top 14 avec la tête haute, malgré tout. Et nos Rochelais sont en quête d'aller chercher cette place dans les 6. Nous sommes ce matin avec Jean-Pierre Lissal. Le patron est avec nous, notre consultant historique, avec un regard malgré tout sur les finales européennes qui ont livré leur champion. Notamment, on salue le travail de Benoît Payog et de Geoffrey Doumerou, notre Rochelais, ancien Rochelais, qui sont allés chercher avec le MHR donc cette coupe européenne Challenge Cup, et l'UBB qui a accroché une deuxième étoile à son poitrail. D'ailleurs, l'UBB va enchaîner tout de suite avec ce déplacement à Toulon. Jean-Pierre, un déplacement qui pourrait avoir une incidence sur le parcours du Stade Rochelet.
4: Alors, tu sais, moi je regarde toujours à travers le prisme Rochelet. Donc on disait que La Rochelle, si La Rochelle gagne ses deux matchs, il n'y avait pas de problème. Maintenant, s'il y a des problèmes, si l'UBB gagne à Toulon et qu'ils perdent chez eux contre Clermont, ça mettra tout, et que Clermont est battu aussi de Racing, ça mettra tout en... Ça casse notre, entre guillemets, réussite, quoi. Ouais. Possible, potentiel. Donc, ne souhaitons pas que l'UBB gagne à Toulon. Mmh. S'ils font le même match, ils vont gagner. Mais quand on voit l'UBB de Perpignan, qui était quasiment par la même... Enfin, deuxième mi-temps, qui était quasiment la même équipe, ils avaient fait rentrer toutes leurs stars. Ouais. Enfin, leurs stars, c'est péjoratif, tous leurs joueurs majeurs. Ouais. Et on se dit, il faut que la motivation soit là. Mmh. On est là, on est prêt ou on n'est pas prêt, quoi. Mmh. En l'occurrence, seront-ils prêts? Je pense que oui. Si Lucu joue,
5: tu l'aimes, celui-là.
4: Aujourd'hui, l'homme de la situation,
5: c'est lui.
4: Alors, je disais, il y avait un de vos collègues, Pierre Salvia, qui écrit toujours dans Facebook, qui disait, fini le rugby des champs, maintenant c'est le rugby des grandes villes, oui, Bordeaux, forcément, Toulouse, foot, c'est pareil, Paris, tout ça, c'est vrai. Mais, il n'empêche que c'est des joueurs des champs qui font les rugby des villes.
5: Ben oui.
4: Parce que Lucu, lui, il sort d'un petit club du Pays Basque, il n'a pas été élevé, Lucu, dans la Grèce, avec des terrains engazonnés,
5: Et surtout,
4: les douches chaudes, les 4 ballons par joueur et le soigneur à la fin de l'entraînement.
3: Tout à l'heure, bien évidemment, nos spécialistes seront là, vous serez là également. On continue à dérouler ce feuilleton, cet avant-match, ce déplacement Stade Rochelet US Montauban, samedi 14h30. Un match que vous vivrez en intégralité, mais on vous attend tout à l'heure pour le grand format, 18h10. Vous serez là, j'en suis sûr.
0: On sera à l'écoute comme d'habitude, merci beaucoup. Daniel Gimeno, un mot de vos conditions de circulation pour vous dire que ça y est, ça commence à bouchonner à l'approche de La Rochelle. Vous êtes ralenti avant l'échangeur de Chagnolet. 8 minutes de temps complémentaire entre Niort et La Rochelle.
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0: C'est votre rendez-vous par ici des économies maintenant avec Valère Correa. Bien le bonjour, 8h44. Aujourd'hui, vous vouliez nous parler, Valère, d'une solution pour passer le code de la route en dépensant un minimum.
9: Que ce soit pour le passer plus vite ou pour le payer moins cher, préparer soi-même le code de la route sans passer par la case auto-école n'est plus quelque chose d'exceptionnel. Pour autant, si ce choix peut convenir à certains candidats, il ne faut pas sous-estimer ce que cela implique. Se préparer seul sans l'aide d'un professionnel, sans une proposition de méthode, sans soutien pour se motiver. Donc disons-le de suite, c'est pas la solution miracle, c'est moins encadré qu'avec une auto-école. Mais si on a un budget très serré ou qu'on est habitué à travailler en autonomie, c'est une piste à étudier. Autre avantage quand même non négligeable, vous pouvez organiser votre préparation selon vos contraintes. Donc, si vous travaillez toute la journée, que vous avez des enfants, que vous habitez loin d'une auto-école, c'est aussi une alternative intéressante.
0: Et c'est une solution qui coûte beaucoup moins cher qu'une préparation en auto-école.
9: C'est incomparable, qu'il s'agisse du prix, mais aussi de la prestation. J'insiste, on ne compare pas une application avec un professionnel en chair et en os. Mais si on doit comparer, c'est 20, parfois 30 fois moins cher qu'une auto-école. Quand on paye l'abonnement à une application moins de 3 euros par mois, forcément c'est imbattable. Pour les plus jeunes, c'est un fonctionnement d'ailleurs qui peut bien leur correspondre, avec une disponibilité des révisions et des quiz à tout moment sur smartphone, des rappels un peu comme un coach numérique. Voilà donc une piste pour préparer le code vraiment moins cher, passer par une plateforme, une application, mais en gardant à l'esprit qu'on est seul et qu'il faudra ensuite se confronter à la conduite avec peut-être un niveau de préparation moindre. En tout cas, si vous avez des bons plans pour rouler moins cher, quel qu'il soit, vous pensez à m'écrire par ici leséconomies@radiofrance.com.
0: Merci beaucoup Valère, la bonne journée à tout le monde. On affronte la chaleur une nouvelle fois aujourd'hui, mais le temps est magnifique, on en profite aussi. Voici les épines du cœur en Charente et en Charente-Maritime avec Vanessa Paradis.

0: Des épines du cœur à l'instant avec Vanessa Paradis. La direction de Jarnac aujourd'hui avec un rendez-vous aussi sportif que festif, le Grand Prix de Canobus qui revient le 6 juin prochain sur la Charente. Course de canoë, on va en parler. Elle est ouverte à tous dans une ambiance conviviale avec animation, bonne humeur au programme. On en discute avec Pascal Launay. Bonjour.
1: Bonjour Eric. Vous êtes bienvenue à Jarnac.
0: On est ravis. Vous êtes le président du club de canoë-kayak de Jarnac, justement. Le Grand Prix de Canobus, c'est pas juste une compétition sportive, c'est presque une fête populaire au bord de l'eau, finalement.
1: Tout à fait. On a mis l'accent sur la convivialité depuis des années déjà. Les gens sont là pour se détendre, être ensemble et puis partager ce moment. Donc certes, c'est sportif, mais c'est aussi on est là pour s'amuser et sur l'eau et quand il commence à faire chaud comme en ce moment. Ouais. Voilà.
0: À l'origine, l'événement était réservé aux entreprises. Pourquoi avoir décidé aujourd'hui de l'ouvrir au grand public du coup ?
1: Alors, on l'a ouvert au grand public. Pourquoi ? Parce que les entreprises du Cognassais souffrent en ce moment d'un marasme économique. Donc, les entreprises peinent à mettre des équipes et mettre de l'argent pour que leurs ouvriers puissent s'amuser, en fin de compte. Et il y a eu beaucoup de licenciements, beaucoup de choses comme ça. C'est bien pour ça qu'on l'a ouvert à toutes et tous. Comme ça, ça permet aux gens de pouvoir s'inscrire et venir s'amuser quand même.
0: Ouais. Concrètement, un canobus à 8 places, ça ressemble à quoi ? Et surtout, est-ce qu'il faut déjà être sportif ou pas pour participer vraiment, sincèrement ?
1: Non, c'est pas une obligation d'être ultra sportif. Bon, effectivement, il y a des équipes qui sont là pour challenger, pour remporter le fameux bouclier du canobus. C'est comme un bouclier de Brennus en fin de compte. Mais cette année, on a mis un deuxième prix en place, un prix donc pour les gens qui sont un peu plus cool. Et donc il y aura deux boucliers à remporter.
0: Ouais. Voilà. Bon, ce qui doit être drôle aussi, c'est
1: le classement.
0: La coordination entre les équipiers aussi. C'est un travail d'équipe.
1: C'est ça. Il faut que les gens, pour qu'un bateau avance en même temps, il faut qu'il y ait une coordination. Ouais. Donc il faut que les gens soient coordonnés, rament ensemble, et pour faire avancer l'embarcation, bien sûr. Surtout dans les virages. Voilà, dans les virages, parce qu'on demande à faire tourner le bateau. Donc le barreur du club, lui, fait tourner le bateau et on demande à une personne devant d'appeler pour faire tourner l'avant du bateau. Il faut que les autres continuent à ramer pour faire tourner la bête. Voilà.
0: La Charente, terrain de jeu idéal aussi pour ce type d'événement, j'imagine. C'est important pour vous de faire découvrir autrement la rivière, le fleuve ?
1: Ah bien, oui, parce que nous sommes un club sportif avant tout, effectivement, avec des gens qui ont été au JO et autres, mais on fait de la location l'été, et ça permet aussi aux gens de s'approcher du fleuve, de voir la ville différemment aussi, que ce soit Jarnac ou Minx-Rondeville. Quand on est sur l'eau, on voit les choses complètement différemment que quand on est sur le bord, effectivement. Ouais. Et puis ce milieu festif, cette équipe de bénévoles qui est ultra motivée, avec une belle énergie. Voilà, donc c'est très bien.
0: Et puis il y aura aussi, au-delà des courses, beaucoup d'animation pendant la journée, des choses à retrouver sur place.
1: Tout à fait, nous avons mis en place des animations pour les enfants, un petit stand écolo aussi pour faire découvrir la Charente et les animaux, et puis aussi tout ce qu'il faut faire attention à ne pas laisser ses déchets ou autre. Voilà, tout ça c'est en place. Donc il y aura des animations toute l'année, toute la journée. Il y aura une tombola aussi, tout ticket gagnant. Donc voilà.
0: Il n'y a plus qu'à y aller.
1: Ah oui, il faut venir.
0: Voilà. Et puis on pourra même se restaurer sur plage. Ça va être plutôt sympa d'y passer vraiment toute la journée. Jarnac, donc c'était notre destination aujourd'hui pour le Grand Prix de Canobus qui revient le 6 juin prochain sur la Charente. Course de canoë à 8 places. C'est ouvert à tous, donc n'hésitez pas à participer. On était ravis d'en parler avec vous, Pascal Launay, président du club de canoë-kayak de Jarnac. Passez une bonne journée.
1: Merci beaucoup, belle journée à vous.
0: À très bientôt, au revoir. Les Bronze Kibit, maintenant ça c'est pour la musique, à écouter, à partager. Tout savoir sur les corticoïdes, ça vous intéresse d'en savoir plus ? Eh bien ça tombe bien, le Toubib Kerzek est avec nous pour en parler dans un instant, juste après ceci.

0: Jimmy Somerville pour le chanteur de Brunswick Beat, Small Town Boy, à l'instant. Il est 8h55, comme chaque matin, on est sur votre radio ici avec le docteur Gérald Kierzek, et ce matin, on parle d'une famille de médicaments qui fait un peu peur, on peut l'avouer quand même, ce sont les corticoïdes, la cortisone, hein, c'est ça?
1: Bonjour à tous, c'est une famille de médicaments qui traîne une sacrée réputation, les corticoïdes ou la cortisone. Alors ces comprimés qui sont parfois miracles pour vous sortir d'une allergie sévère, mais ça peut aussi donner des joues un peu de hamster, vous voyez, un hamster un peu en pleine forme. Les corticoïdes, ce sont des hormones de synthèse. Ça imite le cortisol, qui est la substance naturelle qu'on produit par nos glandes surrénales, ces deux glandes au-dessus des reins. Leur super pouvoir, ce sont des anti-inflammatoires et des immunosuppresseurs aussi hyper puissants. On les utilise pour calmer des crises d'asthme, pour calmer des allergies sévères, de l'eczéma qui gratte trop ou des maladies auto-immunes comme la polyarthrite. Mais attention, ces médicaments sont un peu comme les super-héros. Super pouvoir égale super-héros, ils sauvent le monde, oui, mais ils peuvent aussi causer des dégâts collatéraux s'ils ne sont pas bien surveillés ou dosés. Alors les corticoïdes, ça augmente l'appétit, ça fait de la rétention d'eau et de la rétention de graisse aussi, d'où ce visage un peu, je disais, de hamster, ou ce visage un peu pleine lune, ou la bosse de bison un peu dans le dos. C'est l'un des effets secondaires les plus fréquents après plusieurs semaines ou plusieurs mois. Mais ce n'est pas tout, ça peut aussi déclencher du diabète, faire monter la tension artérielle, fragiliser un peu la peau ou encore donner des insomnies.
0: Ouais. Ça donne pas très envie d'en prendre. Qu'est-ce qu'on peut faire alors du coup ?
1: Déjà, ne pas avoir peur au point de refuser un traitement qui est indispensable. C'est toujours la balance bénéfice-risque. On va dire, il y a un bénéfice à donner la cortisone, on va essayer de limiter les risques. Il ne faut pas avoir une corticophobie, avoir peur de la cortisone. Déjà, quand on vous dit de prendre la dose le matin, c'est pour mieux respecter le rythme naturel du corps et éviter l'insomnie. Vous allez être surexcité si vous prenez ça le soir et vous n'allez pas dormir, donc ça se prend le matin, la cortisone. Ensuite, on surveille son alimentation. Moins de sel, moins de sucre, assez de calcium et de vitamine D, tout ça, ça va protéger les os et les articulations. Et puis, ne jamais arrêter brutalement le traitement, c'est vraiment capital. Le corps s'habitue aux corticoïdes et si on stoppe d'un coup, il y a non seulement un effet rebond qui est possible de la maladie, mais surtout, il peut y avoir une insuffisance surrénalienne. Et puis surtout, quand vous êtes sous cortisone, signalez toute fièvre ou infection à votre médecin sans attendre, parce qu'on disait que ça diminue les défenses immunitaires, donc ça peut vraiment vous affaiblir. Allez, d'ici là, portez-vous bien.
0: Merci beaucoup Gérald Kierzek, passez une bonne journée avec la prudence par rapport à la chaleur, on pense à s'hydrater, crème solaire si vous prenez le soleil, si vous allez faire un tour à la plage, c'est le moment d'y aller, le matin si vous avez le temps, ça rafraîchit un petit peu, bon courage en tout cas pour celles et ceux qui bossent au soleil aujourd'hui.
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6: Je veux pas dire.
0: Non, mais je vais balancer. Oui, oui, oui. Bon, on vous entend, là, le micro est ouvert. Alors, elle a dit j'ai rien à te. Première phrase, j'ai rien à te dire. Deuxième phrase,
6: ah non,
0: je veux
6: découverte.
0: Pas discuter avec toi. C'est enregistré, les gars, à la régie. De toute façon, on a le hors antenne et je crois que c'est passé sur antenne
6: mais
0: comme
6: c'est
0: ça.
6: Parce que...
0: Les gens savent à qui ils ont affaire. Oui.
6: Mais qui aime bien, châtie bien, Eric.
0: Oui,
6: vous avez
0: beaucoup aimé. Alors.
6: Je vous taquine.
0: Hein,
6: je vous adore.
0: Bonjour, ma chère Camille.
6: Bonjour, Eric.
0: Ravi de vous accueillir dans ce studio. Oh, ils ont éteint la lumière, les gars.
6: Là, on est dans le noir. Plus, ça ne va plus,
0: oui.
6: Plus rien ne va.
0: Bon. Comme pour l'informatique,
6: avez...
0: parfois.
6: Oui, ce que j'allais dire, j'allais vous poser une question. Vous avez beaucoup de photos dans votre téléphone ?
0: Oui.
6: Et vous avez du mal à faire le tri ?
0: Non.
6: Vous ne savez plus ? Ah bon, c'est vrai ?
0: Je ne fais pas, non. J'ai un...
6: Ah,
0: non,
6: vous
0: ne
6: faites pas ? Oui, d'accord.
0: Non, j'ai un gros cloud de... très gros cloud de au moins,
6: ah, c'est
0: combien
6: ça.
0: C'est de,
6: et
0: de
6: comme
0: terras,
6: ça, oui,
0: crois,
6: vous,
0: donc,
6: en, vous ne vous en souciez
0: je,
6: pas.
0: Ah oui, je, alors là, j'ai dit, je préfère payer puis mon kiki là.
6: Ah, c'est vrai ?
0: Ah, je, non, non, comme ça, non.
6: Bon, bah ça, c'est pas la bonne méthode.
0: Oui, bah oui, j'avoue.
6: Hein. On va voir avec notre experte qu'il y a plein de méthodes pour s'organiser facilement et qui ne prennent pas beaucoup de temps. Vous allez voir ça. Et puis, on attend toutes vos questions 05 46 50 67 68. Alors, sur vos portables, vos téléphones surchargés, mais pas que. Hein, si vous avez le moindre problème informatique, elle peut répondre à vos questions. Donc, n'hésitez pas. Mmh. Voilà, Eric.
0: Mais je veux bien voir deux, trois photos de vous. Je pense
6: fort
0: au boulot, un truc comme ça. Je crois que je vais les effacer. Ça va faire de la place sur mon téléphone. Puisque vous m'avez
6: mais non,
0: dit,
6: je vous adore.
0: Pas, bon.
6: Je vous adore. Enfin, vous le savez très bien.
0: Je reviendrai demain,
6: allez,
0: bien sûr, avec le sourire. Garantie. À demain, 6h. Salut.
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6: Et bienvenue sur votre radio, ici La Rochelle. Nous sommes le 27 mai, il est 9h. Et c'est l'heure de votre point sur l'actualité avec vous, Gorka Blanco. Bonjour.
7: Bonjour Camille, bonjour à tous. La vague de très forte chaleur se poursuit dans notre région. Elle gagne même aujourd'hui en intensité. On le rappelle, jamais la France n'avait connu pareil épisode aussi précoce dans le calendrier pour une canicule, avec déjà 8 départements de la façade ouest placés depuis 24 heures par Météo France en vigilance orange. Et à partir de ce midi, ils seront 13 départements en orange, dont la Charente-Maritime et la Charente. On craint des pointes, selon les prévisions, par endroits 37 voire 38 degrés à l'ombre. La prudence s'impose en cette période climatique particulièrement compliquée où tous les organismes souffrent. Écoutez le préfet de la Charente-Maritime, Brice Blondel.
8: Aujourd'hui, on diffuse essentiellement un message de prévention à l'égard de toutes les catégories de personnes qui peuvent être vulnérables ou en difficulté, les accueils collectifs de mineurs, les EHPAD, les collectivités, pour que lorsqu'elles organisent des événements, qu'ils soient sportifs ou d'une autre nature, prennent les mesures nécessaires pour que les gens s'hydratent, évitent de s'exposer au soleil, que lorsque ce sont des événements de nature sportive, il y ait des dispositions en matière de secours. On a vu au Marathon de Royan que cette organisation était essentielle. Bon, et Marathon de Royan, c'est un événement très important en nombre. Évidemment, on n'en a pas comme ça tous les jours en Charente-Maritime, mais tous les événements doivent faire appel à la vigilance, vigilance à l'égard des élus locaux à qui on envoie beaucoup de messages de prévention. La vigilance orange implique de renforcer cette dimension prévention et précaution et pas d'interdire ou de restreindre.
7: Brice Blondel, le préfet de la Charente-Maritime, au micro ici, La Rochelle, d'Éric Le Bihan. Vous venez d'entendre l'appel à la prudence lancé par le préfet, appel qui résonne d'autant plus que le département a connu malheureusement deux drames au cours du week-end. On l'a appris qu'hier, deux enfants âgés de 2 ans sont morts noyés durant ce long week-end prolongé de la Pentecôte dans le secteur de Surgères, l'un samedi, l'autre dimanche, et à chaque fois apparemment ils auraient échappé un instant à la vigilance des adultes. Deux enquêtes sont ouvertes après ces drames, indique le procureur de la République de La Rochelle, l'une pour homicide involontaire, l'autre en recherche des causes de la mort.
6: Le préfet de la Charente suspend une partie des activités de l'usine de traitement de déchets industriels de Gompontouvre, à côté d'Angoulême.
7: Oui, il s'agit du secteur précisément des pièces métalliques, celui qui a été touché par les flammes lundi. Mesure provisoire, le temps de comprendre ce qui a bien pu provoquer le sinistre. Un feu qui a entraîné en tout cas l'évacuation par précaution hier des écoles de Gompontouvre en raison des fumées qui se dégageaient encore sur place, même si les analyses de l'air réalisées en urgence par les pompiers n'ont pas relevé de niveau de toxicité considéré comme inquiétant pour la santé. Il s'agit en tout cas du 3e incendie à la Sirmette en 2 mois à peine, après des feux en mars et en avril, dans la partie cette fois traitement des batteries au lithium du site. Un incendie lundi et mardi qui aura mobilisé sur 2 journées jusqu'à 200 pompiers charentais. 7 d'entre eux ont dû être pris en charge par leurs collègues. Ils souffraient de déshydratation et de la chaleur quasi insoutenable à l'approche du brasier. À Rochefort, 8 nouveaux lampadaires ne fonctionnent plus depuis ce week-end dans les rues, et encore une fois, c'est à cause de voleurs de cuivre qui vont chercher directement dans les poteaux le métal en arrachant tout au passage. Et cette fois, les malfaiteurs ont agi dans la nuit de dimanche à lundi, rue Toubouli, qui est avenue Dupont-Neuf. Ils laissent jusqu'à de futures réparations les habitants du coin dans le noir à la nuit tombée. Sur un an, ce sont 70 réverbères publics à Rochefort qui ont ainsi été dégradés pour prendre le cuivre, selon la mairie, qui rappelle aussi au passage, attention aux habitants, de ne surtout pas toucher les câbles si jamais ils en découvrent laissés au sol à terre.
6: Et en basket, en Élite 2, c'est la fin de la saison pour le Stade Rochelet.
7: Oui, pas de play-off cette année pour une éventuelle montée en Betclic Elite. Tous les fidèles supporters de Rupella le savent, malheureusement éliminés par Chalon-Reims le week-end passé. Les Maritimes sont aujourd'hui en vacances et un des joueurs maritimes de l'effectif part aujourd'hui même pour de très grandes vacances. Il quitte définitivement le monde pro, c'est Jérôme Sanchez. Il prend sa retraite sportive à 36 ans. L'arrière-ouailier a choisi de tirer sa révérence, Gérald Paris.
9: Après 156 matchs au Stade Rochelet, une montée historique en Betclic Elite en 2024, Jérôme Sanchez quitte donc les parquets. Sa reconversion, il l'a déjà en tête et préparé d'ailleurs depuis plusieurs mois.
10: Je vais travailler pour Espace Atypique, donc voilà, qui est dans l'immobilier. On va développer un peu le côté pro. Donc ça va être un joli projet. Je suis très enthousiaste sur l'avenir.
9: Enthousiaste, mais par contre, disons-le clairement, il ne se voyait pas du tout devenir coach ou adjoint dans un club pro.
10: En toute franchise, non. Déjà, je vais profiter de ma famille les week-ends. Et après, je suis pas sûr d'être en adéquation avec les petites générations qui arrivent. J'ai trop le côté bon vivant, je pense, pour l'instant. En tout cas, non sur du pro et sur adulte. Pourquoi pas sur des centres de formation ou des, j'ai envie de dire, du moins de 13 ans. où on peut encore transmettre la passion et l'envie de partager la balle.
9: En tout cas, en 20 saisons, Jérôme Sanchez a des contacts basket aux quatre coins de la France. Il a joué dans 5 clubs, Bourg-en-Bresse, Asvel, le club de Lyon-Villeurbanne, Boulazac, Nantes et La Rochelle.
7: Et sachez qu'un autre joueur du Stade Rochelet basket met également fin à sa carrière, choix là forcé par les blessures, c'est Gaëtan Clerc, le capitaine, qui raccroche. Il a 35 ans, il explique souffrir de douleurs à une jambe qui lui rendent le quotidien particulièrement difficile, tellement les douleurs sont vives.
6: Et on termine par ce carnet rose au zoo de la Palmière.
7: Un bébé chimpanzé d'Afrique centrale est né le mois dernier et sa maman, qui s'appelle Flore, est une femelle de 15 ans. C'était sa première grossesse. Le parc animalier a attendu quelques semaines pour annoncer la bonne nouvelle. Le temps, en fait, de vérifier que le bébé allait bien et que sa maman, née elle-même en captivité, avait bien un comportement maternel. Et c'est le cas, donc tout va bien pour la maman comme sa petite. Reste à trouver un nom pour le bébé chimpanzé. Si vous avez des idées, pour vous inspirer, vous avez les très belles photos de ce tout petit chimpanzé sur notre site internet. Dans le journal de 7h, j'avais proposé canicule, mais
6: ah oui,
7: on m'a dit non.
6: Ouais.
7: Quelque chose de plus poétique.
6: Exactement, vigilance plus positif. Orange. Vigilance orange, oui, c'est pas très positif non plus.
7: Maintenant, la pauvre choupinette,
6: oui,
7: on va bien lui trouver un nom.
6: C'est ça, on va lui trouver.
7: La météo, donc on disait vigilance orange à partir
6: exactement,
7: de midi.
6: Exactement, à partir de midi pour la Charente maritime. Un soleil, bien sûr, omniprésent aujourd'hui, avec des températures encore très élevées, de 32 à 35 degrés cet après-midi, 26 degrés sur les îles. Vous aurez 31 à La Rochelle, notamment 30 à Royan, 35 à Angoulême, 35 à Cognac aussi, 34 du côté de Barbezieux. Alors la fin de cette canicule, elle s'annonce bientôt, encore 3 jours pénibles là, à tenir. Ensuite, une baisse qui s'amorce à partir de samedi. Samedi et dimanche, on aura 25 à 27 degrés, donc ça sera bien plus respirable quand même que ces derniers jours. On vous fera bien sûr des points réguliers sur l'évolution de la situation. Soyez prudents, ne vous exposez pas entre midi et 16h, notamment ne restez pas au soleil si vous le pouvez. Couvrez-vous, un chapeau, de la crème solaire. Hydratez-vous aussi bien toute la journée, même si vous n'avez pas soif, buvez de l'eau. Voilà les conseils qu'on vous donne. On vous accompagne bien sûr avec un nouveau point sur la météo à 10h, nouveau point sur l'actualité aussi.
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6: Et puis on vous accompagne sur la route aussi, bien sûr, avec cet embouteillage important comme tous les jours à cette heure-ci, hein, rien d'inhabituel. Sur la Nationale 11, au niveau de Beaulieu, vous êtes nombreux. Si vous êtes dans votre voiture, n'hésitez pas à nous transmettre la moindre difficulté que vous rencontrez. 05 46 50 67 68.
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6: Et cette chanson était enregistrée en 1980 au studio Rockfield dans le Pays de Galles, figurez-vous. Elle a été reprise par Johnny Hallyday en anglais, Casualty of Love, c'était le titre anglais. En français, ça donne Vertige de l'amour, chanté par Alain Bachung. On l'écoute tout de suite sur votre radio ici, La Rochelle. Belle matinée à tous.

0: Alain Benchoung en français, c'est Vertige de l'amour et ça sonnait bien en anglais aussi, repris par Johnny Hallyday en 84, Casualty of Love. C'est sur votre radio, ici La Rochelle.
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0: Votre téléphone portable est saturé de photos, de captures d'écran. Vous n'arrivez plus à faire le tri. Notre spécialiste informatique ce matin va vous donner ses astuces simples, hein, vous allez voir, pour ranger, protéger et retrouver toutes vos photos. 05 46 50 67 68, c'est le numéro à composer pour toutes vos questions. Alors sur votre stockage de photos, mais surtout vos problèmes informatiques, hein, n'hésitez pas si vous avez un problème avec votre téléphone, votre tablette, votre ordinateur, vous êtes les bienvenus. Isabelle Quentin, c'est vous, notre spécialiste ce matin, bonjour.
3: Bonjour Camille, bonjour à tous.
0: Vous êtes fondatrice de Cours Informatique Senior 17, et c'est vrai que c'est une question qu'on vous pose souvent, ça, comment trier les photos, comment faire le tri avec tout ce qu'on accumule, parce que c'est vrai que j'ai dit les photos, mais il y a aussi les captures d'écran, on accumule beaucoup, beaucoup de choses dans notre téléphone.
3: Beaucoup de choses, en moyenne, hein, on dit qu'on possède entre 3000 et 8000 photos sur son téléphone, dont 30% sont des doublons ou des photos floues.
0: C'est ça.
3: Donc il est urgent de faire le tri et avoir des bons réflexes, hein, pour sauvegarder, pour trier et pour s'organiser. Parce qu'on prend de plus en plus de photos, hein, c'est facile, mais on les gère de moins en moins bien. Donc là, je vais essayer de vous apporter des astuces simples, des réflexes simples et concrets pour vous aider.
0: Et vous parlez de cauchemar numérique.
3: Oui, le pire cauchemar numérique, perdre ses photos. Hein, ça, c'est vraiment l'angoisse
0: perdre
3: de tout le monde.
0: Perdre ses souvenirs, bah oui.
3: Perdre ses souvenirs, et c'est effectivement, on fait appel à moi aussi pour éviter ça. Et c'est un sujet qui revient souvent chez mes clients. Effectivement, un téléphone qui est volé, qui tombe dans l'eau, ça peut arriver à proximité d'une piscine.
0: Ah oui. En ce moment, oui, ça peut
3: en
0: arriver.
3: En ce moment, ça peut arriver à une panne, un dysfonctionnement, un bug ou un crash du système qui peuvent corrompre les fichiers. Bien, on peut avoir aussi une carte SD où on stocke les photos qui est endommagée, où on fait tout simplement une mauvaise manipulation. Et là, c'est le drame. On perd les photos et cela arrive bien plus souvent qu'on le croit. Et pour ça, il y a des astuces. Mais déjà, il y a une règle.
0: Oui, alors vous parlez de la règle des 3 exemplaires. Alors, quand on veut limiter le nombre de photos, on se dit, bon, bah, ça fait beaucoup, 3 exemplaires d'une même photo.
3: Oui,
0: c'est
3: non,
0: quoi cette règle?
3: En fait, la règle des 3 exemplaires, c'est pour bien sauvegarder. C'est-à-dire garder vos photos à 3 endroits. Sur votre téléphone, d'accord, sur une clé USB ou un disque dur externe, donc les transférer de temps en temps, et dans le cloud, parce que beaucoup aussi ignorent que leurs photos, en fait, il y a un sauvegarde, alors une sauvegarde automatique ou pas, là justement c'est à nous d'aller activer cette sauvegarde automatique, et pour ça on a 2 applications indispensables pour sauvegarder dans le cloud, on les rappelle, Google Photos, donc il faut activer cette sauvegarde automatique, et on a un stockage de 15 gigaoctets gratuit. Et c'est disponible sur Android et iPhone. Et on a l'iCloud Photo pour les utilisateurs d'iPhone uniquement. Là, avec un stockage gratuit un petit peu moindre qui est de 5 gigaoctets. Et au-delà, effectivement, il faut payer un abonnement pour continuer à sauvegarder ses photos.
0: En fait, c'est un espace, le cloud, pour expliquer un petit peu à ceux qui ne connaissent pas forcément, c'est un espace numérique où toutes vos photos, même si vous, votre portable tourne dans l'eau ou est endommagé, toutes vos photos sont sauvegardées.
3: Tout à fait. Et si votre téléphone est volé, vous pouvez effectivement récupérer vos photos en vous connectant à votre iCloud Photo ou Google Photo à l'aide de votre adresse mail et votre mot de passe. Et comme par magie, vous retrouvez toutes vos photos et effectivement, j'ai sauvé des cas où il y a des personnes qui avaient peur d'avoir perdu toutes leurs photos, mais j'y mets non.
0: Oui, il y a toujours une trace quelque part.
3: Il y a toujours une trace, mais normalement, oui, si c'est activé, c'est sauvegarde dans le cloud. De toute façon, c'est ce qu'il y a de plus sûr.
0: Oui, il faut bien l'activer aussi, ça va. Oui. Vous avez raison, parce que des fois, on fait les choses automatiquement, on se dit que c'est activé automatiquement, alors que pas forcément.
3: Non, il faut aller dans les paramètres, activer dans Google Photos. Et toutes les photos qui sont stockées dans la galerie vont du coup être entre guillemets, dupliqué dans le cloud. Et s'il y a une avarie sur le téléphone, c'est le meilleur moyen de récupérer ses photos. Mais ça n'empêche pas de les transférer quand même sur son ordinateur régulièrement.
0: Oui, ça c'est plus sûr. Du coup, vous recommandez-vous de transférer quand même sur l'ordinateur, sur une clé USB?
3: Clé USB ou disque dur externe, c'est bien aussi. Et ça permet en plus de trier ses photos en le faisant, puisqu'on fait des dossiers, on renomme. Et après aussi, quand on veut imprimer, parce qu'on me demande souvent ça aussi, imprimer ses photos ou faire des albums photos en ligne pour faire vivre un petit peu ces photos. Du coup, toutes les photos sont bien
0: par thématique, triées, ou par, thématique. Oui, c'est ça, par année aussi.
3: Par année, par événement. Je leur donne des conseils pour effectivement classer ça de façon intelligente et pour pas se prendre la tête après pour pouvoir les retrouver facilement.
0: Voilà quelques règles déjà pour débuter. 05 46 50 67 68, c'est le numéro pour nous rejoindre, pour poser vos questions à Isabelle Quentin, fondatrice de Cours Informatique Senior 17, qui vous guide ce matin pour ne pas perdre vos photos sur votre téléphone, votre ordinateur, pour faire le tri aussi, mieux les organiser. On continue à vous donner plein de bons conseils juste après Miley Cyrus et son titre Dream As One.

0: Miley Cyrus, c'était la bande originale du tout dernier Avatar. Ça s'appelle Dream as One, c'est sur votre radio. Ici La Rochelle.
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0: Votre téléphone se bloque dès que vous voulez prendre une photo. Vous retrouvez des captures d'écran que vous n'avez jamais utilisées. On vous aide à faire le tri hein, ce matin. 05 46 50 67 68 pour venir poser toutes vos questions autour de cette organisation de vos photos dans votre téléphone, sur votre portable. À Isabelle Quentin, fondatrice de cours informatique senior 17, puis elle répond aussi à vos questions. Si vous avez un problème avec votre ordinateur, avec votre téléphone, n'hésitez pas. Vous êtes les bienvenus. On parle, Isabelle, du cloud, de Google Photos. Est-ce que ce sont des espaces sûrs? Parce qu'on a toujours cette petite appréhension de, on n'a pas en fait les photos en physique, elles sont comme ça dans un espace. Est-ce que les gens, des gens extérieurs peuvent pénétrer et prendre nos photos?
3: Non, les gens extérieurs ne peuvent pas pénétrer et prendre les photos, ce n'est pas possible. C'est des espaces extrêmement sécurisés, donc avec votre adresse mail, votre mot de passe. Maintenant, il y a des doubles authentifications qui permettent de vérifier que c'est bien vous qui êtes à l'origine de la connexion. Donc, un double authentification, on rappelle, c'est un petit code qui arrive par SMS ou sur l'adresse mail pour être sûr qu'on est bien à l'origine en fait de la démarche. Donc, non, une tierce personne ne peut pas accéder à des photos sur un cloud.
0: Donc il n'y a pas d'inquiétude à avoir
3: non, du tout.
0: On prend un Google Photo ou un Cloud.
3: Pas du tout.
0: Normalement, personne ne peut pénétrer dans votre espace. Autre petite astuce pour organiser, parce que c'est ça aussi le nerf de la guerre, organiser ces photos. Il faut créer des albums. On peut créer des albums directement sur notre téléphone, notamment.
3: Oui, tout à fait. Dans votre galerie, vous pouvez créer des albums qui ont du sens pour bien les retrouver. Et après, quand vous voulez les transférer sur l'ordinateur, c'est plus facile. Donc moi, ce que je conseille, c'est par événement et par date. Exemple, vacances Corse 2025.
0: Comme ça,
3: c'est bien précis. Ou par personne, petits enfants, amis, etc. Comme ça, quand on va transférer ses photos sur son ordinateur, on a déjà les albums de créer. On n'a pas toutes les photos qui arrivent en vrac.
0: Oui,
3: et on se retrouve avec 3000 photos à trier. Et là, du coup, on est découragé. Il faut aussi savoir qu'avec Google Photos, on a une fonction de recherche intelligente. Vous tapez simplement dans Google Photos, donc là dans le cloud de Google, vous tapez par exemple plage ou anniversaire ou chien dans la barre de recherche et Google Photos va retrouver toutes les photos correspondantes comme par magie.
0: Oui, moi je le fais souvent, c'est très utile.
3: C'est extrêmement utile et peu de gens connaissent en fait cette recherche intelligente avec Google Photos. Et c'est la même chose dans l'iCloud, donc c'est quand même extrêmement utile et précieux. Et là, en fait, ça s'active par la reconnaissance automatique des visages et des lieux, et c'est ce qui rend cela possible, tout simplement. Et autre astuce, quand on transfère ces photos sur l'ordinateur, on évite de laisser tous les IMG 3847, 3848, qui veulent rien dire et
0: On donne un titre à nos photos.
3: On renomme ces photos et on les classe dans des dossiers et des sous-dossiers. Comme ça, on a un ordinateur bien organisé avec des dossiers qui ont du sens. Et on passe plus une demi-heure pour retrouver la photo de la tante du Noël de l'année dernière. Enfin voilà, on a tous été confrontés à ça. Et c'est bien plus facile. Après aussi, quand on veut imprimer ses souvenirs, c'est déjà le travail est déjà fait.
0: Exactement. Et on va continuer à vous donner des conseils. Et on a Sylvie qui est avec nous. Bonjour Sylvie.
4: Oui, bonjour.
0: Alors Sylvie, vous aviez justement des problèmes avec votre Google Photos. Vous n'arriviez pas à retrouver vos photos, c'est ça?
4: Complètement. Donc Isabelle, bon, ce que je tiens à préciser, qui est quelqu'un de très très professionnel dans le domaine, hein, bienveillante, attentive. Voilà, elle m'aidait donc à retrouver des photos que je pensais avoir perdues, donc vraiment des souvenirs très anciens. Et en me montrant comment accéder au cloud de Google Photos, j'ai pu découvrir en fin de compte, retrouver tous ces clichés que j'avais perdus et qui me tenaient vraiment à cœur. Et de là, elle m'a rajouté un raccourci sur mon ordinateur, Ce qui fait que dès que j'ai besoin de déposer des photos de mon téléphone ou de ma tablette, je vais directement sur ce lien et là tout est clair quoi.
0: Oui, tout est plus simple. Et Sylvie, est-ce que maintenant vous avez des réflexes, parce qu'on parle d'organisation, c'est un peu des réflexes quotidiens aussi pour pas se laisser submerger par le nombre de photos qu'on a. Grâce à ce petit raccourci aussi, j'imagine que du coup vous triez plus régulièrement vos photos.
4: Alors déjà, je trie plus régulièrement les photos, mais c'est vrai que le raccourci, ça m'aide énormément, énormément, parce que sans ça, moi je suis pas. C'est pour ça que j'ai fait appel à Isabelle, qui est vraiment très professionnelle dans ce domaine, et en une, deux séances, il me semble bien, je vais même dire une séance, va m'expliquer comment ça se passait, ce qu'était le cloud, maintenant, je peux y déposer mes photos, trier beaucoup mes photos sur mon téléphone, puisque j'accède directement tout ça, et c'est très clair, quoi.
0: C'est ce qu'on disait, c'est vrai que c'est ce qu'on disait avec Isabelle, c'est que tout le monde ne connaît pas le concept du cloud et a du mal en fait à le visualiser, parce que c'est vrai que c'est pas quelque chose de physique. Et du coup, vous, Sylvie, un petit peu du mal à comprendre comment ça fonctionnait, quoi.
4: Complètement. Et donc, en entendant un jour Isabelle à la radio, je me suis dit on va tenter. Et effectivement, elle m'a sorti l'affaire pour beaucoup de choses, quoi. Et notamment pour ces photos que j'ai retrouvées.
0: C'est un peu grâce à Ici La Rochelle aussi, du coup.
3: C'est ça. Merci. Merci Ici La Rochelle, merci Sylvie.
0: Et merci Isabelle. Voilà. Merci beaucoup Sylvie pour ce témoignage.
3: Merci Sylvie.
0: Très belle journée. N'hésitez pas à venir, comme Sylvie, prendre vos conseils, à poser vos questions à Isabelle directement ce matin, 05 46 50 67 68. Isabelle Quentin, qui est fondatrice de Cours Informatique Senior 17 et qui vous aide à gérer votre espace photo dans votre téléphone, sur votre ordinateur notamment, mais elle peut répondre aussi à toutes vos problématiques autour de l'informatique. On est ensemble encore quelques minutes.
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0: Comment conserver vos photos sans danger sur le cloud, sur Google Photos, sans les perdre aussi, en s'y retrouvant dans cette masse de photos qu'on a souvent? Ce sont les questions que l'on se pose ce matin avec vous, Isabelle Quentin. Vous êtes fondatrice de Cours Informatique Senior 17 et vous répondez aux questions de nos auditeurs au 05 46 50 67 68. Vous êtes bien sûr les bienvenus. Vous nous avez donné quelques astuces pour trier nos photos. C'est vrai que peut-être le réflexe à adopter aussi, Isabelle, c'est de chaque jour trier, enfin effacer les photos qu'on a faites, qu'on va pas garder, quoi.
3: C'est ça, faut s'instaurer une routine, un peu comme le ménage à la maison. On s'instaure une routine une fois par semaine, admettons, et on trie. Il y a des applications pour ça qui peuvent aussi nous aider. Je pense à Google Files, qui est pas très connu, mais c'est bien plus qu'un simple gestionnaire de fichiers. Il inclut une fonction de détection des doublons et qui est fiable et facile à utiliser sans publicité est gratuite. Donc ça c'est une application
0: ça, c'est utile,
3: que je
0: Google
3: conseille.
0: Files.
3: Google Files, et ça permet aussi, là on n'est pas dans la gestion de photos, mais de scanner un document facilement en prenant en photo.
0: Ça fait un scan.
3: Ça fait un scan en au fichier PDF et non pas au fichier, en format PDF et non en format JPEG comme les photos. Donc c'est intéressant.
0: C'est intéressant avec toutes les démarches administratives maintenant qui se font par mail. Voilà, vous n'avez pas à investir dans une imprimante scanner. Vous avez carrément cette application
3: qui
0: Google peut scanner.
3: Oui, Google Files. Et puis certaines, effectivement, certains sites réclament que des fichiers PDF à télécharger.
0: Oui,
3: des fois,
0: vrai.
3: Ils ne prennent pas les formats photo JPEG. Mmh. Donc, c'est toujours intéressant. Pour retoucher les photos,
0: oui, c'est vrai que des fois, on a des photos aussi un peu sombres.
3: Oui.
0: Mais auquel on tient. Et il y a aussi des applications gratuites hein, qu'on peut utiliser.
3: Oui, ça permet de récupérer des photos, une photo un peu sombre, mal cadrée, avec un reflet qui peut être sauvé facilement. On n'a pas besoin d'être un expert en photo ni un expert en informatique pour ça. L'application à retenir, c'est Snapseed, qui permet de corriger la luminosité, les couleurs, de recadrer. Tout se fait avec le doigt, c'est un résultat professionnel très rapidement, c'est gratuit à la fois sur Android et sur iPhone. Donc avant de supprimer une photo trop sombre, essayez de la retoucher avec cette application, elle est peut-être sauvable.
0: Exactement, oui, c'est vrai que ça peut être utile et c'est gratuit parce qu'il y a d'autres fonctions un petit peu plus poussées qui vont être payantes.
3: Oui.
0: Mais juste redonner un petit peu de lumière à une photo, ça peut être gratuit, donc
3: voilà,
0: n'hésitez pas, moi j'utilise Lightroom.
3: Qui est bien aussi.
0: Qui est
3: tout
0: une autre application que vous pouvez utiliser. Et on peut bien sûr aussi imprimer ces photos. C'est vrai qu'on aime bien avoir l'objet physique aussi sur certaines photos. Il y a plein de sites via lesquels on peut le faire.
3: Et il y a plein de sites. Moi, on me demande souvent effectivement de créer des albums photos pour des souvenirs, des anniversaires, un album photo suite à un mariage ou pour les petits-enfants. On peut imprimer depuis son téléphone juste les photos avec des sites comme Cheers, connus, ou Photobox. Au Photobox, où là, on peut faire des vrais albums photos avec une qualité très professionnelle. Mmh. On choisit le nombre de pages, on choisit. Alors, ça prend du temps. Je dirais que le temps nécessaire, il faut anticiper tout ce tri de photos avant, avoir créer ces albums pour pouvoir après les
0: imprimer. Oui, puis il faut choisir la mise en page et tout, alors ça peut prendre un petit peu de temps.
3: Ça prend un petit peu de temps. Alors maintenant, on a des petits outils sur ces sites comme Photobox qui sont intelligents et qui permettent de faire une mise en page automatique.
0: D'accord.
3: Qui prend vos photos et qui les met en page automatiquement. Donc après, on peut juste rechanger manuellement certaines choses. Mais ça permet déjà de faire gagner beaucoup de temps par rapport aux premières versions de ces sites. Et aussi, on a quelque chose qui est vraiment très sympa, c'est Fitzer, qui permet d'envoyer une vraie carte postale avec ses propres photos, et c'est envoyé par la
0: super.
3: Poste.
0: Ça
3: s'appelle
0: génial,
3: Fitzer,
0: ça.
3: F-I-Z-E-R. Et ça, c'est très sympa. Parce qu'une belle photo imprimée sur le frigo ou dans un album, ça a une toute autre valeur qu'une image qui dort dans le téléphone.
0: Oui.
3: Quand même.
0: C'est vrai qu'on a perdu un peu ça, alors qu'on aimait bien avoir nos albums photos. N'hésitez pas à prendre les conseils d'Isabelle Quentin. Vous pouvez la contacter via son site internet, c'est coursinformatique-senior.fr et votre adresse mail isabelle@coursinformatique-senior.fr.
3: C'est tout bon. Parfait, Camille.
0: N'hésitez pas, vous l'avez entendu, hein, Isabelle, vous aidez les gens sur plein de sujets différents. Voilà, sur le stockage de photos, sur les démarches administratives aussi. J'imagine qu'avec les déclarations là d'impôts, vous avez eu pas mal
3: de travail.
0: C'est ça. N'hésitez pas à faire appel.

0: Guillaume Grand, on l'aime toujours autant cette chanson, ça s'appelle Toi et moi, c'est sur votre radio, ici La Rochelle.
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0: À vos côtés, si vous recherchez un emploi, en ce moment, on vous partage une offre chaque jour avec cette société spécialisée dans la maintenance et la réparation des toitures, la société Attila, qui est un réseau national qui compte aujourd'hui plus de 128 agences en France, qui recherche donc sur l'agence de Champigny une chargée de clientèle, une ou un chargé de clientèle, avec vos principales missions qui seront le développement commercial et fidélisation, identifier les besoins des clients, organiser les actions de prospection, réaliser le chiffre des prestations, assurer un suivi régulier des clients tout au long des chantiers, être force de proposition pour développer l'activité commerciale, évaluer les besoins en fourniture, proposer des solutions techniques adaptées, notamment contrôler la conformité des réalisations aussi pendant et en fin de chantier. Si vous disposez d'une première expérience dans un environnement commercial ou technique, vous pouvez postuler à cette offre qui est en CDI, c'est un 39 heures par semaine, et vous pouvez directement postuler sur le site de valeur-rh.fr, valeur au pluriel -rh.fr.
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0: Et de la bonne humeur avec ce titre indémodable, bien sûr vous l'avez reconnu, c'est Michael Jackson qui a eu le droit à son biopic là, qui est encore au cinéma si vous voulez le voir. Et on écoute Thriller pour le moment. Belle matinée sur Ici La Rochelle.

0: Ce rire mythique, c'est bien sûr Thriller de Michael Jackson avec le clip inoubliable aussi. Vous l'écoutez sur votre radio, ici La Rochelle.
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0: Ici, ça marche, c'est votre rendez-vous quotidien avec aujourd'hui une rencontre pas banale, un souffleur de verre. Mais justement, est-ce que c'est un métier qui marche toujours? On voit ça avec Fabien Lecourt.
3: À Cognac, en Charente, il y a Valentin Rizzo qui est souffleur de verre dans cette entreprise qui s'appelle Valenvert. Bonjour Valentin.
4: Bonjour.
3: Pourquoi vous avez choisi ce métier?
4: Une découverte qui a été super et j'ai été accroché au premier essai. J'ai fait un stage dans le sud de la France, à Verrerie du Val-de-Pomme, à Biote, à côté d'Antibes. Bah, je suis arrivé à 9h, je suis ressorti à 17h, j'ai pas lâché les outils, j'ai pas lâché la canne. Et à 17h, on m'a dit la journée est finie, je pensais qu'il était 11h. Quoi. C'est accroché instantanément.
3: Ah ouais,
4: un gros coup de cœur.
3: Un coup de cœur, un coup de foudre donc pour ce métier de souffleur de verre. Bon, on voit à peu près à quoi ça ressemble, hein. On imagine déjà, mais pouvez-vous nous décrire quand même un petit peu comment ça se passe vos journées?
4: Donc il n'y a pas de routine, c'est-à-dire que c'est un lieu d'art, donc tous les jours on va fabriquer des pièces différentes, on va travailler que sur des créations artistiques, on va commencer une pièce, on n'a pas le droit de s'arrêter, c'est-à-dire que c'est de l'instantané, que la pièce fasse 10 minutes ou fasse 4 heures, on n'a pas de pause. À partir du moment où on commence le travail, on est obligé de finir la pièce. Et du coup, c'est un rythme, c'est une certaine façon de faire dans le travail qui est assez fascinante.
3: Mais pour un souffleur de verre, c'est quoi qui est palpitant, qui est hyper intéressant comme projet à faire?
4: Oh, moi, ce que j'adore, c'est les défis techniques, par exemple. Où on est à la Fondation Martel, c'est qu'on va travailler avec des artistes, des designeuses, et qui vont vraiment arriver avec un projet, avec une idée. Et en fait, on n'a aucune idée de comment le réaliser. Donc, c'est vraiment techniquement des gros défis à chaque fois. Où il va falloir juste trouver les solutions techniques, arriver à créer le process, arriver à créer la manière d'y arriver, à trouver des solutions. Et c'est ça qui est pour moi qui est vraiment palpitant.
3: Est-ce que c'est un métier dangereux, souffleur de verre?
4: Pas plus que ça. Disons que on s'est brûlé une ou deux fois. Après, on a compris qu'il fallait pas toucher certains endroits de la canne, des outils, et voilà. Disons que ce qui va être dangereux, c'est la fatigue sur le long terme.
3: Alors, Valenvert, une entreprise qui marche, Valentin?
4: Écoutez, on fait ce qu'on veut. Non, ça commence à bien marcher. C'est une entreprise qui est très jeune. Je l'ai créée en 2024. Et je l'ai créée, du coup, pour répondre à l'appel d'offres et pour rentrer à la Fondation Martel. Ça commence à être connu. Je commence à avoir des commandes un peu plus sympas. Donc, oui, je dirais que ça commence à bien marcher.
3: Qu'est-ce qu'on vous a déjà demandé qui vous a quand même surpris?
4: Là, je suis sur un projet de lampe qui tourne, par exemple, pour créer des reflets aquatiques dans une maison. Enfin, voilà, c'est des choses qui sont un peu plus, qui sortent de l'ordinaire, où il y a besoin de peaufiner les choses et vraiment d'être en travail avec les personnes. Et c'est un métier où on est en constant apprentissage.
3: Le temps fait l'expérience, alors, Valentin?
4: Exactement. On a coutume de dire que dans le métier du verre, c'est une dizaine d'années pour être polyvalent.
3: Ici, ça marche donc avec cette entreprise Valenvert. Vous l'avez entendu, Valentin Rizzo, avec nous, ce jeune homme qui n'a pas peur des défis. Merci beaucoup, Valentin. À bientôt.
4: Merci à vous.
0: 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On va prendre soin de vos animaux aussi avec le docteur Pierre Fabin, vétérinaire d'Ici La Rochelle, qui va vous expliquer ce qu'est le syndrome de Noé. Vous allez voir que c'est un syndrome de l'amour qui peut être meurtrier. Vous comprendrez tout juste après ça.
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0: Et chaque matin, on prend soin de nos animaux sur votre radio ici La Rochelle et on découvre régulièrement dans l'actualité des faits divers assez glaçants, 40 chats, 20 chiens ou des dizaines d'oiseaux retrouvés entassés dans une maison totalement insalubre. C'est ce qu'on appelle le syndrome de Noé. Le docteur Pierre Fabin nous aide à comprendre aujourd'hui cette maladie où le besoin compulsif de sauver des animaux se transforme, bien malgré eux, en une véritable prison mortelle.
5: Et c'est un sujet bouleversant. bouleversant en médecine vétérinaire, car on est face à une maltraitance extrême qui ne part jamais d'une mauvaise intention. Le syndrome de Noé est une pathologie psychiatrique grave, souvent liée au syndrome de Diogène. Tout commence généralement par une belle action. La personne recueille un animal abandonné, puis deux, puis dix, et elle est intimement persuadée d'être investie d'une mission de sauvetage et d'être la seule personne au monde capable de les aimer et de les protéger. Le problème, c'est qu'elle se laisse totalement déborder par la reproduction, le manque d'espace et les frais vétérinaires.
0: Mais comment est-il possible de prétendre aimer des animaux, de ne pas voir qu'ils vivent dans leurs excréments, notamment qu'ils sont malades ou même en train de mourir ?
5: Et c'est là tout le cœur de cette maladie, le déni absolu. La personne atteinte du syndrome de Noé souffre d'une déconnexion totale avec la réalité. Elle ne sent plus l'odeur d'ammoniac insoutenable. Elle ne voit plus la maigreur extrême de ses chiens, ni les infections qui ravagent ses chats. Dans sa tête, les animaux sont heureux, puisqu'ils sont sauvés avec elle. C'est pour cela qu'on parle de l'amour qui tue. La situation dégénère en un huis clos sanitaire dramatique. Les parasites prolifèrent, la consanguinité fait des ravages et les animaux se battent pour survivre dans l'indifférence pathologique du propriétaire qui est enfermé dans son monde.
0: Mais qu'est-ce qu'on peut faire si on soupçonne un proche ou un voisin de souffrir de ce syndrome ?
5: Alors la pire erreur serait d'essayer de le raisonner de façon logique ou de le culpabiliser, car il se sentira agressé, incompris et se barricadera encore plus. Il faut agir pour sauver les animaux en signalant la situation par le 3677, le numéro dédié à la maltraitance animale ou aux associations de protection animale comme la SPA. Ils interviendront avec la justice. Mais attention, retirer les animaux ne résout qu'une partie du problème. Sans accompagnement psychiatrique pour le propriétaire, le taux de récidive est proche de 100%.
0: Oui, c'est assez dramatique. Ça s'appelle donc le syndrome de Noé. On apprend chaque jour un petit peu plus sur nos animaux grâce aux vétérinaires d'ici La Rochelle, à retrouver donc sur ici.fr. On va aussi retrouver tous les conseils de David Morel, comme chaque jour, qui vous propose donc un concert de jazz gratuit, notamment. Restez avec nous, ça sera juste après le concert qu'on vous offre de Zao de Sagazan, la symphonie des éclairs.

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1: C'était en 2023 qu'on découvrait Zao de Sagazan avec ce très joli, joli titre. Oula, la symphonie des éclairs. C'est sur votre radio, ici La Rochelle.
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1: Un atelier pour apprendre le crochet, un concert de jazz gratuit, un programme télé à ne pas rater cette semaine. Ce sont les infos plus de David Morel.
4: Chaque jour jusqu'à vendredi sur M6, à la télé donc, c'est la finale de l'émission La meilleure boulangerie de France. Et c'est déjà la 13e saison. Cette semaine, c'est un boulanger pâtissier de La Rochelle qui est toujours en course pour gagner. Il s'agit du pâtissier Amaury Lafonta et du boulanger Timothée Bourg, situé rue des Merciers en plein centre-ville, tout près du Vieux-Port. Alors pour savoir si la meilleure boulangerie de France sera une boulangerie de La Rochelle cette année, rendez-vous sur M6 à 18h30 ce soir, demain et vendredi. Chaque mercredi jusqu'au 24 juin, ce sont les mercredis éclectiques de la Jarne, tout près de La Rochelle. Des concerts variés et gratuits pour tout public. Et ce soir, c'est le trio Bénédicte Houdin Jazz, piano, batterie et contrebasse qui joueront des grands standards du jazz. Vous avez rendez-vous à 19h pour ce concert gratuit à la Jarne, donc, avec buvette et restauration sur place, le pique-nique étant interdit durant le concert. Dans le cadre du festival File en Fête à Saint-Jean-d'Angély, la librairie Jeux de Page organise un atelier d'initiation au crochet aujourd'hui, mercredi à 17h et ou demain, jeudi à 14h30. Le tarif est de 15€ pour adultes et 10€ pour les enfants. Alors pour savoir s'il reste encore des places disponibles pour cet atelier crochet, vous pouvez téléphoner, mesdames et messieurs, à la librairie au 05 46 26 62 07.
1: Et je vous propose aussi des événements organisés dans plusieurs quartiers de La Rochelle. C'est dans le cadre de la Semaine pour la Paix. Je vous en dirai un petit peu plus après 10h. Mais pour le moment, on se fait plaisir avec Gérard Blanc et cette chanson, Une autre histoire. Belle matinée sur ici La Rochelle.

0: Gérard Blanc, ancien membre de Martin Circus, avec cette chanson qui est devenue emblématique, sortie en 86, c'est sur votre radio, ici La Rochelle.
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0: Merci beaucoup de nous rejoindre à l'écoute d'ici La Rochelle, il est 10h. Et c'est l'heure de faire un point sur l'actualité avec vous, François Petit-Demange, bonjour.
2: Bonjour Camille, bonjour tout le monde. Deux terribles drames ont endeuillé le dernier week-end ensoleillé en Charente-Maritime. Deux enfants de 2 ans sont morts, noyés dans des piscines privées. Le premier accident a eu lieu samedi vers 17h dans une commune de la plaine d'Aunis. L'enfant de 2 ans est tombé dans une piscine. Après l'intervention des pompiers, il a été transporté par l'hélicoptère du SMUR 86 au CHU de Poitiers. En vain, l'enfant a été placé en famille d'accueil. Ses parents biologiques ont porté plainte et une enquête est ouverte pour homicide involontaire, indique le procureur de La Rochelle. Le terrible scénario s'est répété dimanche vers 17h à Surgères. Là encore, un enfant de 2 ans est tombé dans une piscine privée. Lui aussi a été transporté par Hélismur 86 jusqu'à Poitiers, mais n'a pas pu être réanimé. Une enquête en recherche des causes de la mort est ouverte pour ce cas-là. Les deux enfants vont être autopsiés. La Charente-Maritime et la Charente passent dans 2 heures à midi en vigilance orange canicule. Les températures peuvent monter jusqu'à 37 degrés selon Météo France. Le préfet de la Charente-Maritime lance sur ici et La Rochelle un message de prévention à destination des personnes vulnérables, des EHPAD, des accueils collectifs de mineurs, des collectivités ou des organisateurs d'événements. Ils doivent prendre les mesures nécessaires pour que les gens s'hydratent et se protègent du soleil. En cas d'événements sportifs notamment, les organisateurs doivent aussi prévoir des secours appropriés. La barre des 36 degrés a été dépassée hier après-midi à La Couronne, à côté d'Angoulême. Record pour un mois de mai à 36 degrés 3. En Charente-Maritime, le record d'hier est à Nuayer-sur-Boutonne avec 35,9. Record mensuel battu à La Rochelle avec 35 degrés. En raison de la vague de chaleur, l'agglomération de Royan-Atlantique modifie ses horaires de travail. Les bureaux ont ouvert dès 7h ce matin pour permettre au personnel de partir à 14h. Même chose pour les déchetteries. Les professionnels sont accueillis de 7h à 10h. Les particuliers de 11h à 14h avant fermeture. La collecte des ordures ménagères est décalée dans la nuit de 17h à 1h du matin dans l'agglo de Royan. Elle est même reportée à vendredi pour les petites communes de Boutenac-Touvent, Brissou-Mortagne et Floirac. C'est depuis 51 ans le lieu de rencontre des professionnels de la conchyliculture. Le traditionnel salon de la conchyliculture et des cultures marines a lieu aujourd'hui et demain sur le port de la Tremblade. De nouvelles dates, mieux adaptées aux professionnels. Pendant 2 jours, le salon réunira donc professionnels, fournisseurs, institutionnels et acteurs de la filière autour des enjeux actuels du secteur de la conchyliculture. On parlera innovation, équipement, transition environnementale, etc. Une 50aine de stands sont proposés. Écloserie, matériel conchylicole, manutention, banque, formation, etc. C'est toujours eh bien la canicule, oui, hein, qui nous accompagne, et Camille.
0: Oui. Vigilance orange, vous l'avez dit, activée dès midi aujourd'hui. Donc soyez prudents, faites attention, oui, peut-être à votre voisin qui a un certain âge. Allez vérifier si tout va bien. Et puis pensez à vous hydrater aussi beaucoup, même si vous ne ressentez pas la sensation de soif. Il faut beaucoup boire pour cette température. Et pas de l'alcool. Attention, je vous vois venir. Pas d'alcool, surtout aucun alcool pendant ces chaleurs. Vous aurez de 32 à 35 degrés attendus cet après-midi, 26 degrés sur les îles. Vous aurez notamment donc 35 à Angoulême, 35 du côté de Cognac également, 31 à La Rochelle, 34 à Maran. Normalement, encore 3 jours pénibles à tenir dans ces conditions. Ensuite, il y a une baisse qui s'amorce. Samedi et dimanche, on aura 25 à 27 degrés, donc ça sera quand même plus respirable. On fera un nouveau point sur la météo, un nouveau point sur l'actualité à 11h également avec vous, François. À tout à l'heure.
2: À tout à l'heure.
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0: Et puis si vous êtes sur la route, il y a toujours cet embouteillage important sur la Nationale 11 au niveau de Beaulieu. Donc soyez patients, prudents si vous êtes dans ce secteur. 05 46 50 67 68 pour venir nous signaler toutes les difficultés que vous rencontrez sur votre parcours.
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0: Et cette chanson a été improvisée par le groupe Genesis qui se moquait d'une pub pour des jeans avec une chanson des Clash, Should I Stay or Should I Go? Et Phil Collins a chanté spontanément la phrase I can dance et ça a donné ce titre donc de Genesis, I can dance sur Ici La Rochelle.

0: Genesis avec cette chanson indémodable I Can Dance, c'est sur votre radio. Ici La Rochelle.
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0: Eh oui, bienvenue. Est-ce que ça vous dirait un couscous? Alors je sais, vous allez me dire, c'est peut-être pas de saison. Eh bien vous allez voir que si, il n'y a pas de saison pour le couscous. C'est la recette que vous propose Mickaël, chef du restaurant Le Rouge aux Lèvres, qui se situe à La Rochelle. Il est accompagné toute cette semaine de Stéphane, propriétaire et sommelier au Rouge aux Lèvres, qui vous donne un conseil de vin pour accompagner chaque plat. Alors attention, on l'a dit, du vin à consommer peut-être un petit peu plus tard, parce qu'avec ces chaleurs, il faut éviter l'alcool. En tout cas, cette recette du jour, vous la retrouverez un petit peu avant 10h30. Avant ça, on va célébrer la paix toute cette semaine avec plusieurs événements organisés dans différents quartiers de La Rochelle. C'est dans le cadre de la 23e édition de la Semaine pour la paix. Monique Fontenil, vous êtes la coordinatrice de la Semaine pour la paix. Bonjour.
3: Bonjour.
0: Alors la Semaine pour la paix, qui en est, je l'ai dit, à sa 23e édition, elle a été initiée à la base par Albert Brett. Est-ce que vous sentez que depuis son existence, il n'a jamais été aussi important de défendre la paix qu'aujourd'hui?
3: Oui, bah bien sûr, vu le contexte mondial, on va dire, que l'on vit, c'est de plus en plus important de se mobiliser pour dire que oui, on a besoin de la non-violence et surtout ensuite de la paix pour vivre bien ensemble et pour davantage de tolérance, de respect les uns des autres. Et c'est vrai que c'est primordial.
0: Et c'est primordial de commencer aussi par le local, parce que c'est vrai que votre slogan, c'est « Qui veut la paix, prépare la paix, du quartier à la planète ». Il est important d'œuvrer pour la paix localement avant de le faire au niveau mondial, Monique.
3: Oui, c'est ce que nous avons retenu cette année, que nous vous avons voulu marquer pour la première fois, d'aller dans les quartiers, parce que c'est vrai que c'est à partir du moment où les gens dans les quartiers, dans leur famille, c'est important aussi, partout où l'on est, au milieu du travail, que l'on puisse bien s'entendre et après diffuser, élargir la paix plus globalement dans les associations et peut-être avec une influence sur le monde. Mais bon, les dirigeants nous décident, c'est eux qui gèrent, c'est pas évident. Mais bon, c'est important, notre semaine pour la paix, qu'elle se loge, oui, dans les quartiers, qu'on arrive à faire que les gens puissent vivre mieux ensemble.
0: Avec différents événements, je l'ai dit, que vous organisez dans différents quartiers jusqu'au 7 juin prochain. Parmi les temps forts, on notera donc aujourd'hui la fête de la paix à Chef de Baie, qui rassemblera 500 enfants des centres de loisirs, c'est à 14h. Il y aura aussi
3: Oui, dites-nous. Je vous arrête un peu parce que vu la température, les conditions climatiques, nous sommes obligés donc d'annuler. Elle n'est pas annulée, si vous voulez. Elle ne sera pas à Chef de Baie, puisque on ne va pas mettre les enfants en plein soleil, il n'y a pas d'ombre du tout. Et la température va monter. Donc là, elle va se passer dans les différents centres de loisirs de La Rochelle et de l'agglomération. Les centres loisirs vont se regrouper parfois par deux, à Péri-Jeunesse, par exemple, à Périgny. Donc la fête de la paix va se dérouler à l'intérieur des centres de loisirs.
0: Et ben c'est bien de le préciser, parce que c'est vrai qu'avec les événements climatiques, forcément, il y a quelques petits changements. Donc direction les centres de loisirs de La Rochelle.
3: Voilà, de La Rochelle et de l'agglomération, hein, parce qu'il y a Angoulins Loisirs, par exemple, extra Angoulins avec Thérédonis. Et puis après, bon, le centre de loisirs de l'intérieur de La Rochelle, Leclerc, et tous ceux qui œuvrent chaque jour pour garder les enfants.
0: Et il y a aussi la soirée de clôture qui est organisée à l'espace Bernard Giraudot avec un concert carnet de voyage autour de Bernard Lavilliers. C'est donné par Jean-Marc Desbois, accompagné de 5 musiciens. C'est aussi un événement que vous attendez beaucoup, j'imagine, cette soirée de clôture.
3: Oui, nous attendons beaucoup de cet événement-là, mais auparavant, je voudrais quand même signifier le jeudi 4 juin à Villeneuve avec Taïwu Hawaï, qui est très impliqué donc dans l'animation de ce quartier, où il y aura un flash mob et puis après un Bollywood avec un spectacle indien qui sera le vœu diabolique, donc conte, musique, danse. Et Taïwu est un animateur vraiment très intéressant, très dynamique. Et après, donc bien sûr, la soirée de clôture avec le spectacle de Jean-Marc Desbois, le concert. Une première à La Rochelle, c'est la première fois qu'il interprète Bernard Lavilliers. Donc ce sera aussi un très très grand moment, parce que Jean-Marc, vous êtes très connu sur la Rochelle, très apprécié, tellement dynamique, donc je pense qu'on va terminer la semaine par une vraiment très très belle soirée et une participation, j'espère, nombreuse.
0: Et oui, on l'entend, il y a des événements très variés dont on pourra profiter, donc jusqu'au 7 juin dans différents quartiers de la Rochelle.
3: Ouais. Nous avons aussi le challenge Paul Guéry, là, au stade de foot de Tadon, qui réunit donc presque une centaine de joueurs, de jeunes joueurs de foot, enfin jeunes, plus ou moins jeunes, issus des entreprises rochelaises, d'où il y a des Maliens, il y a aussi des Guinéens. C'est très très coloré comme challenge, je vais dire, avec une animation folklorique par les Martrèches toulousiennes.
0: N'hésitez pas,
3: c'est un grand moment de rassemblement.
0: Voilà, cette semaine pour la paix, c'est la 23e édition, c'est jusqu'au 7 juin. N'hésitez pas à aller directement sur le site du mouvement pour la paix, c'est mvtpaix.org, où vous avez donc le programme aussi, vous retrouvez tout le programme. Merci beaucoup Monique Fontenil d'être passée par ici La Rochelle pour nous parler de ce bel événement à vivre donc jusqu'au 7 juin. Merci à vous.
3: Donc je vous remercie beaucoup.
0: À très vite. Et nous, on reste ensemble, bien sûr, avec cette chanson que vous découvrez peut-être ce matin. C'est Francis Cabrel, accompagné de Affiletta, qui interprète en Corse un de ses titres les plus emblématiques. Ça s'appelle Cara Mariuccia.

0: bien sûr reconnu le titre Petite Marie de Francis Cabrel, chanté donc en Corse. C'est sur votre radio ici, La Rochelle. Vous allez aussi découvrir la recette du jour dans quelques petites minutes. Restez avec nous. On vous propose une recette de couscous.
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4: Vous êtes ici ? 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
3: Ben oui, on peut encore compter sur quelques éclaircies. Alors, on est quand même dans un flux de nord-ouest. La masse d'air, elle nous vient du Groenland, elle a traversé l'Atlantique et elle s'est chargée en humidité.
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0: Duo iconique entre Marc Lavoine et Catherine Ringer. Qu'est-ce que t'es belle, c'est sur votre radio. Ici La Rochelle.
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0: Chaque jour, Ici La Rochelle vous promet une recette facile à reproduire chez vous avec des produits de saison. Recette préparée, imaginée par les chefs de nos deux Charentes. Et toute cette semaine, c'est donc le Rouge aux Lèvres, un restaurant que vous retrouvez à La Rochelle qui s'en occupe. C'est vous, Mickaël. Vous êtes chef du Rouge aux Lèvres. Bonjour.
3: Oui. Bonjour Camille.
0: Avec Stéphane, donc sommelier et propriétaire du Rouge aux Lèvres. À chaque fois, vous donnez une idée de vin pour accompagner le mets préparé par Mickaël. Bonjour Stéphane.
3: Bonjour Camille.
0: Et on va, alors aujourd'hui, on va, tiens, étonnant pour la saison. C'est vrai que moi, je vois ça comme un plat d'hiver. On va préparer du couscous.
3: Exactement, ouais. Déjà, on va commencer par tremper la veille des pois chiches, puisqu'ils sont importants. Si vous le faites avec des pois chiches secs,
0: bien évidemment.
3: J'ai essayé de quantifier un peu pour, par personne plutôt qu'au poids pour un couscous total, parce que c'était un peu compliqué. Donc là, on compte à peu près 10 grammes de pois chiches secs par personne, c'est pas mal. Le jour même, donc, on commence à préparer notre bouillon. Donc pour le bouillon de légumes, très facile, un céleri branche, 4-5 oignons, 8 à 10 carottes, tout ça évidemment selon la taille. Et plus nos épluchures de nos légumes qui arrivent en suivant, très important. Donc ça, on laisse cuire au moins une heure et au besoin, on remet de l'eau. Il faut toujours que l'eau elle soit un peu à hauteur de nos légumes et pas en dessous. On ne veut pas faire un jus corsé, on veut juste un bouillon parfumé. Donc quand vous goûtez et que ça a le goût des légumes qu'on a cuits dedans, on peut le stopper. Là, ça implique du coup de le passer au chinois ou à la passoire, retirer tous ces légumes qu'on n'utilisera pas après. Et on va commencer par l'assaisonner. Donc les épices de base, là pour le couscous, évidemment du sel, paprika fumé, rasel hanout, cumin et du piment. Nous, toutes nos épices, là, on a fait le choix de travailler avec Épices et moi. C'est rue des Dames, ils ont un choix d'épices énorme. Et on commence par cuire les pois chiches. Là, on peut le faire juste à l'eau, c'est pas très grave. 1h30 au bouillon de salé, évidemment. Et maintenant, on va tailler nos légumes. Donc, quand je parlais d'épluches, c'est l'épluche de ces légumes-ci qu'on met dans notre bouillon pendant qu'on les taille. On peut préparer le bouillon. Donc, faut compter au moins une carotte pour deux personnes, une courgette pour deux à trois personnes. Navet, c'est 1 pour 2, on les taille en quart ou en huitième. On va arriver à la fin de la saison, mais on en trouve encore. Normalement, il y a du potimarron. Alors, on a pris ça avec...
0: Il y en a encore en ce moment.
3: Alors, non, on a trouvé les derniers butternuts quand on l'a fait, nous. Je donne juste au moins les ingrédients.
0: Le refaire après.
3: Exactement. Normalement, il y a du potimarron, il faut compter 60 grammes par personne et on le taille seulement en dés. Du chou vert lisse, émincé. 50 grammes par personne. Vraiment, tous les ingrédients que je donne sont. Ça fait partie du patrimoine mondial de l'UNESCO, je crois.
0: Il y a des légumes vraiment.
3: Exactement. Ouais. Donc, le chou vert, c'est pareil. Émincé, c'est 50 grammes par personne. Normalement, il y a des aubergines. Je pense qu'il faut compter au moins 50 grammes par personne. Ce qui est super important, là, c'est que maintenant, on cuise tous nos légumes séparément. Parce que chacun a évidemment un temps de cuisson qui est très différent les uns des autres. Une fois que tous nos légumes sont cuits, on regoute notre bouillon parce que c'est probable qu'il soit désassaisonné vu que les légumes ont cuit dedans. Et après, nous en viande, on a choisi de faire merguez et des kefta. Donc notre viande vient toujours de la boucherie Printemps, comme on l'a eu pu le dire auparavant. Kefta, donc du bœuf haché, pardon, paprika fumé, sel et du persil haché. On fait des petites boulettes avec ça. Et on a fait des pilons de poulet, donc de la plume au poêle. Pareil, grillé. Et après tout ça, on vient le remettre dans le bouillon. Pour la semoule, alors je me suis pas aventuré à faire la semoule classique. C'est très, très compliqué leur cuisson. C'est en plein d'étapes. Mais la solution facile, c'est pour une quantité de semoule, la même quantité en eau, on met l'eau à bouillir avec du sel, un peu d'huile d'olive et... on laisse poser, on égrène.
0: Alors moi j'ai une tradition avec le couscous, je bois du rosé, du boulaouane, mais je ne sais pas si vous allez me proposer ça.
4: C'est une bonne idée, effectivement. J'aurais pu mettre un rosé. Et il faut aller chercher des rosés du sud, effectivement, en restant en Provence ou dans le Languedoc, ça ira parfaitement. Moi j'ai choisi un rouge. J'ai choisi un rouge en allant chercher à la fois ce caractère, mais pas trop, et ces notes un peu orientales et un peu sudistes. Donc on va rester dans le Ventoux, sur des grenaches, des syrahs, à peu près 50-50. Donc ça, Olivier B fait partie d'un vigneron que je travaille depuis le début du Le Rouge aux Lèvres. Et donc des vins très généreux, très gourmands, frais en même temps. T'as toujours envie d'y revenir, mais tu restes dans le sud, quoi. Donc sur un couscous, c'est parfait. Mais il faut pas aller chercher quelque chose de lourd. C'est accent du sud, mais pas trop.
0: Et voilà donc votre conseil pour accompagner votre couscous d'été.
3: Exact.
0: Merci Stéphane, merci beaucoup.
3: Merci Mickaël. Camille. Merci Camille.
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0: Et oui, bienvenue. On se fait plaisir avec la musique d'ici La Rochelle. Sia va arriver avec Gimme Love, mais pour le moment, c'est Abba qui vous chante Fernando. Belle matinée à tous, à l'écoute d'ici La Rochelle.

0: On adore toujours autant ce titre d'Abba. C'est Fernando, bien sûr, c'est sur votre radio. Ici La Rochelle.
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0: À vos côtés, si vous voulez profiter là des marchés organisés à côté de chez vous, il valait peut-être mieux y aller un petit peu plus tôt. Mais bon, si vous êtes levé tard, que vous voulez en profiter aujourd'hui, vous pouvez vous rendre dans la commune de Saint-Michel, pas loin d'Angoulême, où le marché s'installe tous les mercredis. C'est avenue de la République pour en profiter. Direction aussi Chasseneuil-sur-Bonnieure, où le marché c'est aussi tous les mercredis et les samedis matin. À Saint-Jean-d'Angély, vous pouvez également en profiter les mercredis, samedis et dimanche matin, et à Pont le mercredi et le samedi, c'est jour de marché.
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0: Et on écoute maintenant un classique sorti en 1997 qui devait d'abord s'intituler Marie. Mais Pascal Obispo trouvait que le prénom avait une trop grande connotation religieuse. Il lui a donc donné le prénom de Lucie. Et on l'écoute sur votre radio, ici La Rochelle.
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1: On adore toujours autant cette chanson. Lucie par Pascal Obispo, c'est sur votre radio et c'est La Rochelle. Et c'est l'heure de vous offrir votre cadeau grâce au jeu de la carte postale. Le cadeau du jour, c'est deux places pour le festival Sœurs Jumelles qui aura lieu donc le mercredi 24 juin. On vous offre en tout cas vos places pour la soirée du mercredi 24 juin, un festival donc qui se déroule à Rochefort, bien sûr, en partenariat avec ici La Rochelle. Et le mercredi 24 juin, vous pourrez notamment écouter sur scène Camille. Ouais.

0: Camille qui sera donc sur la scène du festival Sœurs Jumelles. Pour remporter ces deux places, eh bien, il faut retrouver la commune de Charente ou de Charente-Maritime, dont je vous fais la carte postale tout de suite. Écoutez bien. Et c'est une commune de Charente qu'il s'agit aujourd'hui, qui prend place aux portes d'Angoulême et de son célèbre festival de bande dessinée. Elle se situe non loin de Saint-Yrieix-sur-Charente ou encore de Balzac. Peuplée dès la préhistoire, comme en témoignent les vestiges retrouvés sur place au 19e siècle, la commune s'est principalement développée au Moyen-Âge grâce à ses moulins situés sur la Touvre. Longtemps connue pour ses minoteries, cette cité du sud-ouest de la France est née officiellement à la fin de l'Ancien Régime. Ancien quartier d'Angoulême, elle bénéficie aujourd'hui d'un certain attrait grâce à son patrimoine architectural et ses paysages naturels préservés. Sa proximité avec certains des plus beaux sites touristiques de la région en fait également un lieu de villégiature très apprécié. Et pour aller au spectacle, rendez-vous dans la salle de la BD Comédie. 05 46 50 67 68 pour me donner le nom de cette commune de Charente qui se trouve donc aux portes d'Angoulême et repartir avec ce très joli cadeau, ces deux places pour le festival Sœurs Jumelles pour la soirée du 24 juin avec Camille sur scène.
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0: Give me love, donne-moi de l'amour, bien sûr. C'est Sia qui chante sur votre radio et c'est La Rochelle. Et c'est l'heure d'accueillir Maryse qui nous appelle de Saintes. Bonjour Maryse.
1: Bonjour.
0: Alors le programme Maryse, pour vous rester au frais dans la maison, ça c'est un très bon programme. Vous faites attention Maryse aux grosses chaleurs.
1: Absolument, ouais. Absolument.
0: C'est bien. Vous vous hydratez bien, vous ne sortez pas au soleil.
1: Oui, je viens de boire justement un verre d'eau.
0: Ah bon, bah parfait. Bah écoutez Maryse, félicitations. Vous avez déjà tous les bons réflexes et en plus vous écoutez ici La Rochelle.
1: Ah,
0: donc ça
1: jour,
0: c'est
1: oui.
0: Encore un bon réflexe Maryse à adopter. Parce qu'en plus ça peut vous rapporter des jolis cadeaux. Comme c'est deux places pour aller au festival Sœurs Jumelles. C'est pour la soirée du mercredi 24 juin qu'on vous offre deux places. Mais pour ça, il faut me donner le nom de la commune de Charente, dont j'ai fait la carte postale. On était où?
1: Eh bien, au Compontour.
0: Bah, bien sûr, vous dites ça comme si c'était évident, Maryse.
1: Oui, parce que je connais très bien Satiriex.
0: C'est vrai? Maryse?
1: Comment?
0: Oui, vous êtes là, j'ai cru que je vous avais perdu. Vous connaissez très bien Satiriex, pourquoi vous avez vécu par là-bas?
1: Non, mais j'avais une cliente qui est devenue une amie.
0: D'accord.
1: Et donc, voilà.
0: Et donc, du coup, ça vous permet de connaître ce coin de la Charente et de connaître notamment Gompontouf. Bravo, Maryse! Vous repartez avec ces deux places pour assister au festival Sœurs Jumelles et aller voir Camille, notamment accompagnée par l'Orchestre National de Bordeaux-Aquitaine.
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0: Vous allez bien en profiter, Maryse.
1: Une très jolie voix, d'ailleurs.
0: Oui, incroyable. À voir sur scène, absolument, Camille, elle a vraiment, oui, une voix incroyable. Et puis, comme je l'ai dit, elle sera accompagnée en plus de l'Orchestre National de Bordeaux-Aquitaine. Donc, ça va être un joli spectacle. Profitez-en bien, Maryse.
1: Merci beaucoup.
0: Belle journée.
1: Merci.
0: Et la journée du 27 mai, pendant laquelle on célèbre partout en France la journée nationale de la résistance. C'est pourquoi Vincent Bretagnol, vous nous emmenez aujourd'hui en Charente, à Chabanais, exactement pour revivre une journée où la résistance a pris tout son sens.
3: Un pont qui saute, une ville en flammes et des maquisards qui tiennent bon face à 700 soldats allemands. C'est la bataille de Chabanais, un moment fort de la libération en Charente. Nous sommes le 1er août 1944. Le jour se lève à peine sur Chabanais, dans l'Est charentais. Une colonne allemande de près de 700 hommes arrive en ville en provenance de Ruffec. Il s'agit de soldats de la Wehrmacht accompagnés de miliciens. Les jours précédents, ces soldats ont mené plusieurs opérations de répression, notamment du côté de Confolens et d'Excideuil, toujours dans l'Est charentais. Mais la résistance locale s'organise. Il faut dire aussi que depuis le débarquement des Alliés, qui a eu lieu en Normandie bien sûr, au début du mois de juin, les maquis charentais sont sortis de l'ombre et ils ont intensifié leur action. C'est le cas du maquis Birakeim à Chasseneuil ou du maquis FTP de Pressac. Et justement, c'est ce maquis de Pressac qui va nous intéresser. Il est dirigé par le colonel Bernard et il est installé dans le secteur de Chabanais. Avec l'arrivée des soldats allemands, l'objectif est simple, les empêcher de franchir la Vienne. Alors, vers 7h40 du matin, les maquisards font sauter le pont de Manau et les combats s'engagent immédiatement. Sous le feu des résistants, les Allemands finissent par traverser la rivière. Ils en profitent pour bombarder et incendier la ville. Le rapport de force est inégal, les maquisards sont débordés. En pleine bataille, la maison d'un limonadier est incendiée. On pourrait se dire que c'est anecdotique, mais à l'intérieur, des bouteilles de gaz carbonique explosent. Et le souffle est tel que les Allemands croient à des tirs de mortier et à l'arrivée de renforts du maquis. L'ordre de repli est aussitôt donné. Nous sommes en début d'après-midi et la colonne allemande repasse la Vienne pour rejoindre Confolens. Après la bataille, la population regagne la ville et ne peut que constater la tragédie. On relève 8 morts et plus d'une soixantaine de maisons détruites. Mais Chabanais est libre. C'est même la première ville libérée de Charente. D'ailleurs, en 1848, quelques années plus tard, la ville recevra la Croix de guerre pour son acte de résistance. Alors, à l'occasion de la Journée nationale de la résistance, il est bon de se souvenir de ces hommes et de ces femmes et de leur combat pour changer le cours de l'histoire, comme à Chabanais, ce 1er août 1944.
0: Et de rappeler qu'à Chabanais aussi, il existe un espace mémoriel de la résistance et de la déportation qui se visite gratuitement chaque premier samedi du mois ainsi que durant les vacances scolaires. Merci beaucoup Vincent Bretagnol. On continue cette matinée en musique avec Michel Polnareff que vous avez reconnu, j'en suis sûre. C'est l'introduction de sa chanson Radio. Voilà, radio pour les Français. C'est sur votre radio ici, La Rochelle. Belle matinée à tous.

0: Michel Polnareff, Radio, c'est sur votre radio, ici La Rochelle.
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0: Et oui, bienvenue dans votre rendez-vous testé et approuvé. Comme chaque jour, on vous partage des expériences et souvent, on partage aussi les expériences vécues par nos auditeurs qui ont remporté des cadeaux grâce à Ici La Rochelle. Et aujourd'hui, on va à la rencontre de Betty de Saint-Sulpice de Cognac qui avait remporté un vol en hélicoptère. On l'écoute au micro de Chloé Bidet. Bonjour Betty.
3: Bonjour.
4: Vous avez eu la grande chance de gagner un vol en hélicoptère sur l'antenne d'Ici La Rochelle, vol que vous avez fait la tour récemment. Racontez-nous, déjà, est-ce que vous étiez déjà monté dans un hélicoptère ?
3: Alors, non, je n'étais jamais montée dans un hélicoptère. Jamais baptême de l'air. Hein. Franchement, c'était topissime.
4: Racontez-nous, c'était quoi le parcours ? Qu'est-ce que vous avez vu ?
3: Alors du coup, on est parti de Rochefort, de l'aéroport de Rochefort-Saint-Aignan, et nous avons fait la côte. On a vu l'île d'Aix, un bout de l'île de Ré. On a vu les ponts d'en haut. Ça change le visu. C'était trop beau.
4: Vous avez
3: on a vu le Fort Boyard.
4: Mais oui, c'est ce que j'allais dire. Vous avez même survolé Fort Boyard. Quelle chance, ça devait être incroyable.
3: C'était magnifique, Fort Boyard, on le voit toujours de côté, je l'avais déjà fait en bateau autour et de voir d'en haut, c'était vraiment merveilleux. Quoi.
4: Qu'est-ce que vous avez ressenti ? Est-ce qu'on a le temps de se rendre compte pendant le vol de ce qui se passe ?
3: Ça passe trop vite et puis on n'a pas l'impression qu'on va vite en fait. On est en l'air et c'était 25 minutes de vol et franchement, c'est passé trop vite.
4: Vous avez emmené quelqu'un avec vous ?
3: Alors oui, parce que ma maman avait joué aussi la semaine à Objectif 5 points et elle n'avait malheureusement pas gagné. Et donc du coup, je lui ai offert le baptême par le Père Noël.
4: Ah voilà. Et sous un temps idéal, j'ai vu les photos, incroyable.
3: Oui, franchement, il faisait beau. Mais à l'intérieur de l'hélico, franchement, ça allait. Il y avait de l'air frais, quoi. On était dans les herbes, donc ça allait.
4: Une parenthèse ouais. Enchantée, donc vous recommencerez si possible.
3: Ah ben ce serait à refaire, oui je repars, c'est sûr et certain. Un peu d'appréhension, le virage là j'étais le long de la fenêtre, donc quand il a tourné de mon côté, ça fait une drôle de sensation. Mais franchement c'était, si c'était à refaire je le referais 1000 fois.
4: Ben encore bravo Betty et puis au plaisir de vous retrouver sur l'antenne d'Ici La Rochelle.
3: Merci encore pour tout.
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0: Johnny Clegg, accompagné de Savouka. C'est sur votre radio, ici La Rochelle. Savouka.
1: Ah oui, je pensais que c'est pas sa compagne. C'est pas ça.
0: Ah bah, j'en sais rien. Savouka. Je me suis pas renseigné, écoutez. C'est pas la question.
1: Non, mais c'est dans les jeux de mots, c'est pour ça. Johnny Clegg et Savouka, et puis sa sœur, et sa tante.
0: Ah, j'avais pas compris,
1: et
0: pardon,
1: sa femme.
0: David.
1: Non.
0: Alors. On va pas faire
1: de
0: que des jeux de mots pendant
1: une heure.
0: Je suis
1: un incompris.
0: J'espère. On va jouer surtout là.
1: Oui, oui. Et un beau séjour. Alors, non pas en Afrique du Sud, on vient d'écouter, mais c'est pas mal quand même.
0: Oui.
1: On va dans le Sud, on va du côté de Bordeaux. Un petit week-end à deux, en amoureux, pourquoi pas, à Bordeaux. L'hôtel en plein cœur de Bordeaux, du centre-ville de Bordeaux. Les petits déjeuners sont offerts. Et puis l'accès à la Cité du Vin également. Et puis le restaurant aussi est offert à la Cité du Vin. Un petit
0: un
1: séjour,
0: bon
1: voilà. Un an. Voilà,
0: ah,
1: quand
0: bon,
1: la chaleur sera passée.
0: Faire... Oui, c'est ça. Y aller quand il fera un petit peu plus frais. Ben moi, je vais continuer à me mettre au frais. Et
1: oui.
0: Je vous souhaite une belle journée.
1: Rafraîchissez bien.
0: Merci.
1: À bientôt.
0: À bientôt.
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1: Mais il fait encore chaud. On va faire un point météo complet dans un instant, juste après vos infos. C'est mercredi 27 mai. Il est tout juste 11h. Le Flash est présenté par François Petit-Demange. Bonjour François.
3: Bonjour David, bonjour tout le monde. On va basculer dans une heure en vigilance orange. Canicule, ça vaut pour la Charente-Maritime et la Charente, parmi 13 départements de l'Ouest, de la Bretagne à la Gironde. Météo France craint des températures allant jusqu'à 37 degrés localement. Déjà hier, on a dépassé les 36 degrés en Charente avec 36,3 à La Couronne, à côté d'Angoulême. Nouveau record pour un mois de mai. En Charente-Maritime, le record mensuel d'hier est de 35,9 degrés à Nueil-sur-Boutonne. Il a fait aussi 35 degrés à La Rochelle. Dans ces conditions, les messages de vigilance se multiplient, en particulier pour les personnes vulnérables. Le préfet de la Charente-Maritime, sur ICI La Rochelle, appelle les EHPAD, les accueils collectifs de mineurs, les collectivités et organisateurs d'événements à prendre des mesures nécessaires pour que les gens s'hydratent et se protègent du soleil. Des secours adaptés doivent aussi être prévus en cas d'événements sportifs. Deux enfants, âgés tous les deux de 2 ans, sont morts noyés dans des piscines privées ce week-end, dans deux accidents distincts en Charente-Maritime. Le premier accident a eu lieu samedi vers 17h dans une commune de la plaine d'Aunis. L'enfant de 2 ans n'a pas pu être réanimé. Le deuxième accident a eu lieu dimanche vers 17h à Surgères. Dans les deux cas, l'enfant a été transporté par hélicoptère au CHU de Poitiers en vain. Le procureur de La Rochelle annonce que deux enquêtes sont ouvertes. La première pour homicide involontaire en raison de la plainte des parents biologiques de l'enfant qui était placé. La deuxième enquête est ouverte en recherche des causes de la mort. Des autopsies vont être réalisées. Après le énième incendie à la Sirmette à Gompontouvre, à côté d'Angoulême, le préfet de la Charente a pris des mesures. Il a annoncé hier soir qu'il suspendait l'activité de recyclage des pièces métalliques. Le temps de comprendre ce qu'il s'est passé. Des mesures de renforcement de la sécurité avaient pourtant déjà été prises à la Sirmette après les incendies de mars puis d'avril dans les secteurs des batteries au lithium. Mais lundi, un nouvel incendie a pris dans la partie de traitement des ferrailles de 1000 mètres cubes. L'incendie a obligé à évacuer 400 élèves de deux site scolaire de Gompontouvre hier en raison des fumées. Jusqu'à 200 pompiers ont été mobilisés sur ce nouvel incendie.
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1: Et c'est la canicule qui nous accompagne. Les plantes et le jardin, effectivement, vous l'avez dit François, un soleil, chaleur encore au programme aujourd'hui. Canicule, les températures vont très très vite grimper. 30 degrés annoncés sur les îles cet après-midi. 32 à Royan ou à Marennes, avec un petit vent de sud-ouest quand même à 30-40 km/h en ce moment. Pas désagréable, mais dans l'intérieur du continent, ça va être encore plus chaud cet après-midi. 36 degrés annoncés un petit peu partout et même 37 degrés sous abri à Saint-Jean-d'Angély ou encore à Surgères par exemple, et demain ce sera du copier-coller avec 20 degrés dès le lever du jour.
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1: Ouais, bah tiens, on va essayer de respirer un petit peu maintenant. Respire encore en compagnie de Clara Luciani.

0: j'adore. Clara Luciani avec Respire Encore.
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0: Ouais, on respire un petit peu hein, en studio, on a la clim aussi, hein. C'est pour ça qu'on arrive à bien respirer. J'espère que vous, ça va de votre côté, que vous arrivez à bien supporter la chaleur. Courage à celles et ceux qui doivent bosser en extérieur, hein, notamment, je pense aux gars et aux filles dans le bâtiment, aux pépiniéristes aussi qui peuvent nous écouter, qui jouent de temps en temps. Courage à vous, hein. Encore quelques jours à tenir. Normalement, samedi, ça devrait baisser un petit peu du côté des températures. En attendant, on vous propose de jouer. 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

0: L'un des nombreux succès du groupe Indochine, bien sûr. C'était le troisième sexe. 11h13 minutes exactement, l'heure de jouer à Objectif 5 points et d'accueillir notre première candidate aujourd'hui. C'est Maggie. Bonjour Maggie.
1: Oui, bonjour.
0: Maggie, vous habitez à Ruelle, hein, c'est ça, Ruelle-sur-Touvre?
1: Oui, tout à fait.
0: Bon, près de la Charente pour vous rafraîchir un petit peu ou pas? Vous avez chaud aussi, hein, sans doute?
1: Oui, ben, on a très chaud aussi. Ouais. J'ai la chance d'avoir une piscine, donc c'est déjà pas mal.
0: Ah bah oui,
1: on est en bord de Charente, oui, on n'est pas très loin sur la Touvre.
0: Bon, et puis la petite piscine, oui, elle doit bien servir là depuis quelques jours, hein, j'imagine.
1: Oui, tout à fait.
0: Ah bah c'est agréable, tant mieux pour vous. Maggie, le petit séjour à Bordeaux, ça sera pour après la chaleur, hein, c'est mieux quand même pour aller vous balader.
1: Oui, un petit peu, bien sûr.
0: Ouais,
1: en ce moment, ce ne serait pas l'idéal.
0: Deux personnes, hein, vous pensez y aller avec qui si vous gagnez, Maggie, vous?
1: Avec mon mari.
0: Avec votre mari. Amateur de vin, de bon vin, peut-être? Vous aussi, vous, Maggie?
1: On est épicurien et amateur de bon vin, tous les deux. Oui.
0: Voilà, vous allez vraiment vous faire plaisir dans cette cité du vin, hein, qui est vraiment la référence à Bordeaux, bien sûr, avec accès au Belvédère pour avoir la vue sur Bordeaux, la petite carte cadeau qui va bien, hein, 50 euros pour manger sur place au restaurant Latitude Vin, c'est le nom du restaurant, ou pourquoi pas vous revenir avec quelques bonnes bouteilles, hein, avec modération, bon, 50 euros, ça va.
1: Oui, c'est super.
0: Et puis, bien sûr, l'occasion de visiter Bordeaux avec cette mitée en plein centre-ville à l'hôtel Moxie, hein, c'est offert aussi avec les petits déjeuners, voilà, de quoi passer un bon petit week-end en amoureux, à deux en tout cas, Maggie, c'est en jeu. Et pour gagner, il faut d'abord répondre à mes questions, en tous les cas avoir 5 points, c'est-à-dire j'ai 5 questions en tout à vous poser, avoir un minimum de 3 points, 3 bonnes réponses, ça veut dire que vous avez le droit à 2 petites erreurs mais pas plus, et puis si c'est le cas vous avez 5 points, vous avez votre ticket ensuite pour le tirage au sort vendredi parmi les gagnants à 5 points de la semaine, si vous avez les 5 points, Maggie. D'accord?
1: D'accord.
0: Bon, on va jouer, on va faire les comptes, vous allez voir, ça va se passer tout simplement. Il faut avoir surtout les bonnes réponses, s'il vous plaît, avant 3 secondes. C'est le délai qu'on vous accorde pour répondre aux questions et pas plus. D'accord, Maggie?
1: D'accord.
0: Allez, on y va. Oui, oui, ouais, voilà. Après, on n'a pas le temps d'aller chercher sur Internet. C'est un peu le but du jeu maintenant, oui. C'est Maggie. Ah bah après c'est trop facile sinon, hein. Mais voilà, donc on sait ou on sait pas. Si vous savez pas, c'est pas grave, vous avez un petit joker, même deux jokers autorisés, Maggie. Par exemple, celle-là, vous qui êtes épicurienne, comme vous disiez, je pense que vous allez avoir la bonne réponse. Dites-moi, comment est-ce qu'on appelle le saumon cru mariné à la scandinave? C'est un saumon... Oui. Voilà, largement avant les 3 secondes, c'est bien Gravlax, c'est comme ça qu'on l'appelle, le saumon Gravlax mariné avec un petit peu d'aneth, je crois, si je dis pas de bêtises, hein, avec ce saumon. Bravo Maggie, 1 point, il en faut 5. Géographie, dans quel département de France peut-on visiter les villes de Libourne, Arcachon ou Bordeaux?
1: Gironde.
0: Bah oui, il n'y a pas de piège. Vous m'auriez eu le 33, je prenais aussi, bien sûr. C'est bien la Gironde, Bordeaux, oui, là vous allez peut-être aller. Maggie, sait-on jamais? Ouais, ton Ruelle, Bordeaux, ça vous... Ouais, en voiture, c'est quoi, une petite heure?
1: Non. Ouais, bon, une heure et demie.
0: Ouais, bah, c'est bien. Voilà.
1: C'est pas long.
0: Bah, c'est bien, mais c'est bien. Mais ça dépayse quand même, ça fera pas trop cher en gasoil ou en essence, du coup, Maggie. C'est bien parti, 2 points. Dites-moi, quel club de rugby joue ses matchs à domicile au stade Marcel de Flandre?
1: Eh ben c'est le stade Rochelet.
0: Oui, oulala, sur le go. Eh oui, oui, Angoulême, ils sont pas mal aussi en rugby, hein, Pro D2.
1: Ben, on essaye.
0: Ouais, Angoulême, c'est Chanzy, hein, bien sûr.
1: Oui, tout à fait. Oui.
0: Mais le stade Rochelet, bravo, c'est bien le stade Marcel de Flandre. Bien, 3 points. Ouais, vous suivez un peu le rugby, Maggie, et le sport en général? Ouais.
1: Oui. Rugby, on est partenaire aussi d'Angoulême, donc de notre club d'Angoulême.
0: Bien, quand vous dites « on », c'est-à-dire Maggie?
1: Mon mari et moi-même.
0: Ah ok, partenaire.
1: Tous les deux au match, mon mari est artisan, donc...
0: Bien,
1: Notre club Charente.
0: C'est bien, ouais, il y a eu un record battu, je crois, dans les tribunes, il y a quelques jours. Hein,
1: sur le dernier match,
0: ouais.
1: De Sylvie.
0: Ouais, ils ont fait une belle saison, effectivement. On les suit aussi, nous, ici, La Rochelle, la radio, bien sûr. Maggie, c'est bien parti, 3 points, et sur cette 4e question, ne paniquez pas si vous n'avez pas la bonne réponse, je vous fais des propositions. Mais dites-moi, en moins de 3 secondes, dans quel film l'acteur américain Jeff Goldblum se transforme-t-il peu à peu en insecte? Est-ce que c'est dans le scarabée, la fourmi ou la mouche?
1: La Mouche.
0: Oui, bravo. Oh là, Maggie. Vous l'avez vu celui-là, sorti en 87?
1: Oui, oui.
0: Ouais. Bien, bien, ouais. Il rentre dans une machine hein, pour essayer de se faire télétransporter, sauf qu'il y a une mouche qui rentre, et bah, du coup, il se transforme en mouche. Maggie, il y a quelques images qui restent en tête.
1: Oui.
0: Effectivement, il bave, tout ça. C'est pas terrible. Mais en tous les cas, c'est un bon film et ça vous rapporte un point de plus. 4 points, c'est bien parti. Attention, c'est pas encore qualifié. Gagné, Maggie, il faut 5 points en tout. Dites-moi, dans quelle ville d'Europe, une ville d'Europe, est enclavé le Vatican? Ah là, vous l'avez pas.
1: Ah merde.
0: Ah oui.
1: Ah ben si, vous allez me le dire,
0: oui. Oui, j'ai compris, ça va être trop tard du coup, après les 3 secondes. Alors, le Vatican, là où est le pape, hein, c'est en Italie, oui. Le pays, mais je vous demandais la ville, donc c'était Rome. C'est à Rome, en fait.
1: Ah, c'est à Rome.
0: Le Vatican, non, c'est le plus petit pays du monde, qui serait en fait, on va dire, un quartier de Rome, hein, si on peut dire ça comme ça. Et la bonne réponse, c'était Rome. Ouais. Non, vous l'aviez du coup pas forcément, Rome, non?
1: Non, pas forcément, non, bon. Parce que je savais que le Vatican, c'était en Italie, et que
0: ouais.
1: Un très petit pays, mais j'étais pas sûre d'avoir la ville.
0: Bon, alors pas de regret du coup, maintenant, non. Vous le saurez, c'est bien à Rome, la capitale de l'Italie, le Vatican. Bon, vous aviez assuré l'essentiel, Maggie, avec 4 points. Je vous en propose 2 de plus, donc l'objectif des 5 points sera largement atteint. Vous allez devoir me reconnaître un chanteur, une chanteuse ou un groupe, qu'on va écouter chanter, bien sûr, mais 10-15 secondes, pas plus, Maggie. Donc écoutez bien, c'est une chanson très connue, alors française, étrangère, plus ou moins récente, hein, je ne vais pas vous le dire, mais vous allez devoir reconnaître cette chanson et me donner non pas le titre, mais le nom de l'interprète. Maggie, écoutez bien, qui chante ceci?
1: Ah,

0: Petite chanson de Noël, Maggie, c'est qui?
1: Maria Carré.
0: Maria Carré, vous me dites. Bien sûr que c'est Maria Carré. On l'avait pas assez entendu à Noël, celle-là. Et puis je me suis dit...
1: Ça, ouais, tous les ans.
0: Ah bah oui, et puis il fait bien chaud, là, un petit peu de Noël, un petit peu de froid, un petit peu de neige, pourquoi pas, ça peut nous rafraîchir. On sait jamais. En tous les cas, vous, Maggie, vous l'avez compris, ça vous rapporte 2 points de plus, cette bonne réponse. Maria Carré, donc 4 plus 2, 6 points. Vous avez largement atteint les 5 points. Vous êtes qualifié, vous avez votre ticket pour le tirage au sort. Maintenant, il faudra attendre... On est qu'en mercredi, là, après-demain hein, seulement. On va donner la possibilité à d'autres candidats de jouer. Oui, mais bien sûr, si vous êtes tiré au sort, on vous appelle de suite pour vous offrir ce séjour à Bordeaux, Maggie. D'accord ?
1: Eh ben, c'est super, merci beaucoup.
0: Belle journée à vous, Maggie. Profitez bien de la piscine, chanceuse que vous êtes, et on vous dit à très très bientôt. Bravo, Maggie.
1: À très bientôt.
0: Merci.
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0: Des jeux, bien sûr, des beaux cadeaux. N'hésitez pas à faire comme Maggie il y a quelques instants, hein, du côté de Ruelle. Surtout, rappelez-nous, pour jouer à Objectif 5 points, un séjour à Bordeaux est à gagner pour deux personnes. 05 46 50 67 68 pour jouer avec nous à Objectif 5 points, juste après Tiendao.
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0: L'épaule tatou, c'est Étienne Dao, bien sûr. Deuxième candidate pour jouer avec nous, c'est une femme à nouveau. À objectif 5 points, 4 candidats par jour, je vous le répète, du lundi au vendredi, pour gagner un superbe séjour à Bordeaux, la nuitée à l'hôtel en plein cœur de Bordeaux, en plein centre-ville, l'hôtel Moxy de Bordeaux, 3 étoiles, les petits déjeuners vous sont offerts, et puis l'accès à la cité du vin de Bordeaux, l'accès au belvédère également de la cité pour une vue magnifique sur la ville, et même une carte cadeau d'une valeur de 50 euros pour manger sur place au restaurant de la cité de Bordeaux. Vous achetez quelques bonnes bouteilles. Marie-France va tenter sa chance. Bonjour Marie-France.
1: Bonjour.
0: À Châtelaillon.
1: Vous, oui, c'est ça. Dans mon jardin, ça grâle.
0: Ah, ça grâle, quoi.
1: Toi, tu connais l'expression, ça grâle.
0: Un petit peu, oui, un petit peu.
1: Et ça... je grâle, là. Ah bon, c'est en plein soleil.
0: Ah, bah oui, mais attention, mettez de la crème au moins, ou un peu d'ombre, quand même, Marie-France. Ah bah, parce
1: je vais aller me baigner, je vais aller déjeuner au comptoir de l'océan.
0: Ah, bah voilà, vous êtes bien, Châtel.
1: Ils viennent de rouvrir, alors il faut leur faire de la pub.
0: Bah oui, bah allez-y, pourquoi pas.
1: Il y
0: en a plein d'autres, des bons restos et des bons endroits à Châtelaillon.
1: Oui, mais il y a des trucs sans alcool qui sont très bons, et c'est ce que je bois.
0: Ah, bah c'est bien. Déjà, c'est bien. Pas d'alcool quand il fait aussi chaud que ça, parce que sinon, on peut vite mal tourner. Et surtout, si vous allez vous baigner après.
1: Surtout avec cette. Ouais. Bon, on peut boire un peu de vin avec des glaçons.
0: Oui, oui, oui. Mais bon. Vous avez, l'eau elle a grimpé en degrés aussi, sans doute, à Châtelaillon.
1: Hier soir, je vais me baigner. Je me suis fait un petit bain de minuit toute seule. Bah. Enfin, il était 11h30. Bah, ouais. J'attends que la marée monte, moi.
0: Ah, bah oui, forcément.
1: Il y avait les poissons avec moi.
0: Ah, bien.
1: Oh, bah, et puis les coquillages.
0: Bien, bien, bien. Bon, Marie-France, voilà. Moi, je vous invite à Bordeaux. Hein. Vous n'êtes pas pour vous baigner
1: moi, je ne suis jamais allée et je voudrais aller voir. À la base sous-marine,
0: oui.
1: Il y a toujours des belles expositions.
0: Ah oui,
1: comme
0: toujours.
1: Frida Kahlo.
0: Exact, oui, bah c'est toute l'année, effectivement.
1: Frida Kahlo.
0: Ah bon, bah écoutez, peut-être, ça sera l'occasion. Là, vous avez 2 jours pour en profiter,
1: oui.
0: Avec
1: mais
0: l'hôtel.
1: Mais j'attendrai que ça grâle moins.
0: Oui, parce que si vous grâlez, ça va pas aller. Marie-France, on va y aller,
1: oui,
0: pour les questions. C'est parti. Première question. Et il faut répondre rapidement, Marie-France, pour gagner
1: oui,
0: ce séjour. Dites-moi, quel est le nom du phare au large de Royan, en Charente-Maritime, qui est surnommé le roi des phares ou le Versailles des mers ?
1: C'est le phare du Cordouan.
0: Bien.
1: J'ai été visité.
0: Bravo, bien, ah oui.
1: Et il y a une jolie petite chapelle.
0: Ouais. C'est le Versailles, c'est l'un des plus beaux de
1: oui,
0: France. Si
1: il est magnifique, il faut vraiment le garder.
0: Bon, bah, c'est bien, il est chez
1: ça
0: nous en plus.
1: Ça fait la renommée de notre belle région.
0: Bien sûr. Un point pour vous, Marie-France. Deuxième
1: merci.
0: Question. Dites-moi, dans quel département de France peut-on visiter les villes de Saint-Gilles-Croix-de-Vie, Luçon ou La Roche-sur-Yon?
1: La Vendée.
0: La Vendée, bah oui, on était dans la Gironde tout à l'heure, on reste dans le coin, un petit peu plus au nord là, juste au-dessus, c'est la Vendée, le 85 bien sûr, la Roche-sur-Yon.
1: Voilà, l'eau là-bas, elle est glacée. Hein.
0: Ah oui, ça dépend, oui, il y a les plus grosses vagues peut-être aussi, avec les grandes plages.
1: Les vagues, ça ne me dérange pas.
0: Non mais l'eau...
1: J'aime bien l'île d'Oléron. À Grand Village France. Plage, là, il y a des vagues pour les surfeurs.
0: Soyez pas un peu bavarde, Marie-France?
1: Oh non, pas
0: non,
1: du tout.
0: Non, pas du tout. Marie-France, on joue, restez concentrée. Dites-moi, pour Serge Gainsbourg et Jane Birkin, quelle année était érotique?
1: 69.
0: Oui, bravo. Du siècle dernier.
1: T'exagères pas un peu, là?
0: Ah bah non, c'est du siècle dernier, 1969, l'année.
1: Moi, je suis née en 47, alors. Hein.
0: Du siècle dernier. Bah moi aussi, je suis du siècle des derniers.
1: C'était un bon cru pour le Saint-Émilion. Et pour mes 40 ans, j'ai bu le Saint-Émilion de 47.
0: Hop, hop, hop. Ah bah oui, il devait être bon. Il devait être bon. Marie-France, c'est bien parti.
1: Oui.
0: 3 points. Attention, restez concentrés. Dites-moi, à l'âge adulte, combien l'homme ou la femme possède-t-il de dents?
1: 32
0: dents, bah oui, si on les a toutes bien sûr.
1: Moi, je les ai pas toutes.
0: Mais normalement, voilà, s'il n'y a pas d'accident, on en a 32.
1: Parce que les dents de sagesse, ça ne rend pas sage.
0: Ah oui, c'est ça, vous n'avez plus, vous, des dents de sagesse, Marie-France. Ah, vous faites bien rire, je ne sais pas si vous allez gagner, Marie-France, mais en tous les cas, vous nous faites bien rire. C'est bien, bravo, 4 points, mais oui, vous allez gagner. Écoutez bien celle-ci, dites-moi, au cinéma, quelle actrice a incarné Erin Brockovich ou Pretty Woman?
1: Pretty Woman, Julia Roberts.
0: Ah, c'est trop tard, Marie-France. Ouais, il y a un petit peu trop de temps là pour réfléchir. La bonne réponse est arrivée un petit peu trop tard. Au bout de 5-6 secondes, il fallait me la donner plus rapidement.
1: Bah, bon, j'avais l'image, mais pas le son.
0: Bon. C'est pas grave, c'est de la radio. Hein. Si vous avez le son, ça suffit. Malheureusement, là, pour la bonne réponse, non. Bon, c'est pas grave, Marie-France.
1: Bon, on verra bien.
0: 4 points, c'est bien. Déjà, vous n'êtes pas stressé, donc c'est bien. Vous avez
1: pas
0: les,
1: du tout.
0: Les
1: un
0: réponses.
1: Petit peu quand même.
0: Non, France. Marie-France, écoutez bien, il va falloir quand même me donner la bonne réponse sur cette question musicale. C'est pour ça que je vous dis de bien écouter. On va écouter, comme tout à l'heure, une chanson, mais vous, c'est plutôt l'intro, le tout début d'une chanson. 10-12 secondes, l'intro d'une chanson très connue, peut-être remontée là dans les années 70, Marie-France, je sais pas si ça vous va.
1: Ça me va.
0: Enfin, 70-80, début, fin 70, début 80. Dites-moi, qui chante ceci ?

0: danse?
1: Ben, j'ai encore l'image et je me vois danser, mais là, brûle pour point, j'ai pas.
0: C'est un groupe?
1: Oui, je sais que c'est un groupe.
0: Ah mince. Comme tout à l'heure.
1: J'aurais fait écouter les Bee Gees, j'avais les Bee Gees.
0: Ah, c'était un peu la même période, effectivement, mais non, c'est pas les Bee Gees. Puis c'était pour nous ramener un petit peu de fraîcheur. La chanson, c'est It's Raining Again.
1: Ah oui.
0: Il pleut encore.
1: D'accord.
0: Et c'était le groupe Supertramp.
1: Ah oui, Supertramp.
0: Ah, ouais, maintenant, bye. Quand on le dit. Aïe, aïe, aïe, Marie-France. Oh, c'est dommage, j'étais bien parti, hein.
1: Et vous savez qu'en ce moment, les gens ils boivent de l'énergie drink.
0: Oui.
1: Et mais c'est pas bien. Faut pas boire ça.
0: Ah bah non, ça nous donne de l'énergie forcément. Puis comme il fait chaud, ouais. Puis c'est vrai que pour le cœur, faut faire attention. Non, je compris que vous buviez autre chose que de l'énergie drink, de l'eau bien sûr.
1: Avec moi, je bois de l'hibiscus.
0: Ah oui, tiens donc. Eh, c'est pas mal ça, bien frais.
1: Et ouais. Avec du gingembre.
0: Bien, bonne idée Marie-France pour le conseil. Je vois que vous n'êtes pas déçu. Je vous dis à très très bientôt. Revenez jouer quand vous le voulez. Malheureusement, vous n'avez pas les 5 points cette fois. À très bientôt. Le temps filoche Marie-France. D'autres candidats veulent jouer. À très très bientôt.
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0: Oui, avec aussi comme chaque matin aux alentours de 11h30 des idées, des bons plans, des infos locales. Vous avez entre 14 et 18 ans par exemple, ou si vous connaissez quelqu'un qui a entre 14 et 18 ans, vos enfants, vos petits-enfants qui résident en Nouvelle-Aquitaine, qui aiment la photo, passionnés aussi d'environnement et de capturer comme ça avec l'appareil photo les instants magiques que nous offre la nature, eh bien n'hésitez pas à participer au grand concours photo Plume, Poil, Pétale, c'est son nom, lancé par la région Nouvelle-Aquitaine. Avec de nombreux lots qui sont à gagner pour les plus belles photos d'animaux ou de végétaux sauvages. Et pour participer, vous avez toutes les modalités sur le site internet jeune.nouvelleaquitaine.fr. jeune.nouvelleaquitaine.fr pour ce concours de photos. Attention, la date limite est fixée au 1er juin prochain.
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0: Ouais, mais j'en connais un qui veut partir. C'est Julien Clerc maintenant. On veut rester avec nous, bien sûr. On joue dans un instant nouveau pour vous offrir un superbe séjour à Bordeaux, week-end à Bordeaux, l'hôtel, les petits déjeuners, la cité du vin, la visite et puis des bonnes bouteilles de vin à gagner aussi. À tout de suite.

0: Julien Clerc, Juju pour les fans qui chantaient Partir. Claire a bien fait de rester parmi nous, de nous appeler au 05 46 50 67 68, car Claire va pouvoir gagner un petit séjour à Bordeaux. Bonjour Claire.
1: Bonjour.
0: Vous habitez à Salles-sur-Mer, Claire ?
1: Ouais. Oui, tout à fait.
0: Bon. Enfin, vous allez faire mieux que votre voisine de Châtelaillon, hein, tout à l'heure, il y a quelques instants. Vous
1: êtes... Bon, je sais pas. Elle a
0: échoué malheureusement sur la question blind test. J'espère que ça va mieux se passer pour vous, Claire. À Salles-sur-Mer, donc. Bon, vous êtes dans la voiture, hein, c'est ça, Claire ?
1: Oui, je me suis garée, vous inquiétez pas, je suis à Londres.
0: Ce ne serait pas un jour spécial pour vous aujourd'hui, Claire, par hasard ?
1: Et oui.
0: Si
1: avec un peu de chance. C'est bon.
0: Ouais. Joyeux anniversaire, Claire.
1: Merci.
0: Bon, 27 mai, vous êtes quel signe, vous, du coup, astrologique, 27 mai
1: C'est Gémeaux.
0: Bon. Si ça vous porte bonheur pour gagner avec nous, hein, Claire, il y a un petit séjour sympa à gagner à Bordeaux. Vous avez un an pour en profiter. Donc,
1: on va tenter.
0: Voilà, vous puis attendez que la chaleur passe. Hein, normalement, à partir de samedi, dimanche, ça devrait être mieux. Et puis après, vous aurez tout le temps pour y aller. Ouais, même cet été, dans un hôtel. Alors lui, la climatisation, hein, 3 étoiles, les petits déjeuners sont offerts, la cité du vin également, le repas là-bas sur place. Hein, voilà, pour découvrir la ville de Bordeaux, qui n'est pas très loin non plus de chez vous, hein, Salles-sur-Mer, Claire. Mais

0: faut avoir les bonnes réponses et surtout 5 points en répondant à mes questions.
1: Ben, on va tenter.
0: Voici la première, écoutez bien. Dites-moi, dans quel département de France peut-on visiter les villes de Pornichet, Guérande ou Nantes?
1: C'est la Loire-Atlantique.
0: Oui, oulala, attention Claire, traînez pas trop, ouais. C'est bien ça, Nantes, oui, Loire-Atlantique, le 44, le numéro du département de la Loire-Atlantique. Bravo, avec les belles communes également de Guérande, Pornichet et bien d'autres. Claire, un point, deuxième question, trois secondes. Attention, ça va vite Claire. Hein. Quel humoriste s'est rendu célèbre avec ses sketchs du culturiste ou du kawaii?
1: Oh, je
0: m'en sers
1: là.
0: As.
1: Canadien, je crois.
0: Non, c'est plutôt un nordiste, hein, avec la scène du Kawaii, sa capuche, il voit rien. Le culturiste également, c'était Danny Boone. C'est avec ses sketchs.
1: Oh, ouais,
0: il s'est fait connaître avant d'être un acteur et un réalisateur de cinéma. Danny Boone était humoriste et c'est les sketchs. Bon, vous souvenez peut-être.
1: Ben
0: c'était
1: voilà.
0: il y a bien 20, 30. Ouais, année. Hein. Bon, pas de point sur cette question, Danny Boone. C'est pas grave. Oh là, vous l'avez. Là, Claire, ne paniquez pas, je suis sûr que vous l'avez. Dites-moi, en cuisine, avec quel fruit prépare-t-on le véritable clafoutis?
1: La cerise.
0: Ah, la cerise, bravo. Bah oui, c'est la période en ce moment-là. Les cerises, ça pousse, ça rougit même hein, avec cette chaleur. C'est bien les cerises, le clafoutis. Bravo.
1: C'est pas bon.
0: Deux points. Attention, quatrième question, Claire. Au cinéma. Dans les films La famille Tuch, quel acteur joue le rôle du père de famille Jeff Tuch?
1: Oh là là.
0: Ah, vous l'avez pas? Très bon acteur hein, qu'on voit beaucoup.
1: Ah dans... ouais, je vois qui c'est.
0: Ouais,
1: je sais pas
0: et quoi, quand il prend son accent du Nord, justement, là, dans la famille, c'est Jean-Paul Rouve, Claire.
1: C'est ça.
0: Jean-Paul
1: tout
0: Rouve. Jeff Tuch. Non, je ne vais pas vous limiter. Attention, deux points, ça veut dire qu'il faut absolument la bonne réponse à cette cinquième question, Claire, pour rester en course.
1: Ouais.
0: Dites-moi, Claire, quel est le nom donné aux vertèbres du cou?
1: Cervicales.
0: Les cervicales, mais oui, il n'y a pas de piège, yes. Dans le bas du dos, ce sont les lombaires. Dans le haut, ce sont les cervicales. On en a sept, hein, Claire, paraît-il. Et pas plus, ni pas moins, normalement. Sept cervicales, c'est bien la bonne réponse. Claire, ouais. Trois points. On va jouer au mot caché avec vous. Une chanson française, bien connue. On a enlevé un mot dans les paroles. À vous de me donner ce mot, Claire. On écoute, bien sûr, d'abord. Et après, 5 secondes, pas plus, pour me dire quel est ce mot caché.

0: Alors Claire.
1: Les yeux dans l'eau, non?
0: C'est pas ouais, ça. Mais non. On était sur l'amour sur la déserté.
1: Sur la plage.
0: Eh oui, j'ai l'impression que c'est ça. Ah oui. C'était plage que j'attendais, et non pas les yeux dans l'eau, malheureusement, Claire. Ouais, vous aviez forcément reconnu Rock Voisine, mais
1: oui.
0: Ouais, trop concentré sur la belle voix de Rock. Rock Voisine. Ah, malheureusement. Non, là, je peux pas vous donner le point, Claire, ni les points.
1: Bon, oui.
0: Claire, revenez jouer quand vous le voulez, bien sûr. Et vous pouvez reprendre la route tranquillement. Attention, hein, Claire, bien sûr. Et bon anniversaire encore à vous, Claire.
1: Merci, David.
0: Happy birthday. À bientôt.
1: Merci,
0: ici La Rochelle.
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0: Ah bah ça, c'est mon petit cadeau pour vous tous. J'adore aussi cette chanteuse. On a eu Clara Luciani il y a quelques instants. Elle est pas mal non plus. Hein. Côté voix, par exemple, c'est Santa sur votre radio ici La Rochelle avec Recommence-moi. Je préfère

0: sur votre radio, ici La Rochelle avec Recommence-moi. Ah, c'est le conseil que je peux vous donner, hein, si vous jouez avec nous, objectif 5 points, si ça se passe pas bien, si vous perdez, recommencez. Vous avez toutes les chances de gagner la prochaine fois. Il y a toujours de très très beaux séjours en jeu. Cette semaine, on vous invite du côté de Bordeaux pour deux personnes. Vous avez un an pour en profiter avec une nuitée dans un hôtel en plein centre-ville de Bordeaux. 3 étoiles, petit déjeuner offert et puis accès à la Cité du Vin de Bordeaux. 2 invitations pour visiter cette Cité du Vin. Le bâtiment qui est magnifique avec un belvédère également, une vue somptueuse sur la ville de Bordeaux. Et puis de quoi bien manger, boire un petit peu aussi quelques bons vins, hein. Un bon d'achat de 50 euros à dépenser à la Cité du Vin. Peut-être pour Johan. Bonjour Johan.
1: Oui, bonjour.
0: Vous habitez à Tonnet-Charente, Johan?
1: C'est ça,
0: ouais. J'ai l'impression que vous recommencez de jouer avec nous. Non, Johan, vous avez déjà joué ou pas?
1: Ouais, j'ai déjà joué, oui.
0: Ouais, bon, ouais. Malheureusement, vous avez dû perdre sans doute ou peut-être pas été tiré au sort. Hein.
1: La dernière fois, oui.
0: Bon, mais vous avez raison de tenter, hein. On a des fidèles un peu comme vous qui retentent et ça finira bien par tomber sur vous. Là, je regarde mes 1, 2, 3, 4. Il n'y a que 5 candidats qualifiés pour l'instant. Donc, bien sûr, toutes vos chances, Johan, d'être tiré au sort après-demain, vendredi, pour gagner ce séjour. Encore faut-il faire les 5 points, Johan. Hein, vous connaissez les règles. Ouais. Vous êtes sur le carrelet ou pas là en ce moment, Johan? Non.
1: Pas encore.
0: Ah, pas encore, parce que je vois que ouais, c'est fait partie de vos loisirs, là, la pêche au carrelet, Johan. Ah ouais, vous avez un carrelet ou vous en louez un ou vous avez un copain?
1: Non, j'en loue un sur Foura, ouais.
0: Ah ouais, bien. Ah oui, sur Foura, en plus, bien, magnifique. On attend la marée haute peut-être pour ramener un peu de poisson ou pas, vous, dans le carrelet?
1: Oui, bon, ah ouais. Essayons tous les cas.
0: Ok, d'accord, ok, ouais, bon, c'est souvent pour passer un bon moment aussi, parce que voilà, il faut attendre les marées, mais un bon loisir. Bon, Johan, moi je vous invite en plein centre-ville de Bordeaux, mais quand il fera un peu moins chaud, bien sûr. Si vous avez les bonnes réponses à mes questions, voici ma première. Ringo Starr ou George Harrison étaient des musiciens de quel groupe? Vous êtes trop jeune. Ils étaient 4 en tout. Il y avait aussi John Lennon et Paul McCartney. Non, toujours pas, Johan.
1: Non, pas les Bee Gees.
0: Les Beatles.
1: Les Beatles, voilà.
0: Bah, oui. Vous êtes tout jeune, Johan. Forcément. Bon, c'était les Beatles. Pas grave. Pas de point sur cette première question. Un premier joker. On va parler de sport, Johan, maintenant. En boxe, comment est-ce qu'on appelle un coup de poing porté de bas en haut?
1: Non, c'est pas un crochet.
0: Ah non. Il y a un petit piège. Alors le crochet, c'est effectivement un coup de poing, mais lui, il part plutôt sur le côté, voire de face. Quand on part vraiment du bas vers le haut en boxe, on appelle ça un uppercut. Ou un uppercut.
1: Non.
0: Hein non. C'est vrai. Mais bon, vous n'êtes pas KO, Johan. C'est mal barré, vous êtes un peu dans les vapes. On a fait le décompte, mais là, vous n'avez plus le droit à l'erreur, effectivement. Bon, Johan, là, on est sur un film peut-être un peu plus récent, donc peut-être la bonne réponse. Dites-moi, ou plutôt, dans quelle saga de film avec Will Smith on utilise un flashouilleur pour effacer tout souvenir d'extraterrestre?
1: Men in Black, c'est ça.
0: Okay. N'hésitez pas, c'est bien Men in Black avec Will Smith, oui, le flashouilleur, voilà, pour effacer les souvenirs de celles et ceux qui auraient pu voir les extraterrestres. C'est bien la bonne réponse. Johan, c'est bien un point. Okay. Attention. Allez, on fait un deuxième maintenant. Question géographie, comme pour les autres aujourd'hui. Un département pour vous aussi encore. Dans quel département de France se trouvent les villes de Lannion, Guingamp et Saint-Brieuc?
1: C'est la Bretagne.
0: Ah oui, mais la Bretagne, c'est pas un département, malheureusement, Johan.
1: Oui.
0: C'est une région. Et il y en a 4 départements. C'était le 22. Le 22, les Côtes-d'Armor.
1: J'avais déjà
0: allé
1: le dire.
0: Ah ouais, oh bah vous qui êtes un habitué, faut pas, voilà, pas hésiter, hein. 22, hop, 22 les flics, non, 22 la Côte d'Armor. Il y a Paimpol, il y a Dinan exactement, également, et bon, Saint-Brieuc qui était le chef-lieu. Aïe, aïe, aïe, là vous l'avez compris, Johan, hein. 3 erreurs, c'est trop.
1: Tant pis pour moi.
0: Bah voilà, tant pis, mais revenez jouer quand vous le voulez. Bon, hey, sur le carlet, hein, vous êtes au calme, si la liaison passe téléphonique, il n'y a pas de souci, hein, revenez tranquille entre 11h et midi pour jouer avec nous, Johan, d'accord?
1: Je n'hésiterai pas, très bien, je vous remercie.
0: Bonne journée, Johan, à bientôt.
1: Au revoir.
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0: Ah, ça n'a pas été si facile que ça aujourd'hui finalement. Hein, Johan, non. Claire n'a pas eu les 5 points non plus. Marie-France non plus du côté de Châtel. Mais Maggie, oui, bravo, notre première candidate, Maggie, à Ruelle-sur-Touffe, qui s'est qualifiée donc parmi 4 autres depuis lundi. 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
1: Et elle s'appelle Léa, bien sûr, c'était le groupe Louise Attaque et son chanteur Gaëtan Roussel.
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1: C'est mercredi, aujourd'hui mercredi 27 mai, il est midi. Le journal est présenté par François Petit-Lemange.
3: Face à la canicule, on va voir pour commencer que les personnes sans abri souffrent, elles aussi, de la chaleur. Pas moins face aux fortes chaleurs actuelles qu'en plein hiver face au froid. D'où l'importance des dispositifs d'aide, comme celui de l'association La Soupe Solidaire à La Rochelle, qui distribue des repas deux fois par semaine. C'était le cas hier en fin d'après-midi à proximité de la gare. Sur les quelques 150 personnes considérées comme SDF à La Rochelle, une cinquantaine étaient présentes. C'est parmi elles Cédric Magnot, à la rue depuis 15 ans, heureux de pouvoir bénéficier de ce moment de tranquillité grâce à la soupe solidaire.
4: Heureusement qu'il y a des endroits comme ici qui nous permettent demain de nous nourrir au moins pendant un temps et de réunir un peu tout le monde. C'est un peu un repas familial mais à l'extérieur. C'est à cet endroit-là qu'on se retrouve tous. Et ça nous permet de discuter, de voir ce qui se passe lors le repas. Et c'est agréable de savoir que cette association fait des choses très vite avec très peu de moyens. C'est un peu comme les médecins, hein. On les voit, on se porte, mais heureusement qu'ils sont là, autant l'hiver que l'été, et ils sont grandement utiles. Ça reste assez compliqué, et heureusement qu'il y a des associations et des choses comme ça pour les grands froids, les grandes canicules qui interviennent. Et nous rejeter en dehors de la ville, ce serait vraiment pour nous un abandon, et ce serait dommage pour la suite. Et on compte sur les associations pour faire du mieux qu'ils peuvent et éviter des agréments à l'avenir.
3: Rappelons que le nouveau maire de La Rochelle, Olivier Falorni, a décidé de déloger les personnes sans-abri et marginales du centre-ville et du Vieux-Port. Une mobilisation contre cette politique est prévue samedi matin devant l'hôtel de ville à 10h. La situation des personnes sans-abri mais aussi des personnes vulnérables ne va pas s'arranger avant samedi. La Charente-Maritime et la Charente sont désormais en vigilance orange canicule depuis ce midi. Météo France craint à nouveau des records, parfois à plus de 37 degrés localement. Hier, la barre des 36 degrés a été dépassée en Charente, à La Couronne, à côté d'Angoulême, record pour un mois de mai à 36,3. En Charente-Maritime, le record d'hier est à Nuaillé-sur-Boutonne avec 35,9 degrés. Un record mensuel battu également hier à La Rochelle avec 35 degrés comme chaque jour depuis vendredi. Dans ces conditions, le préfet de la Charente-Maritime appelle lui aussi à la vigilance. Un message destiné en priorité aux personnes fragiles, mais aussi à celles qui pratiquent des activités sportives. Brice Blondel.
5: Aujourd'hui, on diffuse essentiellement un message de prévention à l'égard de toutes les catégories de personnes qui peuvent être vulnérables ou en difficulté, les accueils collectifs de mineurs, les EHPAD, les collectivités, pour que lorsqu'elles organisent des événements, qu'ils soient sportifs ou d'une autre nature, prennent les mesures nécessaires pour que les gens s'hydratent, évitent de s'exposer au soleil, que lorsque ce sont des événements de nature sportive, il y ait des dispositions en matière de secours. On a vu au Marathon de Royan que cette organisation était essentielle. Bon, Marathon de Royan, c'est un événement très important en nombre. Évidemment, on n'en a pas comme ça tous les jours en Charente-Maritime, mais tous les événements doivent faire appel à la vigilance, vigilance à l'égard des élus locaux à qui on envoie beaucoup de messages de prévention. La vigilance orange implique de renforcer cette dimension prévention et précaution et pas d'interdire ou de restreindre.
3: Le préfet de la Charente-Maritime, Brice Blondel. Deux terribles drames ont déjà endeuillé le week-end de la Pentecôte en Charente-Maritime. Deux enfants de 2 ans sont morts noyés en tombant dans des piscines privées sur leur lieu d'habitation à 24 heures d'intervalle. Le premier accident a eu lieu samedi vers 17h dans une commune de la plaine d'Aunis. L'enfant a été transporté par hélicoptère au CHU de Poitiers en vain. Il était placé en famille d'accueil. Ses parents biologiques ont porté plainte. Une enquête est ouverte pour homicide involontaire, indique le procureur de La Rochelle. Le terrible scénario s'est répété dimanche vers 17h à Surgères. Là encore, un enfant de 2 ans est tombé dans une piscine. Lui aussi a été transporté jusqu'à Poitiers mais n'a pas pu être réanimé. Une enquête là est ouverte en recherche des causes de la mort. La canicule oblige à modifier certains fonctionnements. Par exemple, les bureaux de l'agglomération de Royan-Atlantique ont ouvert dès 7h ce matin et fermeront à 14h. Même chose pour les déchetteries, que ce soit dans l'agglo de Royan ou dans celle de La Rochelle. Le conservatoire de La Rochelle est totalement fermé. Les examens de fin d'année reportés. Le concert de ce soir annulé. La ville de La Rochelle ouvre aussi des salles municipales pour se rafraîchir. Mairie de proximité de Villeneuve-les-Salines, hôtel de ville, muséum d'histoire naturelle en accès gratuit. Il y a aussi les brumisateurs de Lancan, de la gare, du Quai Valin. Il y a de nombreuses fontaines à eau. À Angoulême, les médiathèques de quartier passent en horaire canicule et ferment à la mi-journée. La météo, David.
1: Pas soleil et chaleur, bien sûr, au programme encore aujourd'hui. Des températures qui vont grimper jusqu'à 30 degrés sur les îles. 32 degrés à Royan ou encore à Marennes, avec un petit vent quand même de sud-ouest. 35-40 km/h, pas désagréable avec cette chaleur. Et puis dans l'intérieur, par contre, moins de vent et des températures encore plus chaudes. 36 degrés annoncés un petit peu partout, même 37 degrés sous abri à Saint-Jean-d'Angély.
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1: Allez, passez une bonne journée malgré la chaleur, attention bien sûr. Je vous laisse avec Valérie Damidot et Eric Bastien maintenant. C'est votre jeu au taquet sur Ici La Rochelle.
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6: Bonjour la France, comment ça va la France qui a chaud de partout, hein? Comment ça va Eric Bastien?
7: J'ai chaud de partout, mais un petit glaçon comme ça, c'est pas désagréable. Petite citronnade, petite
6: mentalo. Oh là là, mon Dieu, ne m'en parlez pas. Alors, je vous rappelle que toute la semaine, nos candidats vont s'affronter pour aller en finale. Vendredi, le premier prix, il s'agit d'un week-end exceptionnel à Autun, à l'occasion d'Augusto Dunum, le rêve du roi.
7: Oh, un week-end. Latin, ou...
6: Bah écoutez, je tente. Le rêve du roi, c'est pour deux personnes. Votre radio ici et l'office de tourisme du Grand Autunois Morvan vous invitent à partir à l'occasion, je le rappelle, du rêve du roi Augusto Dunum, de découvrir la très belle ville d'Autun, son musée, le site archéologique du Mont Beuvray, le château de Couches, le transport est compris, et puis surtout, vous dormirez deux nuits à l'hôtel de la gare, vous aurez les petits-déj, les déj, les dîners, mais le climax du séjour, c'est vendredi soir.
7: Ah là là.
6: Mais oui, la nuit tombe, le théâtre dans Antique d'Autun s'illumine et ça devient la scène de l'un des plus grands spectacles historiques de France. Bref, ce week-end monumental n'attend que vous. Et si vous ne gagnez pas ça, qu'est-ce qu'on gagne?
7: Mais écoutez, vous parlez d'histoire et c'est toute l'histoire de Joe Malongo qui se raconte à Autun.
6: Oh mon Dieu.
7: Oui, vous avez tous connu Autun, Augusto Dunum. Vous connaissez le Puy du Fou, vous ne connaissez pas le Puy de Malongo.
6: Ah non, je connais pas. Non.
7: Le Puy de Malongo avec tous les habitants du village de Joe Malongo qui se sont réunis sur l'histoire du café. Ouais, 32 personnages, 32 dosettes.
6: Oh là là là là.
7: 6 rôles principaux des verres en verre. Et l'histoire de Joe Malongo dans le Puy de Malongo, c'est une cinécénie à découvrir. Suis-y.
6: Allez, on accueille Véro et Christophe, nos deux candidats du jour. Bonjour les amis,
8: bonjour.
6: Comment ça va?
9: Bonjour.
6: Alors,
8: bonjour à tous.
7: Bonjour.
6: Véronique, tu joues avec ici Loire-Océan, tu as 63 ans. Tu habites à La Chapelle-sur-Erdre.
9: Exactement.
6: Comment que ça s'appelle les habitants de La Chapelle-sur-Erdre?
9: Les chapelains et les chapelaines.
6: Oh ouais, on oublie le Erdre quoi. Bon, donc.
9: Ouais, mais l'Erdre, c'est une rivière qui passe tout près et qui est, selon François 1er, la plus belle rivière de France.
6: Bah, tu vas nous envoyer une photo de ce petit endroit. Alors, tu es remariée à Pascal, vous avez 3 enfants chacun. Bah dis donc, ça fait des grosses tables à Noël, ça.
9: C'est ça, ouais.
6: Hop, hop, hop.
7: Pourquoi remarier?
6: Pourquoi?
9: Parce que je me suis mariée une fois. Non.
6: Mais t'es bête ou quoi?
7: J'ai cru que c'était marié plusieurs fois avec Pascal.
6: Oui, d'accord. Allez, tais-toi. Ne m'interromps pas pour dire des.
9: Non.
6: Oui, je sais que c'est un homme. Et en plus, c'est Eric. Tu sais, bon, c'est compliqué. Ouais, hein. Ouais. Tu as compris que c'est pas tous les jours facile. Hein.
9: Ah bah oui. J'imagine, ouais.
7: Bon, j'ai d'autres infos inutiles. Je lève la main. Hein.
6: Voilà, c'est ça. Alors, tu as deux petites filles, Lisa et Lilou.
9: Oui, et j'ai aussi 3 beaux petits enfants. Elliot, Eden et Soline.
6: Eh ben ça c'est bien. Et alors, Sambaye, le 1er juin, c'est la quille. Ah là là là là là là là. Retraite le 1er juin.
7: Oh là là.
6: Ah bah dis donc.
7: Elle est déjà partie à la retraite.
6: T'es partie à la retraite ou comment, qu'est-ce qui se passe?
7: Puis c'est là, si, elle est là.
9: Moi j'étais un peu
7: en vacances
9: avant, alors je me suis habituée.
6: Ah bah
9: vite,
6: voilà.
9: Hyper, hyper vite.
6: Bah tu m'étonnes. Dis donc, t'as bossé 42 ans pour les impôts.
9: Ouais.
6: Il était temps. Il était temps de raccrocher, ça fatigue les impôts, on n'en peut plus.
7: Il reste quelques jours d'ailleurs là.
6: Ouais, en plus.
9: Il reste quelques jours pour faire déclaration, Bah, sûr, mais les impôts, c'est toute l'année. Il y en a plein.
7: Oh là là, mais arrêtez.
6: J'ai découvert la taxe de balayage, je m'en parlais même pas. Alors, je te raconterai. Dis donc, en plus, petite, tu voulais être chercheuse ou pilote de ligne. Quel est le rapport?
9: Je pilote une équipe et puis je cherche les fraudeurs.
6: D'accord, ok. Bon, j'adore ton optimisme. Alors, ma petite chérie, on va gagner. On va tenter de gagner tout de suite le premier point. Tiens, je te mets une chanson de Jacques Brel.
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6: Une chanson qui te donne la patate, la pêche.
7: Ouais. Ça, c'est,
6: allez.
7: C'est le sang du trésor public qui lui fait passer un message.
6: Ça, c'est la déclaration.
7: Ne me quitte pas.
6: Alors, écoute bien. Il paraît que cette chanson, Ne me quitte pas, de Jacques Brel, c'est la chanson préférée des Français. C'est vrai ou faux? Top chrono, 5 secondes.
9: C'est faux.
6: Bah, t'as bien raison, pas du tout. C'est pas du tout ça, c'est Mistral gagnant de Renaud, qui est une des chansons préférées des Français. Et donc, la carrière de Renaud, il vient de fêter ses 50 ans, Donc, Véro, premier point pour toi.
7: Eh bien, écoutez, Christophe nous a déjà quittés. Christophe a fait forfait, je vous jure, on n'a plus Christophe.
6: C'est une blague.
7: Non, c'est pas une grave, on est en train de le rappeler, Christophe, qui, alors, je vais vous parler un petit peu de lui.
6: Raconte-moi, qu'est-ce qu'il fait dans la vie,
7: écoutez, il est avec ici, Roussillon, ça sent bon le sud, déjà ça, on aime. Il a 37 ans, Christophe, il habite à Saint-Estève, c'est dans les Pyrénées orientales. Alors, Christophe, tu es paxé à Jade? Oui, tout à fait, oui, j'ai rencontré Jade un jour, comme ça, sur la route, mais je peux vous faire les deux personnages. Il a deux garçons, Eden, 10 ans, Nino, 5 ans, et on va écouter un petit extrait d'Aya Nakamura, parce que sa chérie l'appelle Doudou, comme dans la chanson. Et oui.
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6: Moi, je vois que sur sa fiche, il y a marqué qu'il a un chien. Qu'est-ce que c'est comme modèle?
7: Il est là. Bonjour, Christophe.
12: Bonjour.
7: Alors, fais pas des frayeurs comme ça, dis donc. Toff. Bon, allez, t'inquiète. J'étais en train de dire que t'habitais à Saint-Estève, t'étais paxé. T'as un chien. Alors, Valérie, demandez, c'est quoi comme chien que tu as?
12: Exactement. J'ai un berger blanc croisé avec un Akita.
7: Alors, je vois pas du tout. Tu vois, toi, Valérie?
6: Un berger suisse.
12: Un berger suisse, exactement, et l'Akita.
6: Je vois très bien ce que c'est.
12: C'est un chien japonais.
7: D'accord.
6: C'est très beau. Je veux une photo de ce chien tout de suite sur mon portable.
7: Christophe est militaire. Ah, qu'est-ce que tu fais? Tu es quoi comme
12: exactement dans l'armée? Je suis gendarme.
7: La technique du gendarme. Moi, je trouve qu'on est pas mal. Hein. Entre une future retraitée des impôts du centre public et un gendarme, on est un peu contrôlé. Et...
6: On a intérêt à bien fermer nos gueules.
7: Faire gaffe à ce qui se passe aujourd'hui. T'es gendarme, t'es gendarme avec la moto, la voiture, tu fais quoi comme...
12: Non, je suis en départemental, j'accueille les personnes, les premiers secours, les premières urgences, le premier intervenant.
7: Ok. T'as toujours voulu faire ça? Généralement, quand on est gendarme, c'est un truc qui vient depuis l'enfance ou rien à voir avec toi?
12: Non, rien à voir. J'avais pas spécialement d'idée quand j'étais enfant. Je voulais juste être heureux dans ce que je faisais.
7: Heureux. Et là, t'es heureux en tant que gendarme.
12: Oui.
7: Bon,
12: oui.
7: Alors, super. Allez, Christophe, c'est quoi ton grade avant de jouer?
12: Adjudant.
7: Adjudant Christophe. Nous allons jouer pour tenter de marquer un premier point avec un extrait. Et nous partons en Thaïlande avec des moines. Des moines qui ont construit un temple entièrement avec des bouteilles de bière. Est-ce que, mon adjudant, c'est vrai ou faux? Top chrono, 5 secondes.
12: Tant que je dirais vrai.
7: Tu as raison, le Wat Pama Chedikhu en Thaïlande, c'est surnommé le temple d'un million de bouteilles. Il a bien été construit par des moines. Il y a 1,5 million de bouteilles de bière recyclées. Alors, on ne sait pas si c'est eux qui les ont bu, mais en tous les cas, ça existe pour de vrai. Ça te fait un premier point. Bravo, Christophe.
6: Allez, un point Véro, un point Christophe. Et là, tout de suite, on va partir avec VIP.
7: Ah, comme vous êtes VIP. Vous.
6: Ah, tu parles d'une VIP.
7: Ah, quand même un peu.
6: Vous écoutez ici Françoise Hardy, VIP, tout ça rime, on vous aime. À tout de suite.

0: Sois
1: VIP. Moi, je travaille avec une VIP tous les jours au quotidien. C'est un vrai bonheur de travailler avec une VIP comme toi, Valérie.
2: Mais je...
1: 5 gardes du corps quand tu arrives.
2: Ah ouais, ça, j'adorerais.
1: Un cercle comme ça, tu es entouré. En plus, des gens, des impôts qui te contrôlent.
2: Oh là là, c'est magnifique. Des VIP, gendarmes, quoi. Tout quoi. Bien, allez, Véro, un point. Christophe, un point. On reprend la compète.
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2: Alors, quand même, comme je raconte toujours tout à mes auditeurs que j'aime, sachez que depuis samedi, j'ai ce qu'on appelle un lumbago, un mal de dos, et j'ai une ceinture. Et il se fout de ma gueule en permanence que je suis au ralenti.
1: Pas du tout.
2: Je peux pas bouger trop. Dès que je bouge, j'ai un coup de poignard. Tout le monde connaît ça.
1: Vous êtes en 33 tours.
2: Bah oui, bah excusez-moi, j'ai très très mal au dos.
1: Passé en 78, essayez quand même, je sais pas, ou en 45.
2: La vieillesse est un naufrage.
1: On a inversé les rôles, Valérie. On a commencé il y a 2 ans ensemble. C'était moi l'hypochondriaque.
2: Ah, je suis pas hypochondriaque.
1: 2 ans après, c'est toi qui es malade.
2: Ah, je suis malade, mais je ne suis pas hypochondriaque. Moi, sinon, je serais pas là, je serais
1: dans mon lit.
2: Venez
1: masser, Valérie.
2: Bien sûr. Alors, Véro, ma petite Véro chérie, il paraît que tu adores la déco.
4: Ben ouais, j'adore la déco, bien sûr.
2: Il paraît que tu maroufles.
4: Ah, je maroufle. J'adore la tapisserie. Je viens de refaire une chambre magnifique.
2: Oh, à quelle couleur, je peux savoir?
4: Alors, en fait, c'est pour le petit dernier de Pascal qui habite à Marseille. Et quand il est parti, il a demandé une chambre qui ressemble à Marseille. Donc, forcément, il y a du bleu.
2: Eh oui.
4: C'est la mer, le soleil et tout. Ah non, il y en a un peu moins, quoi.
2: Bon, et tu fais de la peinture aussi?
4: Ouais.
2: Oh là là.
4: J'aime tout ça.
2: Ah, ça, c'est bien. Mais par contre, c'est pas...
1: Excusez-moi de vous interrompre à nouveau, mais on parle de peinture, de déco.
2: Non, tu vas arrêter.
1: Non, mais nous sommes d'accord, c'est le retour de déco
2: on
1: sur
2: M6. Pas. Alors, Véronique, il paraît que c'est ton jardin, en revanche, c'est Pascal qui s'occupe de ton jardin.
4: Ah bah ouais, c'est mon chéri qui s'occupe du jardin, Pascal. Il a un jardin magnifique, il a des fleurs. En plus, il est tellement romantique, il me ramène des petits bouquets de fleurs régulièrement. Mari, il faut un prince charmant, hein, sinon ça vaut pas le coup.
2: Oui, c'est vrai, je suis assez d'accord avec toi.
4: Hein, bon, voilà.
2: Et il paraît que, dis donc, la cuisine, bon, bah, il paraît que tu es un peu une top chef et que tous tes potes te réclament des cannelés.
4: Ça c'est sûr.
2: Mais à part les
4: cannelés de Véro.
2: Ah là là, les cannelés de Véro. Mais alors, c'est quoi, quand tu leur fais un plat principal, tu leur fais quoi comme plat salé?
4: Ah, bah, ça dépend, hein, de la saison, ça dépend du jour. Alors, on peut faire des bobotis.
2: Ouais.
4: Des bobotis. On peut faire du poisson avec de la mangue.
2: Oh mon Dieu. Bon, arrête-toi, là, j'ai faim. Oh là là, là, j'en peux plus.
1: Excusez-moi de vous interrompre à nouveau, mais c'est sur M6, Top Chef, je crois. Meilleur pâtissier. C'est pas sur cette chaîne, vous êtes de retour à la rentrée pour déco? Excusez-moi de vous poser la question un peu tous les jours, mais vous me répondez jamais, donc...
2: Ce que je ne sais pas. Alors écoute, Véro, voici ton deuxième point qui va arriver. Je vais te mettre une très belle chanson.
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2: J'adorais cette chanson. Alors, écoute bien. Sur un voilier, il paraît que la baume, c'est le petit mât à l'arrière du bateau.
4: La baume,
2: est-ce que c'est le petit
4: mât?
2: Non, elle me dit faux. Ben, t'as bien raison. Allez, hop là.
4: Non,
2: bien sûr, t'as raison, c'est faux.
4: On n'est pas loin de la mer.
2: Eh oui, la baume, c'est la barre horizontale fixée au mât qui maintient la grand voile. Voilà, bon, bah écoute, 2 points pour Véro.
1: Christophe, qui a déjà un point, avec ici Roussillon, à Saint-Estève. Christophe qui est militaire, qui est gendarme, qui est adjudant, jeune, il a fait du rugby, Christophe. Oh, t'étais à quel poste?
6: J'ai joué talonneur.
1: Ah, talonneur. Alors, tu joues encore ou tu as arrêté ou... Ouais.
6: Non, j'ai arrêté depuis quelques années maintenant, place aux jeunes.
1: Ah, t'es supporter du club local?
6: Ouais, supporter de l'USAP et des Dragons Qatar.
1: Bah voilà, ils sont quoi? C'est quoi en termes de championnat, de classement? Comment ça se passe pour eux?
6: Malheureusement, l'USAP est en top 14, qui représente l'élite du rugby français, et ils sont avant-dernier.
1: Ouais, bon, voilà. Remontada, on sait comment ça se passe dans le milieu du
6: sport. On va croiser les doigts.
1: Bon, Christophe.
6: Et les Dragons font pas très.
1: Ouais, c'est pas mieux.
6: Pas une très belle entame de saison également.
1: Ils sortent pas beaucoup de flammes en ce moment, quoi. Voilà, c'est ça.
6: Exactement.
1: Bon, alors Christophe, lui, ne bricole pas du tout. Donc Christophe est parti de ceux qui pourront regarder Nico sur M6 la rentrée. Tu jardines pas non plus. Est-ce que t'as une qualité?
6: Moi, c'est la cuisine.
1: Eh ben voilà, la cuisine.
2: Bah attends, c'est bien la cuisine. Moi, j'adore les mecs qui cuisinent. Je trouve ça hyper sexy.
1: Allez, Christophe, on se met au fourneau. On met le petit tablier. Qu'est-ce que tu nous prépares, là? Allez.
2: Arrêtez, j'ai faim.
6: Boule de picoulate.
1: Qu'est-ce que c'est?
2: Hein?
6: Alors, c'est une spécialité catalane. C'est de la viande, des boulettes de viande hachées avec de la chair à saucisse. Des épices, de l'ail, de l'œuf, tout ça mijoté avec de la tomate, des oignons. Et un accompagnement avec des pompettes de la mort et des petits haricots ou des pommes de terre.
1: Okay, okay.
2: Comment ça s'appelle le truc avec les escargots, la catalan, que tu mets dans la cheminée?
6: La cargolade.
1: La cargolade.
2: Voilà.
1: Ça aussi, c'est une spécialité catalane.
2: Bah oui.
6: Exactement, avec une petite aioli.
1: Oh, arrêtez, mais arrêtez.
6: Et alors, c'est le péché mignon.
1: Attends, Valérie, elle va adorer. Sa spécialité aussi, ce sera mon dernier mot, c'est la paella. Toi qui vas souvent en Espagne.
2: Bah oui.
1: Il adore faire la paella. Ouais,
2: c'est bien. Bah, de toute façon, le pays catalan, les gars, on est juste à côté. Hein.
1: Allez, jouons avec cette question. Extrait.
0: Elle vend des
2: capotes.
1: Voilà. Décidément, la tactique du gendarme avec Bourville, les crayons avec Bourville. On est Bourville aujourd'hui. Hein. Avant les gommes, on effaçait les crayons avec de la mie de pain. Vrai ou faux? Top chrono. Avant les gommes, on effaçait les crayons avec de la mie de pain.
6: Alors je vais dire.
1: Vite!
6: Je vais dire vrai.
1: Ouais, attention, vraiment, on le prend, mais sur 5 secondes, hein, pas après. Oui, c'est vrai, tu as raison, avant l'invention des gommes, on utilisait bien de la mie de pain pour effacer les traces de crayon de papier, parce que c'était humide, c'était souple, et voilà, ça absorbait le graphisme sur la feuille.
2: Allez, 2 points Véro, 2 points Christophe, et là, tout de suite, vous écoutez ici. Et on est parti avec les frérots de la Vega, ça sent bon les vacances. Sweet darling, vous écoutez ici,
1: ouais,
2: on vous aime,
1: on
2: à tout de suite. Voilà.
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0: Moi, c'est fin juin, la fête des pères. Parce que c'est papa, papa, papa, papa. Donc, c'est fin juin, fête des pères. Voilà. Merci aux frérots de la Vega de nous le rappeler.
1: Voilà, frérot de la Vega, jingle.
0: Suite d'arrivée.
2: Au taquet, votre jeu de midi, c'est non, ici.
1: Non, mais Véro est d'accord avec moi. Hein, on n'en peut plus de ces vannes.
3: C'est que... non,
0: la direction voilà, m'a demandé si j'avais un auteur, quand même.
1: Non, mais tu peux pas couper la parole des gens, ouais, on l'a déjà vrai. Dit, on ouais. en a déjà parlé.
0: Ouais,
1: donc,
0: vrai.
1: On est d'accord, Véro, on n'en peut plus.
3: Ouais, on est d'accord. Et on est complètement d'accord. C'est
1: et en plus,
3: Véro.
1: Ouais, et en plus, il te coupe la parole. Donc, tu vois, ouais.
0: Mais c'est un spectacle
3: aucune
0: à rentrer.
3: Éducation, aucune éducation, aucune éducation.
1: Aucune. Voilà, qu'est-ce que tu veux que je te dise? Alors, tu aimerais déjeuner avec Bruce Springsteen?
3: Ah, ouais.
1: Ah, ouais, le boss!
3: Au moins le boss.
1: Bah évidemment, qu'est-ce que tu parlerais de quoi avec le boss?
3: Peut-être pas des États-Unis et de leur état aujourd'hui.
1: Ah bah non, tu vas nous lui faire faire
3: un... Ouais, il va nous péter un câble.
1: Ah là.
3: Ouais, je sais pas, sa rencontre avec Barack...
0: Ses impôts.
1: Mais d'accord.
3: Il n'y a pas que ça dans la vie. Hein.
1: Non mais je te jure, j'en peux plus de lui. Bon ma chérie, on va jouer, comme ça il va pas nous couper la parole pendant qu'on joue.
3: Ouais.
1: Je n'en peux plus. Alors, c'est le quiz musical. Je vais
3: t'en
1: te mettre...
3: as plein le dos, non? T'en as plein le dos.
1: Ah bah, t'as compris pourquoi j'ai une ceinture et que j'ai un lumbago. Tu comprends maintenant.
3: Voilà.
1: Alors, je vais te faire écouter deux artistes l'un après l'autre et tu vas essayer de me dire qui chante. Écoute bien le premier artiste. Là.

0: Frank Sinatra.
1: Alors, tu me dis Frank Sinatra?
0: Ouais.
1: Et non, c'est Nat King Cole. Nat King Cole. Alors, bon.
0: Ah ben Sinatra, il a repris, non?
1: Bah Sinatra l'a repris, mais peut-être en concert. Mais là, c'est Nat King Cole. Alors, là, écoute bien le deuxième chanteur. Écoute bien, c'est... Tu vas bien le reconnaître.

0: Qui c'est qui chante?
1: Patrick Fiori, non?
0: Et oui, c'est Patrick Fiori, que tu reviennes, voilà. Allez, ça fait un point.
2: N'entends plus. Christophe, est-ce que tu l'avais, Nat King Cole et Patrick Fiori? Vraiment, hein, dis-moi, sincèrement.
3: Alors, ça fait pas trop partie de mon registre musical, mais je pense que Patrick Fiori, j'aurais pu le reconnaître.
2: Ouais, c'est quoi ton registre musical d'ailleurs? Quels sont les artistes que t'aimes bien?
3: Moi, j'écoute un peu de tout, à vrai dire, de la variété française comme de l'électro. Je suis un grand fan de Mathieu Chédid.
2: Ah ouais, ah, Mathieu Chédid, bien sûr. Je suis
3: marié. Exactement.
2: En plus, tu l'as vu en concert, hein?
3: Exactement, à deux reprises.
2: Waouh! On le salue, Emma.
3: C'est bon. Génial.
2: Ah ouais. Je reconnais, il a une belle relation avec son public. Allez, Christophe, tentons l'aventure. Le quiz musical, il y a deux points à prendre. Ce sont des artistes, voilà, qu'il va falloir reconnaître. Il s'agit d'un groupe, on y va pour le premier. Bonsoir.

0: seule occasion de faire décrocher un sourire à Ekin, un technicien qui adore ce groupe. Top chrono.
1: Je dirais les Easy Top, mais j'ai aucune idée.
0: Alors, qui s'arrache les derniers cheveux qui lui restent.
2: Iki vient de mourir. Les Easy Top.
0: Sous la table. Non, c'est Madness.
1: D'accord, ok.
2: Madness. My house. Chute. In the middle of the street.
0: Oui, parce que c'est aussi le générique d'une émission qui revient sur M6.
2: Oui, exactement. Déco.
0: Hein, déco, c'est ça. On va vous le trouver, ce générique d'ici. Voilà. Bon, on se rattrape ou pas?
1: On va essayer.
2: Allez.
0: On y va.

0: Allez, top chrono, qui chante?
1: Je dirais Amel Bent.
0: Elle était aux côtés de Patrick Fiori qu'on a connu, qu'on a écouté dans Notre-Dame de Paris. Et Amel Bent n'était pas dans Notre-Dame de Paris, c'était Julie Zenati.
2: Et voilà.
0: C'est une de ses chansons les plus célèbres, hein, Si je m'en sors.
2: Allez, moi si je m'en sors, c'est que j'aurais plus mal au dos. Véro 3, Christophe 2. Et là tout de suite, c'est la réclame, mais pas que. C'est aussi l'actualité dans toutes vos régions, grâce aux 44 locales de votre radio ici. À tout de suite.
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5: L'association J'aime l'artisanat français 17 vous invite samedi au cœur de Dompierre-sur-Mer, tout près de La Rochelle, pour rencontrer des producteurs, des créateurs, des artisans et des artistes locaux qui respectent les valeurs de la fabrication française et du fait main. Ainsi, de 11h à 20h, vous pourrez les rencontrer, échanger avec eux, voir leurs œuvres et pourquoi pas les acheter. La fête des mères, c'est le lendemain, c'est dimanche, hein, je dis ça, je dis rien. Et puis, dès 11h, il y aura des animations qui rythmeront la journée avec des manèges pour les enfants, une ferme pédagogique aussi, un atelier de création, un espace libre de jeu pour petits et grands. Et puis à partir de 19h et jusqu'à 21h, un concert, soirée guinguette avec le duo Rockin' Chair. Une restauration sur place sera aussi proposée par l'association J'aime l'artisanat français 17. C'est donc samedi dès 11h le matin à Dompierre-sur-Mer, tout près de La Rochelle.

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2: Et je vous rappelle que toute la semaine, les candidats s'affrontent pour se qualifier pour vendredi la finale, le premier prix. C'est un week-end exceptionnel à Autun, l'occasion d'Augusto Dunum, le rêve du roi pour deux personnes. L'office de tourisme du Grand Autunois Morvan vous offre ce week-end incroyable. Vous visiterez la ville d'Autun, son musée, le site archéologique du Mont Beuvray, le château de Couches. Mais ce qui vous plaira le plus, je pense, c'est qu'à la nuit tombée, le théâtre antique d'Autun va s'illuminer et deviendra la scène d'un des plus grands spectacles historiques de France. Un show monumental et en plus, le transport est compris. L'hôtel de la gare vous attend. Petit-déj, dîner, déjeuner. Bref, un cadeau magnifique. Si vous ne gagnez pas ça, vous gagnez
3: la machine d'espresso.
2: Exactement. Malongo, 32 dosettes, 6 verres en verre. Jingle, on reprend. Alors, Véronique, Véronique. Oh, Véronique, elle m'a bien fait rire, cette petite anecdote. Il paraît que quand on était petite, on a été au cimetière et qu'on a fait... On a fait des petites bêtises dans le cimetière.
4: C'est pas des bêtises, c'est parce que j'ai fait Robin des Bois. Robin des cimetières.
2: Oui.
4: Quand j'étais petite avec ma cousine, et ben, dans les cimetières, il y avait des tombes où il y avait plein de fleurs. Et puis des tombes où il n'y en avait pas. Alors on a partagé.
2: T'as partagé, t'as mis des fleurs sur des tombes où il n'y en avait pas. Moi, je trouve ça super mignon.
4: Voilà. Bah, je crois que les gens, ils n'ont pas trop aimé quand même.
2: Ah, tu t'es fait engueuler?
4: Un petit peu. Et alors, il a fallu remettre. Alors, on a remis comme on ne savait pas remettre. On a remis comme on pensait. Mais on a dit que c'était comme ça. Qu'est-ce qu'on a, on a remonté en plus.
2: Ah bah oui, bah il y a un moment donné, on peut pas tout faire, hein. Faire Robin des Bois et dire des choses intéressantes et vraies, hein. Stop. Alors, ma chérie, là tu as 3 points. C'est super, t'es en tête. Mais est-ce que tu pourras en marquer 3 de plus? C'est la question à choix multiples. Donc, je vais te poser une question sur le parfum Dior. Écoute bien. Actuellement, quelle est la star qui est l'égérie du parfum J'adore de Dior? Alors, écoute bien. Actuellement. Marion Cotillard, Rihanna, Charlize Theron ou moi? Top chrono, 10 secondes.
4: C'est Rihanna,
2: c'est vrai qu'elle est belle. On peut pas dire le contraire.
4: Elle est magnifique.
2: Allez, on écoute.
3: C'est pas marrant,
2: Cotillard. Voilà, c'est Rihanna, bravo. Tu as 3 points de plus.
3: Christophe.
5: Oui.
3: Est-ce que tu portes du Dior?
5: Je porte pas de Dior.
2: C'est quoi ton parfum?
3: Bah ouais, c'est quoi ton parfum?
5: Moi, je porte du Guerlain.
3: Guerlain, Boss, voilà, on en a cité 3.
5: Okay, Guerlain. Très bien.
3: Bah ouais.
5: Exactement.
3: Tu aimes bien les sensations fortes, toi, hein, Christophe. Christophe qui est à Saint-Estèze, Pyrénées,
2: Orientales
3: et Pyrénées Orientales.
2: Saint-Estèze, dans
3: bien
2: les Pyrénées.
3: Sûr, oui.
2: Je demande pardon aux Pyrénées Orientales.
3: Il est gendarme, il aime forcément les sensations un petit peu. Côté manège, alors raconte un peu, Port-Aventura, ça t'a marqué? C'était quelque chose d'assez rock'n'roll.
5: Port-Aventura, c'est génial. C'est un parc d'attractions qui, bah déjà, qui se trouve à proximité de mon domicile et c'est, ouais, c'est génial. Il y a pas mal de manèges à sensations fortes.
3: Bien sûr.
5: Le Dragon Khan, entre autres, la tour, le Shambhala, c'est top.
3: Et puis le frère Harry Land, on l'oublie pas, on a offert un séjour dans le
5: Harry Land, exactement.

0: Mon cotière le matin qui se réveille, mais bon.
1: Bah, c'est un cerf, ça. C'est le brame du cerf, ça.
2: Exactement.
1: Eh oui, et toi, tu voudrais être un cerf avec des cornes et tout, des bois là sur la tête.
2: Exactement.
0: Mais pourquoi ?
1: Mais oui, pourquoi ?
2: Parce que je trouve que c'est un animal majestueux et qui est assez imposant.
1: Ok. Non, mais c'est vrai, c'est majestueux, effectivement.
0: Bah j'adore, mais bah, bon, oui, les pauvres, ils sont beaucoup tués par.
1: Ah oui, ça c'est encore une autre affaire.
0: Par les cazadores.
1: Quel beau talent inutile alors que nous sommes en plein Roland Garros. Tu sais faire plein de choses avec une balle de ping-pong. Mais quoi ?
2: Avec les balles de ping-pong, j'arrive à les faire tenir en lévitation en soufflant en dessous des.
1: Bien sûr.
2: En équilibre.
0: Moi, j'aimerais bien aller visiter la gendarmerie de Saint-Estève.
1: Ah, les gars, faut que je vous montre un truc là. Avec ma balle de ping-pong.
0: Écoute-moi bien, la prochaine fois que je vais voir mes copains à Thuir, je passe à Saint-Estève, c'est à côté.
1: Crédibilité de l'adjudant.
0: Je veux voir l'adjudant.
1: Est-ce qu'on peut avoir une vidéo ? Tu te filmes en faisant ça ? Et t'inquiète pas, on saura quoi faire de la vidéo.
2: Non.
0: Ouais, on saura bien quoi.
2: Voilà.
1: Bon, allez, Christophe, jouons. Il y a 3 points à prendre, là, d'autant qu'elle a un peu pris de l'avance. Donc, on va rester bien concentré. Est-ce que t'aimes bien les jeux de société ? Tu joues souvent ?
2: Mis à part la belote.
1: Ouais, c'est plutôt un jeu de cartes.
2: Monopoly. Okay. Voilà.
1: Quel jeu de société culte qui a été inventé en 1979 par 2 journalistes québécois. Quel est ce jeu de société inventé en 79 par 2 journalistes québécois ? Est-ce que c'est le Trivial Pursuit ? Est-ce que c'est le Cluedo ? Le Scrabble ? Ou le Puissance d'Amido ? C'est comme le Puissance 4, sauf qu'il faut aligner d'Amido. 10 secondes.
2: Je dirais le Trivial Pursuit.
1: C'est pas le Puissance d'Amido ? Bien, Puissance
2: d'Amido. Non, je dirais Trivial Pursuit.
1: Trivial Pursuit, inventé en 79 par 2 journalistes québécois. Oui ! C'est Chris Haney, Scott Abbott.
0: Oh voilà. My god.
1: Ouais,
0: demande pardon aux familles Haney et Abbott.
1: Chris Haney et Scott Abbott, ils ont inventé ça, puis ça arrivait ensuite en France. Alors c'est marrant parce que ça s'appelait avant Remue-Ménage, avant de devenir Trivial Pursuit en 1985.
0: Alors, au Québec, c'est surtout moi le truc qui me fait le plus rire. Il a été commercialisé sous le nom Quelques arpents de piège.
1: Ouais, et après en France, Remue-Ménage.
0: Piège. Alors. Ça fait 5 pour Christophe, 6 pour Véro. Et là tout de suite, let's dance. Take on your red shoes and dance the blues. Moi je peux rien danser.
1: Oh, l'anglais.
0: Dansez pour moi les gars, je vous aime, à tout de suite.

0: Dance the Blues. J'étais amoureuse de David Bowie, moi, quand j'étais petite, je voulais l'épouser.
1: Let's Dance, tout ce que vous pouvez pas faire en ce moment avec votre dos, mais ça reviendra.
0: Ah, je peux rien faire, un jingle, mon petit.
1: Let's Dance avec les stars. C'est avant. Ça.
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0: Ça, c'était avant.
2: On ouais. est au taquet.
1: Quand on commence à dire c'était avant, c'est que ça.
0: Ah, bah, la vieillesse, c'est un naufrage, hein, je te le dis. Alors, Véro.
3: Et il faut que tu te fasses faire des massages.
1: Eh oui.
0: Bah, t'inquiète, je vais essayer d'y aller, là. Mais là, bon. Ah. Tu sais, ici, hein, trouver un kiné disponible. Hein.
3: Ah, bah, moi, c'est ma fille qui est kiné, mais.
0: Elle est dans ton coin. Ouais, bah. Ouais. Et voilà.
1: Oh, mais on lui envoie un hélicoptère, ça va.
3: Ça marche pas trop en téléconsultation.
0: Non, là, c'est ça le truc qui marche pas en télétravail.
1: On lui envoie un hélico, la direction est d'accord.
0: Alors, dis donc, il paraît qu'on a joué à Daktari en allant ce voyage, pendant le voyage en Namibie. Hein,
3: ben,
0: hein
3: oui,
0: on a rencontré oui, des animaux sauvages. Qu'est-ce qui s'est passé?
3: Quand on était en Namibie, on a rencontré plein d'animaux sauvages. Et puis un soir, on s'est couché et on s'est fait raccompagner par un ranger parce qu'il n'a pas voulu qu'on rentre tout seul. Parce qu'on avait une voiture avec la tente sur le toit.
0: Mm-hmm.
3: Et puis quand on est arrivé avec sa petite lampe, il nous dit bon, ben, vous voyez là, c'est un crocodile.
0: Oh, bah écoute, il faisait une petite balade du soir.
3: Voilà, donc on est vite rentré dans la tente et puis on n'a pas du tout envie de faire pipi la nuit.
0: Ah bah non, tu m'étonnes. Hein. Sinon, c'est... Bah oui, hein, c'est sûr que les crocodiles, c'est pas très gentil. Alors, il paraît que t'es un peu naïve, un peu la poisse. Tu te fais voler ta carte bleue à Prague, mais tu peux me dire le profil du voleur, s'il te plaît?
3: Ah ben, en fait, c'était dans le bus de l'aéroport, et puis il y a une petite mamie qui nous a demandé, qui nous a dit « Ah, vous êtes français, j'aime bien parler français, je parle pas souvent, j'ai pas l'occasion, il y a... » Et puis quand on est arrivé, ben, on n'avait plus de carte bleue.
0: Et
3: difficile
0: voilà.
3: C'était vraiment une petite mamie à qui on aurait donné le bon Dieu sans conseil.
0: Et voilà.
3: Surtout qu'il y avait la visite du pape, mais bon, voilà.
0: Et voilà. Et voilà, tu t'es fait avoir par une petite mamie. C'est les pires, les petites mamies. Tu veux que je te dise les pires, c'est les petites mamies. Alors, ma chérie, nous allons tout de suite marquer 5 points de plus. C'est-à-dire que tu ferais un sans faute, ce serait merveilleux. Tiens, je te mets une petite chanson. Allons parler de crêpes. Je suis affamée, hein, je vous préviens. Alors, quel prénom désigne les célèbres crêpes flambées à l'orange et au Grand Marnier? Comment qu'on les appelle, les crêpes au Grand Marnier et à l'orange quand elles sont flambées? Top chrono, 10 secondes.
3: Je rappelle qu'on habite à Nantes, c'est les crêpes Suzette.
0: Eh oui, les crêpes Suzette comme Danny Briand. Et oui, les crêpes Suzette, hein, ça a été inventé fin 19e, un flambage réalisé par un jeune apprenti cuisinier. Ça a été un peu comme un accident et du coup c'est resté. Bravo, ça te fait 11 points.
1: Je crois que c'est comme la tarte tatin.
0: Exactement.
1: Aussi, c'est un accident. Ouais.
0: Souvent, tu sais, les trucs comme ça.
1: Oui, ouais, ouais. Nous aussi, c'était un accident. C'est rencontré, puis d'un coup, on a fait des missions.
0: Voilà, c'est un truc de dingue.
1: C'est 2 ans, hein, et on est content.
0: Oh là là.
1: Ça fait plaisir.
0: Jamais 203, comme dirait l'autre.
1: Je crois que oui, il faut jamais dire Fontaine. Hein. Nous sommes tous d'accord. Christophe, avec ici Roussillon. Alors, Christophe, qui est gendarme, rappelons que c'est un gendarme, c'est un adjudant. Il a rencontré Jade dans le cadre de la patrouille.
0: Ah.
1: Et oui.
0: Ah.
4: Exactement.
1: Allez, raconte, c'est le gendarme se marie, ton histoire ou pas?
4: Pas encore, on vit dans le péché, mais...
0: quelle honte.
4: Non, oui, effectivement, rencontré en patrouille. En fait, elle revenait de voyage en Thaïlande et le collègue de boulot avec qui j'étais ce jour-là a décidé de lui rendre visite. Donc, arrivé à son domicile... On a discuté, elle nous a servi un petit jus à boire, un petit jus d'orange.
0: Petit jus d'orange.
4: Et exactement. Et en quittant le domicile, il y avait son numéro de téléphone affiché sur sa voiture.
1: D'accord.
4: Parce qu'elle est photographe et du coup, j'en ai profité pour récupérer son numéro de téléphone.
1: Oh, c'est l'enquêteur qui parle.
4: Comment ?
1: C'est l'enquêteur qui parle. C'est le mec qui a repéré le numéro de téléphone, bien sûr.
4: Bah, oui. Exactement. Et du coup, j'en ai profité pour lui écrire, la remercier. On s'est revu, on s'est jamais quitté.
1: Et dis donc, j'ai dit que c'était une patrouille, mais si j'entends bien, c'est un copain, c'est un de tes collègues qui décide d'aller voir une copine. C'est pas, on n'était pas sur une interpellation, là. Hein. C'est pas de la patrouille. Hein.
4: C'était du contact.
1: Ouais, du contact. On allait boire un petit verre de jus d'orange, du contact.
0: Ouais, un petit verre de jus d'orange dans les Pyrénées. Les gendarmes.
1: Jus d'orange. Vous savez que votre adjudant, il fait souffler les balles de ping-pong. Hein. Vous êtes au courant, les gars, dans la gendarmerie. Ouais, sacré Christophe. Bon, Christophe. Christophe qui est un peu un sous-doué aussi. Hein. On en parlera peut-être dans un instant. Mais le gendarme, il a falsifié ses bulletins quand même quand il était gamin. Hein. C'est moche.
0: Ah là là là là là là.
1: C'est moche.
0: Pour pas te faire engueuler par tes parents, c'est ça?
4: Exactement, c'est ça. Pour pouvoir aller au rugby, j'ai falsifié mes bulletins. Pour faire croire que j'avais des bonnes notes pour pouvoir aller au rugby avec les copains et profiter.
0: Ouais. Mais quand les vraies notes arrivaient, tu te faisais deux fois plus engueuler.
1: Surtout qu'il était nul en classe, hein, tu l'assumes. Donc à un moment donné.
4: Exactement. Il n'y a pas à avoir honte.
1: T'es nul toute l'année et en tous les cas, t'es pas bon, c'est toi qui l'as dit que t'étais nul. Et d'un coup, tes parents voient que t'as eu 19. Hey, oh, hey, tu les prends pour qui? Hein? Pour du jambon
4: exactement.
1: De Bayonne?
0: Ouais, voilà.
1: Ouais, Christophe. Bon, allez. C'est parti. Voici l'heure de gloire. Voici la possibilité peut-être de gagner 5 points de plus. Quelle danse, une danse élégante, est associée au bal de Vienne? Top chrono, 10 secondes. Quelle danse élégante est associée au bal de Vienne?
4: La valse viennoise.
1: La valse viennoise, une danse emblématique. Ce sont bien... Oui, les balles
0: que
1: de Vienne avec Vienne, la valse.
0: De Vienne, les valses de Vienne, de Vienne, dans Vienne.
1: Je vous inviterais bien à danser, mais...
0: Ah là,
1: mais non.
0: Non. Déjà, les gars, je vais mettre 20 minutes pour descendre de mon tabouret.
1: Est-ce qu'on peut filmer?
0: Ah bon, allez-y, les gars. Véro, tu as 11. Christophe, tu as 10. Et là, tout de suite, on part. Ah, on va écouter les enfoirés. L'île au trésor. Vous écoutez ici, on vous aime. À tout de suite.

0: Alors ça s'appelle L'île au trésor, le double album c'est La balade des enfoirés avec votre radio ici qui est partenaire. Et c'est 17 repas pour les restos si vous achetez le double album. Une belle action.
1: C'est qui a écrit L'île au trésor?
0: Je crois que c'est Santa, non? Qui a composé le single. Non, alors pas L'île au trésor, elle a composé le single mais pas L'île au trésor. Ah, vous parlez du bouquin?
1: Non, le bouquin, oui, aussi.
0: C'est Stevenson.
1: Oui, mais le titre, je voulais savoir qui avait fait le titre.
0: Stevenson.
1: Ouais, d'accord, allez. C'est la règle.
0: Alain Souchon Stevenson, je crois.
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1: Nous enquêtons pour savoir qui a écrit L'île au trésor, par Stevenson. Alors, Véro, tu as 11, Christophe, tu as 10. Mais enfin bon, on sait tous que le bingo, malheureusement, est un carnage à chaque fois. Alors ma petite Véro, on va parler de ta rencontre avec Pascal. Oh, ben oui, j'ai rencontré l'homme de ma vie. Alors, il paraît que c'était un collègue de boulot. Vous bossiez ensemble. Vous vous entendiez bien, mais vous étiez mariés. Chacun de vos côtés.
6: Ben voilà. Ben oui.
1: Ah là là là là. Voilà.
6: Ben en fait, non, c'est pas tout à fait ça. Parce qu'au début, on pouvait pas se saquer.
1: C'est souvent comme ça, les histoires d'amour, tu sais.
6: Au début, on pouvait vraiment pas se saquer. Et puis, c'est à force de se découvrir que... Ça fait 20 ans que ça dure.
1: Oh là là là là, du coup, oh là là, vous avez divorcé pour être ensemble. Mais au moins, ça valait le coup parce que ça fait quand même 17 ans que vous êtes mariés.
6: C'est ça.
1: Et ça se fêtera ça en août.
6: Ouais, c'est ça. Alors, on se trompe toujours. Hein. On ne sait jamais si c'est le 8 août ou le 9 août. Et d'ailleurs, on a fêté nos 10 ans de mariage, la mauvaise date.
1: Et voilà. Bon, ça veut dire que... Hey, si on oublie la date, ça veut dire que c'est pas le truc le plus important. Hein.
6: Non, parce que c'est la fête tous les jours.
1: Évidemment. Alors, on va t'encourager à gagner ce magnifique bingo avec cette chanson que tu adores. Ah là là, on l'adore. Hein, ça.
6: C'est ma chanson préférée.
1: Ben oui.
6: Voilà. D'ailleurs, j'ai déjà dit à Pascal, alors ça va pas être très gay, mais que c'est la chanson que je veux pour mes obsèques tellement je l'aime.
0: C'est gay?
1: Ah bah c'est... Oui, c'est pas gay, mais au moins comme ça, il le saura. Alors, ma chérie, écoute bien, nous allons faire un bingo. À mon top chrono, tu vas avoir 10 secondes pour me donner des choses, des objets ou même des actions qu'on fait quand il fait très chaud. Alors, des objets et des choses qu'on peut utiliser pour se rafraîchir quand il fait très chaud ou des actions. Par exemple, si je te disais des actions qu'on fait quand on a faim, tu pourrais me dire manger un sandwich. Voilà, donc... Attention, chose, objet, action, quand il fait très chaud, top chrono, 10
6: alors,
1: secondes.
6: Un ventilateur, un éventail, des glaçons, on peut boire, on peut nager, on peut mettre la clim, on peut s'arroser, on
1: eh
6: peut
1: ben ça fait
6: douches,
1: 7 on, bravo
6: on peut
1: 7, c'est magnifique. Voilà.
0: Oh non, c'est bien. Renaud Robillon et Gaëtan Roussel pour L'île au trésor.
1: Ah, voilà, Gaëtan, merci
0: voilà,
1: beaucoup.
0: Gaëtan Roussel et Renaud Robillon. Quoi, attends, qu'est-ce qu'il y a? Il y a un problème de points? Non,
1: non, elle vient d'avoir 7, c'est tout ce que j'avais dit.
0: Très bien. Christophe, on est au cœur du bingo. Elle a 11, tu as 10, ça c'est le parcours à date à 12h56. Le bingo, il vaut 10 points. Pour remporter les 10 points, il faut marquer le plus de points par rapport à son adversaire. Elle a donc fait, vous m'avez dit 7, c'est ça?
1: Oui, je vous ai dit 7.
0: Oui, alors ça veut dire qu'il faut faire 8 là, Christophe. Hein.
7: Ouais.
0: Et quand je vois toutes les bêtises que tu fais depuis que t'es gamin, moi je suis un peu inquiet. On rappelle, là, on a parlé dans un instant que t'as falsifié les bulletins. Pareil que t'allais en boîte de nuit sans le dire à tes parents aussi. Bon, ça.
1: Oh bah ça, on l'a tous fait.
0: Oui, mais enfin, il a été jusqu'à voler des poissons dans un aquarium.
1: Pour.
7: Ça avait arrivé, oui. Enfin, ils sont morts. On me les avait confiés et malheureusement, j'ai pas su m'en occuper. Ils sont décédés. En plus, c'était des poissons tropicaux.
0: Ah oui, d'accord.
7: Donc, pas cool.
0: Ben non, il a ce côté un peu sous-doué, voilà. Il est pas assez, il a pas su s'occuper des poissons, il a pas veillé sur l'aquarium. Et, non, mais c'est inquiétant. Ta chanson préférée, la voici.
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0: C'est du Mathieu Chédid. Voilà. Allez, on oublie le côté sous-doué, t'es notre gendarme préféré.
1: Mais surtout, tu vas gagner, peut-être.
0: Bah, on va voir, ou 8 pas. Points. 8 points. Alors, on va passer sur l'inverse, on va aller sur le froid. Et non. Je te demande...
1: On va aller sur quoi?
0: Sur le froid.
1: Ouais.
0: Mais c'est bien ce que j'ai dit.
1: Oui.
0: Sur un maximum, en 10 secondes, hein, je te demande de nous citer un maximum d'objets ou des actions, Valérie l'a dit, que l'on fait quand il fait froid. Voilà, il fait froid, qu'est-ce qu'on utilise comme objet ou qu'est-ce qu'on peut faire? 10 secondes, on y va.
7: D'accord, donc on met sa veste, on allume la cheminée, on allume le radiateur, on boit un chocolat chaud.
0: Oui.
7: On met un manteau, une écharpe, un bonnet, on fait de la luge, patinage.
1: Ah, ça fait 6.
0: Ouais.
1: Parce que le patinage, on fait pas ça que. Enfin, c'est pas le truc qui te réchauffe.
0: Ouais.
1: Il y avait les couettes, les plaids, les gants, la doudoune, le bonnet.
0: Il y a eu un petit démarrage en retard, voilà, pour Christophe. C'est vrai qu'on était pas loin du compte, là. Mais 6, on vérifie avec professeur Coupet, c'est 6.
1: On vérifie avec maître Coupet, c'est 6. Bien, ça veut dire que, mon petit Christophe, bravo à toi, mais ça ne suffira pas. Véro, je te retrouve donc en finale. Pour tenter de gagner le week-end exceptionnel à Autun pour Augusto Dunum, le rêve du roi, avec évidemment le transport compris, l'hôtel de la gare, le petit-déj, le dîner, les déj sont compris. Tu iras voir le site archéologique du Mont Beuvray, la ville d'Autun, le musée, le château de Couches, le théâtre antique d'Autun qui va te faire le plus grand spectacle historique de France. Et si tu ne gagnes pas ça, tu gagneras.
0: On repart le vendredi quand on est demi-finaliste avec la machine Malongo, 32 dosettes, 6 verres en verre. Joe Malongo, la légende.
1: Bravo Christophe, bravo, ouais, bravo Christophe, Véro. Merci à Céline à la Réal, maître Coupez au savoir Iki. Au standard, n'importe
0: oui,
1: quoi.
0: Oui, il est bien au standard.
1: Iki à la technique, Sadika au standard, Eric Bastien.
0: Non, Sadika était à la technique.
1: Oh, je suis plus là.
0: Vous êtes paumé aujourd'hui.
1: Bah, je suis malade. Allez, je vous embrasse tous, je vous aime, à demain, mes chéris.
0: Je crois que c'est Wendy Bouchard. J'ai peut-être un petit doute, mais.
9: It's me.
0: Wendy Bouchard.
1: Wendy Show.
9: Ça allait bien, chers amis.
1: Et toi?
9: Eh bien, écoutez, oui, dans une France qui suffoque et on vous accompagne de nouveau, évidemment, au cœur de ces actualités avec nos conseils, nos experts, un professeur des urgences en notre compagnie. Et puis, 13h15, on respire. Quoique, je vous emmène dans l'univers incroyable du dernier thriller de Bernard Minier, Rupture. On retrouve son enquêtrice fameuse, Lucia Guerrero, et c'est quelque chose.
1: Oh, génial.
0: Eh bien, tout de suite.
9: Merci beaucoup, à demain.
1: Bisous, à demain.
0: Tout de suite, Wendy.
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0: Passez une excellente journée. Cherchez un petit peu d'ombrage, hein, ça fera pas de mal. C'est vrai qu'il fait chaud. Allez, on est à vos côtés. Quelle heure il est, Valérie?
1: Écoutez, vous écoutez ici, il est 13h, je vous aime, à demain.
0: Tout de suite, je me sens beaucoup plus frais, vous voyez, la chaleur a disparu. Allez, courage pour le dos. 13h, voici ma France, Wendy Bouchard.
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9: Bonjour à tous, merci d'être à l'écoute de Ma France. Une France qui continue de souffrir de la chaleur dans un épisode caniculaire inédit par son ampleur, sa précocité et sa durée. 39 degrés attendus du côté de Bordeaux cet après-midi. Et dans les écoles de Gironde notamment, on s'organise. Les enfants ont intégré les bons gestes comme ses élèves de Brault et Saint-Louis.
10: Rester le plus longtemps possible à l'ombre.
11: Je prends un petit pchit et je me mets dessus.
10: Bah, il fait rien. Parfois, on voit de l'eau. Et ça nous rafraîchit.
9: Sur ICI, on continue de vous accompagner auprès des plus fragiles avec notre invité, professeur Soula, urgentiste au CHU de Rennes. Nous serons également dans un EHPAD de Limoges et sur des chantiers en Lorraine. Face au prix des carburants, vous pouvez envoyer vos demandes depuis ce matin pour l'aide Grand Rouleur, un coup de pouce de 100 euros, 3 millions de Français concernés. Et puis 13h15, j'accueille en studio dans Ma France l'un des maîtres du polar. Après avoir été agent des douanes pendant 25 ans, Bernard Minier s'est imposé comme auteur dans la cour des grands. Il publie son nouveau thriller, Rupture. Une géniale immersion dans la société technologique que nous promettent quelques savants fous à suivre de votre rendez-vous d'infos et de culture. La chaleur s'installe et s'étend donc dans le pays avec 400 records de température battus, notamment dans l'Ouest, à Nantes, Rennes, Angers ou Bergerac. 13 départements sont désormais en vigilance orange, canicule. Les Deux-Sèvres, les Deux-Charentes et la Gironde sont aussi concernés. 30 degrés étaient déjà recensés en Corse à 9h ce matin, au cœur de cet épisode qualifié d'ovni climatique par les experts. Car s'il est déjà fait très chaud en mai, en 1947, en 1953 ou plus récemment en 2002, c'est bien l'intensité, c'est l'étendue géographique et la durée de cette chaleur qui inquiète. Nos organismes sont mis à rude épreuve, on va en parler, alors que la chaleur qui s'engouffre dans nos appartements et nos maisons les moins bien isolées rend l'air parfois irrespirable. D'où la ruée sur les ventilateurs, plus 196% selon les chiffres de la start-up Stockly. En Bretagne notamment, ces appareils ont été pris d'assaut, comme dans cette grande surface de Quimper, Tuc du Halchartier.
12: Gérald, en chemise, short et chapeau, se trouve devant le rayon ventilateur. Il scrute à peu près toutes les inscriptions sur les cartons. La détresse se reflète sur son visage.
13: C'était intenable. Il y a même notre petit qui s'est mis à pleurer hier soir parce qu'il faisait trop chaud. Il se sentait asphyxié, donc là, il faut vraiment trouver une solution. Quoi.
12: Avec sa femme et ses enfants, ils se sont installés en Bretagne il y a 7 ans. La famille vivait à La Réunion.
13: Bah, en fait, on a fait des rénovs pour qu'en fait, ça garde la chaleur. Sauf que là, la chaleur, on n'en veut plus. Là, c'est horrible. C'est vrai qu'à La Réunion, on veut plutôt de... On met des clims, on installe des clims, mais à aucun moment on s'est projeté en venant en Bretagne de se mettre une clim ou quelque chose de ce soit. C'était vraiment impensable.
12: Et comme les prix, mais ici est fait.
13: On s'était dit en général que ça serait dans les 20-30 euros, sauf que là maintenant on est prêt vraiment à exploser le budget, quand au moins 150 euros le ventilo, alors qu'on est une famille de 5. Il va falloir investir sur plusieurs modèles.
12: Des cas comme Gérald, il y en a énormément.
13: Là, on y va, là, on veut du frais là.
12: Sur le mois de mai, les ventes de ventilateurs ont explosé avec plus de 196%. La demande a triplé, selon Stockly, des experts du secteur.
13: Et là, c'est des glaçons, là, il faut passer à autre chose la nuit.
9: La Fondation pour le logement estime que les mal logés sont abandonnés face au risque climatique. Un logement sur trois en France se transformerait en bouilloire thermique quand il fait chaud. À Paris, la préfecture de police annonce des restrictions de circulation pour limiter la pollution de l'air. Et l'association Respire demande la gratuité des transports en commun dans les régions polluées à l'ozone en ce moment, c'est-à-dire l'Île-de-France, l'Auvergne-Rhône-Alpes et la Provence-Alpes-Côte d'Azur. On poursuit notre tour de France et on s'arrête à Cherbourg avec le rédacteur en chef de votre radio ici, Cotentin. Bonjour Benoît Martin.
14: Bonjour Wendy.
9: Cherbourg qui a pulvérisé là encore son record de chaleur. D'ailleurs dans la Manche, Benoît, les températures relevées ont été inédites.
14: Oui, c'est du jamais vu ou ressenti dans ce département depuis 3 jours et le déclenchement de l'alerte orange. Les records ne cessent de tomber avec des températures qui ont dépassé les 35 degrés dans le Coutançais hier. C'est 5 degrés de plus que les maximales enregistrées jusqu'ici. Encore plus spectaculaire, on frise les records atteints lors des canicules connues jusqu'ici au cœur de l'été. Ainsi, à Cherbourg, ville naturellement climatisée, où dès qu'on atteint 23 degrés, on commence à chercher l'ombre, eh bien, le mercure est monté à 32 degrés hier et aujourd'hui, on annonce 37 dans le centre Manche. Autant vous dire qu'ici on ne parle que de météo et qu'on vit à l'heure espagnole, footing à 5h du matin ou 21h30 sur la plage où on reste jusqu'à la tombée de la nuit sans la moindre petite laine sur les épaules. Ça aussi c'est inédit.
9: Bon, pour le sport, on écoute bien les conseils de prudence dans le Cotentin. Bravo. Dans cet environnement, Benoît, les autorités déploient des dispositifs évidemment pour protéger les habitants.
14: Et oui, les services de l'État et les communes sont mobilisés. D'abord pour faire face aux appels d'urgence, beaucoup plus nombreux reçus par les pompiers et la régulation du SAMU. Ensuite pour identifier les personnes vulnérables, personnes âgées, visitées par les services sociaux et sans abri, sensibilisées aux risques actuels par les équipes de maraude. Dans les établissements scolaires aussi, on s'adapte avec de nombreuses rencontres sportives annulées depuis le début de la semaine. Enfin, il y a les messages de prévention pour éviter les risques d'hydrocution. La tentation, elle est forte de se rafraîchir avec un bon bain de mer, sauf que l'eau n'est qu'à 14 degrés dans la Manche où 2 septuagénaires ont perdu la vie en 2 jours.
9: Benoît Martin pour ICI Cotentin. Merci Benoît. Dans ce contexte, vous en parliez, les appels aux services d'urgence se multiplient et nous sommes guidés par le professeur Louis Soula qui est à la tête du service d'urgence où vous vous trouvez d'ailleurs en ce moment au CHU de Rennes. Bonjour professeur.
15: Bonjour.
9: Dites-nous quelle est la situation justement du côté de l'Armorique, touché de plein fouet par cet épisode de canicule classé donc orange sur votre territoire.
15: Alors c'était une situation un peu inédite hein, pour les départements bretons avec qui ont été placés en vigilance orange. Donc on constate globalement une augmentation d'activité le week-end, notamment de Pentecôte qui était entre 25 et 30% sur les 4 SAMU. L'activité a un tout petit peu faibli hier avec la reprise de l'activité après le week-end, notamment de l'ensemble des médecins généralistes, mais on est toujours confronté à un très grand nombre d'appels, de malaise. Depuis lundi, plus de malaise sur des lieux de travail, hein, qui montrent bien que la typologie évolue un petit peu. Et ce qui nous impacte maintenant, c'est depuis hier notamment, voire dimanche, c'est une augmentation des patients qui doivent être hospitalisés, notamment les patients les plus âgés. Après, on a vraiment besoin d'être très vigilant sur les personnes vulnérables, donc les patients âgés à domicile, mais également les personnes en précarité, les personnes sans domicile fixe, parce que ils ont tendance un petit peu à rester au soleil assez facilement, et il faut que les témoins soient beaucoup plus vigilants pour appeler le 15 en cas de nécessité.
1: Oui.
15: Et je précise que le recours au 15, même si ça augmente nos appels, hein, c'est avant tout pour protéger l'accès aux services d'urgence, et que tous les patients qui font appel au 15 ne vont pas aux urgences.
9: Oui, c'est d'ailleurs, dites-vous, le bon réflexe à avoir dès qu'il y a une grande fatigue ressentie qu'on constate chez autrui ou sur soi-même, un état de confusion, n'hésitez pas à appeler le 18, les pompiers, ou le 15, le SAMU. D'abord, il y a cette régulation que vous appelez, voilà, le message passe aussi auprès de nos auditeurs, professeur.
15: Tout à fait. Le 15, ça permettra une régulation médicale et de décider éventuellement les mesures à prendre, qui sont des mesures, bien sûr, de bon sens, donner des conseils, assurer des suivis d'appels. Et on a la moitié de nos appels qui ne sont pas suivis d'une intervention d'un effecteur secouriste ou médical. Et donc, c'est important d'appeler, notamment si vous n'avez pas accès à votre médecin traitant.
9: Merci. Voilà. Et pour éviter aussi l'engorgement des services d'urgence, vous êtes bien placé pour le savoir à la tête de ce service au CHU de Rennes. Professeur, merci beaucoup. Vous qui êtes aussi vice-président du SAMU Urgence de France. 34 degrés attendus à Toulouse ou à Vichy, 35 degrés à Rennes et Nantes cet après-midi, à l'ombre évidemment, 38 degrés en Poitou-Charentes, dans le centre Val-de-Loire, et jusqu'à 39 degrés, je vous le disais, à Bordeaux. Vigilance maximale. Et le professeur l'évoquait pour les plus vulnérables, les femmes enceintes, les enfants, les personnes âgées. En Haute-Vienne, la chaleur éprouve aussi les organismes. Et dans les résidences seniors, on redouble de précautions. Axel Lepape s'est rendu dans l'un de ces établissements à Limoges.
16: Dans le salon de la résidence, store baissé, porte fermée, du haut de ses 99 ans, Colette l'assure, elle n'a pas trop chaud.
17: Non, tout fait, mes bras sont tout froids, je ne sens pas la chaleur, ça ne me gêne pas.
16: Pourtant, malgré quelques ventilateurs et climatiseurs mobiles, il fait bien plus chaud que d'habitude.
18: Il ne faut pas attendre d'avoir soif pour boire.
16: Alors Carole et ses équipes d'hôtellerie veillent au grain avec les plus fragiles.
18: Oui, on est très vigilants sur l'hydratation. Là, c'est des périodes qui peuvent être critiques pour eux, donc on attache une grande importance au fait qu'ils s'hydratent correctement et régulièrement.
16: Les menus du restaurant ont aussi été revus pour proposer une alimentation plus légère, ce qui ravit Valérie.
19: C'est plus des salades fraîches, hein, des tomates, des taboulés, c'est assez varié quand même, super.
16: Bernadette, elle, met à profit ses réveils nocturnes pour emprisonner la fraîcheur.
19: J'ouvre mes grandes fenêtres le soir à 9h30 et comme je dors très mal, à 4h du matin, je me lève, je ferme, donc le frais est rentré, j'ai pas trop chaud, non.
16: Mais en attendant qu'il fasse plus frais, les résidents se préparent à vivre dans l'obscurité encore quelques jours.
9: Axel Lepape pour ici Limousin, merci. On pense aussi aux travailleurs des champs, aux agriculteurs, à leurs bêtes que la chaleur rattrape, mais aussi aux ouvriers qui doivent avancer sur les chantiers dans ces conditions caniculaires. 33 degrés dans les rues de Nancy encore aujourd'hui, et auprès de ces ouvriers, Jules Haus, qui ont hâte eux aussi que la vague de chaleur se termine, vous avez enquêté.
20: Il est presque 11h, rue Saint-Georges, devant une façade, un échafaudage en plein cagnard, et en haut, Noël Beaufort avec son casque orange.
21: Pas trop dur le chantier par cette chaleur.
20: Il descend les étages pour nous raconter ce que ça fait d'être là-haut, et surprise, il porte un gros pull noir.
22: Comment on sonne nos disques ? Pas avoir des brûlures de projection ? Voilà. Donc là, température impressionnante. Ici, ça fait donc c'est un chantier de 11 semaines. Donc on a eu la flotte, le froid, et puis là, les hautes températures.
20: Un peu plus loin, rue Saint-Dizier, on rencontre
22: Jason, ouvreur Zinger.
20: Il est en train de bricoler dans un camion avant de retrouver la fournaise d'un toit d'immeuble.
22: Parce que normalement, quand ils annoncent 32 degrés, c'est à l'ombre. Mais sur la toiture, avec le reflet des tuiles qui chauffent et du zinc, ça y va.
20: Jason est en reconversion en troisième année de formation avec les compagnons du devoir.
22: Parce que de base, je suis comptable.
20: Vous préfériez pas les bureaux climatisés ?
22: Si, là, largement.
20: Comme les températures estivales persistent, Jason et son équipe adaptent leurs horaires à partir d'aujourd'hui en commençant une heure plus tôt à 6h. Ils ne feront ensuite pas de pause déjeuner et quitteront le chantier à 14h.
9: Cette vague de chaleur alimentée par un air brûlant qui remonte d'Espagne et du Maroc et explique ses températures 5 à 7 degrés supérieures à celles d'un plein été. Et notre environnement restera très chaud jusqu'à vendredi au moins, avant une perte de quelques degrés, notamment sur la moitié nord du pays, mais avec des températures supérieures toujours au normal de saison. Il est 13h. 13h11 et face au prix des carburants maintenant depuis 8h, ce mercredi matin, les travailleurs considérés comme grands rouleurs peuvent effectuer leur demande pour bénéficier de l'aide déployée par le gouvernement. Vous allez nous éclairer, Marine Le Génie, savoir comment fait-on pour obtenir ce coup de pouce de l'ordre de 100 euros.
2: Ah oui, alors Wendy, j'ai testé pour vous sur le site impots.gouv.fr. D'abord, vous devez répondre à quelques questions pour vérifier si vous avez droit à l'aide. Simulateur d'ailleurs que vous retrouvez sur ici.fr. Exemple de question, effectuez-vous plus de 15 km entre votre domicile et votre lieu de travail chaque jour ou plus de 8000 km par an dans le cadre de votre activité professionnel. Vous devez ensuite renseigner votre revenu fiscal de référence. S'il doit être inférieur ou égal à 16 880 euros pour être éligible. Mmh. Ça veut dire pour une personne seule un salaire net de 1 906 euros, de 3 771 pour un couple avec un enfant et de 4 525 euros pour un couple avec deux enfants. Concernant votre voiture, elle doit évidemment être assurée. Une fois ces conditions remplies, c'est parti pour faire la demande via un formulaire en ligne, votre état civil, votre numéro fiscal, votre numéro d'immatriculation et le numéro de carte grise sont nécessaires. Une fois ces étapes passées, il faut compter 10 jours environ pour avoir la somme qui sera virée directement sur votre compte, 100 euros, soit 20 centimes par litre pendant 6 mois selon le gouvernement. Le formulaire sera disponible 2 mois.
9: Et ce dispositif grand rouleur cible environ 3 millions de Français.
2: Oui, selon Maud Bréjon, la porte-parole du gouvernement, qui indique d'ailleurs que 200 000 personnes se sont déjà connectées sur le simulateur en ligne pour vérifier si elles étaient éligibles. 3 millions de Français, certes, mais certains se sont exclus. Les infirmières, infirmiers libéraux par exemple, qui roulent beaucoup mais gagnent souvent plus que le seuil. La profession particulièrement à mobiliser, on le sait, en milieu rural pour assurer la continuité des soins, s'estime oubliée et selon son syndicat, se retrouve dans l'obligation de faire un choix entre patient et rentabilité.
9: Merci Marine Le Génie et toutes ces définitions autour de ce dispositif et précisions à retrouver sur ici.fr. Et j'ajoute que Total, de son côté, prolonge le plafonnement de ses prix au mois de juin dans 3300 stations-service en France. À Nantes, des tirs ont de nouveau retenti hier soir, faisant un mort dans le quartier Alvec. La victime, prise en chasse par des individus à moto et au visage masqué, avait 26 ans. Marius Delaunay, vous êtes pour ici Loire-Océan sur place dans ce quartier. Troisième mort à Nantes liée au trafic de drogue en moins d'un mois, et les riverains sont évidemment sidérés.
3: Oui, des habitants ont déposé une grande gerbe de fleurs et un petit bouquet à l'endroit où le jeune homme de 20 ans a été tué. Du sable posé par terre pour cacher une mare de sang devant la tour 13, une tour parmi la dizaine que compte le quartier. Alain, un riverain, faisait partie des premiers justement à avoir vu la scène du meurtre.
4: J'étais en train de me promener, puis on entend bang bang. Ça fait 27 ans que j'habite là, c'est la première fois que je vois ça.
3: La stupéfaction dans un endroit boisé avec ses squares, une crèche tout près de la tour. Un quartier tranquille en fait, à la base pour Serge, mais il voit bien que l'atmosphère change depuis quelques mois.
4: Je me doutais que ça allait arriver ici, j'ai dit ça. Je sais pas, je le sens que ça, il va y avoir quelque chose. Et boum, c'est arrivé.
3: Pourquoi ?
4: C'est avec les trafics aussi, il y a plein de trafics, il y a plein de trucs. Mais ça va de pire en pire, maintenant c'est tous les quartiers, ça touche tous les quartiers.
3: Et comme pour le quartier de la Bottière, à Port-Boyer aussi, à quelques kilomètres de là, ces dernières semaines, à Nantes, ils étaient nombreux à craindre des coups de feu devant chez eux. Et bien maintenant, ce sera l'escalade de la violence, nous confie un riverain.
9: Marius Delaunay à Nantes, autre fusillade à Grenoble hier soir dans le quartier Mistral qui a fait au moins une victime. Le drame s'est produit vers 22h devant le club du Mistral Football Club. À Rouen, des parents seront reçus ce soir par le maire après 4 plaintes déposées la semaine passée contre 3 agents de la ville et l'ouverture d'une enquête pour agression sexuelle sur mineurs. À Paris hier, 3 ans de prison ont été requis, dont 2 avec sursis probatoire à l'encontre d'un animateur du 11e arrondissement. Il était jugé à Paris pour agression sexuelle à l'encontre de 9 enfants âgés de 3 à 5 ans. Le jugement sera rendu le 7 juillet. Et puis Véronique Sanson va mieux, hospitalisée depuis samedi pour une infection respiratoire aiguë. Elle remercie dans un message sur les réseaux sociaux les pompiers et le SAMU des Yvelines. Elle avait dû annuler à regret son concert à Saint-Brieuc, remplacé au pied levé par la formidable Jeanne Chéral. Et Véronique Sanson donne de ses nouvelles. Et ça nous fait du bien qu'elle aille mieux.

0: Il est 13h16, merci d'être à l'écoute d'ici.
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0: Dans Ma France, se pousse avec vous en direct la porte d'un univers de rupture et de danger. On entre le temps de cet échange dans un monde entre fiction et actualité, savamment confondu dans votre dernier thriller. Bonjour Bernard Minier.
2: Bonjour.
0: Formidable rupture au pluriel qui est dans son ensemble, on en parlera de l'intrigue évidemment, dans son ensemble une sorte miroir grossissant de tous les maux auxquels nous sommes confrontés finalement Bernard.
2: Oui, mais pas si grossissant que ça en réalité. Je pense que malheureusement, on y est déjà. C'est pas une dystopie. Ça se passe pas dans le futur. Ça se passe aujourd'hui. Et en effet, c'est pas forcément très réjouissant.
0: Oui, vous avez quelle lecture, vous, de l'actualité en général? Vous êtes grand auditeur, grand spectateur de l'info, Bernard Minier?
2: Oui, je regarde beaucoup les chaînes d'info. Oui, oui, je suis un peu perfusé aux chaînes d'info, aux radios aussi, tout ce qui est news. Bien sûr.
0: Oui, avec quand même la distance que vous prenez, évidemment, l'éditorialisation, la réflexion sur ces sujets-là, qu'on parle de réchauffement climatique, de consommation d'énergie, c'est aussi au cœur de votre polar, de la troisième guerre à nos portes, j'en parle alors que l'ambassadeur russe vient d'être convoqué à Paris pour des nouvelles frappes meurtrières en Ukraine. Tout cela vous donne un terreau pour cette nouvelle intrigue?
2: Oui, absolument. Bah, moi, je me considère comme un écrivain réaliste, donc je suis dans le réel, je pars du réel et je vais vers la fiction. Donc je m'informe en permanence et puis j'essaie d'aller aussi un peu plus loin que ce que proposent les chaînes d'infos qui n'ont peut-être pas le temps d'approfondir tous les sujets.
0: Bien sûr.
2: Donc je vais plus en profondeur, je me documente, je rencontre des spécialistes, je voyage pas mal aussi et j'essaie d'en faire des histoires aussi addictives que possible. Mais le lecteur de thriller, il aime le roller coaster émotionnel, les twists, les cliffhangers, les rebondissements, les retournements de situation, mais il aime aussi qu'il y ait du fond. Et moi, c'est aussi le fond qui m'intéresse, évidemment.
0: Bien sûr. D'ailleurs, le travail d'enquête, de documentation est énorme pour chacune de vos œuvres. Ça, c'est vraiment un temps vous consacrer dans l'architecture du roman.
2: Oui, complètement. Mais alors, c'est variable d'un roman à l'autre. Un roman qui se passe dans les Pyrénées, dans la neige, ça va, je connais assez ça.
0: Oui.
2: Un roman comme Rupture, ça demande beaucoup plus de travail en amont, avant même l'écriture, oui.
0: Bien sûr. D'ailleurs, on va parler de la fulgurante intelligence artificielle qui est aussi, finalement, l'un des personnages de ce roman. Vous évoquez les Pyrénées, Bernard Minier. C'est une question qu'on vous pose souvent, mais je ne peux pas m'empêcher sur la radio des territoires de vous demander justement, vous qui avez grandi au pied des Pyrénées, puis étudié à Tarbes, à Toulouse, qu'est-ce que votre caractère a gardé justement de ces paysages particuliers?
2: Alors déjà, ça m'a beaucoup inspiré parce que j'ai pas mal de mes romans qui se passent dans les Pyrénées, en particulier l'hiver, quand il y a de la neige et du froid. Moi, j'aime pas trop la chaleur. En ce moment, on est un peu servi. Et puis, je pense que j'ai ce caractère un peu secret, un peu taciturne, un peu avec beaucoup de recul par rapport aux choses qui vient du fait d'avoir grandi dans une région où on est comme ça un petit peu, c'est où le temps est souvent gris, souvent nuageux et on est souvent chez soi.
0: C'est ça. Pour ceux qui ne vous connaissent pas encore, il y en a plus beaucoup à mon avis, Bernard Minier, mais je rappelle que vous avez été pendant plus de 20 ans agent des douanes et que l'écriture est l'un des fils de votre vie que vous avez exploré et qui est devenu aujourd'hui votre métier. Depuis une quinzaine d'années, vous publiez des romans incroyables et dans vos romans apparaissent deux personnages et je vais citer celle, l'héroïne qu'on retrouve dans celui-ci, dans Rupture chez Ixo, c'est Lucia Guerrero. Alors c'est intéressant parce qu'on parlait des Pyrénées, on parlait de ce territoire. Il y a l'Espagne aussi qui est importante dans votre vie. Et Lucia Guerrero, justement, elle est agente de la Guardia Civil. C'est pas une policière à la française. Elle est formée en Espagne.
2: Oui, complètement. J'ai voulu changer un peu par rapport à un autre personnage fétiche que j'ai qui s'appelle Martin Servaz. Elle est plus jeune, c'est une femme, elle est espagnole et en effet, elle travaille dans un service très spécialisé de la Guardia Civil qui s'appelle l'Unité Centrale Opérationnelle qui existe. J'ai été à Madrid, je les ai rencontrés. J'étais leur siège, c'est vraiment des enquêtes très complexes. Et puis l'Espagne aujourd'hui, ça ressemble beaucoup à la France, par bien des côtés. Ils connaissent à peu près les mêmes mots MAUX qu'on connaît nous. Mais parfois, ils apportent des solutions différentes ou des réponses différentes. Et ça m'intéresse aussi à la fois les points communs, les différences entre ces deux pays.
0: Mmh. Des réponses différentes, par exemple, vous avez un exemple?
2: Par exemple sur la violence faite aux femmes.
0: Oui.
2: La violence faite aux femmes, c'est un combat qu'ils ont pris à bras-le-corps il y a déjà pas mal d'années. Et finalement, on est en train de leur emboîter le pas, mais avec un peu de retard. Par exemple, quand j'ai écrit mon premier roman avec Lucia Guerrero, qui s'appelait Lucia, précisément, il y avait en France 70 éloignements de conjoints violents. Il y en avait 7000 à la même époque en Espagne. Et je pense pas que ça soit parce qu'il y a plus de conjoints violents là-bas qu'ici.
0: Bien sûr.
2: Donc ça veut dire qu'ils avaient pris le taureau par les cornes, si j'ose dire, pour parler de l'Espagne. et nous, effectivement, on est un peu en retard sur ce combat-là. On est en train de le rattraper, ce retard. Mais voilà, il y a des choses communes, c'est-à-dire des mots, des problèmes communs et des questions communes, et en même temps il y a parfois des réponses qui sont différentes, donc ça je trouve ça intéressant.
0: C'est très intéressant, d'autant Bernard Minier que votre enquête pour rupture commence en Espagne le 28 avril 2025, et là c'est un fait réel qu'on a connu d'ailleurs par répercussion en France, que le Portugal a connu. Ça vous a marqué, c'est un pays qui était à l'arrêt, panne blackout, une forme de panne technique qui a mis à l'arrêt des transports, des trains, et vous vous êtes interrogé à ce moment-là, comme beaucoup l'ont fait aussi, sur ce qui nous arrivait. Est-ce que ça pouvait être, que ça préfigurait aussi ?
2: Complètement. Et enfin, c'est un pays paralysé. Il n'y avait plus rien qui marchait. Oui. Les banques, plus de réseaux téléphoniques, plus d'internet, plus de chaînes de télévision, même si elles ont continué à fonctionner de leur côté. Et en effet, et moi je l'ai vécu. Hein, en plus, cette panne d'électricité, je me suis posé la question, qu'est-ce que ça dit de nos sociétés si technologiques, si avancées, et en même temps si vulnérables ? Et plus on est technologique, plus on est avancé, plus on est vulnérable. Et comme je voulais déjà écrire un roman avec ce personnage de Lucia Guerrero, j'ai pensé à la phrase d'Italo Calvino qui dit « La force d'un roman réside dans son début ». Et avec ça, j'avais un début formidable.
0: Ah, c'est formidable, et c'est vraiment extrêmement à la fois fort, angoissant, entraînant, ce blackout suivi d'un meurtre. Une jeune femme enceinte est retrouvée assassinée sur une petite route de campagne. Cette jeune femme, Emma, était directrice de la filiale espagnole de Starco. Starco, c'est l'empire technologique porté par l'homme le plus riche du monde, milliardaire, avec ressemblance étonnante, avec un personnage réel cette fois, Elon Musk. Et là, vous interrogez aussi toute la folie, si j'ose dire, des savants géniaux, mais des savants fous.
2: Oui, ces géants de la tech sont des apprentis sorciers. Parce qu'ils reconnaissent eux-mêmes qu'ils ne contrôlent pas ce qu'ils sont en train de créer, qu'ils ne savent pas où on va. Et sur l'IA, par exemple, ils reconnaissent eux-mêmes qu'ils ne sont pas sûrs qu'une IA puisse toujours se comporter de la manière souhaitée, que ça ne présente pas de risque en termes de cybersécurité pour le monde entier. Et néanmoins, ils y vont à fond. Ils investissent entre 60 et 100 milliards de dollars chaque année. Ils créent des data centers partout. Et moi, je l'ai ressenti en enquêtant sur ces gens-là. Ils sont à la fois des démiurges. Ils veulent changer le monde. Ils veulent changer l'humanité. Et en même temps, on les sent inquiets des conséquences de ce qu'eux-mêmes sont en train de créer.
0: Oui. C'est une matière géniale, évidemment, pour le romancier que vous avez documenté. On est entre l'Espagne et les États-Unis, évidemment, avec ce milliardaire, ce fameux Milton Gale, on prononce Gale,
2: Gale. Oui, Gale. Milton Gale.
0: Gale, qui lui a une forme, en effet, de côté démoniaque. Est-ce que beaucoup ont considéré que c'était un pamphlet, ce livre-là, contre les États-Unis ? C'est pas un pamphlet, pour moi, c'est plutôt un roman qui dit l'inquiétude que nous devrions tous partager, Bernard Minier, à l'égard de ces technologies dont on ne sait pas vraiment où elles peuvent nous entraîner.
2: Oui, non, c'est pas un pamphlet, parce que déjà c'est une fiction, l'imagination est passée par là, il y a plein de rebondissements et de choses qui sortent uniquement de mon imagination, mais c'est pas un pamphlet, parce que ce pays, l'Amérique, je le connais, j'ai déjà été plusieurs fois, j'étais à Los Angeles, j'étais à Seattle, j'ai été à New York, j'avais été à Seattle déjà pour un roman précédent qui s'appelait Une putain d'histoire, et ce pays, il est formidable, je l'aime, mais j'aime pas ce que l'Amérique, ce que les États-Unis sont en train de devenir sous la présidence de ce type, ce bonhomme bizarre, excentrique, corrompu aussi, menteur invétéré, qui la dirige aujourd'hui. Moi, je fais un constat. Je suis romancier, c'est Milan Kundera qui disait que l'esprit du roman, c'est l'esprit de complexité. Il s'agit de montrer que les choses sont plus compliquées qu'on ne les pense, qu'on ne les voit. Et puis, après, chacun se fait l'idée qu'il en veut.
0: C'est un thriller formidable, parce que il y a tous ces réflexions aussi qui sont amenées à nous par votre écriture, et puis il y a cette femme si forte à laquelle il arrive beaucoup de choses. Elle est elle-même dans un carrefour de vie inquiétant et profond, Lucia Guerrero, et vous nous entraînez aussi dans ces méandres plus intimes et plus personnels. Vous multipliez les dédicaces, Bernard Minier, depuis près de 2 mois. Comment cette intrigue est vécue par vos lecteurs ?
2: Ah bah ça, on peut pas dire que je lui rassure hein, sur l'avenir. Parce qu'en fait, c'est le genre de peur. Moi, j'écris dans un genre qui est le thriller où on s'amuse à se faire peur. Oui. Il y a toujours des monstres, des tueurs en série, enfin des gens absolument abominables avec des crimes qui le sont tout autant. Mais on sait que quand le livre se termine, quand on le referme, bon ben bah, tout ça, c'est fini, c'est une histoire.
0: Après, la matière, elle est palpable.
2: Hein. Et là, quand on referme le livre, en fait, la peur, elle continue, parce que c'est une peur plus globale, plus générale, qui nous concerne tous. C'est pas juste s'amuser à se faire peur. Donc, oui, je pense pas qu'ils soient très rassurés par ce qu'ils ont lu, et en même temps, je pense que c'est une matière passionnante, extrêmement addictive, et on a envie de tourner les pages, enfin, j'espère.
0: Ah, vraiment, c'est une grande réussite que ce roman Rupture, Bernard Minier, merci de m'avoir effrayé, mais comme je suis aussi dans cette matière au quotidien, finalement, je garde un peu plus de distance et de connaissances grâce à vous aussi, Bernard. Bon, gageons que cet ouvrage, comme tant d'autres, sera très lu aussi à l'étranger, parce que je rappelle que vous êtes aussi près de 2 millions de livres vendus à l'étranger, traduits dans 25 langues. L'Espagne est un pays de lecteurs, d'ailleurs, de vos romans, Bernard, pour terminer.
2: Oui, j'ai fait une tournée en Espagne l'an dernier dans une demi-douzaine de villes. Oui. C'est aussi un pays, c'est des gros lecteurs aussi de novela negra, comme ils disent, de romans noirs, de thrillers. Donc, ils ont de formidables auteurs. Hein. Ils ont Dolores Redondo, ils ont Victor del Arbol, ils en ont plein. Donc oui, je vais sans doute être amené à pas mal voyager.
0: Bah, régalez-vous. Merci beaucoup, Bernard, d'être passé avant ce voyage dans les studios d'ici. Bernard Minier, Rupture aux éditions IXO. Merci infiniment.
2: Merci.
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0: On se quitte avec votre rendez-vous anti-arnaque au Drazo. Attention, parce qu'une simple photo de votre chien ou de votre chat peut servir aux escrocs pour vous piéger. Racontez-nous, Aude.
3: Oui, je commence avec cette histoire assez folle. Imaginez, vous êtes dans la rue, une femme vous aborde, elle vous montre une photo de chien sur son téléphone, elle vous dit que c'est son chien, elle l'a perdu, elle a besoin d'aide, elle vous prend dans ses bras et vous n'y voyez que du feu, mais elle est en train de vous piquer vos bijoux. L'arnaque est franchement cruelle, déjà parce que comme souvent, on se sert là de votre empathie, de votre envie d'aider. Et puis une victime, une femme a témoigné sur notre radio ici. La voleuse est repartie avec un collier en or que lui avait offert son mari décédé. On imagine le crève-cœur que ça doit être.
0: Autre arnaque cruelle, Aude, c'est quand le malfaiteur vous fait croire qu'il a retrouvé votre chat.
3: Oui, là aussi c'est assez horrible. J'ai trouvé des témoignages très récents. Une femme, elle poste sur Facebook la photo de son chat, elle l'a perdu. Un internaute la contacte, il lui envoie une photo de son chat. Est-ce que c'est le vôtre, lui dit-il. Oui, c'est le sien. Et là, le malfaiteur lui demande 100 euros en échange de l'animal. Vous ne voulez pas payer ? Je vais vendre votre chat, j'ai un acheteur. Chantage sordide, on est d'accord ? En fait, l'escroc n'a pas le chat. Ayez toujours en tête que trouver une photo de chat qui ressemble au vôtre, ce n'est pas forcément très compliqué et c'est encore plus facile d'en créer une de toutes pièces avec l'intelligence artificielle. Nos compagnons à quatre pattes, c'est une mine d'or pour les escrocs, ils l'ont bien compris. Et même si vous désespérez de revoir votre animal un jour, gardez votre sang-froid, surtout ne versez jamais d'argent à un inconnu qui vous contacte sur Internet.
0: Merci Aude Razo, on suit vos conseils de précaution, on les retrouve aussi sur ici.fr, sur notre application ici. Je vous laisse, chers amis, en compagnie de l'info locale, la musique, la bonne humeur. 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Vous réécoutez aussi notre émission, notre invité Bernard Minier sur ici.fr. Merci de votre fidélité et je vous dis à demain 13h dans Ma France.
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5: Ici La Rochelle, 13h30. Bonjour, c'est Fabien Lecour, de retour avec vous. Vous le savez peut-être pas, mais nous, on passe l'après-midi ensemble jusqu'à 16h. Arrive dans une petite minute, car tout de suite, vous le savez aussi peut-être pas, mais je vous le dis, chaque jour à 13h30, on vous partage une offre d'emploi dans les deux Charentes.
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5: Vos offres d'emploi dans les Deux-Charentes avec justement une offre que je vous partage de chauffeur accompagnateur en période scolaire en Charente à Barbezieux, Saint-Hilaire. Alors votre mission, si vous l'acceptez, assurer le transport d'enfants et ou de jeunes adultes en difficulté entre leur domicile et un établissement scolaire matin et soir durant l'année scolaire. Pour cela, bien sûr, vous disposerez d'un véhicule de service, pour le transport concerné que vous devrez quand même stationner à votre domicile. Ce poste nécessite d'avoir, une bonne maîtrise de la conduite, de la réglementation et d'excellentes qualités relationnelles pour une bonne prise en charge des personnes véhiculées. Prise de poste au plus vite. Donc si vous êtes intéressé, ne tardez pas en envoyant vos candidatures à l'entreprise Arnoux Auto Prestige à Barbezieux Saint-Hilaire.
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0: Blondie avec Ici La Rochelle. Ici ça marche avec aujourd'hui une rencontre pas banale, un souffleur de verre. Mais est-ce un métier qui cartonne encore aujourd'hui dans les Deux-Charentes? Eh bien ça, on va le voir ensemble dans votre chronique Ici ça marche dans moins de 10 minutes. Car juste avant, retour de la musique avec vos chansons préférées, on écoutera Jean-Jacques Goldman. Et puis tiens, pourquoi pas, Gouvin Serre, Silence Radio. Bon début d'après-midi avec Ici La Rochelle.
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0: ça marche.
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2: À Cognac, en Charente, il y a Valentin Rizzo qui est souffleur de verre dans cette entreprise qui s'appelle Valenvert. Bonjour Valentin.
3: Bonjour.
2: Pourquoi vous avez choisi ce métier?
3: Une découverte qui a été super et j'ai été accroché au premier essai. J'ai fait un stage dans le sud de la France, vers du Val-de-Pomme, à Biot, à côté d'Antibes. Bah, je suis arrivé à 9h, je suis sorti à 17h, j'ai pas lâché les outils, j'ai pas lâché la canne. Et à 17h, on m'a dit la journée est finie, je pensais qu'il était 11h. Quoi. C'est accroché instantanément.
2: Ah ouais,
3: un gros coup de cœur.
2: Un coup de cœur, un coup de foudre donc pour ce métier de souffleur de verre. Bon, on voit à peu près à quoi ça ressemble, hein. On imagine déjà, mais pouvez-vous nous décrire quand même un petit peu comment ça se passe vos journées?
3: Donc il n'y a pas de routine, c'est-à-dire que c'est un lieu d'art, donc tous les jours on va fabriquer des pièces différentes, on va travailler que sur des créations artistiques, on va commencer une pièce, on n'a pas le droit de s'arrêter, c'est-à-dire que c'est de l'instantané, que la pièce fasse 10 minutes ou fasse 4 heures, on n'a pas de pause. À partir du moment où on commence le travail, on est obligé de finir la pièce. Et du coup, c'est un rythme, c'est une certaine façon de faire dans le travail qui est assez fascinante.
2: Mais pour un souffleur de verre, c'est quoi qui est palpitant, qui est hyper intéressant comme projet à faire?
3: Oh, moi, ce que j'adore, c'est les défis techniques, par exemple. Où on est à la Fondation Martel, c'est qu'on va travailler avec des artistes, des designereuses, et qui vont vraiment arriver avec un projet, avec une idée. Et en fait, on n'a aucune idée de comment le réaliser. Donc, c'est vraiment techniquement des gros défis à chaque fois. Où il va falloir juste trouver des solutions techniques, arriver à créer le process, arriver à créer la manière d'y arriver, à trouver des solutions. Et c'est ça qui est pour moi qui est vraiment palpitant.
2: Est-ce que c'est un métier dangereux, souffleur de verre?
3: Pas plus que ça. Disons que on s'est brûlé une ou deux fois. Après, on a compris qu'il fallait pas toucher certains endroits de la canne, des outils, et voilà. Disons que ce qui va être dangereux, c'est la fatigue sur le long terme.
2: Alors, Valenvert, une entreprise qui marche, Valentin?
3: Écoutez, on fait ce qu'on veut. Non, ça commence à bien marcher. C'est une entreprise qui est très jeune. Je l'ai créée en 2024 et je l'ai créée du coup pour répondre à l'appel d'offres et pour rentrer à la Fondation Martel. Ça commence à être connu, je commence à avoir des commandes un peu plus sympas. Donc oui, je dirais que ça commence à bien marcher.
2: Qu'est-ce qu'on vous a déjà demandé qui vous a quand même surpris?
3: Là, je suis sur un projet de lampe qui tourne, par exemple, pour créer des reflets aquatiques dans une maison. Enfin, voilà, c'est des choses qui sont un peu plus, qui sortent de l'ordinaire, où il y a besoin de peaufiner les choses et vraiment d'être en travail avec les personnes. Et c'est un métier où on est en constant apprentissage.
2: Le temps fait l'expérience, alors, Valentin.
3: Exactement. On a coutume de dire que dans le métier du verre, c'est une dizaine d'années pour être polyvalent.
2: Ici, ça marche donc avec cette entreprise Valenvert. Vous l'avez entendu, Valentin Rizzo, avec nous, ce jeune homme qui n'a pas peur des défis. Merci beaucoup, Valentin. À bientôt.
3: Merci à vous.
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0: Coldplay avec ici La Rochelle, votre radio dans les deux Charentes. Dans 5 minutes, retour de l'actu. Et puis côté musique, je vous prévois, écoutez bien, France Gall avec...
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0: Ça fait pas du bien, ça, quand même, en ce début d'après-midi. Et ça arrive pour vous dans une petite minute. Belle après-midi.
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1: Ici La Rochelle, mercredi 27 mai, 14h. Allez, voici tout de suite, sans plus tarder, toute l'actualité.
2: Et toujours ce dôme de chaleur au-dessus de nos têtes. 13 départements de la façade ouest sont en vigilance orange canicule avec des pointes à 38-39 degrés attendus aujourd'hui, du jamais vu pour un mois de mai. On a encore battu des records cette nuit à Rennes, au Mans ou encore à Cherbourg où il faisait 20 degrés. Deux dossiers complets sur ici.fr. Une deuxième fusillade en 10 jours à Nantes. Un jeune homme de 20 ans tué par balle hier soir, une dizaine de jours donc après la mort d'un adolescent dans une fusillade liée elle aussi au trafic de drogue. Depuis 8h ce matin, si vous êtes grand rouleur, vous pouvez demander une aide de 100 euros. Rendez-vous sur le site impots.gouv.fr pour remplir le formulaire. Si vous remplissez toutes les conditions, la somme sera versée sur votre compte directement dans un délai de 10 jours. Pour vérifier si vous êtes éligible, il y a un simulateur sur ici.fr. De son côté, Total Energy va poursuivre en juin son plafonnement des prix des carburants dans ses 3300 stations-service. Le saucisson à l'ail fumé de la marque Carrefour Le Marché est rappelé dans toute la France en raison de la détection de Listeria commercialisée chez Carrefour et Cora du 10 avril au 22 mai. Là aussi, tous les détails sur notre site ici.fr. Véronique Sanson de retour chez elle. La chanteuse de 77 ans va mieux après son hospitalisation samedi pour une infection respiratoire aiguë qui avait entraîné l'annulation de son concert à Saint-Brieuc dans un festival. Elle remercie ses fans sur Instagram et la chanteuse Jeanne Chéral aussi qui l'a remplacée au pied levé ce week-end.
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1: Météo France place la Charente-Maritime et la Charente en vigilance orange canicule à partir de ce mercredi 27 mai. On attend jusqu'à 37 degrés. Jamais une telle canicule n'est arrivée aussi tôt dans l'année. Alors oui, le soleil brille avec donc des températures de 30 degrés à Royan, 34 degrés à Saint-Cloud et de 35 degrés chez vous à Sainte. Alors avec cette forte chaleur, évitez au maximum de vous exposer au soleil entre midi et 16h. Pensez à bien vous hydrater sans attendre d'avoir soif. Et si vous sortez, s'il vous plaît, n'oubliez pas la casquette, les lunettes et aussi la crème solaire. Pour demain, jeudi, les températures maximales devraient être comprises entre 35 et 37 degrés.
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0: Les Beaches, vous écoutez ici La Rochelle, 100% musique dans les deux Charentes, avec à suivre trois chansons françaises à la suite, Jad Birkin, Charles Doré et Daniel Balavoine.
1: Je ne suis pas un héros.
0: Oh là là là là, il n'est pas content, il n'est pas content. Je ne suis pas un héros, ça arrive pour vous dans une petite minute.
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1: Exactement, monsieur. Ah oui, bienvenue ici La Rochelle avec vos infos pratiques toutes les heures. Si vous n'avez pas peur des piqûres, l'EFS, l'établissement français du sang, organise une collecte de sang ce vendredi après-midi à 15h30 et aussi à 19h. C'est de 15h30 à 19h pour pouvoir justement donner votre sang à Angoulins-sur-Mer. Si vous avez entre 18 et 70 ans et que vous pesez plus de 50 kilos, vous pouvez donner votre sang et sauver des vies. Attention, il est quand même demandé de prendre rendez-vous auparavant sur le site dondesang.efs.sante.fr.
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0: Radio Locale, ici La Rochelle dans les Deux-Charentes. On est un peu partout avec vous, on vous accompagne. Force à vous hein, si vous travaillez. Merci en tout cas pour votre fidélité. Dans un petit quart d'heure, ce que je vous propose, c'est de s'informer avec l'actu. Mais avant de s'informer, s'il vous plaît, on va danser et chanter avec The Coming Arts. Ça fait du bien, hein. Retour de la musique avec le petit cocktail, c'est dans 30 secondes. Bel après-midi avec ici La Rochelle.
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2: Les personnes ayant eu des comportements inappropriés avec des mineurs à l'école seront inscrites sur une liste noire. C'est ce qu'indique aujourd'hui le ministre de l'Éducation. La mesure entre dans le cadre d'une proposition de loi visant à lutter contre les violences scolaires dans le sillage du scandale de Pétaram. Jusqu'à 39 degrés attendus par endroits ces prochains jours. 13 départements sont toujours en vigilance. Orange canicule aujourd'hui en raison de cet épisode de chaleur très précoce. À Rennes, les 4 SAMU ont enregistré une hausse d'activité de 25 à 30% sur le week-end de Pentecôte, chiffre donné par le professeur Louis Soula, chef des urgences du CHU de Rennes. Il était l'invité de Ma France tout à l'heure, émission en replay sur ici.fr et sur l'appli ici. Si vous êtes un gros rouleur, vous avez peut-être droit à l'aide du gouvernement de 100 euros. Un simulateur est disponible également sur ici.fr depuis 8h ce matin. Les formulaires de demande sont eux disponibles sur impots.gouv.fr. Dernière journée des plaidoiries au procès en appel de Nicolas Sarkozy sur les soupçons de financement libyen de sa campagne présidentielle de 2007. Les avocats de l'ex-président ont demandé sa relaxe. Le parquet général a lui requis une peine de 7 ans de prison pour l'ex-chef de l'État. Au programme de Roland-Garros cet après-midi, Valentin Royer, 74e joueur mondial français, affronte Novak Djokovic. À suivre également un duel franco-français, Hugo Humbert, Quentin Alice. Chez les filles, Iga Świątek, 3e mondial, 4 fois titrée à Roland-Garros, s'est qualifiée pour le 3e tour.
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1: Météo France place la Charente-Maritime et la Charente en vigilance orange canicule à partir de ce mercredi 27 mai. On attend jusqu'à 37 degrés. Jamais une telle canicule n'est arrivée aussi tôt dans l'année. Alors oui, le soleil brille avec donc des températures de 30 degrés à Royan, 34 degrés à Saint-Cloud et de 35 degrés chez vous à Saintes. Alors avec cette forte chaleur, évitez au maximum de vous exposer au soleil entre midi et 16h. Pensez à bien vous hydrater sans attendre d'avoir soif. Et si vous sortez, s'il vous plaît, n'oubliez pas la casquette, les lunettes et aussi la crème solaire. Pour demain, jeudi, les températures maximales devraient être comprises entre 35 et 37 degrés.
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0: Mike Jackson avec ici La Rochelle. Bon, j'espère que tout va bien pour vous, que vous êtes au frais. En tout cas, je l'espère, parce que faites attention avec cette forte chaleur. On retrouve bien sûr, pour vous accompagner cet après-midi un peu partout, eh bien vos trois artistes français à la suite. Et attention, on a prévu pour vous les Négresses Vertes. Et aussi, pourquoi pas, tiens, Marine.
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0: Elle a le cœur maladroit. Ouh là là là là là. Et puis, on va changer un peu les choses aussi tout à l'heure avec Claude Nougaro.
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0: Ah, ça fait du bien quand même ça. Et ben ça arrive, ne bougez pas, dans une petite minute avec ici La Rochelle.
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2: Et ça fait du bien, vous savez pourquoi? Car on vous partage chaque heure des infos utiles, pratiques dans les Deux-Charentes. Avec par exemple un atelier pour seniors, pour aider les seniors à prévenir les risques de chute. La Mutualité Française Nouvelle-Aquitaine propose 4 ateliers inédits et interactifs à Jonzac les 5, 15, 19 et 26 juin. Ces ateliers sont entièrement gratuits, ils sont ouverts à toute personne de plus de 60 ans et se dérouleront donc de 9h30 à 12h30 dans la salle des associations du Stade Jean-Claude Texier à Jonzac. Pour vous inscrire, n'hésitez pas à appeler la radio ici La Rochelle, 05 46 50 67 68.
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0: vos chansons préférées, c'est toute la journée avec Ici La Rochelle. À suivre, les infos de 16h et juste après tenter de votre chance dans le jeu de l'énigme pour gagner un maillot du Stade Rochelais, un ballon de rugby dédicacé par l'équipe de France U20 2026 et un tote bag Stade Rochelais. Ça arrive pour vous dès 16h et avec bien sûr Daniel Gémenot en direct dans quelques instants. Bien avant, on va quand même se faire plaisir en musique avec Andrea Bocelli. Je me réveille le matin et que je suis sous la douche, j'ai exactement la même voix. Bon, c'est vrai, j'en rajoute peut-être un petit peu. Allez, retour de la musique dans une petite minute avec Ici La Rochelle. Bel après-midi.
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3: Et toujours ce dôme de chaleur au-dessus de nos têtes. 13 départements de la façade ouest sont en vigilance orange canicule aujourd'hui. Les températures peuvent frôler les 40 par endroit. C'est du jamais vu pour un mois de mai. Dossier complet sur ici.fr. Encore une fusillade sur fond de trafic de drogue à Nantes. Un jeune homme de 20 ans est mort hier soir, tué par balle. C'est la deuxième fusillade en moins de 15 jours. Le 14 mai, un ado de 15 ans a été abattu dans un hall d'immeuble, toujours à Nantes. Depuis 8h ce matin, si vous êtes grand rouleur, vous pouvez demander une aide de 100 euros sur le site impots.gouv.fr. Si vous remplissez toutes les conditions, la somme sera versée sur votre compte dans un délai de 10 jours. Pour vérifier si vous êtes éligible, il y a un simulateur sur notre site ici.fr. De son côté, Total Énergie va poursuivre en juin son plafonnement des prix des carburants dans ses stations-service. Le groupe annonce également une opération prix unique à 1,99€ le litre pour l'essence, 2,09€ le litre pour le diesel pour les week-ends de la fête des mères et de la fête des pères. Le saucisson à l'ail fumé de la marque Carrefour Le Marché, attention, est rappelé dans toute la France en raison de la détection de l'hystéria des produits commercialisés chez Carrefour et Cora du 10 avril au 22 mai. Véronique Sanson, de retour chez elle. Elle remercie ses fans sur le réseau social Instagram. La chanteuse de 77 ans va mieux après son hospitalisation samedi pour une infection respiratoire aiguë qui avait entraîné donc l'annulation de son concert à un festival de rock à Saint-Brieuc.
4: Toujours beaucoup de soleil pour cet après-midi avec des températures qui culminent 34 degrés actuellement sur le Vieux-Port à La Rochelle, 36 degrés pour le Champ de Mars à Angoulême. Pour cette nuit, toujours des valeurs au-dessus des valeurs normalement observées. Nous sommes toujours en vigilance orange pour le phénomène canicule en Charente-Maritime puisqu'on descend pas en dessous de 20 degrés pour cette nuit. Demain, c'est une belle journée encore qui s'annonce. Quelques nuages du petit matin céderont rapidement la place à de larges éclaircies. L'après-midi sera bien ensoleillé. Les températures encore, c'est 36 degrés attendus à La Rochelle, 37 degrés pour Angoulême.
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0: Le voyage se poursuit dans un instant et nous amènera vers des lointaines contrées pour y retrouver Florent Pagny.
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0: Bonjour tout le monde, très heureux de vous retrouver. On pense à s'hydrater, on pense à écouter de la bonne musique avec Toucha et Kajagougou. Ça va nous rafraîchir la mémoire, ça fait du bien. Et puis notre jeu de l'énigme également. Pour gagner avec le Stade Rochelais cette semaine, notre jeu de l'énigme. On ne transforme pas des essais, on géolocalise des ambassadeurs ou des ambassadrices. En l'occurrence, c'est un ambassadeur qui sera là vers 16h40. Un lieu précis, dans une commune précise. J'attends les deux de votre part. Pour lier cette destination à l'actualité de notre ambassadeur. Cette perspective avec le Stade Rochelais, c'est gagner le maillot officiel du stade, plus le tote bag, plus le ballon dédicacé par l'équipe de France U20, qui avait remporté le tournoi destination et le Grand Chelem face à l'Angleterre. C'était à La Rochelle il y a quelques semaines. Très beau cadeau. Des cadeaux comme ça, on n'en gagne que chez nous, ici La Rochelle. Des indices pour vous qualifier pour vendredi de chance sur 5 de gagner ce formidable lot. Vous allez rejoindre Pascal de La Rochelle, Willy de Châteauneuf sur Charente. Allez, le premier indice pour démarrer nos recherches, je vous le livre. Ici Christian Martel, son enseignement. Ici Christian Martel, son enseignement. On attend vos propositions, bonne chance à tous, 05 46 50 67 68.

Les souvenirs, on les plongeait au cœur des années 80 avec la voix de Lima et le chanteur des Kajak Gougou. On est lancé sur la piste de l'ambassadeur. Il nous attend dans une demi-heure, dans un lieu et dans une ville précise. J'attends les deux, hein, le lieu et la ville. Afin de lier tout cela à son actualité, je vous offre la perspective de supporter en complice sur le Stade Rochelet cette semaine. Avec ce cadeau exceptionnel, le ballot dédicacé des joueurs, le tote bag de la caravane et le maillot officiel du Stade Rochelet. Quel beau cadeau. Nous avons un premier indice qui nous a fait démarrer nos recherches ici. Christian Martel, son enseignement. Deuxième indice, 1938, création de la 709. 1936, création de la 709. Quel est ce lieu, cette ville ? Je sais qu'il fait chaud, mais il faut faire vite. C'est faux sprinter, mes amis. C'est un cadeau exceptionnel qui est en ligne de mire. Le maillot officiel du Stade Rochelet, le tote bag et le ballon tout aussi officiel dédicacé par les joueurs. 05 46 50 67 68. Et puisqu'on parle de ballon, pourquoi on ferait pas des drops avec la famille Womack? Pas un tamac, hein. Womack, un Womack qui tire les drops cet après-midi. Ça fait du bien, ça passe entre les perches. Ouais.

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0: 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On a demandé à Gaëtan Roussel de venir avec le gros ventilo et de nous mettre du vent. Ça fait du bien. Ça ventile, ça fait du bien. 05 46 50 67 68. On est lancé sur la piste d'un ambassadeur qui sera avec nous dans un gros quart d'heure. Maintenant, on cherche un lieu associé à une ville. J'attends les deux, mon colonel, si j'ose dire. Nous serons avec lui dans un instant. Deux indices pour lancer nos recherches. Ici, Christian Martel, son enseignement. 1938, création de la 709. En perspective, une place en finale pour s'offrir le package complet pour supporter le Stade Rochelet en route qui navigue vers les phases finales. On leur souhaite en tous les cas, au jaune et noir, le maillot, le tote bag et le ballon dédicacé. Daniel est à La Rochelle. Bonjour Daniel.
1: Oui, bonjour.
0: Vous avez le plus beau prénom du monde, vous le savez.
1: Je ne savais pas.
0: Ah ben moi je vous le dis. C'est un Daniel qui vous le dit, Daniel.
1: Voilà pourquoi.
0: Ah, le parti pris, bon, un petit peu, on est un petit peu chauveur, on a le droit quand même, non?
1: Ah, on a le droit,
0: Ah oui, bah oui. Bon allez, qu'est-ce que vous me proposez comme destination?
1: Oh, ben moi, vous savez, j'ai pensé à Poitiers.
0: Ah, Poitiers pour un certain Martel.
1: Ouais.
0: Est-ce la bonne destination? Ce n'est pas Charles, mais bien Christian qui nous guide cet après-midi.
1: Ouais.
0: J'étais franc avec vous, hein, comme Charles Martel. Hein. Ce n'est pas cette ville de Poitiers. On vous embrasse, Daniel. Continuez vos recherches.
1: Merci, au revoir.
0: À bientôt. Allez, on est dans la dernière ligne droite, c'est le sprint. Maintenant, comme le Stade Rochelet, pour accrocher ses places en phase finale. Vous, c'est une place pour vendredi. Une finale à 5, une chance sur 5 de gagner le maillot officiel du Stade Rochelet, le ballon dédicacé des joueurs et le tote bag. Christian Martel, son enseignement, 1938, création de la 709, 05, 46, 50, 67, 68. Elle était l'invitée de Décibel hier soir, on la réécoute avec grand plaisir. Le vent de la nouveauté souffle dans vos oreilles, Zazie.

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1: Peu importe, c'est le titre de la nouvelle chanson de Zazie. 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
1: Attention à la chaleur aujourd'hui encore et toute cette semaine, des températures sous abri dépassent par endroits les 35-36 degrés. Évitez bien sûr au maximum de vous exposer au soleil, surtout entre 12h et 16h. Pensez aussi à vous hydrater sans attendre d'avoir soif. 1,5 litre d'eau par jour. Pas d'alcool, bien sûr. Et puis, si vous avez de la chance d'aller sur les plages ou près d'un point d'eau, comme un lac comme le lac de Saint-Yriax, par exemple, chez nos amis angoumoisins là-bas, pensez aussi à mettre les casquettes, les chapeaux, lunettes de soleil et mettre régulièrement de la crème solaire. Surtout aux enfants, reste vigilant.
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1: 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Oui, Michel Sardou, il n'y a pas que le lac de Saint-Yriax.

0: chance d'être ventilé, d'avoir la clim, voilà, donc...
1: C'est incroyable. Je pense notamment personnel qui travaille sur les routes, voilà, qui font des aménagements avec ce canière. Enfin, c'est bravo les gars, bravo les filles également. Bon, allez, voilà, Jérôme. Voilà. Deux indices ici. Christian Martel, son enseignement, 1938, création de la 709. Et Jérôme, vous me répondez.
0: Eh ben, moi, je vous propose la base aérienne 709 dans la commune de Château-Bernard, à côté de Cognac.
1: Exactement. 5 sur 5.
0: Yes.
1: Félicitations, bravo Jérôme. Expliquez-moi, alors c'est 709 qui vous a mis sur la piste ou c'est dès le premier indice?
0: Alors, il y avait Martel.
1: Ouais.
0: On a Martel pour l'enseignement.
1: Ouais, ouais, ça. Alors c'est...
0: Et après, il y a eu la création de la base.
1: Ouais, ouais. Alors, Christian Martel, parce que des Martel, il y en a beaucoup hein, sur le secteur de Cognac. Hein, c'est.
0: Il y en a qui. Martel Cognac.
1: Ouais, par exemple. Il y a le maire aussi. D'ailleurs, qui est à l'origine, enfin, qui a beaucoup œuvré, Paul Firino Martel, dans les années 30, effectivement, pour la création de ce terrain d'aviation, quoi, 1938, on va dire, c'est le point de départ hein, de cette belle aventure. Cette base aérienne, Christian Martel, c'est l'école de l'aviation de Chassin, appelé en tant que tel Christian Martel, pilote de chasse, héros de la guerre, compagnon de la libération également. Hommage lui est rendu. Et c'est là que nous allons dans un instant, cher Jérôme. Bravo.
0: Et oui, parce que ce week-end, c'est à vous de l'annoncer, c'est pas à moi.
1: Oui, me piquez pas mon boulot, Jérôme. Il y a le grand rendez-vous ce week-end, vous avez raison de le préciser, on va en parler avec le colonel, le 30 et 31 mai, le meeting de l'air qui revient à Cognac, Château-Bernard, avec notamment la patrouille de France. Bon, je vous inscris pour vendredi, cher Jérôme, avec cette perspective de gagner le package du Stade Rochelet, le maillot, le ballon et le tote bag.
0: Et le top bag, voilà.
1: Eh ben écoutez, vous connaissez la sentence maintenant. Si on vous rappelle c'est vendredi.
0: Voilà, c'est fixé pour vendredi, il n'y a plus qu'à.
1: Il n'y a plus qu'à, il y a faucon. Eh ben voilà, Jérôme, on vous embrasse, merci de votre fidélité, on file à Cognac. Et on accueille notre ambassadeur de l'après-midi. Notre ambassadeur, c'est le colonel Amaury Colcombé, qui est avec nous. Bon, bonjour à vous, colonel.
2: Oui, bonjour Daniel.
1: Très heureux d'être avec vous. On va vraiment être avec vous de façon réelle, puisque ce meeting de l'air, on va le vivre intensément avec nos équipes, notamment avec notre émission Vivre Ici, samedi 30 mai de 11h à 12h. Et puis on sera aussi en baladeur samedi et dimanche. On va se balader comme ça tout au long de la journée pour découvrir cet événement qui revient après combien d'années d'absence?
2: Eh bien, 4 ans, parce que le dernier meeting, c'était en 2022. Eh
1: oui.
2: Alors, l'Armée de l'air organise un meeting national de l'air tous les ans, alternativement sur une base plutôt au nord de la France et une base au sud de la France. Et c'est vrai que la base de Cognac se prête particulièrement bien à l'exercice avec ses deux pistes et son magnifique panorama sur le vignoble cognacais. Eh oui. Et donc, on a la chance de le réaccueillir après finalement une assez brève période d'interruption. Donc, voilà, 4 ans d'interruption.
1: Colonel, il faut préciser que c'est le deuxième plus gros meeting après le Bourget en France. Hein.
2: Et tout à fait, exactement. C'est le plus gros événement aérien en France après le Bourget, quand le Bourget a lieu. Là, donc c'est tous les 2 ans le Bourget. Le meeting national de l'air, c'est tous les ans. C'est une manifestation caritative.
1: Hein, oui, puisque, pour la FOSA,
2: la Fondation des œuvres sociales de l'air.
1: Oui.
2: Donc c'est une fondation que l'Armée de l'air soutient activement puisque elle aide les familles endeuillées du monde de l'aviation, de l'Armée de l'air, de la Direction générale de l'aviation civile et de Météo France.
1: Alors cette base 707, elle a quand même la particularité d'être un des centres les plus importants de formation, hein, celui des pilotes de chasse de l'armée de l'air et de l'espace.
2: Exactement. C'est une base qui a une histoire, comme vous l'avez très bien mentionné, qui existe depuis donc 1938 et qui a alternativement eu une mission de renseignement avec des avions de renseignement qui captent de l'image, des signaux électromagnétiques, et puis une mission de formation. Et voilà, on est en 2026 et maintenant la base, elle résume ces deux activités puisque on a l'école de l'aviation de chasse. Sur ces PC-21, vos auditeurs les voient certainement passer dans le ciel charentais ou Charente-Maritime. Et puis l'activité de renseignement avec la 33e escadre de surveillance, de reconnaissance et d'attaque avec ces fameux drones Reaper.
1: Ah oui, parce que voilà, donc là malheureusement l'actualité nous amène, et ça depuis l'Ukraine et le théâtre du côté de l'Iran sur le détroit d'Ormuz, avec effectivement toutes ces générations

0: question de drones. On sent bien que voilà, on est dans un point de bascule, mais je sais que du côté de Cognac, il y a ce savoir-faire aéronautique français et on peut dire qu'on est à la pointe également dans ce secteur-là, colonel.
1: Ah ben dans les deux activités, je pense qu'on peut dire qu'on est vraiment à la pointe, à la fois dans la formation puisque elle a été récemment modernisée avec des avions extrêmement modernes, polyvalents, qui sont de véritables simulateurs volants. Et puis effectivement avec cette activité de renseignement sur ces drones dont on étend jour après jour les capacités pour pouvoir remplir les missions que nous ordonne le président de la République.
0: Bon, une centaine d'appareils militaires et civils seront présents et presque 30 000 spectateurs qui vont venir vous rejoindre à partir de ce week-end, ça va être énorme.
1: C'est exactement ça, c'est une grosse manifestation. Vous parliez de la chaleur tout à l'heure, et bien je vois mes équipes là de mon bureau qui s'affairent sur le terrain pour mettre en place toutes les barrières, toutes les prises de courant et les points de restauration qui vont permettre d'accueillir ces 2 x 20 000, j'espère, hein, 2 x 20 000 spectateurs, 20 000 le premier jour, 20 000 le deuxième jour, c'est ce qu'on attend.
0: Oui.
1: En effet.
0: Alors, donc, il y aura bien évidemment des démonstrations, on pourra admirer, on va en parler dans un instant, la célèbre patrouille de France, mais il y aura également des avions incroyables, comme un Airbus qui, je crois, est le plus gros porteur de fret peut-être au monde, qui peut transporter des tonnes et des tonnes de marchandises.
1: Exactement, la 400M, notre avion de transport tactique, qui est le fleuron de notre aviation de transport, qui fera une démonstration pour mettre en avant son agilité. Alors ça, c'est toujours très très impressionnant parce qu'effectivement c'est quand même une grosse bête qui va évoluer tout près des spectateurs et faire son fameux virage à 120 degrés qui laisse jamais indifférent nos spectateurs.
0: Ah oui, tout comme le Rafale, c'est vrai que moi j'avais eu l'occasion il y a 4 ans d'être à vos côtés et c'est très impressionnant la maniabilité de ces engins, c'est incroyable. Ils font presque du surplace par moment.
1: Ah oui, c'est des avions qui sont... donc le Rafale, vous me parlez du Rafale, un avion qui est fait pour être polyvalent, même omnirôle, donc capable notamment de tirer tout un tas d'armements et qui va démontrer toute son agilité avec des passages extrêmement rapides et des passages très lents, parce que parfois il faut savoir aller très lentement pour pouvoir arraisonner des appareils qui pourraient essayer de jouer de leur faible vitesse pour déjouer leurs intercepteurs.
0: On en prend plein les yeux avec l'équipe Phoenix des parachutistes ou encore l'équipe de voltige de l'armée de l'air et de l'espace. On a trop peu de temps pour tout lister parce que le programme est vraiment intense. Un mot concernant cette célèbre patrouille de France.
1: La patrouille de France, ce sont nos premiers ambassadeurs. Ils reviennent devant leur public à Cognac, puisque l'année dernière, lors du meeting national de l'air, ils n'avaient pas pu être présents à suite d'un accident lors de leur entraînement. Là, ils sont de retour. Parmi cette patrouille, j'ai la chance et la joie d'accueillir un de mes anciens pilotes de la base aérienne qui a rejoint la patrouille l'année dernière et qui revient donc sur ses terres. Je ne doute pas qu'il aura encore plus de motivation pour vraiment faire allumer la lumière dans les yeux de nos spectateurs. Les spectatrices.
0: On n'en doute pas, colonel Armoric Colcombe. Merci d'avoir été là avec nous. On se donne rendez-vous, bien évidemment, 30 et 31 mai, ce week-end, à Cognac, pour ce meeting de l'air. Ça va être exceptionnel. De 10h à 18h, ouverture des portes dès 9h. Vous pouvez y aller un petit peu avant. Et puis, toujours au cœur de l'événement, la FOSA. Donc, bien évidemment, la Fondation des œuvres sociales de l'air, qui célèbre cette année ses 90 ans d'existence. Donc, vous assistez à un magnifique spectacle et vous aidez également cette fondation qui accompagne notamment les blessés, les familles endeuillées, les orphelins ou encore les militaires en difficulté. Merci d'avoir été là avec nous, colonel.
1: Merci à vous et merci à vos spectateurs de l'attention qu'ils portent à cet événement.
0: Et je précise que nous serons, nous, avec Vivre Ici, samedi 30 mai, de 11h à 12h, au cœur de l'événement. Et puis on sera en baladeur également avec Fabien Lecourt qui va se balader tout le week-end. Vous allez le retrouver dès 13h30, toute l'après-midi. Et puis on continue également vous offrir des entrées et des baptêmes de l'air.
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1: Qu'est-ce que tu fais, ma chérie ?
2: Ben, je lis.
1: Avec des solaires ? Tu serais pas plutôt en train d'admirer le beau gosse sur la plage ?
2: Non, je lis, mon chéri. 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

0: La décence m'empêche de faire tout commentaire sur ce titre. Réserve ce droit, cher François Petit Domange.
1: Pas de commentaire.
0: Merci. C'était Alain Souchon, sous les jupes des filles.
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0: Ici, c'est un bel après-midi chaud, mais un bel après-midi qu'on passe ensemble, il est 17h. L'actualité, c'est avec vous, François Petit-Domange.
1: Le nouveau rapporteur de la proposition de loi sur la fin de vie n'est finalement pas la suppléante d'Olivier Falorni. L'Assemblée nationale a choisi ce matin le député Modem d'Eure-et-Loir, Philippe Vigier, ancien ministre, pour la lourde tâche de défendre ce texte. Un très bon choix, selon Olivier Falorni, qui dit l'avoir encouragé. Philippe Vigier a promis qu'il resterait dans la droite ligne de son prédécesseur, Olivier Falorni, qui a dû quitter l'Assemblée pour devenir maire de La Rochelle. Sa suppléante, devenue députée, Sabine Gervais, ne devient donc pas rapporteur. La loi sur la fin de vie doit faire l'objet d'une commission mixte paritaire le 2 juin, avant peut-être une ultime lecture avant l'été. Le préfet de la Charente-Maritime, Brice Blondel, quitte notre département. Lui qui a été chef de cabinet d'Emmanuel Macron à l'Élysée par le passé, est nommé préfet d'un plus grand département, les Yvelines, dès la mi-juin. Nomination officialisée ce matin au Conseil des ministres. Brice Blondel, 54 ans lundi prochain, aura passé près de 3 ans en Charente-Maritime, où il a fait l'unanimité pour son efficacité. Son successeur a également été nommé ce matin, il s'appelle Michel Prozic, il arrive de la préfecture de Haute-Corse, Bastia, après avoir été préfet du Lot, il est originaire de Lorraine. La Charente-Maritime et la Charente ont désormais basculé depuis midi en vigilance orange canicule parmi 17 départements de l'Ouest, de la Bretagne à la Gironde, mais aussi de Paris et d'une partie de l'Île-de-France. Météo France craint encore pour demain des températures maximales comprises entre 35 et 37 degrés dans nos deux Charentes, sauf sur le littoral où il fera entre 30 et 34. Comme chaque jour depuis vendredi, de nouveaux records mensuels sont battus en ce moment dans nos deux Charentes, avec plus de 36 degrés. On a relevé 36,4 degrés à la Couronne à côté d'Angoulême et 36,1 degrés à Maran. Il n'avait jamais fait aussi chaud en mai. Cette chaleur inédite, par sa précocité, oblige les communes à déclencher leur plan canicule. Les horaires de certains services publics sont modifiés. Déchetteries fermées l'après-midi dans les agglomérations de La Rochelle, Rochefort, Royan, ainsi que dans le bassin de Marennes. À Angoulême, les médiathèques de quartier passent en horaire canicule. Les 3 médiathèques municipales de La Rochelle sont fermées, comme le Conservatoire de musique et de danse et son concert de fin d'année prévu ce soir annulé. Les centres communaux d'action sociale sont mobilisés dans les villes pour appeler les personnes vulnérables et isolées dont elles ont les coordonnées. La police municipale de Saint-Jean-d'Angély peut distribuer des bouteilles d'eau lors de ses patrouilles. Et puis des salles fraîches sont ouvertes, par exemple à La Rochelle, le Muséum d'Histoire Naturelle, accessible gratuitement. Une cartographie des parcs et des fontaines publiques est disponible à La Rochelle, Angoulême, Cognac. Tous les détails, les liens vers les cartes ou vers les CCAS sont sur ici.fr. Une mise en garde de la commune de Saint-Pierre-d'Oléron contre des démarchages abusifs et des tentatives d'arnaque. Une entreprise locale a récemment reçu par mail un bon de commande pour un encart publicitaire dans un journal dont le nom est très proche de celui de la mairie. Mais cette société n'existe pas, le journal non plus. La mairie de Saint-Pierre-d'Oléron rappelle qu'elle ne démarche pas ainsi, pas de porte-à-porte, pas de téléphone pour vendre des encarts publicitaires, pas de mail aux entreprises locales. Elle invite à demander des devis et surtout à vérifier directement auprès d'elle. La calicule nous accompagne, Daniel.
0: Jusqu'à samedi dimanche, effectivement, là, nous sommes en vigilance orange, je vous l'avais dit. Aujourd'hui, demain, pour la Charente, Charente-Maritime, il y a toujours des valeurs bien au-delà, des valeurs observées bien au-dessus par endroit. On descend même pas en dessous des 20 degrés la nuit, c'est ça le souci. Avec des températures déjà le matin qui affichent du 22 degrés à Sainte à 8h du matin, incroyable. Et puis ça monte jusqu'à 36, 35, c'est ce que vous disiez François. Météo France confirme, une belle journée qui s'annonce demain, oui. Mais les nuages du petit matin ont cédé rapidement la place à de larges éclaircies. L'après-midi sera très très ensoleillé, soleil de plomb, 36 degrés. Et ça va se poursuivre, on le disait, au moins jusqu'à ce week-end.
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0: Et alors on profite pour saluer toutes celles et ceux qui nous écoutent du côté de Cognac avec le son de Europe.

0: rap. Faut du courage hein, pour secouer la tête au son de The Final Countdown.
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0: On va prendre l'air avec notre testé approuvé, comme tous les après-midi sur notre radio ici La Rochelle. On teste des choses et vous nous racontez aussi vos expériences gagnées grâce à votre radio. Betty de Saint-Sulpice de Cognac a joué avec nous, avec David Morel, objectif 5 points. Elle a gagné un baptême de l'air. Elle nous raconte tout dans un instant, tout comme Thierry, qu'on salue du côté de Port-d'Envaux, qui a sorti le thermomètre. Et 38 degrés sous abri à Port-d'Envaux, en Saint-Ange, avec 18% d'humidité. Merci, cher Thierry. Il faudrait qu'il pleuve. Ouais, bah oui, il faudrait qu'il pleuve un petit peu. Bah, en tous les cas, à défaut d'avoir quelques gouttes là pour les prochains jours, on a de l'amour qui pleuve. Qui pleut. Pour les Français, c'est mieux. Pascal Obispo et Francis Cabrel.

0: Extrait de l'album Héritage, Pascal Obispo, très beau duo comme celui avec Francis Cabrel. Il faudrait que pleuve l'amour.
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0: Rendez-vous tous les après-midi sur votre radio ici La Rochelle. Testez, approuvez, on teste des choses et vous nous racontez aussi vos expériences gagnées grâce à votre radio. C'est le cas cet après-midi de Betty Saint-Sulpice de Cognac qui a joué à 11h. Objectif 5 points avec David Morel en fin d'année derrière. Elle a gagné un baptême de l'air en hélicoptère depuis Rochefort. Elle nous raconte cette expérience exceptionnelle avec Chloé Bidet.
3: Bonjour Betty.
4: Bonjour.
3: Vous avez eu la grande chance de gagner un vol en hélicoptère sur l'antenne d'ici La Rochelle, vol que vous avez fait la tour récemment. Racontez-nous, déjà, est-ce que vous étiez déjà monté dans un hélicoptère ?
4: Alors non, je n'étais jamais montée dans un hélicoptère, jamais baptême de l'air. Hein. Franchement, c'était topissime.
3: Racontez-nous, c'était quoi le parcours ? Qu'est-ce que vous avez vu ?
4: Alors du coup, on est parti de Rochefort, de l'aéroport de Rochefort-Saint-Aignan, et nous avons fait la côte. On a vu l'île d'Aix, un bout de l'île de Ré. On a vu les ponts d'en haut. Ça change le visu. C'était trop beau.
3: Vous avez
4: on
3: même
4: a vu le Fort Boyard.
3: Mais oui, c'est ce que j'allais dire. Vous avez même survolé Fort Boyard. Quelle chance, ça devait être incroyable.
4: C'était magnifique, Fort Boyard, on le voit toujours de côté, je l'avais déjà fait en bateau autour et de voir d'en haut, c'était vraiment merveilleux. Quoi.
3: Qu'est-ce que vous avez ressenti ? Est-ce qu'on a le temps de se rendre compte pendant le vol de ce qui se passe ?
4: Ça passe trop vite et puis on n'a pas l'impression qu'on va vite en fait. On est en l'air et c'était 25 minutes de vol et franchement, c'est passé trop vite.
3: Vous avez emmené quelqu'un avec vous ?
4: Alors oui, parce que ma maman avait joué aussi la semaine à Objectif 5 points et elle n'avait malheureusement pas gagné. Et donc du coup, je lui ai offert le baptême par le Père Noël.
3: Ah ! Et sous un temps idéal, j'ai vu les photos, incroyable.
4: Oui, franchement, il faisait beau. Mais à l'intérieur de l'hélico, franchement, ça allait. Parce que, y avait de l'air frais, quoi. On était dans les herbes, ça allait.
3: Une parenthèse voilà. Enchantée, donc vous recommencerez si possible.
4: Ah ben ce serait à refaire, oui je repars, c'est sûr et certain. Un peu d'appréhension, le virage là j'étais le long de la fenêtre, donc quand il a tourné de mon côté, ça fait une drôle de sensation. Mais franchement c'était, si c'était à refaire je le referais 1000 fois.
3: Ben encore bravo Betty, et puis au plaisir de vous retrouver sur l'antenne d'ici La Rochelle.
4: Merci encore pour tout.
0: Ah ouais, ça fait vraiment plaisir. Objectif 100 points tous les jours de la semaine. De très beaux cadeaux, c'est à partir de 11h. Tester à approuver, c'est quand vous le souhaitez. Réécoutez sur ici.fr. Toi,

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0: Voici la Rochette, toute l'émotion de Lewis Capaldi et les dernières infos d'Émilie Mazoyer.
1: Salut tout le monde. Émilie au rapport pour votre dose quotidienne d'actualité musicale. Arrêtez tout, faites de l'espace autour de vous et tous en position de lancement de la plus grande Ola de l'année pour célébrer en ce 27 mai notre souche qui a 82 ans.

Depuis plus de 50 ans, fournisseur officiel de chansons sensibles et tubesques et indispensable trésor national, merci d'exister et bon anniversaire. Le chanteur anglais Harry Styles, c'est un peu l'homologue masculin de Taylor Swift en termes de succès, de notoriété et de combo magique, talent, beauté, jeunesse. Et il a un autre point commun avec elle, là où il passe, la crise économique trépasse.

1,22 milliard d'euros. C'est selon les experts de la banque Barclays le montant des retombées économiques des 12 concerts que Harry Styles donnera au mois de juin au stade de Wembley. Transport, repas, hébergement et tenue de gala, les fans de Harry Styles dépenseront en moyenne 1000 euros en plus de leur ticket de concert pour vivre pleinement l'événement. 1,22 milliard d'euros. La ville de Londres se frotte les mains. Benjamin Biolay passe à l'heure d'été et il fait bien chaud.

0: Total, un inédit qui nous confirme que le succès de sa tournée acoustique, 50 dates à guichet fermé, a mis Benjamin Biolay de très bonne humeur pour attaquer les festivals d'été. La suite des réjouissances est prévue pour septembre avec l'ultra bleu, très riche réédition de son dernier album. Et puis un tour de France des Zéniths et des salles rock en octobre, novembre et décembre. Félicitations à Louane qui a épousé il y a 10 jours son amoureux et papa de sa petite Esmé, Florian Rossi, après 8 ans d'amour, en présence de leur copain soprano Mika Matpokora et Stromae. Vive les mariés et vive l'amour.
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2: Bah voilà, tiens, justement, ça nous amène à évoquer le rendez-vous de ce soir, Décibel de l'amour. Il en sera question avec Anaïs et son tube Mon cœur, mon amour, Mon cœur. Fête ses 20 ans et on célèbre avec elle ce soir à 20h.

0: L'une des têtes d'affiche du Cognac Blues Passion, Jean-Louis Aubert, début juillet, dans le parc, le jardin public de Cognac, événement ici La Rochelle, temps à nouveau.
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0: Avec le temps à nouveau, on en parle de cette météo caniculaire. Nous sommes en vigilance orange pour la Charente-Maritime. Des températures qui ne descendent pas en dessous des 20 degrés pour cette nuit. Et demain, une journée qui sera bien ensoleillée, nous dit Météo France. Soleil de plomb avec des températures qui explosent autour de 36 degrés pour les maximales demain.
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0: Je crois que sa fille s'appelle Rose. Vanessa Paradis est inspirée par cette fleur et les épines de son cœur.

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0: Comme tous les mercredis, jour de sortie au cinéma, la carte blanche dédiée aux salles obscures. Pamela Nicoli, la directrice des CGR de La Rochelle, est avec nous. Bonsoir Pamela.
3: Et bonjour à tous.
0: Vous êtes le lieu incontournable pour ces prochaines heures concernant la météo. La salle de cinéma est vraiment le lieu privilégié.
3: Eh oui, ben aujourd'hui, on va parler de notre meilleur ennemi ou notre meilleur ami, la météo. Parce que vous le savez, dans le cinéma, eh ben, on peut faire des magnifiques journées quand il pleut et on peut également faire des journées désertiques quand il fait beau et quand il fait chaud. Alors on va parler un peu du soleil aujourd'hui parce qu'on est en alerte canicule, n'est-ce pas Daniel?
0: Ah oui, vraiment.
3: Ce qui veut dire 34, 35, 36 degrés, beaucoup trop chaud. Donc on peut penser effectivement que les gens désertent le cinéma. Bon, ben je peux vous le dire que c'est un peu le cas, c'est un petit peu calme depuis la semaine dernière. Mais quand on passe un pic et qu'il fait beaucoup trop chaud, ben figurez-vous que l'effet s'inverse. C'est-à-dire qu'en fait on passe de salles désertes à des salles qui commencent à se re-remplir. Pourquoi ? Ben parce que les personnes âgées notamment, elles ont besoin de se rafraîchir. Avec les jeunes enfants aussi, on ne peut pas aller à la plage, on ne peut pas sortir dehors. Donc c'est quoi ? C'est des sorties cinéma. Et c'est pour ça qu'on remet des films enfants en journée, à 18h même, pour se mettre au frais, parce que tout le monde n'a pas chez soi la clim et on peut très bien rentrer le soir et d'avoir 28-29 degrés à la maison, à l'appartement. Donc il y a des clients qui se réfugient littéralement dans nos salles parce que nous sommes bien évidemment des salles climatisées, que ce soit CGR, la Coursive, tous les cinémas quasiment sont climatisés pour le bien-être et le confort de tous nos clients. Et quand je dis que c'était le meilleur ami ou le meilleur ennemi, bah bien

0: Star Wars, qui marche du tonnerre. Aujourd'hui, on sort le dernier Agnès Jaoui, l'objet du désir. Donc, c'est sur un sujet un peu sur le MeToo. Et on a un film thriller. Mata, voilà, un film d'espionnage. On a encore le Alexandre Alamy qui cartonne le film Pour le plaisir sur le sex toys féminin, hein, qui était un film qui cartonne et qui est très très apprécié de l'intégralité de notre clientèle. Et on a plein de films pour enfants, notamment Super Mario ou encore Jumpers. Donc vous l'avez compris, qu'il fasse très très chaud ou qu'il fasse très très froid, on vous accueillera toujours dans les meilleures conditions pour profiter de votre film.
1: On a bien compris. Merci Pamela, Nicolas. On retrouve l'intégralité des cartes blanches dédiées au 7e art sur l'appli ici.

0: Enfin, un peu de ménage de printemps malgré la chaleur avec ce bande de ballettes. Ça fait du bien, c'est un peu plus propre. C'était fou. Eh bon, restez bien avec nous. Après les infos de 18h, nous allons nous plonger dans l'actualité caliente du top 14 avec notre ami, grand observateur du rugby français, Eric Blanc sera avec nous. Il est plutôt fin dans ses pronostics. On va essayer de voir avec lui à deux matchs de la fin de l'exercice de la phase régulière. Qui sera dans les six? On espère le Stade Rochelais. On verra avec sa fine analyse. On parlera bien sûr de ce déplacement à Montauban, mais pas que. D'autres matchs auront aussi des incidences sur l'avenir de nos maritimes. Et puis, on se projettera sur la future Coupe du Monde qui aura lieu en Géorgie pour nos U20. Les moins de 20 ans. Il y a une liste qui a été dévoilée. Il y a quatre Rochelais qui font partie de la préparation. On sera avec Jean-Marc Bédère, le grand coordinateur des équipes de France de rugby, qui viendra nous rendre visite pour nous parler de cette Coupe du Monde qui va nous passionner à partir du 27 juin jusqu'au 18 juillet. 16 équipes contre 12 l'édition précédente, remportée par l'Afrique du Sud. Attention, nos bleus ont quand même 3 titres à la clé, hein, 2018, 2019, 2023, et fort à parier qui voudront récolter le fruit de leur travail. Allez, restez bien avec nous.
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2: On va étudier le temps avec notre expert qui décrypte ce temps de Charente et de Charente-Maritime, Emmanuel Moreau, bonjour.
3: Bonjour Eric, bonjour à tous.
4: Vous êtes ici ? Nous aussi.
3: Ben oui, on peut encore compter sur quelques éclaircies. Alors, on est quand même dans un flux de nord-ouest. Hein. La masse d'air, elle nous vient du Groenland, elle a traversé l'Atlantique et elle s'est chargée en humidité.
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0: dans Bleu le ciel.
1: Merci Salvatore Dalli. Les Innocents avec nous, même si c'est l'orange quand même qui domine pour la météo, on en parle dans un instant.
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1: Et si c'est un bel après-midi qu'on partage, merci d'être avec nous, il est 18h. Le journal, c'est avec vous François Petit-Domange.
3: On va d'abord partir chercher un peu de fraîcheur, alors que nos deux Charentes sont en vigilance orange canicule, inédite aussitôt dans l'année. Certains sont allés chercher cette fraîcheur à la plage, malgré le soleil accablant. Quelques baigneurs se sont ainsi aventurés à la pointe espagnole, sur la côte sauvage. On est dans le secteur de Ronces-les-Bains, de la Tremblade, en prenant quand même quelques précautions.
4: On vient se baigner parce qu'il fait beaucoup trop chaud et c'est agréable, ça rafraîchit le corps. On prend nos précautions, on prend une glacière avec de l'eau, parasol, serviette, crème solaire.
5: On pensait pouvoir surfer un peu et puis les conditions sont pas là, mais c'est parfait pour se baigner et justement résister à la canicule. C'est plus chaud que d'habitude, mais par rapport à être à l'intérieur de la ville, en fait, il y a de l'air. Et donc du coup, je trouve que c'est l'endroit où on est le mieux en ce moment.
6: Ça rafraîchit justement, on va se baigner. Là, il y a de l'air sur la plage, on est mieux que partout ailleurs. J'ai l'impression qu'il y a beaucoup d'air. Maintenant, je vais me couvrir pour pas brûler. Ça va être très bien.
7: La crème solaire, c'est toutes les heures. Et puis à chaque fois que je vais dans l'eau, j'en remets quand je reviens. Parce que sinon, on brûle quoi.
8: De toute façon, le bain est rafraîchissant. Puis là, il y a un peu de vent, donc c'est pas désagréable. Vous voyez, on se met au maximum sous le petit parasol et on évite de s'exposer au soleil.
3: Des propos recueillis par Paul-Adrien Sicard à la pointe espagnole. La Charente-Maritime et la Charente font donc partie des 17 départements en vigilance orange canicule, de la Bretagne à la Gironde, ainsi que Paris et une partie de l'Île-de-France. Pour demain encore, Météo France prévoit chez nous entre 35 et 37 degrés, à peine moins sur le littoral, entre 30 et 34. C'est toujours à la Couronne, à côté d'Angoulême, qu'il fait le plus chaud, quasiment 37 degrés il y a une heure. Il faisait 36,9 degrés précisément à 17h, record encore battu pour un mois de mai. Les 36 degrés ont été atteints à Clion, près de Jonzac, ainsi qu'à Saintes, qui s'approche de son record de mai 1947. Il avait fait 36,4 à l'époque. Il a même fait 36,1 à Maran aujourd'hui. Record mensuel battu également à Segonzac, Angoulême, Saint-Germain-de-Lusignan. Record égalé à Tusson, Matha et Villiers. Ce n'est sans doute pas terminé. Un pavillon de Ruelle-sur-Touvre en Charente a été en grande partie détruit par un incendie à la mi-journée. Le feu a pris au rez-de-chaussée avant d'endommager les chambres du premier étage, puis la toiture. L'occupant de la maison, un homme âgé de 81 ans, a été transporté à l'hôpital d'Angoulême après avoir inhalé de la fumée. Il s'agit de ne jamais relâcher la pression face à la délinquance routière. La déléguée interministérielle à la sécurité routière, Estelle Bally, était en visite officielle en Charente-Maritime aujourd'hui. Un département qui applique depuis le 1er mai la suspension du permis de conduire en cas d'usage du téléphone au volant. 7 des 45 morts sur nos routes l'an dernier sont dus au téléphone. Cette mesure est amenée à être étendue à toute la France. C'est important d'utiliser tous les moyens de lutter contre l'insécurité routière, est venue dire la déléguée interministérielle Estelle Bally, présente d'abord ce matin auprès des gendarmes à Dompierre-sur-Mer sur une opération route bleue.
9: Il ne faut jamais se relâcher. On voit aujourd'hui qu'on a des comportements infractionnels qui se relâchent sur les routes. Sorti des années Covid, ça a favorisé les addictions. On a beaucoup de gens qui continuent à consommer de l'alcool, des stupéfiants. Aujourd'hui, du protoxyde d'azote aussi sur nos routes. Il ne faut jamais relâcher le travail. Après, oui, il y a toujours des choses qui restent à faire, notamment de bien adapter la législation. Parce qu'on voit aujourd'hui qu'on a des comportements nouveaux comme le protoxyde d'azote qui se développe. On a de plus en plus de refus d'obtempérer ou de phénomènes de rodéo. Donc il faut qu'on ait une législation qui soit toujours adaptée. Et on a aujourd'hui la loi Riposte qui est en train d'être discutée au Parlement, qui va mieux prendre en compte le protoxyde d'azote, les refus d'obtempérer, les phénomènes de rodéo. Donc oui, il ne faut pas relâcher et c'est toujours une éternelle adaptation à avoir à ces nouveaux comportements.
3: La déléguée interministérielle à la sécurité routière Estelle Bally, lui, ne sera plus préfet de la Charente-Maritime dès la mi-juin. Brice Blondel a été nommé ce matin en Conseil des ministres préfet des Yvelines à Versailles. Il aura passé près de 3 ans en Charente-Maritime. Il avait été auparavant chef de cabinet d'Emmanuel Macron à l'Élysée. Son successeur a également nommé ce matin est Michel Prozic, actuel préfet de Haute-Corse à Bastia. Le nouveau rapporteur de la proposition de loi sur la fin de vie n'est finalement pas la suppléante d'Olivier Falorni. L'Assemblée nationale a choisi ce matin le député modem d'Eure-et-Loir Philippe Vigier. Un très bon choix selon Olivier Falorni qui dit l'avoir encouragé. Philippe Vigier a promis d'ailleurs qu'il reste resterait dans la droite ligne de son prédécesseur, Olivier Falorni, qui a dû quitter l'Assemblée pour devenir maire de La Rochelle. Mais sa suppléante Sabine Gervais n'a donc pas repris le flambeau de ce texte difficile. La loi sur la fin de vie revient en commission mixte paritaire le 2 juin, avant peut-être une ultime lecture à l'Assemblée avant l'été. Pas de sanctions contre Ronan O'Gara. La commission de discipline de la Ligue nationale de rugby se penchait aujourd'hui sur le cas du manager irlandais du Stade Rochelet lors du match de top 14 gagné contre le Stade Toulousain. Les arbitres du bord du terrain avaient signalé son comportement. On sait qu'elle reproche souvent à Ronan O'Gara son emportement et ses commentaires à voix haute. Mais la commission de discipline, après analyse, a jugé qu'il n'y avait pas lieu à sanction disciplinaire. Le Stade Rochelet non plus n'est pas sanctionné.
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1: Météo France le confirme, on reste en météo en vigilance orange pour demain encore en Charente et Charente-Maritime. Des températures cette nuit qui ne descendent pas en dessous de 20 degrés. Pour demain, un soleil de plomb toute la journée et des températures qui explosent autour de 36 degrés.
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1: Lâche ce thermomètre, Alain Chamfort. Ah ouais, quand même 38.

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0: Bonsoir à toutes et à tous et bonjour à vous qui nous écoutez en podcast, vous qui téléchargez nos 100% rugby dans nos deux Charentes, vous qui êtes abonnés également à toute l'actualité du Stade Rochelet via l'application Ici, l'actualité chaude, très très chaude, caniculaire également, puisqu'on approche des phases finales, deux matchs pour valider sa place dans les six, le Stade Rochelet encore dans la course. On va faire le point avec Eric Blanc qui viendra nous éclairer, il a le nez fin, je suis sûr qu'il a les bons pronostics. Et puis on va se projeter aussi sur l'événement majeur de ce mois de juin qui concerne les moins de 20 ans. Notre équipe de France qui a remporté de belles manières au stade Marcel de Flandre le tournoi Destination et le Grand Chelem, eh bien va partir du côté de la Géorgie pour aller essayer de contester le titre mondial à l'Afrique du Sud. On en parle avec notre invité Jean-Marc Bédéret, le grand coordinateur des équipes de France de jeunes qui nous rejoint. Et bonsoir Jean-Marc, merci d'être avec nous.
3: Oui, bonsoir, merci.
0: T'es où là? T'es à Marcoussis? T'es à Londres, j'espère, hein, Jean-Marc?
3: Non. Je suis à Orsegor.
0: Voilà. Il y a des pics de chaleur là-bas. Attention, le gâteau basque, il est en train de fondre là-bas. Attention.
3: Là, c'est sûr, je pense, comme tout le monde.
0: Incroyable. On va saluer rapidement Eric Blanc qui est avec nous. Lui, il doit être de l'autre côté de la France, je suis sûr. Bonsoir, Eric.
4: Bonsoir. Non, moi, je suis les pieds dans l'eau au Racing.
0: Ah.
4: J'ai une chance unique.
0: Ah bien. C'est-à-dire que Eric Blanc est
4: au sous un arbre à l'ombre tranquille.
0: Ah bah incroyable, ça c'est magnifique. Bon, ça va être un petit peu plus chaud pour les Racingman d'Eric Blanc du côté du pays des volcans ce dimanche avec ce match face à Clermont qu'ils annoncent tout à fait délicieux. On va en parler avec Eric. Là, on va se projeter sur nos Français qui la liste Jean-Marc Bédéret des 44, elle est tombée. On est ravis parce qu'on a quatre Rochelais qui font partie de cette préparation, Lucas Angie Serramachi, Gabin Garot, Zach Price et Diego Jurde. Le championnat du monde qui se profile, Jean-Marc, c'est vrai que ça enchaîne là, les compétitions. Là, ça sera du côté de la Géorgie. Qu'est-ce que tu peux nous dire des terrains, des infrastructures là-bas du côté de la Géorgie? Alors, DBC, je pense qu'il doit avoir un bon match, mais un beau stade, mais bon, c'est pas le seul lieu qui va accueillir les poules.
3: Non, tout à fait. Ils ont la Géorgie s'est développée. Hein. Ils ont un mécène et une personne qui s'investit énormément dans le développement du rugby. Donc ils ont quand même développé des infrastructures de qualité. Ils avaient déjà reçu une Coupe du Monde moins de 20 en 2017. C'est un événement qu'ils ont déjà organisé et les conditions vont être bonnes.
0: Du 27 juin au 18 juillet, Jean-Marc Bédéret, c'est 16 équipes contre 12, l'édition précédente remportée par l'Afrique du Sud. Pourquoi le choix d'élargir comme ça le nombre d'équipes, hein?
3: Bah, c'est aussi une politique, une volonté de World Rugby, de dire que est-ce que réellement on peut parler d'une Coupe du Monde si on a très peu d'équipes? Ça pose toujours la question. On regarde notamment d'autres disciplines collectives comme le foot, notamment. Maintenant, on sait qu'au niveau du rugby, les différences entre les pays sont énormes. Et ça peut poser des problèmes aussi de sécurité, hein, tout simplement, entre affronter des nations, entre guillemets, majeures et d'autres du tiers 3. Donc, là, c'est un peu le compromis de vouloir ouvrir quand même à des pays pour leur donner aussi l'opportunité de se développer. Et puis, en même temps, leur permettre de jouer contre les meilleures nations.
0: Il y aura donc quatre groupes avec donc bien sûr on le rappelle nos Français qui ont été victorieux des trois éditions consécutives 2018, 2019, 2023. L'Afrique du Sud a le dernier titre. Donc la poule concernant les Français. Bon, elle est plutôt relevée. D'ailleurs, ils vont commencer le championnat face aux Fidji. Ils vont croiser l'Espagne et l'Australie. Hein, c'est dans ce groupe D la France.
3: Oui, tout à fait. Bah, de toute façon, oui, il y a toujours des matchs. C'est toujours difficile, surtout que les matchs s'enchaînent hein, tous les cinq jours. Donc, c'est un rythme soutenu qui est déterminant, comme toutes les coupes du monde d'ailleurs, hein, comme celle des seniors aussi, des grands, hein, que ce soit les garçons ou les filles. C'est-à-dire qu'il y a il va y avoir forcément aussi pas la problématique, mais le sujet de la gestion de l'équipe, c'est-à-dire à savoir de toujours mettre l'équipe qui soit la plus cohérente à la fois contre l'adversaire qu'on va rencontrer et en même temps sur, en ayant une vision sur, sur l'ensemble de la compétition et pas uniquement de match en match, quoi.
0: Bon, on va suivre ça de façon très très assidue. Ce mondial 2026 qui marque aussi l'apparition, Jean-Marc Bédéret, de l'abaissement de la hauteur du plaquage lors de la compétition internationale. La hauteur maximale réglementaire pour un plaquage sera placée au niveau du sternum, hein, afin de réduire les risques d'impact à la tête.
3: Tout à fait, c'est une évolution que l'on travaille avec World Rugby depuis un moment. Là, que World Rugby souhaite mettre en œuvre et tester donc sur cette Coupe du Monde, c'est souvent le cas, hein, où la Coupe du Monde sert un peu de laboratoire aussi, peut servir de laboratoire sur l'expérimentation de l'évolution des règles. Voilà, c'est quelque chose qu'on a anticipé. On travaille aussi en relation avec les arbitres, notamment pour pouvoir l'intégrer dès les entraînements, et c'est ce qu'on va encore plus renforcer sur le stage et les stages préparatoires à la Coupe du Monde.
0: Alors justement, ce sera ma conclusion, Jean-Marc, le prochain stage, c'est pour quand ?
3: Le prochain stage, il va être au mois de juin, donc, et donc du coup, ben, c'est vraiment le stage qui va permettre de, cette année, on a une génération, ben, là vous avez vu, il y a 44 noms, et c'est du, voilà, c'est un drôle de casse-tête, on va dire, hein, parce que voilà, parce que il y a eu 38 joueurs qui ont été utilisés sur le tournoi destination, là il y a 44 joueurs sélectionnés, Diego qui revient, il y a vraiment de la qualité, ben, donc ça n'en est que mieux pour l'équipe de France. Et à chacun de tirer son épingle du jeu, quoi.
0: Et on salue Cédric Laborde, le sélectionneur, l'entraîneur, le manager général et tout son staff et toutes les équipes autour de toi, Jean-Marc Bédéret, pour amener l'équipe de France, les équipes de France au plus haut niveau. On reviendra te voir. Merci d'avoir été là avec nous, Jean-Marc. Peut-être que tu vas faire une petite baignade. Attention, les vagues là-bas, ça tape fort.
3: Tout à fait.
0: Faut faire gaffe. Va plutôt du côté du lac, c'est mieux, c'est plus calme.
3: Voilà, c'est ça.
0: Merci,
3: c'est
0: Jean-Marc.
3: Ça. Bon, merci beaucoup. Au revoir.
0: À bientôt, Jean-Marc. On va retrouver Eric Blanc. On va se plonger sur cette avant-dernière journée de Top 14 passionnante, bien sûr, le Stade Rochelais qui ira à Montauban, et il y aura d'autres matchs à haute intensité, je pense notamment MHR, section paloise, Clermont Racing, oulala, ça va être chaud, chaud bouillant comme la température. Eric Blanc nous rejoint juste après ça.
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0: Ah, cette fin de championnat Top 14, c'est en mode jacuzzi ou en mode douche froide, hein. Douche froide, c'est vrai que ça fait du bien, mais bon, ça peut effectivement être pour certains une mauvaise année. On reparlera du RCT dans un instant. Bon, Eric Blanc, factuellement, nous avons donc 2 matchs qui s'offrent à nous. Le Stade Toulousain reste toujours leader incontesté. Le MHR, le récent vainqueur de la Challenge Cup, le premier titre de l'ère Bernard Laporte est juste derrière. La section paloise a un point. Le Stade français, même nombre de points que la section paloise. L'UBB, le vainqueur européen également, juste derrière la cinquième place. Clermont, sixième, 65 points. Le Racing, votre Racing, septième, 65. Et La Rochelle, on s'arrête à La Rochelle, huitième, avec 63 points. Pas mal quand même pour un final. Je pense que le suspense est plus qu'à la hauteur de ce qu'on attendait, Eric.
4: Ben déjà, vous nous avez torpillé. Bravo à vous. Vous avez su gagner à Paris. Et vous êtes relancé totalement. Donc, vous allez faire, à mon avis, minima 9 points. Vous allez à Montauban. Vous recevez le Stade français qui, peut-être, ne sera pas avec la grosse équipe s'ils ont fait le nécessaire le week-end d'avant en recevant Lyon de mémoire.
0: Ils reçoivent Bayonne, le Stade français.
4: Bayonne, ils vont faire 4-5 points. Donc, ils vont assurer. Vous allez vous qualifier. Celui qui va pas se qualifier, c'est le match entre Racing et Montferrand. Ouais. Parce que si l'ASM qui reçoit le Racing bat les Célés Blancs avec 4 points, voire 5, la messe est dite. Ouais. Parce que derrière, on reçoit le Stade Toulousain, on peut gagner. Mais dans le même temps, Bordeaux battra Montferrand à la dernière journée puisqu'ils seront dans l'obligation. Ils en ont les moyens. Ils ont une équipe qui a prouvé sa valeur samedi dernier. Donc, aujourd'hui, j'ai bien peur, je suis assez lucide que le Racing termine 7 et vous allez terminer 6 ou 5.
0: Voilà. Le Racing en dehors des 6. On va voir. Alors, bon, c'est vrai que le MHR, donc l'équipe qui fait peur pour cette fin de saison, ils ont remporté logiquement face à Ulster. Bon, il n'y a pas eu photo, la puissance montpelliéraine a fait la différence. Visiblement, ils ont assez peu fêté le titre. Hein. Bon, c'est vrai que bon, je sais que la Challenge Cup, c'est bon, ça ne fait pas rêver, mais bon, c'est quand même un titre. Et a priori, ils ont été très sobres, ce qui n'a pas été forcément le cas du bébé. Hein.
4: Non, mais aujourd'hui, le MHR avance, il n'est pas du tout caché. Il a des ambitions pour devenir champion de France. C'est clair et net, tout le monde a peur de son paquet d'avant. Ils ont quand même derrière une ligne d'attaque qui galope, qui joue mieux. Ils sont en passe de battre. S'ils battent Pau avec 5 points, ils seront deuxième. S'ils gagnent avec 4, il faut attendre la dernière journée. Ils peuvent aller chercher un point. Donc ça va se jouer entre les deux. Enfin, moi, je vois le MHR battre Pau quand même à la maison.
0: Ah oui.
4: Parce que c'est du solide. Ben, je sais pas, ils sont très impressionnants.
0: Ouais, c'est vrai.
4: Ils sont armés devant. Malgré la section paloise qui a des arguments et qui est une très bonne équipe, qui fait une très bonne saison.
0: La section paloise, Eric, qui jouera contre Montauban la dernière journée.
4: Ouais, non, mais ils prendront les 5 derniers points, mais peut-être un défensif à Montpellier. Maintenant, c'est 3, c'est important parce que 2, c'est direct à Marseille. En demi, 3, c'est le barrage. Mais Pau se contenterait quand même d'un beau barrage, je dirais, en prenant le 5e, quoi. En recevant quand même, donc voilà, moi je vois l'histoire comme ça, derrière vous. Et vous allez être 5 ou 6.
0: Alors, La Rochelle. Effectivement, donc le Stade Rochelet qui va essayer d'aller chercher une victoire bonifiée à Montauban, à Sapiac, et qui, va recevoir un Stade français.
4: Mais vous allez gagner à Montauban,
0: c'est 5 points
4: qui vous attendent. Tout le monde met 70 points, je vois pas pourquoi vous allez rater la marche.
0: C'est vrai. Ça paraît effectivement. Mais bon, les matchs, Eric Blanc le sait plus que personne, il faut les jouer quand même.
4: On va pas faire peur aux petits de La Rochelle, quoi, d'accord. S'il y en a qui nous écoutent, on va pas les faire trembler,
0: J'ai le syndrome BFM. Je suis désolé, Eric Blanc. Je suis en train de faire un peu mon oiseau de mauvaise augure. Bon, par contre, il y a un match quand même qui va avoir des incidences malgré tout. Moi, je pense qu'à Mayol, ça va être compliqué pour l'UBB. Même si le RCT n'a plus rien à espérer, on va dire, ça serait vraiment un miracle s'il pourrait accrocher une place dans les 6.
4: Ils sont finis.
0: Ouais,
4: Toulon,
0: il faudra un miracle.
4: Non, mais ils ne seront pas dans les 8. Malheureusement pour eux, ils ont chuté à Marseille et il fallait battre le Stade Toulousain, ils ne l'ont pas fait. Non, après, Bordeaux va, à mon avis, perdre à Toulon. Mais ils peuvent revenir avec un défensif et même s'ils ne reviennent pas avec un défensif, ils reçoivent quand même à la dernière journée donc l'ASM. Et si l'ASM a gagné, je vous fais des scénarios un peu bidons sans être bidons. C'est ce que moi je ressens. L'ASM sera pratiquement qualifié. S'ils gagnent contre le Racing, c'est fini. Surtout s'ils prennent le bonus. Donc, par contre, s'ils perdent chez eux, l'ASM, ils viendront à Bordeaux et Bordeaux va pas se rater. Bon, même s'ils sont... Ils vont gagner à la maison. Ils vont clôturer avec une victoire chez eux, à Chabans. C'est une évidence. Donc moi, je vous dis, il n'y a pas de... Le Racing est très mal. Malheureusement, vous nous avez tués. Tant mieux pour vous. Et puis le Racing, 7, vous, 6 ou 5. Et puis voilà, quoi. c'est la mécénite, et deux ou trois, c'est pot ou MHR, en fonction de ce week-end.
0: On va suivre ça avec grand intérêt. On revient.
4: Faut lui faire confiance. Hein.
0: Ah oui, non, mais on sait bien que Eric Blanc est.
4: De toute façon, je vais vous dire, je suis pas un génie. Hein. Y a des mecs qui le rugby, ils regardent.
0: Il y a des cotes.
4: Ils se disent quand même que. Ouais. Il y a les cotes, mais ouais. Au-delà des cotes, il faut faire tourner. Ouais, Bordeaux va devoir laisser Penaud, Jalibert, 3-4 mecs ont en donné, 5 voire, donc obligatoirement, et Toulon va perdu à Marseille, veut revenir à Mayol, clôturer la saison par une victoire, finir quand même en se donnant un petit espoir, mais qui est pour moi imaginaire, qu'ils ne seront pas dans les 6, Toulon.
0: Bon, on va de toute façon suivre ça avec intérêt. Je précise que l'info nous est parvenue là. Je reprends nos amis de l'équipe là. Andy Timo là, bon joueur hein, qui est venu en joker médical en provenance du Stade Français, qui a signé un contrat de 2 ans avec les Maritimes. Bravo Andy Timo, belle recrue. Amont Eric Blanc de l'affaire du salary cap, hein, parce que là il y a beaucoup de rumeurs, il y a beaucoup d'infos qui circulent. Toulouse qui va passer devant la commission. Le 7 juillet.
4: Ils sont déjà passés, hein.
0: Ouais, non, mais là, ils vont connaître
4: ils vont connaître
0: la sanction.
4: Ils sont passés ce matin.
0: Ouais. Mais c'est le 7 juillet que voilà, ça va statuer, quoi. Ça va. Ils vont savoir. Bon, on parle d'une amende de 5 millions d'euros.
4: Bah, Altrad en a pris 3, hein, il y a 3 ans ou 4 ans. Donc aujourd'hui, en fonction de la gravité des faits, ils peuvent toujours se défendre avec des avocats, mais la Ligue nationale de rugby à des règles que tous les présidents ont signées. Alors, est-ce que tous les présidents, ne font pas d'erreur? Ça, c'est un autre débat. Mais Toulouse va être sanctionné. Donc, aujourd'hui, c'est une évidence qu'il va falloir statuer sur le cas du Stade Toulousain. Alors, c'est compliqué parce que vous touchez à la vache sacrée, que des internationaux, indirectement à l'équipe de France. Mais aujourd'hui, il faut mettre un peu d'ordre quand même dans le rugby français. Alors, moi, ils ont des avocats, on verra bien, mais je pense qu'ils sont mal embarqués.
0: Mal embarqués. Alors, c'est vrai que ils ont fait des manquements à l'obligation de transparence et de coopération durant les saisons 2021, 2022, 2022, 2023, 2023, 2024, 2024, 2025, et puis des dépassements du plafond de la masse salariale pour les mêmes saisons. Ça fait plutôt lourd.
4: Non, mais ils sont récidivistes aujourd'hui.
0: Ben, c'est ça.
4: Sincèrement, on peut pas. On aime tous le Stade Toulousain pour ce qu'il donne au rugby français depuis tous les temps. Et c'est pas être injuste et faire une chasse aux sorcières contre eux. Il n'empêche qu'il y a des éléments clés, il y a des comptes rendus, il y a des chiffres, il y a des professionnels, des experts comptables, une commission, faut lui faire confiance. Qu'est-ce que vous voulez que je vous dise? On a le droit de mettre les mains dans la confiture, bon, on se fait prendre, et ben, à un moment donné, ça doit vous faire réfléchir et même faire réfléchir les autres présidents et j'allais dire même le fonctionnement. Après, on peut, comme on en a parlé sur votre antenne, Daniel, on peut faire les marquee players, sortir 2 joueurs du salary cap ou remettre en cause le sponsoring qui viendrait directement du Stade Toulousain et on enlèverait les contrats de la masse salariale. Moi, je l'entends tout ça. Même je suis pour, à vrai dire. Mais aujourd'hui, c'est pas ce qui régit, les statuts de la LNR. Donc, faut bien s'appuyer sur ce qu'ont voté les présidents. C'est pas moi.
0: Si le Stade Toulousain est sanctionné, donc il y aura une forte amende, mais il y aura aussi des points pour la saison prochaine, vraisemblablement.
4: Oui, il y en aura peut-être, mais bon, après, ça mettra un peu en difficulté Toulouse. De là, imaginer éliminer du top 6, j'y crois pas.
0: Ouais.
4: Donc après, on verra bien l'amende. Bon, Altrad avait pris 3 millions et pas de points.
0: Si
4: l'amende est lourde, si c'est une batte de baseball sur le comité directeur du Stade Toulousain, est-ce qu'ils seront virulents en plus avec les points? Je ne le pense pas.
0: Après, la tendance au niveau des clubs et de cette masse salariale et puis de ses présidents, parce que souvent, il y a des présidents, que ce soit en top 14, mais aussi à l'étage inférieur et encore inférieur, c'est souvent des personnalités qui mettent la main à la poche. Bon, je pense président du Stade Français ou d'autres...
4: Bah oui, il a mis plus de 100 millions. Ouais,
0: c'est ça, c'est ça.
4: Si jamais
0: il se barre, le Stade Français s'écroule, quoi.
4: Non, mais je vais vous dire, il s'écroule. Financièrement, c'est plus la même limonade. Mais bon, je vous dis ça à Ginon à Lyon, Jackie Lorenzetti qui réduit la voiture au Racing. Aujourd'hui, où on change les règles du sponsoring, et là, vous pouvez avoir une économie qui arrive à mieux payer les joueurs avec un salaire déclaré et un sponsoring du club validé avec la valeur réelle du joueur. ou vous faites des marquis players, vous en sortez deux ou trois de la masse salariale pour faire respirer, ou vous êtes en danger de mort. Mais un jour, lorsque ces gens voudront vendre leur club, bon, c'est ce qui s'est passé avec le Stade français, Savard est passé dans les mains de Wild. Bon, tant que ça reste avec des grosses fortunes, des gens, je dirais, motivés, qui sont prêts à aider le rugby, mais on est sur un modèle financier, c'est une bulle. Aujourd'hui, malheureusement, on change les règles, je vous ai dit, avec le sponsoring, qui peut venir en aide, ou vous réduisez quand même le salaire des joueurs.
0: Merci Eric Blanc de nous éclairer avec toujours ce bon sens. Et puis on a un regard bien évidemment sur les dernières journées de ce top 14 qu'on continuera bien évidemment à évoquer sur l'antenne. Et on aura plaisir à accueillir une nouvelle fois. On vous laisse.
4: Il nous a fait mal, hein, le Garek. Vous l'avez dit, hein, devant Karayan. Il nous a tués.
0: Fallait pas le laisser partir.
4: Oui, exact. Bah, on a dormi, on a mal géré. Mais je vous dis. Et vous avez été bon, faut dire. Voilà.
0: Merci. Merci Eric, à une prochaine, belle soirée à vous. Au revoir.
4: Bonne soirée, au revoir.

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1: Avec des températures dessus, des valeurs de saison pour cette nuit, on ne descend pas au-dessous des 20-21 degrés. Toujours, nous sommes placés en vigilance orange demain également pour la Charente maritime, avec température qui explose. 36 degrés attendus au meilleur de la journée, un soleil de plomb du matin jusqu'au soir.
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1: 100% SA15, même si la saison de 3D2 s'est achevée. On continue bien évidemment à être au plus près de nos Charentais. On va tout de suite prendre la direction de la rédaction de la Charente Libre pour accueillir Mathéo Rondereau qui nous rejoint ce soir.
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1: Et on salue Mathéo Rondeau qui inaugure ce rendez-vous pour la première fois. Salut Mathéo.
4: Salut Daniel, salut à tous.
1: Bon, tu connais un peu la maison, je crois que ton mentor, le grand Éric Fillot, qui a mérité sa retraite là, m'a dit que tu avais fait un stage avec nous il y a quelques années.
4: Ouais, c'était il y a 4 ans, je crois. C'était, enfin, j'ai fait plusieurs passages, mais le premier, c'était juste avant le premier titre européen du Stade Rochelet. Un très bon souvenir.
1: Très, très bien, parfait. Bon, bah, écoute, on est ravis de t'accueillir une nouvelle fois. Et on a clôturé l'exercice, hein, 2025-2026. On va revenir. Et la Charente Libre l'a fait de belle manière, hein, de ce bilan et de ses perspectives du SA15, notamment 6 points chiffrés. Bon, d'abord, un chiffre. 9e place pour le SA15. Comment tu qualifierais cette saison, toi, Mathéo?
4: Bah, je savais que tu allais me poser la question, donc j'ai essayé de me creuser un peu la tête. Je vais pas être très original, je vais dire bonne saison, forcément un peu en deçà de la précédente qui était vraiment historique, exceptionnelle. Le premier top 6, les premières phases finales du club. Mais ça reste une 9e place, c'est le deuxième meilleur score, on va dire, à la fin d'une saison du club dans son histoire en Pro D2. Évidemment, le staff, les dirigeants n'oublient pas de mentionner très souvent que c'est le 13e budget du championnat, donc la 9e place apparaît comme plutôt logique. Et puis même au vu de la saison sportive, la 9e place est aussi plutôt logique, parce que le SA15 n'a jamais été trop en mesure de pouvoir viser le top 6 et jamais non plus trop en danger vis-à-vis du maintien. Une saison tout à fait correcte.
1: Bon, le SA15 qui continue à grandir, peut-être que dans la marche établie par le président, par les staffs, bon, cette approche des phases finales est peut-être arrivée un peu tôt, mais on a le sentiment effectivement que on est dans la construction à long terme, avec cet effectif qui va s'étoffer encore, tu vas nous en parler dans un instant, et puis aussi cette nouvelle tribune qui amène un cachet supplémentaire à Chanzy, qui est capable d'accueillir aujourd'hui 9000 supporters.
4: Bah, c'est un des gros plus de la saison, ouais, le fait que le stade s'agrandisse, que ça puisse suivre au niveau commercial, avec évidemment des entrées de partenaires, et puis surtout que le public aussi continue de suivre, hein. On a eu encore cette saison une augmentation de la moyenne d'affluence qui a suivi un peu celle globale de toute la Pro D2. Je crois que c'est un peu plus de 6200 supporters en moyenne à Chanzy, sachant que pendant 3-4 mois, il y a eu le chantier de la tribune d'embut qui a un peu empêché de pouvoir tourner à plein régime. Et on a fini à 9500, 9600 même, je crois, plus précisément, pour le dernier match contre Béziers. Donc les records s'empilent et le public est là semaine après semaine.
1: Ça, c'est bien, c'est bien. On est dans la longévité, on fait confiance aux hommes. Coup de chapeau à Tanguy Kerdrin qui évolue vers un statut plus de manager des jeunes de l'académie, hein, qui va faire le lien avec l'équipe première. Voilà, c'est aussi la reconnaissance de son travail.
4: Ouais, c'est ça, directeur sportif de l'association. Donc il va avoir un rôle en effet tout à fait sportif vis-à-vis des équipes de jeunes, là en grand lien avec l'équipe professionnelle, puisque c'est lui qui va être amené avec les éducateurs du club à développer les futurs talents, et puis surtout aussi à les repérer sur le territoire charentais pour éviter que les Bordelais, Brivistes autres par moment Rochelais évidemment piquent les talents, mais temps, voilà, et c'est aussi le but de structurer ce centre de formation, cette association, pour que les jeunes n'aient plus vraiment à hésiter au moment de faire le choix.
1: Mathéo Rondeau du journal La Charente Libre est avec nous. Alors c'est vrai que cette saison sera marquée aussi par le départ des légendes de Gauthier Gibouin, Manu Sobus ou encore Johnny May. C'est 6 joueurs, hein, qui vont quitter le club au terme de l'exercice.
4: Ouais, beaucoup d'arrêts de carrière, donc des vrais patrons à remplacer. T'as parlé de certains. On rajoute aussi ainsi Kalinabou, le deuxième ligne. Ça fait 11 départs en tout, mais en effet 6 joueurs qui arrêtent leur carrière. Donc ça a été une sortie très émouvante il y a 10 jours contre Béziers pour la dernière de la saison. D'autres joueurs qui partent pour d'autres projets, qui n'ont pas du tout terminé leur carrière. Mais oui, ça va faire un paquet de leaders surtout à remplacer. Alors le staff s'y est attelé depuis de longs mois, voire déjà plusieurs saisons, mais il va falloir les remplacer, les Gauthier Gibouin, les Manu Sobus, qui étaient de sacrés patrons.
1: Bon, tu les as comptabilisés. Bon, déjà, il y a pas mal de recrues, hein. Là, notamment le champion du monde, un champion du monde, hein, de plus, hein, du côté du SA15, champion du monde de rugby à 7, c'est le Fidja là, qui arrive, là, à Zakou. Belle recrue, ça travaille très très bien, hein, avec ce mercato et les équipes de Didier Pichot, le président.
4: Ouais, ça fait 5 recrues. Tu as parlé de Razaku, c'est le dernier dont on a entendu parler. Les autres, ça s'était ficelé un peu plus tôt dans la saison. 2 joueurs de Rouen, il y a 3 joueurs qui viennent de National, mine de rien. Hein. Ouais. Le gaucher de Suresnes, Koulibaly, Mathieu Bonneau, talonneur de Rouen, Lucas Costa, troisième ligne de Rouen, qui ont tous les deux joué en Pro D2 avant que Rouen redescende. Un demi de mêlée aussi qui est actuellement à l'USAP, à Prasidze, géorgien, que Alexandre.
1: International géorgien, ouais.
4: Voilà, qu'il a eu à Montpellier. Et puis donc cet ailier Razaku, un peu capable de tout. Avec Grenoble cette saison, il a été un peu plus en difficulté, mais il restait sur 2 très très bonnes saisons à Mont-de-Marsan et à Grenoble, et avec des qualités donc de rugby de setiste, puisqu'il a été, tu l'as dit, champion du monde. Il a même participé aux Jeux Olympiques, battu par l'équipe de Dupont à Paris.
1: Oui, c'est vrai, c'est vrai. Bon, on cherche un gros 5. C'est le dossier là, brûlant là, avec la canicule là, pour il est sur le bureau du président Pichot, ce gros 5. Ça là, non, on a de l'appétit, ouais, ça 15 ans, un gros 5. T'as des petites infos là-dessus?
4: Non, pas tout à fait. On sait qu'il le recherche, et surtout on sait qu'il se met pas de pression pour le trouver au niveau du timing. Ça va dépendre peut-être, pourquoi pas, des phases finales de Pro D2, de clubs qui vont monter ou non. On sait qu'il recherche en effet ce gros 5 qui serait pas forcément GIF. Donc

0: a accompagné le SA15 dans son développement.
1: Ouais, en tout cas, c'est clairement un vrai coup de foudre pour Johnny May avec la Charente, le public charentais qui, à chaque fois qu'il était sur le terrain à Chanzy, était vraiment ovationné. Dès qu'il marquait un essai, il pouvait vraiment célébrer pendant plusieurs dizaines de secondes avec une sacrée ovation. On a vu son tout petit garçon qui lui aussi a foulé Chanzy ces dernières semaines. Donc, il a l'air de s'y plaire vraiment. Et en effet, ouais, Didier Pichot nous a dit qu'il était, il s'y plaisait et que pourquoi pas rester pour s'installer. Ouais.
0: Ah ben voilà. Bon, en tous les cas, les Charentais sont en vacances. La reprise de l'entraînement va arriver assez vite. Hein. C'est le 22 juin, hein, c'est ça?
1: Ouais, c'est ça. Quand La Rochelle, on espère, terminera sa saison.
0: Je l'espère que ce sera aussi long, aussi loin. Il y aura deux matchs de préparation face à Agen et Provence en août à Chanzy. Le point de ce jour-là, en pleine vacances pour nos Charentais. Avec toi, ça nous a fait bien plaisir de t'accueillir. J'espère que maintenant tu connais le chemin, tu viendras nous voir régulièrement. Mathéo Rondeau, qu'on lit avec beaucoup d'intérêt dans le journal La Charente Libre, en papier ou en numérique. Merci d'être passé nous rendre visite.
1: Merci beaucoup.
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0: cimetière des éléphants. Nous, on va aller jeter un coup d'œil, histoire d'ivoire. Cimetière des éléphants. Le club des boucaniers, le baseball à l'honneur. Vous restez bien avec nous, le président des boucaniers Rochelet nous rejoint juste après ça.
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0: On est à La Rochelle, on est à Portneuf, c'est l'antre des boucaniers de La Rochelle. Le baseball, ils sont au taquet également, le président est avec nous. On l'accueille avec grand plaisir, monsieur Pascal Régnier nous rejoint. Bonsoir président.
5: Oui, bonsoir.
0: Ah, il faut être un peu avoir de la référence comme ça, de la révérence pour un président. On parlera du manager des Huskies là qui visiblement a moins de respect pour ton équipe. Bon, on va revenir sur cet épisode dans un instant. Juste, on en est où là de cette division 1 pour les boucaniers du baseball à La Rochelle?
5: Bah, pour l'instant, nous, ça se passe bien. On est sur 10 matchs joués et on est sur un bilan de 7 victoires et 3 défaites. On se classe pour l'instant vrai premier du championnat avec 2 matchs, entre autres, en retard sur 2 équipes qui sont classées dans les 5 premiers, c'est-à-dire Savigny et Rouen.
0: Le championnat de division de baseball qui représente le plus haut niveau du baseball en France, les boucaniers font partie de l'affiche parmi les 8 meilleures équipes du pays qui s'affrontent tout au long de la saison. Organisé en phase régulière, puis en play-off. Hein, et puis après, bien évidemment, la désignation du championnat de France. On en est où, là, du calendrier, président?
5: Ben, on a 28 matchs à jouer. Et pour l'instant, on en a joué 10 sur la saison régulière. D'accord. Voilà.
0: Bon, très bien. Il reste encore beaucoup d'émotions à partager. Un joli déplacement du côté du PUC qui s'est soldé par un doublé chez le Paris Universitaire Club. C'était le week-end dernier?
5: Ouais, c'est ça. Ben, c'était pas un déplacement facile parce que même si le PUC totalise 10 défaites actuellement, si on regarde le nombre de défaites par un point ou par match avec prolongation, on se rend compte finalement que l'équipe du PUC, oui, remonte cette année en D1, mais se défend malgré, comme je disais, le bilan de 10 défaites. Donc, c'était un déplacement qui était piège. On revient avec 2 victoires. Ça, c'était hyper important pour rester collé justement aux 4 pour les playoffs.
0: Une équipe de baseball est constituée de combien de joueurs?
5: Alors, dans une équipe proprement dit sur le terrain en même temps, pour pouvoir jouer, il faut 9 joueurs.
0: D'accord.
5: Et ensuite, plus les équipes montent en niveau, plus on a des joueurs et notamment des lanceurs en réserve. Donc une équipe comme les boucaniers, quand on se déplace, on est entre 16 et 18 personnes.
0: Donc effectivement, une équipe est composée de lanceurs, de catcheurs. C'est les types qui reçoivent avec le gros gant là.
5: Ouais, c'est ça, un gros gant rembourré, ouais, justement, ouais, pour amortir ces balles qui arrivent à plus de 130 km/h dans le gant du receveur.
0: Et ça part fort aussi dans la batte de baseball, les infliders là, ça part vite, ouais. Hein, ça, je sais pas si c'est chronométré une balle de baseball, mais bon, ça doit.
5: Bah, chronométré en retour de frappe, très certainement, mais bon, je connais pas cette vitesse, mais en tout cas, oui, ça repart très vite.
0: Ouais.
5: Un terrain de baseball, ça fait 100 mètres de profondeur, entre 100 et 115 mètres de profondeur, faut imaginer que y a des balles qui sortent du terrain et on appelle ça un home run et voilà.
0: Et puis les outfielders, comment tu dis out?
5: Alors c'est des outfielders. En fait, c'est les joueurs de grand champ.
0: D'accord. C'est eux qui courent là, autour là.
5: Alors non, ça tout le monde court autour. En fait, quand on a frappé la balle, il faut faire le tour des bases pour D'accord. revenir au point de départ et marquer éventuellement un point.
0: Bon, ben très bien. Donc, je vois sur le site des boucaniers qu'il y a pas mal de nationalités. C'est vrai, mais il y a aussi beaucoup de joueurs qui sont des joueurs de la formation, des Français qui ont été formés au club.
5: Ah oui, mais bien sûr.
0: D'accord.
5: On appelle ça des JFL, des joueurs formés localement. Ça ne veut pas dire que c'est des joueurs formés rochellement, on va dire.
0: Oui, mais enfin bon.
5: En tout cas, c'est des jeunes qui sont partis passer par un parcours de formation, bien souvent un pôle espoir, puis ensuite un pôle France. Et nous, notre volonté, c'est d'en intégrer le plus possible dans l'équipe, tout en faisant une transition, et actuellement, avec une nécessité et une réalité aussi, qui est que La Rochelle est une ville qui attire, La Rochelle est une ville qui plaît, et que des joueurs étrangers, ici, chez nous, qui sont passés, il y en a qui veulent rester, qui veulent s'implanter, travailler. devenir boucanier pour longtemps et donc jouer pour le club.
0: Après, c'est vrai que c'est assez cosmopolite. Hein. Je vois qu'il y a des Japonais, des Vénézuéliens. Bon, ça, on sait bien, du côté de l'Amérique du Sud, on aime bien le baseball. On a des Américains, on a un peu des Cubains. C'est vrai que bon, voilà, ouais. Ça va être assez festif, hein, les soirées chez les boucaniers. Hein.
5: Ah ben oui, ça c'est sûr que on apprend à parler plusieurs langues. On a même on a un joueur israélien en ce moment dans l'équipe. Aviad, par exemple, qui est un joueur qui voulait juste uniquement rejoindre l'équipe, découvrir la ville et donc qui est venu spontanément de lui-même. Et il se trouve que c'est un excellent joueur et qu'on est très content de l'avoir.
0: Bon, mais qu'est-ce qui s'est passé? Pourquoi le manager des Huskies il t'a mordillé le mollet là? C'est quoi, c'est la chaleur ou quoi là? Qu'est-ce qui se passe avec vos amis normands?
5: À l'origine, notamment le manager des Huskies, Quentin, c'est un ami, c'est donc une connaissance depuis longtemps quand on organisait ici un trophée qui s'appelait le Trophée de l'Atlantique. Mais en fait, c'est parti bêtement. On a coutume quand même de, quand un comptoir, des repas sont organisés par l'équipe recevante, de consommer et de manger local, quoi. Ouais. Et puis là, il se trouve que j'ai reçu un appel de la boulangerie d'à côté qui venait pour livrer les repas de l'équipe qui, justement, n'avait pas répondu à nos messages et n'avait pas commandé. Donc, ça nous a un peu titillé, on s'est expliqué. Et puis, on croyait que c'était... on n'avait pas vraiment d'explication, mais que c'était partiellement terminé. Mmh. Et puis... Il réponse dans la presse, là c'était pas cool.
0: Et il remet le couvert là pour le coup. En fait, ce qu'il te reproche, il dit que les boucaniers recrutent trop d'étrangers. Voilà ce qu'il dit.
5: Mais quand on voit les purs recrues de l'année qui sont venus pour jouer la saison, notamment on en a 3 avec Aviat, ça fait 4, et de l'autre côté à Rouen, il y a 4 Japonais.
0: C'est ça.
5: Donc la différence, c'est qu'on a effectivement, nous, on a des joueurs français et on a aussi des joueurs étrangers qui se sont implantés et qui aujourd'hui travaillent à La Rochelle, ont des visas de travail et donc voilà.
0: Des joueurs qui savent, comme par exemple Forrest Crawford, Nieves, Russell, et ils sont chez vous quoi depuis 5-10 ans.
5: Ouais, c'est ça.
0: Mmh. Ils ont fondé leur famille, ils sont ancrés dans le territoire quoi.
5: C'est ça, et il y en aura probablement d'autres qui vont se marier, peut-être d'autres qui obtiendront une double nationalité. En tout cas, on sait que notre ville attire, les infrastructures, le club attire, donc ça se poursuivra probablement.
0: Un peu d'humilité, monsieur Quentin, là, le champion de France. Il faut dire aussi que vous avez été précurseur pour justement ces joueurs de la formation locale. C'est vous qui avez été, donc on peut vous citer comme exemple, quoi, les boucaniers.
5: Uniquement notre club, mais c'est certain qu'on était porteur de ce message qui disait. Si nos équipes nationales sont plus suffisamment compétitives, notamment au poste des lanceurs, c'est simplement parce qu'on laisse les matchs lancés par des joueurs qui sont pas des joueurs français ou des joueurs JFL. Donc, on a milité dans ce sens-là. Aujourd'hui, un JFL est obligé de lancer au moins 7 manches sur les 18 manches que compte une journée de championnat en double match. Nous, effectivement, on serait pas du tout choqués qu'on soit sur un partage avec 9 manches possibilité de joueurs non JFL et 9 manches obligation JFL.
0: Merci Président Pascal Régnier, on continue à suivre et à se passionner pour l'aventure des boucaniers en division 1 de baseball. Prochain match, ce sera quand Président?
5: Prochain match, là on est sur un déplacement ce week-end à Montpellier, donc un déplacement compliqué aussi et puis ensuite on se redéplace à Toulouse et après on retrouve La Rochelle à la maison le week-end du 13 juin et on recevra Paris Sénart.
0: Merci d'avoir été là Président.
5: Voilà, merci beaucoup en tout cas.

0: avec Rado.
1: Brut Begin avec toi, c'est Marc Lavoine. Un rendez-vous très dense nous attend juste après les infos de 19h avec Laurent Petit-Guillaume.
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1: Ici, c'est une belle soirée qui démarre. Merci d'être avec nous, il est 19h. On retrouve 100% années 80, juste après le journal de la rédaction.
3: La vigilance orange canicule s'étend. Elle passera demain de 13 à 17 départements avec Paris et sa petite couronne notamment qui entre en vigilance. Des pics de chaleur qui changent le travail des maraîchers et des arboriculteurs en ce moment, comme ici à Érigny. C'est dans la banlieue sud de Lyon, Mathilde Imberti.
4: Vincent Janot et son équipe, 15 hectares de vergers, une bonne partie en bio, et cette année le ramassage est précoce.
5: Les cerises, là, on a terminé les bures là, alors que c'est une des fois des années où on les commence juste, parce que l'hiver n'avait pas été très froid.
4: Et une telle chaleur, début mai, présente un avantage.
5: À cause des grosses pluies qu'on a eues il y a 10 jours, ça aurait pu être problématique s'il avait continué à faire mauvais. Donc là, ça a permis d'assécher un peu tous les champignons qui avaient pu se développer.
4: Il y a aussi un inconvénient, complète Jérémy Beroux, arboriculteur voisin.
6: Une très forte chaleur qui vient un peu confire les cerises sur l'arbre. Heureusement, les fruits qui arrivent un peu plus tardivement, comme l'abricot, la pêche, sont plus tolérants. On devrait faire notre saison malgré tout.
4: Et si la production résiste, c'est parce que ces professionnels veillent à l'irrigation. Adrien Jacquet, maraîcher.
7: Ça sèche aussi vite qu'on arrose, donc on y suit tous les jours, voire tous les deux jours maximum.
4: Plus d'eau écoulée
7: Pas forcément plus d'eau, mais plus de fréquence.
4: Adapter donc l'irrigation et les horaires de travail, c'est le cas chez Jérémy Beroux.
6: À chaque épisode caniculaire, c'est pénible pour la main d'œuvre, mais le commerce est bon quand il fait chaud. Se désaltérer avec une cerise fraîche, une pêche fraîche, un abricot bien frais. On a un joli dynamisme sur les marchés, donc ça vaut le coup de transpirer.
4: Les abricots dont le ramassage débute ces jours-ci avec une bonne semaine d'avance.
3: Reportage signé Mathilde Imberti pour ICI. Autre conséquence de cet épisode de chaleur très précoce, à la SNCF, des trains intercités circulant sur les heures les plus chaudes de la journée sont annulés pour demain et vendredi, notamment sur la ligne Paris-Limoges-Toulouse. Tout cela pour éviter les éventuelles pannes de climatisation avec de nombreux passagers à bord, Mickaël Chailloux.
8: C'est en quelque sorte le principe de précaution qui prévaut pour la SNCF, car si le parc de voitures Corail fait l'objet d'un entretien régulier, leur conception ancienne, dit l'entreprise, ne leur assure pas la même robustesse que celle des trains plus récents dans certaines conditions météorologiques comme celles rencontrées actuellement. Voilà donc pourquoi, ce jeudi, sur la ligne POLT, seulement 13 trains sur 20 vont circuler, 12 trains ce vendredi sur les 19 prévus normalement. Pour choisir quel train supprimer, la SNCF a ciblé des trains de mi-journée en prenant en compte chaque territoire des services sur les lignes. Certains trains en début ou en fin de journée verront aussi leur nombre de voitures augmenter pour s'adapter avec ceux qui décideraient de partir plus tôt ou plus tard. L'entreprise explique avoir conscience des désagréments causés et en est désolée. Les voyageurs, eux, espèrent qu'avec la mise en place des nouvelles rames oxygène prévues l'an prochain, ces désagréments cessent.
3: Mickaël Chailloux, ici Limousin. 6 annulations sont prévues également sur la ligne Bordeaux-Marseille demain. Détails sur ici.fr. Demain, le Premier ministre, Sébastien Lecornu, présidera une réunion interministérielle sur cette canicule précoce de mai. Nicolas Sarkozy a dit quelques mots à la fin de son procès en appel tout à l'heure. Ce procès sur des soupçons de financement libyen de sa campagne de 2007. Il assure qu'il n'a pas trahi la confiance des Français et demande à être jugé pour ce qu'il a fait, pas pour ce qu'il est. La défense a plaidé la relaxe. Le parquet général a de son côté requis 7 ans de prison en désignant l'ex-chef de l'État comme instigateur d'un pacte avec le régime de Kadhafi. Le délibéré sera rendu le 30 novembre. Un projet de loi pour mieux protéger tous les enfants, discuté ce matin au Conseil des ministres. Il est censé répondre au départ à la crise de l'aide sociale à l'enfance révélée par de nombreux rapports et scandales. Mais le texte s'est au fur et à mesure élargi au contrôle des intervenants auprès des enfants après le scandale du périscolaire à Paris notamment. Le ministre de l'Éducation veut notamment créer une liste noire des personnels ayant eu des comportements inappropriés. Noémie Bonin.
9: L'idée est qu'un agent public, de l'État ou d'une ville, s'il est évincé en raison de son comportement avec des enfants, ne puisse plus revenir dans une école, d'une manière ou d'une autre, y compris si cette personne n'a pas été condamnée par la justice, mais donc simplement sanctionnée, par exemple, par sa hiérarchie. Le ministre de l'Éducation évoque bien une possibilité légale pour interdire l'accès aux écoles de ces individus ciblés dans cette liste noire, même si les faits reprochés font l'objet d'une prescription. Sur quelle base juridique ? Qui va gérer cette liste ? Avec quelle sécurité ? sécurité des données personnelles. Quels sont précisément les comportements inappropriés évoqués par Édouard Geffray ? Il y a encore beaucoup de flou dans cette annonce qui a surpris les organisations syndicales. Plus globalement, dans ce projet de loi, le gouvernement veut élargir les contrôles d'honorabilité à n'importe quel intervenant bénévole qui rentre dans une école et les réaliser plus régulièrement pour les agents de l'éducation nationale.
3: Noémie Bonin, une grosse panne de réseau informatique au CHU de Nantes cet après-midi. C'est une info ici Loire-Océan. Les dossiers des patients étaient inaccessibles, en particulier les résultats d'examen, d'analyse ou encore les prescriptions. C'est en cours de résolution. Un mot de Roland-Garros avant de vous quitter avec le français Valentin Royer qui affronte en ce moment Novak Djokovic et emmène le Serbe dans un quatrième set. On peut rêver d'un exploit, pourquoi pas.
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0: Météo France le confirme, on reste en météo en vigilance orange pour demain encore en Charente et Charente-Maritime. Des températures cette nuit qui ne descendent pas en dessous de 20 degrés. Pour demain, un soleil de plomb toute la journée et des températures qui explosent autour de 36 degrés.
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10: Bonsoir à tous, le jukebox est en place et comme tous les soirs, il n'a pas été changé, sa programmation est toujours la même depuis les années 80 et

0: Laissez-nous chanter.
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0: Extrait du deuxième album de Gold, Kelcoba, sorti en 86. À cette époque-là, une jeune chanteuse de Forbach n'a pas encore rencontré le succès. Elle s'est fait remarquer par un producteur parisien lors d'une soirée dans un cabaret à Sarrebruck, où elle chante tous les samedis soirs. Mais il faudra attendre encore un an pour que sorte Mademoiselle Chante le Blues, qui lance sa carrière. Patricia Cass sort son premier album en 88, sur lequel on découvre Quand Jimmy Dee, qui à son tour devient un tube.
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0: C'était Corinne Charby avec Pile ou Face. Tour à tour mannequin, comédienne remarquée dans quelques films, elle bifurque dans le monde de la chanson au début des années 80. Bingo en 86, le tube arrive, c'est Boule de Flipper. Suivi quelques mois plus tard par ce Pile ou Face qui se vendra quand même à 250 000 exemplaires. Joli, joli. Comme la suite de 100% années 80 d'ailleurs. Le groupe allemand Alphaville arrive avec Big in Japan juste après ça.
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0: Ici La Rochelle, c'est 100% années 80 jusqu'à 20h et tout de suite, quelques infos près de chez vous.
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2: L'association J'aime l'artisanat français 17 vous invite samedi au cœur de Dompierre-sur-Mer, tout près de La Rochelle, pour rencontrer des producteurs, des créateurs, des artisans et des artistes locaux qui respectent les valeurs de la fabrication française et du fait main. Ainsi, de 11h à 20h, vous pourrez les rencontrer, échanger avec eux, voir leurs œuvres et pourquoi pas les acheter. La fête des mères, c'est le lendemain, c'est dimanche, hein, je dis ça, je dis rien. Et puis, dès 11h, il y aura des animations qui rythmeront la journée avec des manèges pour les enfants, une ferme pédagogique aussi, un atelier de création, un espace libre de jeu pour petits et grands. Et puis à partir de 19h et jusqu'à 21h, un concert soirée guinguette avec le duo Rockin' Chair. Une restauration sur place sera aussi proposée par l'association J'aime l'artisanat français 17. C'est donc samedi dès 11h le matin à Dompierre-sur-Mer, tout près de La Rochelle.
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0: Tam Tam, c'était Michel Polnareff.
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0: Quand Michel Polnareff veut redevenir un homme préhistorique, quand il se met en colère contre la modernité de notre société dominée par la technologie, ça donne un tube en 81. Un an plus tard, pour se détendre, il lui suffisait de se brancher sur le tube qui va révéler au monde entier un groupe anglais vraiment pas comme les autres, le Culture Club et son chanteur Boy George. Un habile mélange de pop, rock, reggae, des looks vifs, colorés, ça donne « Do you really want to hurt me ?» Souvenez-vous.
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0: Bandolero, c'était Paris Latino. Ah, c'était fait pour marcher, de l'espagnol mélangé à de l'argot parisien, un rythme latino à vous décoincer les hanches. Résultat, le titre se classe en haut des classements dans plusieurs pays et même en 2002 quand les élèves de la Starac en feront une reprise. Dans un instant, c'est Décibel avec Émilie. Émilie qui reçoit ce soir Anaïs. Mais en attendant, la mère à Titi de Renaud se prépare et c'est juste après ça.
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1: Il est 20h sur votre radio, ici, l'heure de retrouver Émilie Mazoyer.
2: Mais c'est l'heure de Décibel, toute l'actualité musicale avec ce soir un anniversaire ultra réjouissant. Le premier album d'Anaïs, le Cheap Show, a 20 ans. Et Anaïs, qui ne donne jamais sa part aux chiens quand il s'agit d'organiser une boum, a prévu de célébrer cet anniversaire
3: attends,
2: comme il se doit.
3: Qu'est-ce que c'est que cette expression ?
2: Tu donnes pas ta part aux chiens
3: en organisant une boum ?
2: Ben, c'est une méga boum, les 20 ans de ton
3: d'accord.
2: album.
3: Ah ouais, d'accord. C'est une surpatte.
2: Arrête, t'es dans mon générique. Normalement, tu arrives après en surprise. Vous allez tout savoir en studio et sur scène, car Anaïs est ce soir, et surprise, l'invité de Décibel.
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3: Donnez ta part aux chiens.
0: 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Émilie Mazoyer.
2: Mais qu'est-ce que tu fais dans mon générique, Anaïs ?
3: Fallait pas donner la part aux chiens.
2: Mais tu connais pas cette expression ? Mais si, tu sais, tu dis, oh bah dis donc, tu sais, Sylvie, elle donne pas sa part aux chiens.
3: J'aime bien.
2: Ou Patrick, hein. C'est tout le monde.
3: On va pas dire Patrick
2: non,
3: aujourd'hui.
2: Non. Fiori. Patrick Fiori,
3: mais oui.
2: Bisous, Patrick Fiori. Elle est toujours un petit peu dissipée, mais c'est pour ça que je l'aime. Anaïs est donc ce soir l'invitée de Décibel. Et si nous arrivons à mener l'émission à son terme, on aura fait le tour de l'actualité musicale, pas que la tienne, Anaïs, puisqu'il y a aussi aujourd'hui l'anniversaire d'Alain Souchon.
3: Oh, Alain.
2: 17 ans. Également.
3: Non, mais tu sais qu'il m'avait. Ça a été un des premiers. Il m'a entendu au Foot du Roi en
2: émission de France Inter, ouais.
3: En petit guest, et je chantais Christina, et il m'a invité à faire ses premières parties à l'Olympia. J'étais pas connue.
2: Ah.
3: C'est un grand monsieur Souchon.
2: Eh ben, on lui dit bon anniversaire, alors on l'écoutera tout à l'heure. La découverte du jour, c'est Kid Sophie, qui faisait partie de iPhone avec Santa, qui a d'ailleurs été la directrice musicale de l'énorme tournée de Santa, et aussi la coproductrice de son album. Kid Sophie se lance en solo et en français. Premier titre qu'elle sort en français, vous le découvrirez un peu plus tard. Et puis on va jouer au Blind Test pour tenter de gagner le Cheap Show, l'album d'Anaïs, pour la première fois en version vinyle, parce qu'il y a 20 ans c'était plus trop la mode des vinyles, c'était pas encore revenu. Donc si vous voulez jouer avec nous, il faut vous inscrire dès maintenant, et c'est Marian qui vous attend au standard. 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Et là, normalement, Anaïs fait son apparition dans l'émission. Bonsoir Anaïs. Ta-da ! Comment ça va ?
3: Ça va bien, Émilie.
2: Joyeux anniversaire de 20 ans du Cheap Show.
3: Merci beaucoup.
2: On parle évidemment de Mon cœur, mon amour. Ça, c'est la version qui est passée sur toutes les radios quand c'est devenu un tube. Mon amour, mais ce qu'il faut dire, c'est que The Cheap Show, le spectacle pas cher, et Mon cœur, mon amour, au départ, c'est un seul en scène, musical, et ça ressemble à ça.
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2: Cheap Show, c'était un spectacle avec lequel tu tournais partout en France, et la magie du bouche à oreille a fait que tu t'es retrouvé aux Victoires de la Musique, et ensuite la chanson est devenue un tube. T'es obligé d'aller l'enregistrer en studio pour que les radios puissent la passer et tout. Mais donc au départ, toi, ton idée, c'était pas de sortir un album, c'était de faire un spectacle.
3: C'était effectivement d'enregistrer par contre un spectacle live, parce que j'avais été marquée par certains lives, effectivement de grands entertainers, tu vois, de genre Bette Midler, qui avait sorti un live dans les années 70, où j'étais tombée dessus, et c'était bourré. Déjà, j'ai été scotchée, je me suis dit, on a le droit de faire ça, de faire à la fois des blagues, de mélanger la pop, le jazz, de faire tout ce qu'on veut. Et en même temps, j'avais envie d'être dans la salle, parce qu'il y avait des trucs que je comprenais pas ce qui se passait. J'entendais des rires à un moment. Je dis, ah, moi, je veux faire un live comme ça, où je le fais en one shot sur scène, et que une fois que c'est enregistré, ben, les gens, ils ont envie d'être dans la salle avec nous, quoi.
2: Alors ça, au départ, ça marche effectivement, parce que The Cheap Show, vraiment, il y a 20 ans, il y a même un peu plus de 20 ans, il y a un gros bouche à oreille, les gens disent, oh là là, t'as vu cette fille, elle est toute seule avec une guitare, un kazoo, et puis...
3: Et un looper, en fait. Il y avait ce petit truc aussi qui faisait que les gens aussi... Un petit truc en plus pour l'époque, puisqu'après, il y a eu Ableton... c'est que j'utilisais ce qu'on appelle la pédale Jamman pour les guitaristes pour se sampler en live. Je l'utilisais à la guitare, au chant.
2: Ça veut dire que tu fais un premier la la la qui est enregistré dans la pédale, et après tu fais un deuxième la la la en live, mais tu peux renvoyer le premier. Donc ça fait un petit chœur. Et après, tu peux faire des grands chœurs et tu peux faire plein d'effets.
3: C'est ça, du coup, ça crée vraiment, comme je suis plutôt comédienne et un peu folle, ça me permettait de, non seulement de créer des chœurs en live, mais aussi, par exemple, de faire tout un monde quand j'imagine que je suis écossaise au Festival d'Édimbourg et je pars avec...
2: On écoutera tout à l'heure. Ça, c'était vraiment dingue, ce Cheap Show.
3: Ça permettait de faire rentrer les gens dans le spectacle, parce que quand tu fais le bluesman, tu leur dis non, là... Do you want me to be here tonight? Yeah! Ok, on y va.
2: Donc, ça, c'était l'idée de génie, c'était l'idée de ce spectacle. Et donc, pour les 20 ans du Cheap Show, très bonne nouvelle, tu repars sur la route.
3: Ah, bah oui, il faut pas. Non, enfin, c'est ridicule de faire les 20 ans du Cheap Show sans repartir sur la route. Donc, on est en train de. Là, on fait une petite tour.
2: Petite tour de chauffe.
3: Voilà, 26, et on est en train de préparer 2027.
2: C'est ça. 2027 sera intense, mais sachez déjà que le 19 juin à Suril-Comtal, le 29 août au Festival des Musiques Actuelles de La Jarrie, le 4 septembre à Saint-Gilles-Croix-de-Vie, le 25 septembre à Fontaine dans le 38, le 9 octobre à Migennes et le 4 décembre à Château-Thierry. Il y aura d'autres dates comme ça qui seront rajoutées pour 2026, mais voilà, c'est vraiment 2027. On va reparler du Cheap Show parce que c'était
3: quand même un
2: truc fou.
3: On va faire une cigale aussi en 2027.
2: Une cigale au printemps.
3: Oui.
2: Elle fait bien la cigale aussi. Vous voyez, elle sait tout faire.
3: Attends, je suis du Sud.
2: Mais avant, alors j'aimerais, s'il te plaît, qu'on se remette tout cela il y a 20 ans. On était plus beaux, on avait moins mal au dos et donc on te découvrait. Donc, avec le succès de ce spectacle, le Cheap Show, tu enregistres ce qui va devenir un tube, mon cœur, mon amour, pour que ça passe à la radio. Ça passe à mort à la radio. Et un peu du jour au lendemain, t'es archi sollicité. Tu te retrouves sur les gros festivals, les Francopholies de La Rochelle, le Printemps de Bourges, à la télé, à la radio, etc. Est-ce que c'était ce que tu souhaitais et comment l'as-tu vécu à l'époque ?
3: Non, moi je l'ai très très mal vécu, effectivement, je sais que ça fait bizarre de dire ça, mais comme je tournais déjà beaucoup, quand ça a commencé à exploser, moi j'étais toute seule sur scène dans des conditions un peu plus roots depuis 2 ans, et du coup ça, j'étais déjà un peu au bout du rouleau quand ça a commencé à...
2: C'est ça, t'étais déjà fatiguée, parce que ça faisait 2 ans que t'étais sur la route.
3: Mais c'est pas ça, c'est que j'avais l'impression que tout m'échappait et puis surtout d'être épuisée aussi, parce que c'était être seule sur scène, c'est quand même très différent que d'être en groupe. J'adore être en groupe, mais c'est vraiment pas la même énergie. Et ce spectacle en plus, c'était quelque chose, c'était un petit peu mon bébé, où je voulais que chaque soir soit différent vraiment pour les gens. Donc je donnais vraiment vraiment beaucoup. Et c'est vrai qu'à un moment, j'ai carrément, j'étais épuisée, donc j'étais malade. Je sais même pas comment j'arrivais encore à chanter, mais j'ai fait des trucs de fou. Donc moi, j'ai aucun regret, mais j'ai un regret, c'est que du coup, j'étais trop au bout du rouleau pour pouvoir faire. J'avais été invitée à faire le Fuji Rock quand même au Japon.
2: Au Japon, énorme festival d'été d'ailleurs. Ouais.
3: Ouais, c'est un petit peu, c'est comme un Coachella, c'est pour les gens qui connaissent pas, mais au Japon. Et j'étais tellement malade que si je prenais encore un seul avion, je me crevais les tympans. Donc on a. Mais j'ai été invitée aussi à ouvrir les Eurockéennes avant les Deftones.
2: Non mais c'est
3: et
2: ça.
3: Je l'ai fait. Ouais. Et je l'ai fait. J'ai pas pris de tomates.
2: Est-ce que c'est une question que j'avais envie de te poser il y a 20 ans, la première fois que je t'ai interviewée, j'ai jamais osé. Et puis depuis on s'est croisés plein de fois, mais j'ai jamais osé te la poser.
3: Non, il s'est jamais rien passé avec Keanu Reeves.
2: Bien sûr que si. Est-ce que quand même, t'as pu profiter. Parce que moi, je me souviens des premières interviews que j'ai faites de toi, il y a 20 ans, au moment de Mon cœur, mon amour, évidemment. Moi, la radio pour laquelle je travaillais, qui s'appelait Le Move, on passait ta chanson 2 fois par heure. On était
3: je t'avais fait un hommage, d'ailleurs. J'avais fait un hommage parodique dans une petite vidéo sketch d'un de mes albums.
2: C'est vrai. Non, elle m'a gâtée toujours. Mais j'ai jamais osé te demander, est-ce que quand même t'as profité, ou est-ce que vraiment c'était tellement énorme, tellement rapide et tellement inattendu que tu te souviens pas que c'était bien?
3: Je crois que de toute façon, j'ai un émotion. J'ai jamais fait tous les tests, hein, tu sais, des HP, des machins, des trucs.
2: Oh oui, t'as bien des trucs, toi.
3: Ouais, j'ai déjà des dyspraxies, ça c'est certain. La gauche et la droite, faut pas trop me demander.
2: Ah bah, va pas voter, toi, l'année prochaine. Va rester chez elle. Ira à la cigale.
3: mais c'est surtout que j'ai un émotionnel assez complexe. C'est-à-dire, quand c'est trop fort, ça bloque. Mm-hmm. Donc, j'arrive plus à pleurer, j'arrivais plus à rire, c'était trop pour moi. Donc c'est surtout ça, mais j'ai quand même, quand je repense, j'ai beaucoup aimé quand je faisais, tu te retrouves à tourner au Québec, pas forcément sur des gros trucs, tu rencontres aussi des artistes. Je me suis retrouvée coincée une fois, il y avait une espèce de fête de la musique en pleine canicule à Carcassonne, alors que je jouais en même temps au Francophonie de La Rochelle. Mais on était coincés parce qu'il y avait aussi le Tour de France qui passait et j'ai tapé la discute par 40 degrés dans un mini studio avec Tina Arena pendant 3 heures avec ah mais c'était trop mignon, il y a la compagnie créole qui était là et on n'en pouvait plus, on était tous épuisés et enfin crevés de fatigue, pas de fatigue, de chaud quoi. Ouais. Et puis là voilà, je parle à un des gars de la compagnie créole et j'ai adoré sa réponse. Je dis, voilà, c'est dur, là, quand même. Il me dit, ouais, mais c'est de la promo. Je dis, ouais. Et il me dit, et la promo, c'est bon pour le moral. Donc, ouais, moi, j'ai plein d'anecdotes avec des gens.
2: En fait, t'as plein de petits moments super chouettes.
3: J'ai vu Charlene Spiteri à Musilac.
2: La chanteuse de Texas.
3: S'est montée à côté, que normalement, on n'avait pas le droit d'être là, mais qu'elle était super sympa. Oui. T'avais ton petit pass en festival. Moi, j'ai pu voir. Comme je jouais surtout en début, puisque j'étais seule avec ma pédale, et ben, je poupais après.
2: Aller voir
3: tous les autres qui jouaient, quoi. Ouais.
2: Oui, donc voilà, il y a plein de bons petits moments, mais l'ensemble est quand même un peu étrange. Mais pourtant, t'as dû t'y replonger puisque tu viens d'enregistrer et de sortir une nouvelle version de Mon cœur, mon amour. Car 20 ans plus tard, évidemment, alors tu es toujours les couples, mais il y a des petites choses qui ont changé.
3: Plus que jamais.
2: Ah, voilà. Mais il y a des choses qui ont changé.
3: Ah bon?
2: Dans la chanson? Ah bah oui.
3: Ah oui, oui, c'est-à-dire qu'il y a 20 ans, en fait, je disais que je niquais tout mon forfait, mais je me suis bien rendu compte qu'il fallait un peu...
2: Ça, c'était trop marqué.
3: J'ai la même problème sur ma chanson Christina, je m'en suis rendu compte très tardivement, genre il y a 6 mois, parce que jamais un fan ne m'a fait le... Christina, pour les auditeurs, c'est mon autre chanson.
2: Enfin, on l'écoutera tout à l'heure, ouais.
3: Et en fait, dedans, il y a pas de cabine téléphonique dans ce putain de quartier de merde. Et là, je dis, mais il y a plus de cabine téléphonique.
2: Et voilà. En 20 ans, beaucoup de choses ont changé. Anaïs, cette nouvelle version 2026 de Mon cœur, mon amour, on va la découvrir maintenant. Puis après, tu vas nous raconter avec qui tu l'as fabriquée.
3: Yep.
2: C'est parti. Bisous les couples. Mon cœur.

0: J'adore. Anaïs, Mon cœur, mon amour, version 2026 qui vient de sortir à l'occasion donc de la première sortie en vinyle de cet album The Cheap Show, disque de diamant, hein, il y a 20 ans. Il y a 20 ans, on ne faisait pas de vinyle, là on en fait. Raconte-nous alors cette nouvelle version, comment elle est née?
1: Je me disais que oui, pour les 20 ans, et comme je sais qu'il y a vraiment une cote d'amour sur cette chanson, oui. Je me suis dit oui, je vais la... Ce qui n'était pas évident, tu sais, sur le Cheap Show au départ. C'est vraiment le... Quand j'ai signé avec un éditeur, il a vraiment eu ce nez de l'éditeur en disant non, ce titre-là, faut que tu nous...
0: Ça va marcher. Ouais.
1: Moi, c'était Elle sort qu'avec des blacks de mon... De
0: tu
1: mon
0: pensais que c'était ça
1: Les gens adoraient, c'était celle-là. Et du coup, la nouvelle version, j'avais envie d'un petit truc un peu années 80, Cure. Et du coup, j'ai pris un petit duo qui s'appelle 92 de producers.
0: Ouais.
1: Mais qui savent jouer aussi bien des instruments pour qu'on ait ce petit truc assez enlevé, léger.
0: Parfait pour l'été.
1: Ouais.
0: Exactement. Alors, le Cheap Show, faut bien le dire, c'était un spectacle incroyable, comme on n'en avait jamais vu. Une artiste seule en scène qui chante, qui sait tout chanter, qui sait jouer de la guitare et du kazoo, et donc à cette pédale avec laquelle elle se sample elle-même en temps réel. Il n'y avait rien de pré-enregistré. Hein. Quand t'allais sur scène, vraiment, t'étais à poil. T'étais avec ta voix et il fallait que ça marche. Et ça marchait.
1: C'est la base du Cheap Show. C'est ce que va se passer en tournée de
0: et
1: nouveau.
0: C'est ce qui va se passer là, à nouveau. Et donc, il y a des moments... tu dis... Il y a des moments qui ne peuvent arriver qu'avec Anaïs, en Écosse, par exemple. Ah.

Et là, les gens, ils sont hystériques parce que c'est génial. T'es toujours toute seule et c'est juste, voilà, des couches et des couches de ta voix que tu rajoutes en direct. Donc, une cornemuse parfaite. De temps en temps aussi, il y avait. Qu'est-ce qui se passe en ce moment sur MTV? Et Anaïs nous faisait Justin Timberlake.

0: plus, c'est la reine des accents.
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0: Voilà.
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0: La vie, c'est pas du foie gras. Non mais c'était dingue quand même. Comment tu l'as monté ce spectacle? T'étais toute seule.
2: J'ai parlé à tous les gens dans ma tête.
0: C'est ça.
2: Non, mais il y avait aussi une grande. On s'était séparés avec mon groupe et il m'a. Enfin, ça avait été très violent, comme ça peut arriver beaucoup, parce que c'est beaucoup d'amour. C'est comme une rupture à quatre.
0: Mais oui, c'est ça. C'est comme quatre ruptures, en fait.
2: Ouais, voilà. Sauf le bassiste, qui est toujours le mec le plus cool du groupe. Mais sinon, voilà, j'avais eu j'ai eu beaucoup de mal à me séparer d'eux, mais je sentais que j'arrivais pas à avancer et ils voulaient trop me faire ce qu'ils avaient envie. Et puis quand j'ai dit non, on reprend pas, ils m'ont dit il me tait rien sans nous. Et ça m'a vraiment à la fois blessée, marquée. Mais par contre, j'ai eu une énergie incroyable. J'ai fait ah ouais. Et il fallait que je leur prouve, que je me prouve. Et surtout, j'étais enfin libre aussi, du coup, de faire ce que je sentais. Et comme ça avait tenu un peu comme un orgasme, si tu veux.
0: C'est ça. Tu sentais que ça venait.
2: Ça montait. Et là, ouais. Du coup, t'as tout qui sort, qui est incroyable. Et c'est la plus belle énergie. C'est une espèce de violence folle où t'as forcément le meilleur de toi qui sort. Et même pour moi encore, ça reste une très belle écriture, hein. Mes textes, j'ai trouvé assez fort.
0: Ah bah justement, c'était ma prochaine question. C'est dans le Cheap Show de 2006, est-ce que tu assumes, tu aimes, tu embrasses tout pour ton spectacle là, 2026-2027 À part les forfaits téléphoniques, parce que ça n'existe plus, et les cabines téléphoniques.
2: Oui, puis j'ai promis, il y a des fans qui adorent que je fasse bébé baise-moi. Je dis, bon, ben, on va aller à 50 ans, mais on va quand même continuer mange-moi comme une mangue. Ouais, on y va. Mais non, moi je j'assume tout. Après, ce que j'ai envie de faire vraiment, c'est garder voilà un peu quelques personnages vraiment phares du coup du spectacle. Mais j'ai aussi des nouvelles folies parce que les gens ils aiment aussi être surpris avec ce spectacle. Donc il y a par exemple il y a un pendant ce temps-là à l'Eurovision. Je vous laisse imaginer.
0: Alors j'aimais bien pendant ce temps-là sur MTV, mais effectivement pendant ce temps-là à l'Eurovision.
2: Voilà. Tout un programme.
0: J'ai hâte. Ça risque d'être très très bien, évidemment. Donc tournée d'abord 2026 et puis beaucoup 2027. Est-ce que ce show sera toujours cheap? Ça s'appelait le Cheap Show, le spectacle pas cher, parce que ça coûtait pas cher à produire, parce que t'étais toute seule. La chanteuse était aussi la guitariste, la metteuse en scène, etc. Est-ce que là aussi tu pars vraiment toute seule?
2: Oui, et là aussi le tour de show filait aussi pour. J'aime bien me roder, je me suis toujours rodée sur scène. Je suis pas quelqu'un qui a toujours une grande mise en scène. Ce qui est intéressant, moi, c'est qu'elle se crée au fur et à mesure. Des fois, je vais avoir un gag un soir et je fais, mais ce gag était génial. Et du coup, là, je le peaufine pour le reprendre après. Mais j'aime bien que ce soit toujours juste un canevas et que ça laisse la place à l'improvisation. Donc voilà, ouais, mais c'est déjà à partir du, c'est le 19 juin près de Saint-Etienne, là.
0: Ouais, sur Île-le-Comtal.
2: Voilà, on va. Mais moi, ça me stresse quand même. Là, j'ai l'impression d'avoir 20 ans de moins et de me chier dessus, comme on dit.
0: Eh bien, pendant qu'on va donner une petite lingette à Anaïs, je vous propose d'écouter Christina. Grand souvenir de l'époque. Christina, c'est un personnage du Cheap Show. Elle a eu une vie, d'ailleurs, dans tes albums suivants. Hein. Voilà, enfin, Christina...
2: Ah oui, c'est vrai que j'ai fait...
0: t'as fait la suite.
2: J'ai fait la suite, comme les fans aimaient beaucoup. Et que c'est, je pense, quand même ma plus belle chanson écrite très vite, en une heure.
0: Comment tu l'introduis sur scène?
2: Christina, peut-être pas dire des gros mots à la radio.
0: Pardon.
2: Je dis, est-ce qu'il y a des. est-ce qu'il y a des putes dans la salle? Enfin, je veux dire des Christina. Enfin, je sais plus ce que je dis.
0: Ouais. Mais en gros.
2: C'est pas très gentil, mais après,
0: non, mais dites-vous, c'est une histoire. Alors, ma question, c'était pas ça, Dali. C'était juste de savoir, pour celles et ceux qui n'ont jamais écouté la chanson, expliquer donc que. Celle qui chante, c'est une femme qui a été trahie,
2: bafouée,
0: et son mec l'a trompée avec une Christina.
2: Exactement. Et j'ai fait... alors, plein de gens s'imaginaient plein de choses sur cette chanson. Et j'ai fait la suite pour mon dernier album, Christina, saison 2.
0: Ouais.
2: Il était temps, genre, au bout de... C'est rare une série où on fait la saison 2.
0: 20 ans après, oui, mais pourquoi après. Pas hein.
2: Et ça finit bien, c'est beaucoup plus doux. C'est un peu saphique, quand même, comme on dirait. Mais au moins, ça amène la chanson quelque part.
0: Christina, sur le Chip Show, c'est Anaïs. Oh!

0: Son Christina, Anaïs. Alors, pourquoi elle est infirmière? Parce qu'on les aime, les infirmières, normalement.
1: Eh bien, en fait, c'était pour faire la rime la plus riche de la langue française.
0: Et je l'ai. De but en blanc, cette pute en blanc. C'est vrai qu'elle est très riche.
1: C'est ça, ouais. je voulais créer un personnage. J'avais pas encore exactement le métier, mais j'avais que j'étais énervée de but en blanc. J'ai fait pute en blanc et je trouve ça super.
0: Et bisous à toutes les Christina qui nous écoutent, parce qu'on n'arrêtera pas d'écouter cette chanson, on l'adore, mais on comprend. Et voilà.
1: Non, mais je fais beaucoup de dédicaces aux Christina. En vrai, après le concert, elles aiment bien.
0: Elles aiment bien. Elles sont comme ça, les Christina.
1: Elles savent que c'est de l'humour.
0: Elles sont parfaites. Anaïs est de retour, 20 ans après le Chip Show. On fête ça avec la première fois en vinyle de cet album culte que vous adorez, mais que vous n'avez pas en vinyle, donc vous allez l'acheter. Et puis surtout, une série de concerts. Anaïs est l'invitée de Décibel. À tout de suite.
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0: L'anniversaire d'Alain Souchon, la première chanson de Kid Sophie en français. 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
0: 056. George Michael. Est-ce qu'il y a George Michael dans mon blind test? Même pas, mais je suis sûre que tu sais chanter du George Michael, Anaïs.
1: Ouais.
0: C'est laquelle tu chantes? Tu fais la trompette de...
1: Ah bah oui, sur Elle sort qu'avec des blagues, des fois je faisais ça, je partais.
0: Tu partais un peu en Careless Whisper.
1: Careless Whisper. Moi j'aime beaucoup la chanson de Noël, moi. J'aime bien
0: Wham. Last Christmas,
1: ah oui.
0: I give you my heart. Ah là là, elle chante bien. Bah, en même temps, c'est son métier. Hein. Alors voilà, on applaudit Anaïs, évidemment. Je voulais te parler de la suite de ta carrière. Parce que quand on démarre aussi fort avec un énorme album comme The Chip Show et un tube
5: interplanétaire, et tu peux le dire, on m'écoute sur Mars.
0: Bah, au Japon, Fuji Rock, quand même, c'est pas rien. Mon cœur, mon amour, 20 ans plus tard, on est toujours là à la fredonner, à retomber sur le clip. Trop drôle le clip Roland Garros, là, enfin le tennis, ouais. C'est ça le mot que je cherchais.
1: Une fois, j'ai rencontré Amélie Mauresmo, j'ai pas osé lui dire qui j'étais. Ah. Moi, j'étais juste contente de...
0: Elle est cool.
1: Mais j'ai pas osé lui dire qui j'étais parce que j'avais tellement... Je voyais que mon revers tout pourri de...
0: Ah, du clip.
1: Du clip.
0: Mais tu n'aurais pas jugé sur le revers.
1: Mais même, j'ai pas osé, je voulais pas l'embêter.
0: Est-ce que tu aurais jugé Amélie Mauresmo sur un karaoké?
1: Oui, non, c'est
0: jamais
1: vrai.
0: De la vie.
1: Mais je voulais pas l'embêter, j'ai juste fait ma petite photo.
0: Je te jure, Amélie Mauresmo. Oui, alors c'est pas du tout de ça dont je voulais parler de la suite de ma carrière. Non, mais quand tu démarres aussi fort et que t'as un tube aussi marquant que Mon cœur, mon amour, t'as eu beau faire des albums sublimes après. Et alors moi, je suis très très fan de ce que t'as fait. 2008, le Love Album.
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0: Le premier amour. Il y a eu Je n'embrasse pas les garçons.
6: Je n'embrasse pas les garçons, je n'écoute pas.
1: C'est là où je faisais les filles du move.
6: Ouais. Je ne suis pas petit poisson que l'amour frotte à la maison. Non, je n'embrasse pas les garçons, je n'écoute pas leurs chansons.
0: Toujours des chansons à personnages. J'aime beaucoup aussi. C'était un peu plus tard, sachant que c'était sur Divergente où tu faisais la DRH.

0: Mais justement, c'est ma question. T'as plein de chansons géniales dans ton répertoire. À chaque fois, tes albums, et le dernier en date, un sacré numéro sur lequel il y a Il m'a saoulé, qu'on adore et qu'on va écouter tout à l'heure. Est-ce que c'est frustrant de se dire, ah bah tiens, pourquoi ça, c'est pas autant aimé et diffusé que Mon cœur, mon amour?
1: Oui, c'est frustrant. Enfin, ça l'a beaucoup été. Après, t'en prends ton parti. Ça s'appelle le syndrome du tube. C'est assez connu. Une fois, je crois que j'en avais discuté avec Axel Bauer.
0: Tu vois, oui. Donc...
1: Et encore, non, lui, il a quand même fait son petit duo avec Zazie. Il a... Et puis, voilà, c'est Axel Bauer.
0: Mais quand t'as un énorme syndrome, ouais. Tube, en plus, au tout début de ta carrière, c'est...
1: Ouais. Il y a une cote d'amour. Et surtout, c'est un peu compliqué en France de faire de l'humour et de la pop. On est tout de suite... Je crois que les médias ont envie que vous soyez soit juste chansonnier humoriste, soit un musicien pop, mais on n'a pas, voilà, on n'a pas le côté Lily Allen, Robbie Williams, foutage de gueule mais avec de la bonne musique. Donc, je pense qu'ils ont, voilà, je pense que les programmateurs et les journalistes français ont peut-être un peu de mal avec mon univers. Et c'est à moi effectivement de dire aux gens que non je suis pas morte et que c'est eux qui ont raison, c'est eux qui ont plébiscité ce cheap show, c'est eux qui ont fait que c'est arrivé en radio et c'est eux qui mettent pas de carcan en fait.
0: Ouais.
1: T'as vu, et je parle bien quand je me mélange pas.
0: Oui. Quand t'es calme, tu fais passer des messages et on comprend et c'est très intéressant parce que moi je me souviens, voilà, un sacré numéro là, l'album pour lequel on s'est vu il y a 2 ans, et cette chanson Il m'a saoulé, moi je me suis dit ça c'est un tube. Alors je ne suis pas directrice artistique d'un label ou de voilà, mais
1: c'est très touchy, c'est ça gratte le vernis, mais moi j'aime bien faire des chansons qui grattent le vernis. Mais
0: ah, tu penses quand même que si tu faisais des textes
1: là,
0: un petit
1: on
0: peu
1: parle
0: moins...
1: de, on parle de préservatif là. Hein.
0: Bah, on parle d'une nana qui râle parce qu'un type avec qui elle était tout à
1: avec
0: fait d'accord pour
1: crus.
0: Coucher a pas voulu mettre de préservatif et donc après du coup elle veut plus.
1: Ah, elle m'a saoulé, non, c'est tout à fait la vérité d'aujourd'hui.
0: Ouais.
1: Mais c'est des mots crus et non, c'est, j'ai la tristesse de le regret de te dire que ça. Oui non, ça, je savais que ça ne rentrerait pas.
0: D'accord.
1: En non, on est
0: mais tu t'en fous alors, t'as pas besoin.
1: Celle-là où je savais que de toute façon c'était pas pour les radios. Non, j'aimais bien. Ce petit coup de gueule, comme quand j'ai pu faire une chanson sur les DRH. C'est toujours engagé à ma façon. Hein.
0: Ouais.
1: Et puis j'ai, comme Mon cœur, mon amour, c'est vraiment ma patte de dédramatiser la vie. Donc je disais, j'avais envie de dire, voilà, pour toutes les femmes qui se sont retrouvées avec un gros relou qui ne veut pas mettre de préservatif en 2025,
0: ouais.
1: Non, c'est pas normal. Et donc je fais la chanson pour vous, les filles, quoi. Et surtout, la chanson est drôle en plus.
0: Elle est très drôle. Alors, on va l'écouter maintenant pour se dire au revoir. Mais avant, il faut quand même que je termine en rappelant que le Cheap Show est disponible pour la première fois en vinyle, que la version 2026 actualisée avec un forfait illimité de Mon cœur, mon amour est disponible. Que les concerts sont en préparation pour une grande tournée 2027, mais que certains vénards pourront te voir en 2026. Donc, repérer près de chez vous les concerts d'Anaïs. Et puis, quand même, pour savoir, je suis curieuse, est-ce que tu hais toujours les couples?
1: Oui, absolument.
0: Follement.
1: Moi je suis un petit cœur chaud, tout doux, j'aime tout le monde.
0: C'est faux. Merci Anaïs d'être venue nous voir. Elle n'aime pas tout le monde, la preuve, il l'a saoulé lui. À la prochaine.
1: Bisous.

0: Il m'a saoulé. C'est sur son dernier album en date et le premier, le Chip Show, réédité et pour la première fois en vinyle, est à gagner tout de suite au Blind Test.
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0: On joue avec Thierry et avec Caroline. Bonsoir à tous les deux.
2: Bonsoir Lily, bonsoir Caroline.
0: Bonsoir. Alors, ce petit album d'Anaïs, bon, vous le connaissez, j'imagine, qui est sorti il y a 20 ans. Mon cœur, mon amour, oui, ça vous dit quelque chose.
2: Oui, tout à fait.
0: Mon amour. Bien Caroline, joli brin de voix. Bon, bah, il s'est gagné. Chacun, vous remportez un exemplaire de ce vinyle, voilà, du Chip Show. Mais alors d'ailleurs, êtes-vous équipés, Caroline et Thierry? Est-ce que vous avez racheté une platine?
2: Non, j'ai toujours l'ancienne.
0: Ah, Thierry ne s'était pas débarrassé de sa première platine. Bien joué. Et Caroline?
3: Non, j'en ai pas du tout.
0: Voilà. Il y a plein de gens qui se rééquipent là maintenant, hein, qui rachètent des platines. Et puis alors, les plus malins, c'est ceux qui avaient gardé la platine, les enceintes, l'ampli très important, et leur vinyle. Et leur vinyle. Thierry, tous les disques sont encore là?
2: Oui, tous.
0: Bravo, bien joué.
2: J'ai 50 ans cette année.
0: Thierry, oui, je connais plein de gens, même par exemple mes parents qui ont un petit peu plus de 50 ans, et eux, ils se sont débarrassés au fur et à mesure. Quand on est passé au CD, ils ont jeté la platine.
2: Mais ça fonctionne toujours bien, ça.
0: Bah oui, évidemment, c'est increvable en plus ces machins-là.
2: C'est increvable.
3: Et de où mon concurrent, là?
0: Comment, Caroline?
3: Mon concurrent, il est de où?
0: Ah, je sais pas, Thierry.
2: Des Vosges.
3: Ok.
0: Des Vosges. Et Caroline, il faut le rappeler aussi, hein.
3: D'Indre-et-Loire,
2: d'accord.
0: Les Vosges, l'Indre-et-Loire, ce soir.
3: En conscience.
0: Au Blind Test. Et les chansons qui parlent de famille. Alors, il va falloir retrouver le plus rapidement possible le nom des interprètes des chansons, Thierry et Caroline. Dès que vous avez une idée de la réponse, vous me donnez d'abord votre prénom, puis votre réponse, et on vérifie ensemble si c'était ça, ok?
3: Thierry. Yes.
0: Caroline, première chanson qui parle de famille, dites-moi qui chante ça?
2: Thierry. Ah bon? Ah non,
3: Mon cœur, Prana.
0: Alors, c'est une chanteuse.
2: Luciani.
0: Oui, bravo Thierry.

0: Si j'avais un marteau, mon père, ma mère, mes frères et mes sœurs, c'était bien Clo-Clo, bravo. Carolina, un point. Thierry également. Alors, eh bien, on va vous départager pour de rire, hein, puisque de toute façon, vous avez tous les deux gagné. Avec une dernière chanson, cette fois-ci. Non, pas cette fois-ci, comme à chaque fois, il faut donner votre prénom avant de donner la réponse. On cherche l'interprète. Oh, c'est beau. Catherine Lara au violon sur le refrain.
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0: C'est pas Joe Dassin, Thierry.
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0: c'est
1: nous
0: un chanteur français. Qui a aussi chanté San Francisco.
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2: pour l'initiale du prénom.
0: Allez, l'initiale du prénom. Alors son prénom commence par un M et son nom de famille, c'est un métier dans la nature. Son prénom, c'est Maxime.
2: Maxime,
0: oui.

0: Maxime Le Forestier, mon frère, et ses violons sublimes, donc signé Catherine Lara. Et ben, vous avez trouvé en même temps, après 700 indices. Oui. Bravo, Caroline.
1: Merci beaucoup.
0: Mais merci à vous d'être venu jouer, ça m'a fait très très plaisir. Je vous embrasse et je vous offre l'album d'Anaïs. Et je vous propose, au rayon famille, d'écouter la famille heureuse des Négresses Vertes, cultissime. Hey.

0: Rose.
1: 1991, deuxième album des Négresses Vertes, famille nombreuse. C'est aussi dans cet album qu'il y a Sous le soleil de Bodega, et le son de cet album est énorme, évidemment grâce au talent des Négresses Vertes. Mais citons Clive Martin, un producteur de disques, réalisateur anglais, qui après avoir bossé avec Queen et David Byrne des Talking Heads, est devenu le producteur préféré des groupes français des Négresses Vertes. Donc au Silmarils ou encore Dolly, les Vampas et Superbus, ils sont tous fans du travail de Clive Martin et du coup nous aussi.
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1: Tiens, elle aussi, pendant un petit moment, elle a été plutôt planquée derrière la console et en régie que sur le devant de la scène. Kid Sophie, elle faisait partie du groupe Hyphen Hyphen, le groupe de jeunesse de Santa. Santa qui ensuite a explosé en solo. Et Kid Sophie est restée à ses côtés, même si c'était le projet solo de Santa. Elle était là à la coproduction, à la composition aussi de certains morceaux. Elles ont fabriqué, par exemple, ensemble la chanson Recommence. Moi. Et puis quand Santa est partie pour une immense tournée des Zéniths et des Arenas, c'est encore Kid Sophie qui était là pour s'occuper de la direction musicale. Et maintenant, eh bien c'est à son tour de se lancer en solo. Kid Sophie sort des chansons depuis quelques mois maintenant et c'est extrêmement prometteur. Pour la première fois, elle chante en français. La chanson s'appelle « Mes nuits ». Kid Sophie, je pense que vous allez aimer. Et je vous donnerai après quelques dates de concerts à venir. «

0: La lumière et la délicatesse de Kid Sophie à découvrir sur scène. Elle est venue dans Décibels nous parler de ce nouveau projet pour elle et que voilà, ça l'a paralysée un petit peu d'être toute seule sur scène. Et puis bon, bah Santa est venue lui donner quelques conseils, évidemment. Kid Sophie sera ce soir. Ah bah dis donc, c'est ce soir à Lons-le-Saunier. Bon bah du coup, là c'est trop tard pour y aller. Bah non, elle est déjà sur scène. Bah on croise les doigts pour elle, on lui fait un excellent concert. Elle sera le 13 juin à Périgueux, le 19 juin à Cabourg pour le joli festival Cabourg Mon Amour et le 4 juillet au festival Les Nuits Guitares à Beaulieu-sur-Mer.
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0: C'est l'anniversaire de La Souche. Oui, c'est le surnom d'Alain Souchon. La Souche, il est incroyable. Moi, je l'adore. Vous vous rendez compte, depuis plus de 50 ans, c'est notre fournisseur officiel de chansons sensibles et tubesque. Oui, on peut faire chanter des centaines de milliers de personnes dans une immense foule comme une vague et pourtant ne pas raconter des conneries. Le mec est très fort, Alain Souchon, à 82 ans aujourd'hui. Alors j'avais envie qu'on écoute Foule Sentimentale. Je sais pas si c'est votre chanson préférée d'Alain Souchon, mais en tout cas j'ai l'impression qu'elle parle de nous quand on l'écoute lui. Alors je trouve que on pourrait tous se sentir concernés en l'écoutant chanter, en lui envoyant nos meilleures ondes donc pour ses 82 ans, Alain Souchon. Merci pour toutes ces belles chansons. Et puis vous rappelez que Alain Souchon sera au Château Royal de Blois avec ses fils, Pierre Souchon et Ours, le 12 septembre. Septembre prochain, c'est un grand concert organisé à Blois pour le patrimoine. L'argent qui sera récolté sera utilisé pour rénover le château, entretenir, mettre en valeur le château de Blois qui est magnifique. Mais effectivement, il faut péter le PEL pour refaire le toit, c'est évident. Donc Alain Souchon et ses fils, le samedi 12 septembre au Château Royal de Blois. Les tickets sont déjà en vente et en plus, c'est une bonne action. Allez, Foule Sentimentale pour l'anniversaire d'Alain Souchon. Merci d'avoir choisi ici.

0: ça va la foule sentimentale. C'était doux hein, d'écouter notre Alain Souchon pour ses 82 ans. Allez, Décibels, c'est terminé pour ce soir. Merci à l'équipe de l'émission, Iris Guitoni, Iki, Elodie Bianca Maria, Marion Gonzalez et Franck Moilier. Demain, un pianiste que j'adore, qui vient de sortir un nouvel album, sera l'invité de Décibels. Il s'appelle Sofiane Pamart, il avait joué à la cérémonie des JO 2024. Vous le retrouverez demain.
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0: On connaît tous le refrain en tétant Andy, dis-moi oui. Mais qui est ce mystérieux garçon qui a inspiré les Rita Mitsouko en 86?
1: Les secrets de vos chansons préférées, Johan Guérin.
0: Tout se joue à Londres. Catherine Ringer et Fred Chichin, le guitariste du groupe, y enregistrent leur album avec Tony Visconti, le producteur de David Bowie. Entre deux séances, ils s'amusent d'un personnage de BD culte en Angleterre, Handicap, un chômeur par conviction, squatteur de canapé et pilier de pub

À l'époque, les programmateurs radio ne parlent que de ce titre. Résultat, un tube immédiat qui dépoussière la pop française et qui installe définitivement le duo au sommet.

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1: Saviez-vous que le titre « Cassé » de Nolwenn Leroy était destiné à un autre artiste ?
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1: Décembre 2002, Nolwenn Leroy remporte la Star Academy. Ce titre cassé cache un secret de fabrication étonnant. Écrit par Lionel Florence, le parolier notamment de Florent Pagny, le morceau n'était pas du tout destiné à la jeune bretonne. Il a été composé à l'origine pour Johnny Hallyday. Nolwenn Leroy le trouve d'ailleurs très adulte, peut-être trop pour son âge. Mais à l'époque, le choix est stratégique. Le mot cassé est une déflagration phonétique parfaite pour la puissance de sa voix.

0: Le pari est gagné. Le titre cassé de Nolwenn Leroy devient instantanément culte.
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énormément aidé à définir mon écriture dans les années 2000. C'était mon père qui me l'offrait. C'est un des premiers albums que j'ai découvert avec 5e As. J'ai découvert une écriture remplie de poésie qui influencera plus tard énormément la mienne, mon écriture à moi.

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0: Merci.
1: Vous avez lu l'histoire de Jesse James? Comment il a vécu? 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Ça vous a plu, hein? 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Eh bien, écoutez l'histoire.

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0: Mais quand comprendront-ils? 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
3: Vous chantez ça, Michel Rivérol, parce que vous chantiez des chansons polissonnes sur les scènes il y a quelques années.
4: Pendant très longtemps, effectivement, avec un pianiste, c'était un spectacle piano-voix. Et j'ai par ailleurs payé mes études en chantant et j'étais CPE.
3: Ah oui, voilà, parce que ça, on va en parler. Vous étiez CPE à quel endroit?
4: Au collège de Launaguet, puis quand un poste s'est libéré au lycée Saint-Sernin, je l'ai demandé, j'ai eu la chance de l'avoir et d'y rencontrer des élèves en option musique.
3: Et deux garçons célèbres.
4: Big Flo et Oli, effectivement, j'ai eu cette chance. Pendant mes 17 années passées dans ce lycée. Oui.
3: Vous faisiez tampon parfois, c'est-à-dire?
4: Un enseignant, il doit faire passer un programme et quand ses élèves sont trop souvent absents, là, ça ne passe plus du tout. Et je me souviens de moments d'échange avec un professeur de mathématiques qui me disait « Non, mais là, ça suffit, il faut les coller maintenant, il faut les punir, moi, j'en peux plus, ils ne sont jamais là. » Mais je t'assure qu'ils sont malades, je me disais. En fait, je savais qu'ils faisaient une première partie à l'Olympia, donc bon, ils étaient déjà très vite, ils ont atteint une sacrée notoriété et mener les choses de front devenait difficile à ce moment-là.
3: Et vous aviez des contacts avec la maman aussi?
4: Ah oui, ben la maman aussi. La maman voulait qu'ils aient le bac. Et elle a réussi. Elle disait sans le bac, non, je ne les lâche pas. Bon, après, elle était bien obligée de lâcher quand même, une fois qu'ils sont majeurs. Elle aussi, elle s'est retrouvée dans mon bureau à examiner les absences. Et vraiment, ils peuvent remercier Patricia, leur maman, qui m'a dit déjà, mais voyons, ça, ce n'est pas justifié, ça, ce n'est pas justifié. Ça, non, là, je compte sur vous, vous les punissez, ce n'est pas possible. Bon. Et elle veillait au grain et elle avait bien raison.
3: Alors, il y avait de la complicité avec eux, au point d'ailleurs qu'ils vous ont demandé de tourner dans un clip.
4: Ils m'ont demandé de tourner dans un clip qui s'appelle « Pourquoi pas nous ?» Et pour dire deux malheureuses phrases, il a fallu, alors je pensais moi, du premier coup avec mon expérience, pas du tout. Il a fallu recommencer et à un moment, c'est Florian qui me regarde complètement désappointé. Il me dit « Mais vous l'entendez pas, madame ?» Et là, c'était le renversement, quoi. Habituellement, c'est plus les adultes qui apportent aux élèves, effectivement. Et là, je les mettais dans l'embarras et je ne comprenais pas ce qui ne collait pas. Enfin, c'est une anecdote que je n'ai jamais racontée et je la raconte pour la première fois, là. Peut-être que j'avais ça au fond de moi, je n'osais pas trop m'en vanter, entre guillemets. Enfin, j'ai fini à la troisième fois, on m'a fait signe que c'était OK, j'ai été applaudie, la scène était dans la boîte, voilà. Mais ils m'ont fait douter de mes capacités.
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5: Bachata, Portugal, Madagascar, ça fait un beau mélange. Et nous sommes avec Étienne Arnold. Bonjour Étienne.
6: Manaono.
5: Manaono. Alors ça c'est du malgache, hein, parce que vous avez un petit peu de malgache, de sang malgache en vous, du sang portugais également. Et nous allons découvrir votre passion qui prend énormément de place dans votre vie, à savoir la bachata.
6: Oui, alors mon papa est malgache, ma mère c'est la portugaise.
5: Oui, tout votre temps vous le consacrez à votre passion. Vous êtes prof également de danse, mais revenons un petit peu à vos origines. Que de quoi vous souvenez-vous, les influences que ça a pu avoir dans votre quotidien, à la maison, avec papa, maman, peut-être frère et sœur, lors de vos vacances, voyages et autres?
6: Déjà, la musique. Mon papa, c'est un musicien. Il jouait beaucoup de guitare à la maison quand on avait des réunions de famille. C'est vrai qu'on écoutait de la musique traditionnelle malgache du côté du papa. Et quand j'étais plutôt du côté de la maman, c'était des musiques aussi traditionnelles portugaises.
5: Et il jouait de la guitare classique ou une guitare spéciale? Du pays?
6: Non, alors enfin, il joue quelques percussions, oui. Mais sinon, tout ce qui est blues.
5: Est-ce que vous voulez partager un titre avec nous, justement, de cette culture malgache? Alors, qui est-il et qu'est-ce que ça représente pour vous?
6: Le chanteur, c'est Justin Bali. Petite note d'instrument.
5: J'ai l'impression
6: cette voix
5: plonge dans vos souvenirs.
6: Ouais, ça met une petite pause dans le temps, je trouve, quand on écoute ces sons. J'ai un oncle à Bordeaux qui, quand on allait chez lui, il écoutait ça toute la journée.
5: C'est resté en vous,
6: c'était trop bien, j'adorais.
5: J'aperçois, dites-moi, des petites guitares là-bas. Mais alors, guitare d'enfant, a priori, vous avez envie que votre fils apprenne également à jouer. Enfin, en tout cas, la musique, il faut que ce soit essentiel. Enfin,
6: on peut découvrir des choses soi-même, mais souvent on a des choses peuvent être transmises par nos proches. Et là, en l'occurrence, alors moi, j'ai jamais fait de guitare. En tout cas, j'ai jamais vraiment appris. Puis mon fils, je pense qu'en voyant mon père faire de la guitare, ça l'a intéressé. Et donc, il nous a demandé d'avoir des guitares, quoi, très rapidement. Et il joue beaucoup d'instruments. Ouais. On a des percussions pour faire de la salsa, pour faire de la bachata. Et,
5: oui. Peut-être qu'un jour, il va vous accompagner. C'est lui qui jouera la musique.
6: Voilà, c'est ça. Pour l'instant, il y a plus de chances qu'il soit musicien. Alors, peut-être qu'il dansera, mais en tout cas, il pratique beaucoup la musique. Ouais. Il fait beaucoup de guitare.
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7: Parce que si le week-end, comme moi, vous entendez votre épouse vous dire « Tu sais quoi, j'ai réfléchi à... » Ou alors « Ah, tu sais ce qu'on pourrait faire ce week-end ?» Ben vous savez que vous allez passer le week-end entier dans des magasins de bricolage, seul, et à vous battre avec la perceuse et l'outillage, seul. Bon, là, il fallait que je rajoute une étagère dans une cloison. Ben bon, j'étais mal réveillé dimanche matin, j'ai percé un peu trop loin, et maintenant la cheville est trop enfoncée, ça lotle, ça bouge, c'est une galère, quoi. Alors ma maman, elle m'a regardé galérer, là, pour ressortir la cheville du mur, et elle m'a demandé « Pourquoi tu n'utilises pas du scotch ?» Je lui dis, mais scotch, c'est pas assez solide pour retirer la tivle du mur. Et là, elle me répond, tu totles, aïe, c'est pour mettre le tivle, la cheville, pas pour l'enlever. Bah oui, parce qu'elle m'a montré que pour ne pas percer plus loin qu'il ne faut, vous mesurez la longueur voulue, ou vous prenez la longueur de votre cheville et vous la mettez jusqu'au bout du forêt. Puis vous y mettez un scotch qui remonte bien un petit peu.
3: Ah oui,
7: et quand vous percez, en fait, Okay. Vous voyez exactement là où il faut que vous vous arrêtiez pour que la cheville n'aille pas trop loin dans la cloison. Et comme ça tient bien. Merci ma maman, mais j'aurais aimé avoir l'info avant de percer.
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2: Bonjour Olivier, on parle donc de cuisine aujourd'hui ?
1: Tout à fait, et on fait un viron du côté du nord du département. Bonjour les amis, petit tour du côté du pays rouennais aujourd'hui. Comme on y dit là-bas, la gastronomie c'est très important à Rouen, vous en avez peut-être écouté parler. Sur le plan linguistique, le Y pronom neutre, on y aime bien dans le nord du département. Et je vous rappelle que le verbe entendre n'existe quasiment pas. À Rouen, on écoute. Donc vous avez peut-être écouté parler de l'importance de la gastronomie là-bas. Alors la figure tutélaire, c'est la maison Trois Gros, 3 étoiles au guide Michelin. Le restaurant tenu à partir de 1930 à Rouen par Jean-Baptiste Trois Gros et son épouse Marie, puis par leurs fils Jean et Pierre, et enfin par leur petit-fils Michel, qui s'est installé depuis quelques années à Ouche près de Rouen, et maintenant son fils César. Vous avez remarqué comment je dis Rouen en une syllabe plutôt que Roanne en deux syllabes ? C'est comme ça qu'on y dit dans la région. Donc vous l'avez compris, la gastronomie c'est important, c'est number Rouen. Les gens aiment bien les douceurs aussi. Hein. La région rouennaise, c'est la terre où l'on a fait la vraie papillote, celle qui est faite chez Révillon en Coteau. Ça va être de saison. Et puis, nous avons la praluline, une brioche au beurre et aux pralines roses, créée par Auguste Pralu en 1955. Au fait, la pâtisserie et chocolaterie Pralu, c'est bien d'origine rouennaise, même si on en trouve un peu partout aujourd'hui, et même si les Lyonnais tentent de se l'approprier. Non, les Gones, Pralu, c'est rouennais. Les pralulines, ils en font tellement qu'il faut qu'ils prennent très tôt le matin. Prendre, ça peut vouloir dire embaucher, commencer le travail dans le parler rouennais. Alors, attention quand même avec les papillotes et les pralulines, hein, si vous avez une chemise blanche, parce que vous pouvez vous faire une catole, c'est-à-dire une tache. Par contre, après avoir mangé, vous aurez la caisse. À d'autres termes, vous serez en forme. Les ch'tis, ils adorent. Oui, à Rouen, on parle volontiers de ch'tis pour désigner les enfants. Ne pas confondre avec le ch'timi du Schnorr. Un événement incontournable de la région rouennaise, c'est Rouen Table Ouverte, RTO pour les intimes, dans lequel gastronomie et spectacle vivant se rencontrent pour le plaisir des papilles, des yeux et des oreilles. Un autre grand rendez-vous, c'est le Salon de la Gastronomie, organisé par le comité des fêtes au Coteau et qui se tient depuis quelques années dans la grande salle du Scarabée à Riorges. On y propose le meilleur de la production d'une centaine d'exposants et leur savoir-faire. Et même si ça pleut, et si la pluie vous y craignez, comme on dit volontiers à Rouen, c'est-à-dire si vous n'aimez pas ça, vous serez bien à l'abri au Scarabée. Au Scarabée, on peut s'étendre, mot du patois rouennais qui veut dire se réchauffer. Voilà, voilà.
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3: Voici Pauline Guillouche, hépato-gastro-entérologue à Nantes. C'est un médecin très suivi sur les réseaux sociaux. Elle y partage sa passion pour la médecine avec l'envie de la rendre simple, claire et accessible à tous. Mais comment devient-on hépato-gastro-entérologue ?
4: Dès la quatrième année de médecine, quand on passe en stage en fait pendant nos études, moi j'ai été happée par le service de gastro-entérologie du CHU de Nantes, hein, où j'ai fait toutes mes études et mon internat et mon clinica et quelques années de praticien hospitalier. Et c'est une rencontre avec les médecins, avec les seniors, avec nos mentors en fait. Et là, je me suis dit, ok, c'est vraiment cette spécialité que je veux faire.
3: Qu'est-ce que vous aimez le plus dans votre métier aujourd'hui, Pauline ?
4: Les rencontres avec les gens, le fait de les suivre. Comme je suis installée en libéral, je peux voir les patients des années et des années après. Donc en fait, je suis leur évolution. Je suis leur vieillissement aussi. Je suis leur petit parcours de vie, leurs accidents de vie parfois. Et ça, c'est en dehors, évidemment, de la consultation et de ce qui les amène. Mais c'est ça qui rend la relation hyper intéressante entre le patient et le praticien. Moi, je ne serais pas la même sans toutes les rencontres que j'ai faites depuis le début de ma carrière. J'ai toujours des histoires qui m'ont marquée, qui m'ont inspirée. Et bien sûr que c'est ces rencontres qui, aujourd'hui, font que j'ai envie de continuer ce métier.
3: Vous êtes présente sur les réseaux sociaux, Pauline, pour vulgariser un peu la médecine. Vous avez plus de 200 000 followers, donc 200 000 personnes qui vous suivent sur les réseaux sociaux. Ça veut dire que même les médecins doivent s'y mettre ?
4: Tous les médecins doivent s'y mettre pour contrer les fausses informations en santé, ça c'est clair et net. Donc oui, j'encourage chaque confrère et chaque consoeur à s'y mettre. C'est passionnant, c'est un autre terrain de jeu, on va dire, un autre terrain d'exploration que sont les réseaux sociaux.
3: Vous êtes surprise justement de l'intérêt qu'on porte à toutes les vidéos que vous pouvez publier, à tout ce que vous pouvez dire sur les réseaux sociaux ?
4: En ce qui concerne ma spécialité, je vois que le ventre, effectivement, intéresse les gens, probablement les angoisses. Donc, ils sont allés chercher l'information ailleurs que sur mes vidéos. Et puis, ils ont plein d'idées qui sont fausses. Et l'idée, c'est de se dire, revenez vers peut-être la parole du professionnel de santé. Donc, j'essaye de les rattraper et peut-être de contrer, effectivement, ce qu'ils ont vu. Parce que ce qu'on sait, c'est que l'information fausse, elle diffuse de façon virale par rapport à une information vraie qui a beaucoup plus de mal à circuler. Donc c'est pour ça qu'il faut qu'on soit nombreux à apporter cette parole.
3: Qu'est-ce qui vous rend le plus fière aujourd'hui, Pauline ?
4: Waouh, c'est mes enfants, en fait. Et si on en revient sur le métier, c'est de pouvoir accompagner les gens dans la durée. Ça, c'est vraiment une grande fierté.
3: Avec Pauline Guillouche, la médecine sort des cabinets pour aller à la rencontre du public. Une approche pédagogique et humaine qui permet à chacun de mieux comprendre et de se réapproprier sa santé.
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5: Et le cocktail américain, c'est quoi ?
6: C'est un cocktail grillé avec une sauce américaine, tomate, échalote, une pointe de cognac, du vin blanc. C'est un peu relevé.
7: Un bécarin !
8: Pâté, jambon, c'est un veillet, gruyère, chantal, rosier, jambon de pays.
9: Eh bien, tout ça, ça va aller dans la blanquette.
10: Bon appétit !
11: Le goutillon n'a rien à voir avec le goupillon, instrument liturgique qui sert à répandre de l'eau bénite sur les fidèles. Non, il s'agirait plutôt d'humidifier sa glotte au Beaujolais, Mâcon, Sancerre ou Quincy, agrémenté de quelques amuse-bouches ou charcuteries diverses sur les coups de 18-19 heures. Une espèce de tea time à la française, pratique remise au goût du jour par une équipe sympathique de journalistes de l'agroalimentaire. Nous nous sommes faufilés une fin d'après-midi au café-restaurant Lindé dans le 12e arrondissement et nous avons succombé à la pratique du goutillon.
12: C'est une sorte de confrérie informelle qui a été créée par Monsieur Basbou qui passe devant moi là, qui réunit essentiellement des journalistes de la presse agricole et agroalimentaire et tous les professionnels qui gravitent autour, c'est-à-dire des représentants de fédérations professionnelles dans la meunerie, dans les produits de terroir ou autres, et les gens qui travaillent beaucoup aussi sur le marché de Rungis. Donc c'est tous des gens qui ont la particularité d'aimer la France, les produits français de qualité comme nous. Et c'est pour ça qu'on se réunit tout simplement autour d'un bon verre et de petites assiettes pour profiter de la vie et se rappeler combien c'est important.
11: Et dans ce cénacle de journalistes bon vivant se trouvait Bruno Carlian, lauréat du prix Bistrot de Paris de notre radio ici Paris-Île-de-France, pour son livre « La tournée des patrons » édité chez Vendredi Conseil. L'occasion de lui demander pourquoi les brasseries, cafés et bistrots sont-ils aussi importants dans le noble métier de journaliste de presse.
13: C'était au tout début de ma carrière professionnelle de journaliste. Et à l'époque, le bistrot faisait complètement partie de la vie des journalistes. On allait au bistrot tout simplement pour rencontrer des contacts de manière off. Ce qui se disait là n'était pas destiné à être dans le journal, mais on rencontrait des syndicalistes, des organisations professionnelles, des policiers, enfin tout le monde. Il y en avait beaucoup dans le quartier des Halles, qui était le quartier de la presse à l'époque. Ça faisait vraiment partie de la vie du journaliste que d'aller au bistrot. Et moi, je considère que ça en fait toujours partie. Et j'aime toujours fréquenter ces endroits pour les rencontres qu'on y fait.
11: Mais le goût Tillon ne serait rien sans Olivier Masbou de l'agence de presse Socopag, inspirateur de cette belle idée.
14: Le goutillon, c'est le pendant du machon. Le machon, c'est le petit déjeuner et le goutillon, c'est le goûter.
11: Alors, mais d'où ça vient ce mot-là ?
14: Je crois que c'est le vocabulaire des bistrots lyonnais. En réalité, on voulait faire une soirée conviviale avec à la fois amis et relations, mais on ne voulait pas l'appeler d'un horrible anglicisme qui s'appelle afterwork.
11: Oh, quelle horreur.
14: Quelle horreur. Donc, on l'a appelé le goutillon.
11: Un mot bien français, goutillon.
14: Voilà.
11: Mais alors, parce que en fait, j'ai regardé avant de venir, j'ai lu ça, que ça vient du fait que c'était un goûter pour les jeunes enfants nobles. À l'époque de Louis XVI et Marie-Antoinette.
14: Alors ça, je ne sais pas. Je ne sais pas. Faudra me décapiter pour que je réponde.
15: Donc, vive le roi. Alors.
11: Bon goutillon, et personne ne sera décapité, c'est la République.
14: Voilà. Vive la République et vive la France.
11: Alors, une citation que les journalistes aiment bien, tirée du western L'homme qui tua Liberty Valance. Quand la légende est plus belle que la réalité, publiez la légende. Et même si le goutillon a plusieurs origines, c'est surtout celle de la convivialité et du partage d'un casse-croûte de fin d'après-midi et entre amis qui prime.
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1: Elle est complètement dingue cette histoire, Hugo, et pourtant son nom ne vous dit rien. Je pense presque à personne. Marcel Chaumien, un homme discret devenu vauclusien d'adoption, maire d'un petit village quand même du Luberon, et en même temps, l'un des personnages clés des services secrets français de l'après-guerre.
2: Il veut dire un maire espion.
1: Exactement. En fait, maire, c'était sa couverture. C'est quand même assez dingue cette histoire. Marcel Chaumien n'est pas né en Provence, il voit le jour à Reims, dans la Marne, mais tout change en 1944, lorsqu'il est envoyé en mission dans le Vaucluse en pleine Seconde Guerre. C'est là, en fait, qu'il découvre le territoire et qu'il va s'engager autour de la résistance locale, aux côtés de la résistance surtout vauclusienne, et qui ensuite s'installera après la guerre chez nous. Alors avant ça, Chaumien était un militaire d'élite, un parachutiste d'essai. Ah, c'était ouais. Un métier assez risqué, hein, puisqu'il consiste en fait à mettre au point des parachutes, les équipements, mais aussi les techniques de saut.
2: Et sûr déjà que ça s'ouvre ou pas, en fait, c'est
1: ouais,
2: ça.
1: Oui, puis surtout les ennemis aussi. Ouais. Il pouvait sauter de nuit, dans les forêts, voilà. Donc c'est assez dur, et cette expertise va faire de lui en fait un homme clé des opérations clandestines.
2: Et c'est là qu'il bascule dans le renseignement.
1: Bah oui, parce que son CV est super beau, ancien résistant, parachutiste, membre du service Action. Marcel Chaumien va travailler d'abord pour le SDECE, c'est l'ancêtre de la DGSE en fait. On le retrouve dans les années 40-50 sur des missions ultra sensibles. Et en fait, il va entraîner nos agents secrets dans le parachutage notamment. Il va participer aux opérations du rideau de fer en Afrique, en Europe de l'Est. Et dans les archives, son nom apparaît. Alors son nom d'emprunt, hein, puisqu'il avait un pseudo, vous imaginez bien, oui. Aux côtés de figures centrales. Tiens, par exemple, Jacques Faucard, c'est le conseiller très secret du général de Gaulle, s'il vous plaît. Donc c'est quand même du très haut niveau. Chaumien qui circule entre ambassades, pistes africaines, aéroports parisien et réseau clandestin. Et pendant ce temps-là, notre Marcel, donc, il est élu dans le Vaucluse.
2: Et oui, incroyable ce parcours.
1: Exactement. C'est là que l'histoire devient fascinante. Marcel Chaumien devient maire de Viens en 1959. Il va le rester jusqu'en 1977. Trois mandats, 18 ans, donc, au service du village. Il faut s'imaginer, la journée, il va s'occuper d'assainissement, d'école, de voirie. Et régulièrement, il reprend l'avion pour Paris-Orly, Roissy, ouais. Pour retrouver les services secrets où il va mener cette double vie pendant des années.
2: Et on comprend mieux pourquoi on ne connaît pas son nom. Hein.
1: Oui, je vous ai parlé de Jacques Faucard, le conseiller très spécial de Gaulle. Il dira que c'est un homme très bien, courageux, un agent secret qui ne cherchait aucune reconnaissance. Marcel Chaumien meurt en 1979, décoré, respecté dans les cercles du pouvoir, mais finalement presque inconnu du grand public. Ce destin, c'est comme un roman d'espionnage, il faut le dire quand même. Et aujourd'hui, eh bien, c'est Catherine Chaumien, sa fille, qui le raconte dans des conférences en Vaucluse. On a pas mal d'archives aussi qui existent, notamment au service historique de la Défense. On a des ouvrages sur l'histoire du service secret français, où il est nommé souvent. Ouais. Et aujourd'hui, je vous mets tous les documents et les photos grâce à sa fille Catherine, que je salue, sur notre appli. Ici, vous le voyez au bras de Gaulle et aussi pendant ses missions. Enfin, c'est juste exceptionnel ce discours et surtout ce destin de Marcel Chaumien.
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3: Wikizef, petit guide à l'usage des étrangers du sud du péage d'Arras en vacances dans notre belle région.
4: Nous sommes de retour dans la famille. En ce moment, il fait beau, il fait froid. Ben, on est dans le nord, hein. Il y avait un indice. Hein. Et en plus, il y a un vent de voleur. C'est une situation que j'aime peu parce qu'en général, quand on dit « oh, il fait froid », on nous répond « ben non, il fait pas froid, c'est le vent qui est froid ». Je pourrais la taper, la personne qui me dit ça. Parce que la conséquence directe du vent froid, c'est qu'il fait froid. Du coup, avance et ferme votre gif. Donc, je résume. Il fait froid, mais il fait beau. Il y a quelqu'un qui a allumé la lumière et d'un coup, vous voyez votre cousine enlever son manteau, tirer sur son col et pousser un soupir. Je sais pas ce que j'étouffe d'un coup. Et son mari répond, qu'est-ce que t'as tes vapeurs de belle-mère? Ne paniquez pas. Wikizef est là pour vous aider. Je vous comprends, ça surprend. Bon, ce n'est pas très 21e siècle comme expression. Mais c'est celle qu'utilisait ma grand-mère quand elle avait une bouffée de chaleur. Ou quand elle remarquait que quelqu'un avait anormalement chaud. Cocteau, tête rouge, t'as des vapeurs de belle-mère ou quoi?
5: Définition.
4: Les vapeurs de belle-mère sont originellement les bouffées de chaleur dont souffre la majorité de la gente féminine lors du dérèglement hormonal conséquent de l'arrivée de la ménopause. Quand je parle des filles et de leurs soucis, en général, je préfère partir dans le médical par les temps qui courent, c'est plus sûr. Et puis c'est imagé, parce que dans l'esprit de ma grand-mère, que je rappelle est enterrée au cimetière de l'Est depuis les années 80, je replace dans le contexte. Hein. La ménopause atteignait essentiellement les belles-mères. Ou si vous préférez, si t'es belle-mère, t'es forcément ménopausée. Et je tiens à préciser qu'elle disait ça aussi aux hommes. Mais quand est-ce que ça peut vous arriver d'avoir des vapeurs de belle-mère, par exemple?
5: Exemple.
4: En écoutant le discours de Vladimir Poutine, en s'apercevant que son match Tinder, c'est sa sœur, avec leur nouvelle mode de pas mettre la photo en plus. Et alternative à vapeur de belle-mère, il y a « j'ai chaud, je crois que j'ai une buée ».
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6: C'est bien, Laetitia, Seigneur.
7: Ça fait décharger toute la semaine, là.
6: C'est
7: très
6: bien.
7: Ah oui.
6: Mais qu'est-ce que tu veux faire, alors?
7: C'est pas évident, hein.
6: Oui.
7: De faire de la contrée, c'est pas évident.
6: Est-ce que tout le monde est OK?
8: Virginie et vous.
9: La danse country est arrivée en France dans les années 90. Et depuis, les chiffres augmentent. En 2022, il y avait 4 millions d'amateurs en France, plutôt dans les campagnes et autour des villes. Qu'on se le dise, la country est une danse populaire. La preuve, à Saint-Pargoire, gros village de 2500 habitants dans le canton de Gignac. C'est là, dans la salle Max Pox, que Céline Cabel donne ses cours hebdomadaires. 3 cours d'1 heure, le soir, du plus simple au plus avancé. Quand on arrive, le cours a déjà commencé, zut. Thierry, le technicien, va vite poser sa perche au-dessus de la tête de l'animatrice. En face d'elle, une vingtaine de femmes de 35 à 75 ans, pantalons, petites bottines et chapeaux de cow-boy sur la tête. L'ambiance est à la fois joyeuse et studieuse.
10: Est-ce que tout le monde a compris les pas à la danse? Si vous devez parler, c'est maintenant.
11: Vous vous taisez à jamais.
10: Je mets la musique.
9: Je m'approche rapidement de Régine, Josiane et Séverine.
12: Bonjour mesdames. Toutes les trois, vous avez déjà le t-shirt? C'est obligatoire quand on est là, on a le t-shirt? Let's go girls.
13: C'est-à-dire nous, ça fait 3 ans déjà.
14: Et puis on fait des démonstrations dans la rue, pour le carnaval, les associations.
12: Et le t-shirt, c'est très drôle, c'est un chapeau de cow-boy sur des Santiago, et il y a marqué Let's go girls, c'est le titre de Shania Twain. Et alors vous, c'est venu comment la country? Parce que vous dites que ça fait 3 ans, donc dès qu'elle est arrivée, vous avez tout de suite embrayé.
13: Oui, ça m'a tenté, je suis venue.
12: C'est génial.
14: J'ai fait les 3 premiers cours gratuits. Pour voir si vraiment ça nous plaît ou pas, il faut quand même. C'est pas évident, hein.
12: Oui.
14: De faire de la country, c'est pas évident.
13: Puis il y a une bonne ambiance, donc voilà.
12: Oui, puis la salle, même la salle, je la trouve sympa, elle est très haute de plafond, la salle, il y a des poutres en bois. En fait, ça fait pas la salle un peu où tu te gèles au mois de novembre, où tu t'attends.
14: Figurez-vous que l'année dernière, on était dans une salle comme ça.
12: Ah, moche.
14: Une grande salle moche.
10: Allez, on y va. En ligne, nickel. Mon premier cours de country il y a 22 ans, c'était cette danse-là, Duchesse. J'en ai les larmes aux yeux, parce que ça me fait nostalgique.

0: c'est cool, super.
1: Eh, écoute.
0: Ah, oh, c'est génial.
1: Yes. Alors, ça, ce sont les nouvelles du mois de septembre.
0: Ah ouais.
1: Et le reste, bah, ce sont des anciennes. On est sur notre troisième année d'association Country Saint-Parois. Troisième année. Troisième
0: année. Ouais. Que... Donc ça finit par se savoir.
1: Oui.
0: Il y a du monde.
1: Le bouche à oreille fonctionne bien dans les villages.
0: Alors que le premier cours est terminé, les filles enchaînent avec le deuxième. Visiblement, personne n'a envie de partir.
1: Tout le monde reste au niveau 2. Yes.
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1: Bonjour Serge Papagali.
2: Eh bien, monsieur Thomas, j'ai envie de dire bonjour et dauphinoise, dauphinois, bien le bonjour également.
1: Alors,
2: voilà.
1: Pour ce Dauphiné Tour, où est-ce qu'on part aujourd'hui?
2: Oh, vous allez voir, on va pas partir très loin, ça va vous surprendre. Aujourd'hui, allons nous promener dans la grande agglomération grenobloise. Oui. Sainte-Grève.
1: Ah, je connais bien.
2: Ben justement, taisez-vous, ne dites rien, dites pas de bêtises, s'il vous plaît. Admettez qu'on a beaucoup battu la campagne ces derniers temps, alors qu'elle nous avait pas fait grand-chose, cette pauvre campagne.
1: Non.
2: Mais on l'a bas. Alors, hop! C'est la journée urbaine. Plusieurs raisons nous font venir dans cette ville iséroise. Bon, ben la première, vous alliez le dire, bien évidemment, maintenant les gens vont le savoir, c'est que c'est là où demeure Monsieur Thomas.
1: Eh oui.
2: C'est votre ville, vous êtes né là-bas?
1: Non. Non, mais j'y habite depuis
2: un petit moment. Vous êtes né à Allemagne, vous?
1: Non plus.
2: Bon, d'accord. Monsieur Thomas, qui bien sûr connaît le nom des habitants des lieux. Alors, pas tous les noms propres, hein, mais...
1: Non.
2: Donc ce sont les...
1: Saint-Égrévois et les Saint-Égrévoises.
2: Bravo, eh bien voilà, tout le monde ne le sait pas forcément. Et non, Saint-Égrivoise.
1: Non.
2: Bien évidemment, ça n'est pas le genre du coin. Enfin, à moins que vous ayez quelques noms à me citer, peut-être.
1: Non.
2: Restons-en là. Faut pas qu'on fasse un quart d'heure. Mais nous sommes aussi à Saint-Égrève parce que c'est la ville qui a reçu en 2021 le label Ville Internet 5@. Ah, j'ai découvert ça, le niveau le plus élevé dans la classification d'ailleurs même des villes qui s'engagent dans le développement du numérique local. Bon, comme disait mon grand-père, qui n'utilisait pas Internet, pourtant on reste sur le cul. C'est une formule qu'il avait comme ça. Vous le saviez ça, bien
1: oui,
2: évidemment.
1: Ça...
2: Vous savez tout de votre ville. C'est parce que tous les gens savent forcément tout de leur ville. Hein, vous savez. Bon. Saint-Égrève aurait donc un petit côté, on va dire, Silicon Valley, bien sûr, hein, on va dire un petit côté comme ça, mais sans silicone. Évidemment, les belles femmes saint-égrévoises n'ont pas besoin de ça, à moins que vous ayez quelques noms également à nous fournir.
1: Non, vous n'avez aucun nom,
2: en fait. Vous habitez Saint-Égrève, mais vous connaissez personne.
1: Je ne dirai rien.
2: Voilà, plutôt vous les connaissez toutes, mais vous ne dites rien. C'est tout à votre honneur. Ça n'est pas fini. La ville de M. Thomas a été également labellisée 3 fleurs au concours national des villes fleuries. Vous le saviez également, mais c'est extraordinaire. Comme disait ma grand-mère, cette fois-ci, pour changer un peu, on se retrouve comme 2 ronds de flanc, elle disait l'expression.
1: D'accord.
2: Comme 2 ronds de flanc, vous savez pas, voilà. 5 pour l'honnête, 3 pour les fleurs. Écoutez, on attend avec impatience le chiffre qui va suivre, hein. Je sais pas, il va bien y avoir un label inconnu et donc nouveau. Je sais pas, moi, la ville où il y a le plus de chauves, par exemple, un truc comme ça. Non, vous avez pas de nom à fournir non plus. Bon. Le label 6 boules à 0, vous voyez, un truc comme ça. 6 boules à Z, j'en sais un truc, le label 6 boules à Z, bon. Le plus, enfin bref, bon écoutez, mais je ne voudrais pas passer sous silence également que Saint-Égrève fait partie d'ailleurs de la ZNIEF. Ah, je vous ai piégé quand même, qui m'est particulièrement cher. Alors vous savez pas ce qu'est la ZNIEF?
1: Ça ne me parle pas.
2: Alors c'est pas une jeune femme qui s'appelle la Josiane ZNIEF, c'est pas ça du tout. C'est la zone naturelle et d'intérêt écologique, faunistique et floristique. Ah oui, vous savez.
1: Ah, vous souhaitez,
2: hein. Je vous aurais appris un truc, con, hein. Zone naturelle d'intérêt. Voilà. Bon, alors étant moi-même très proche de la faune, de la flore, surtout de la faune, vous allez me dire, mais de la flore particulièrement, de notre beau Dauphiné, je suis très attaché donc au parc naturel régional de Chartreuse.
1: Oui.
2: Chartreuse, dernier mot de cette phrase justifie amplement à lui tout seul d'ailleurs mon engouement pour cette partie de notre département. J'ai envie de... Vous savez, je vais vous dire un truc, on a fait un quart d'heure, on a fait trop long, donc je vais vous dire, vive le Dauphiné, vive Saint-Égrève, et tous ensemble on va dire, on n'est pas des...
1: Quand même.
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3: Et je suis ravie de retrouver dans cette rubrique celle qui a été la révélation littéraire dromoise de 2024, Valérie Patureau, avec sa cuisinière des Kennedy, qui a conquis 100 000 lecteurs l'année dernière. Elle publie cette rentrée aux Escales, un très très beau 3e roman qui s'appelle L'Enseveli. L'Enseveli, c'est d'abord l'histoire d'Abel, poilu de la Grande Guerre, blessé au combat en sauvant un inconnu. Il est transféré dans un hôpital de fortune où il va faire la connaissance d'un mystérieux voisin de lit, une gueule cassée qui, incapable de parler, va communiquer avec lui à l'aide d'un petit carnet. Adrien, c'est son nom, est médecin et officier, tandis qu'Abel, simple soldat, vient de la Drôme paysanne. Mais là, pour passer les journées, ils vont se raconter l'un à l'autre et tisser un lien si puissant que lorsqu'ils seront séparés, il faudra à tout prix se retrouver. pourquoi Valérie Patureau a-t-elle voulu redonner vie à des combattants de la Grande Guerre? C'est la question que je lui ai posée.
4: Peut-être parce que je suis la dernière génération à les avoir croisés. Je m'en souviens très bien, je devais avoir 7-8 ans et le frère de ma grand-mère me terrorisait parce que quand on allait chez lui, il retirait son œil de verre et donc il avait eu un terrible, voilà, sur un obus pendant la guerre de 14. Moi j'ai un intérêt très fort pour l'histoire, pour cette période particulière de l'histoire aussi, parce qu'elle représente vraiment, je trouve, au même titre que la Révolution française, elle représente le socle de notre société moderne. Et je ne suis pas historienne, donc je n'ai pas du tout voulu écrire un livre sur la guerre. J'ai voulu écrire un livre sur l'amitié et surtout poursuivre ma quête que j'avais déjà dans Nézida de cette interrogation sur le déterminisme social qui fait que nous rencontrons tous, sans que ce soit vraiment conscient, des gens qui partageons à peu près les mêmes choses, les mêmes... Voilà. Et il n'y a pas 36 circonstances. Il y a l'hôpital qui parfois vous amène à partager une chambre d'hôpital avec quelqu'un qui n'a pas du tout la même vie que vous, ni en âge, ni en lieu, ni rien. Et puis la guerre. Et c'était vraiment ça mon sujet. Et là, j'ai eu envie de m'intéresser, de m'interroger sur la sensibilité des hommes qui, en fait, n'est pas si lointaine de la nôtre.
3: Et puis, contrairement à la cuisinière des Kennedy, on est dans un roman du temps long.
4: C'est vrai que dans la cuisinière, je suivais sa vie, et Dieu sait que sa vie est assez trépidante et qu'elle nous emmenait d'épisode en épisode. Là, c'est un temps long, c'est un livre à la fois de terre, je dirais, parce que la terre est présente tout le temps, la terre qui vous engloutit, la terre qui... Enfin, c'est vraiment un livre de terre et un livre sur le temps, parce qu'il n'y a que dans ce temps long qu'on arrive aussi à se connaître, à se livrer, à apprendre les uns des autres. La grosse différence aussi avec mes deux premiers romans, c'est que c'était des histoires qui parlaient de personnages qui avaient existé. Là, ils sortent tous les deux de mon imagination, ils sont nourris de tout mon imaginaire qui a été

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1: Tous les jeudis, vous partagez avec nous un lieu de Provence. Et ce matin, vous allez nous faire découvrir une source.
2: Eh ben non.
1: Ah bon?
2: Non.
1: Et qu'est-ce que vous m'avez écrit alors?
2: Ben, c'est faux ce que non, vous... mais sur le coup, je voulais, puis après, je me suis dit, non, une source, ça se dit pas.
1: Vous faites un peu comme vous voulez.
2: Exactement. Non, ça se dit pas une source. Alors, c'est pas moi qui le dis, c'est Lily Desbellon dans le château de ma mère. Voilà. Mais je vais quand même vous parler de source à travers ces gens de Manon.
1: Oui.
2: Hier, vous vous rappelez, je vous ai parlé de l'expression patin couffin.
1: Oui.
2: Hein, qu'on emploie dans le sens de etc. Et j'ai mentionné l'expression et le con de Manon. Et pour n'offenser personne, j'ai dit, ne le prenez pas pour vous les Manon, c'est juste une expression. Et j'ai ajouté, on vous aime d'amour. Ok. Le problème, c'est qu'à peine ma chronique finie, ma chérie m'a demandé, c'est qui cette Manon que tu aimes d'amour. Alors, c'est vrai. Alors je lui ai dit, mais personne, c'est une expression. Et elle me dit, mais pourquoi tu me dis que tu l'aimes d'amour? J'ai dit, mais non, mais tu n'as pas la ref, c'est Pagnol, c'est Manon des Sources, c'est Hugolin. Hein. Vous savez, Manon, je t'aime d'amour.
1: Oui, vous faites, non, Eric?
2: Manon, je t'aime d'amour.
1: Je t'aime, Manon.
2: Voilà, on est d'accord. Voilà. Mais désolé, on va quitter la poésie bucolique et romantique de Manon des Sources et les collines pour que je vous explique cette expression, le conte de Manon. Alors pour tout vous dire, on ne sait pas trop d'où elle vient, elle ne semble pas typiquement provençale, en tout cas on la connaît dans le sud-ouest, chez Francis Cabrel, même si elle est très attachée à la Provence, notamment à travers l'œuvre de Pagnol, bien sûr. Comme je vous l'ai dit, on l'emploie pour exprimer là aussi une suite que l'on n'énumérera pas, comme pour dire etc. Exemple dans un roman de Jean-Paul Delfino, et tout le con de Manon et tout le tremblement. Ou encore chez Maurice Gouirand, il regrettait la prospérité de Marseille, mais aussi le respect de la religion, de la morale, de la discipline, du patin couffin et du conte de Manon. Oui, le conte de Manon, c'est l'équivalent de patin couffin et tutti quanti. Autre subtilité décrite par Rivonora dans son dictionnaire des parlers régionaux, l'expression serait utilisée pour couper court aux exigences de son interlocuteur. Exemple, et le conte de Manon, non, pendant que tu leur dire, allez, c'est bon, hein, arrête-toi, tu m'as gonflé. Dans la lignée des fatio de, fin de chichoulo, fin de pute, ou même, autre expression avec d'autres prénoms, je suis désolé, la putain d'Adèle ou la putain de la Caroline, c'est, on va avoir des problèmes.
1: Je pense, oui.
2: Cette interjection est aussi utilisée pour marquer la surprise. En voici un exemple sous la plume de Maurice Gouirand, cette fois dans le théorème de Langambi, le con de Manon, mais c'est mon riri. Et on la trouve aussi chez Gilles Del Papas, sous la variante la con de Manon. Selon Robert Bouvier, dans le Parler Marseillais, l'expression exprime aussi le dépit ou l'irritation, hein, et il donnait cet exemple, le con de Manon, ça a encore foiré. On trouve aussi des variantes avec le con de Madon, et on vous aime aussi d'amour, les Madon. Non, je vais rien dire, parce que je vais avoir des problèmes avec Magaté. Magaté, c'est toi que j'aime d'amour. En tout cas, tous les auteurs s'accordent à dire que Manon est sûrement là juste pour la rime, sans aucun lien avec une quelconque Manon qui aurait existé.
1: Ben bien sûr.
2: Et je vous le confirme parce que j'ai vérifié toutes mes sources.
1: Parfait. Un petit bonjour à votre gâté qui nous écoute ce matin.
3: Manon des Sources.
1: Oui, non, mais c'est pardon.
3: Il a bien Manon des Sources.
2: Non, j'ai vérifié mes sources. Manon, je ne sais pas s'il l'a vérifié.
1: Oui, non, mais bien sûr. Non, bien sûr. Mais vous me prenez.
2: On vérifie.
1: C'est possible, ça.
2: C'est comme ça.
1: Non, mais si vous voulez, je vous laisse.
2: Mais non, thème d'amour, Eric.
1: Bon, donc un petit bonjour à votre gâté. Oui. Je le confirme, mais Eric est sage comme une image.
2: Mais exactement.
1: Enfin, chérie, je t'aime.
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4: Bonjour, je m'appelle Auréline, je suis artiste de cabaret et je suis chanteuse sur l'établissement de Périgueux.
5: Auréline, on peut vous retrouver sur la scène du Voulez-vous à Marsac-sur-l'Isle dans le rôle d'Opaline. J'ai pas vu tout le spectacle, mais il me semble que c'est quand même le personnage principal. Qu'est-ce qui lui arrive à cette fonctionnaire?
4: Alors, ce qui lui arrive, c'est qu'elle devient une star de la chanson. Une star du musical. Et donc elle a toute une transformation physique, vocale et surtout une transformation de vie. Et voilà, donc ça devient une superstar et qui oublie peut-être un petit peu sa vie personnelle d'avant.
5: Est-ce qu'il y a des échos à votre propre vie?
4: Non, pas vraiment. Et c'est pour ça que j'adore jouer ce rôle, parce qu'en fait, Opaline est une personne très introvertie, et ce qui n'est pas du tout mon cas. Et je trouve ça plus amusant et plus confortable d'aller jouer sur un rôle qui ne ressemble pas à ce qu'on est dans la vraie vie.
5: Ça fait une dizaine d'années, Auréline, que vous êtes professionnelle dans le spectacle. Est-ce que vous vous souvenez de la première fois où vous êtes montée sur scène?
4: Je sais que la première fois que je suis montée sur scène, c'était quand j'avais 2 mois. Ça, je ne me rappelle pas.
5: 2 mois?
4: Oui. Mes parents faisaient des colonies et faisaient des spectacles à la fin des séjours avec les enfants. Et l'année où je suis née, donc en 92, c'était le spectacle sur le magicien des couleurs. Et donc, j'étais le bébé violet qui était né de la naissance du bleu et du rouge. Et alors moi, je n'ai aucun souvenir de ce qui s'est passé, mais ma mère me dit qu'elle a vu dans mes yeux que j'étais hyper attirée par les lumières, par ce qui se passait là, quoi. Avant d'être professeure de danse, j'étais moi-même élève dans des écoles où je faisais des galas.
5: Quel retour vous avez du public périgourdin depuis le lancement de Star du Musical?
4: Ils sont vachement contents, hein. On a un public principalement senior. Moi, c'est mon public préféré parce que

0: En fait, ils sont toujours émerveillés. Et puis, ils ont toutes les références, parce que moi, j'ai des codes assez rétro, des goûts assez rétro. Et du coup, j'adore parler avec eux à la fin du spectacle, parce qu'ils sont toujours super enchantés de ce qu'ils ont vu, de ce qu'ils ont entendu. Et c'est hyper agréable.
1: Pour vous, c'est qui l'artiste suprême, celui ou celle qui vous a donné envie de faire ce métier?
0: Charles Aznavour.
1: Ok, d'accord, pas d'hésitation. À votre plus beau souvenir de scène?
0: J'ai envie de vous répondre que moi, mes plus beaux souvenirs de scène, c'est plutôt avec les élèves avec qui je donne des cours. Je trouve que dans l'amateurisme, il y a un truc qui est encore plus beau que dans le professionnel, c'est qu'à la fin, on arrive à faire quelque chose alors que c'est pas notre métier. Mon plus beau souvenir de scène professionnel, je pense que c'est ma première ici en tant que chanteuse. Parce que comme je disais, moi j'étais danseuse professionnelle, j'étais dans une production et une école qui formait des artistes à être pluridisciplinaires. Donc j'ai appris à chanter. Je voulais chanter et c'est le voulez-vous qui m'a donné ma chance et l'opportunité de le faire. On est une équipe très soudée et on n'est pas les uns au-dessus des autres, on est les uns à côté des autres.
1: Merci.
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3: À Dun-le-Palestel, vous êtes peut-être déjà passé par la Palette, un lieu social et culturel où on peut tout aussi bien avoir une aide administrative pour faire des papiers que découvrir un atelier cuisine. Mais c'était quoi ici avant ?
4: Laurence, je suis à l'atelier pâtisserie que Béatrice anime, très sympathique. Pour l'instant, je suis en train de faire mon coulis de framboise. Ici, c'est un cabinet dentaire. C'était le docteur Souverain qui a exercé ici pendant des années et des années. Et moi, j'étais une de ses patientes. J'étais gamine, je me souviens. Et je venais ici, j'avais un appareil dentaire.
3: C'était ici, dans cette salle qui est en bas?
4: Alors non, c'était à l'étage.
5: Béatrice Guimino,
3: la chef pâtissière.
5: La Palette, c'est un lieu social où on peut demander n'importe quoi. Le moindre papier, quand on a des problèmes, ils sont toujours là. Et au niveau animation, et tout.
6: Anna, ici, on se rencontre, on se retrouve entre nous. Des fois, on s'est perdu de vue depuis longtemps. Et on se retrouve autour d'une expo ou simplement autour d'un papier qu'on a besoin de faire imprimer. Donc du coup, ouais, c'est un espace aussi de rencontre, c'est ouvert à tout le monde.
3: Hélène.
7: J'ai habité dans le Palestel depuis 18 ans. Je suis une artiste ici, je connais le Palette bien. Et aussi, j'ai un petit souvenir d'une maison, une part de le Palette. Avant, c'est deux bâtiments séparés. Et une, c'est le dentiste et une, c'est une petite maison. Je connais les deux propriétaires. Une, c'est un couple, s'appelle Les et Jill Davis. C'est une couple anglaise. Et avant ça, c'est une dame, s'appelle, elle est française. C'est Madame Disbourret, Madeleine, gentille dame. Quand j'étais arrivée en France, elle est super gentille avec moi. Elle avait son maison dans l'après-midi. Elle offert le biscuit, le poisson dans son cuisine. C'est une petite cuisine. C'est toujours existe le carrelage.
3: Ah oui, c'est vrai, il y a un magnifique carrelage dans la salle à côté de l'ancien cabinet de dentiste.
7: Oui, et ça, c'est le cuisine de Madeleine. Les deux familles, c'est vraiment adorable. Même bonnes énergies de son caractère qui toujours existe, je trouve, dans le bâtiment de la Palette. Okay. C'est comme une deuxième maison pour moi. Aussi.
3: Dentiste, maison, puis lieux socio-culturels, les bonnes ondes ont traversé le temps à la Palette.
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1: Il a pour le coup des histoires qui nous restent bien dans la tête, c'est Arnaud Fromage qui est avec nous. Bonjour Arnaud.
9: Bonjour, bonjour à tous.
1: Arnaud, ça faisait longtemps que vous ne nous aviez pas déterré une vieille loi de l'époque révolutionnaire.
9: Oui, mais cette fois j'en ai trouvé une qui sert vraiment à quelque chose. Je dirais même que c'est une loi qui a tout changé. Il s'agit de celle qui, en 1799, a instauré en France le système métrique. Ou plutôt, le système MKPS pour mètre kilogramme poids seconde. 3 unités de base pour les unir toutes et en finir enfin avec les toises, les perches, les pousses, les lieux, les livres et les boisseaux. Il faut dire que chaque région et parfois même chaque ville possédait sa propre unité de mesure. À Besançon, c'était l'Aulne, par exemple, qui mesurait un peu plus de 80 cm. Alors pour éviter les embrouilles, eh bien une tige en métal, une aune étalon, avait été scellée dans la pierre au XVIe siècle à l'extrémité gauche de la façade de l'hôtel de ville. Et elle y est toujours, d'ailleurs, elle est toujours en place. Mais voilà, à la demande des commerçants de l'époque, un système identique était nécessaire et ce fut donc le système métrique.
1: Le système métrique qui a depuis été adopté par presque tous les pays du monde, on peut le dire.
9: Oui, en gros, il n'y a que les États-Unis, le Libéria et la Birmanie qui refusent toujours le système métrique. Et c'est vrai que le Royaume-Uni l'utilise en traînant des pieds. Le système métrique, qui a évolué d'ailleurs depuis, il a intégré le système SI, le système international, qui rassemble toutes les unités de mesure de base desquelles on peut calculer toutes les autres. Et elles ne sont que 7. Le kilogramme, la seconde et le mètre, donc, auxquels s'ajoutent le kelvin pour la température, l'ampère pour l'intensité électrique, la mole pour la quantité de matière et le candela pour l'intensité lumineuse.
1: Et avec ça, on peut tout calculer ?
9: En grande partie, oui, les autres unités se déduisent de ces 7-là, mais il y a malgré tout un monde qui résiste encore et toujours au système métrique et, je dirais même, à la logique humaine, celui des pointures de chaussures. Personne n'y comprend rien, alors j'ai mené des petites recherches. Tout part du point de Paris, inspiré du quart de pouce britannique. La pointure d'une chaussure est calculée en divisant la longueur de l'intérieur de la chaussure en centimètres par le point de Paris. En gros, une pointure 40, ça fait environ un pied de 26 cm de long. Pour les Italiens, c'est le même calcul, mais avec une pointure en moins. Les Américains commencent à compter à partir de la taille 1, qui correspond à notre 31. Les Anglais, c'est pareil, mais eux, ils commencent à 0. Les seuls qui ont un système à peu près compréhensible, ce sont les Japonais. En gros, un pied de 26 cm correspond à la taille 26, et ensuite, on décale, mais toujours en fonction du fameux point de Paris. En résumé, il serait peut-être temps de mettre un bon coup de botte là-dedans, parce que, rayon chaussure, moi, je ne sais plus sur quel pied danser.
1: Ah, c'est le cas de le dire, oui. C'est vrai qu'on a un petit peu perdu avec tout ça. Merci beaucoup, notre cher Arnaud Fromage, avec ses nécessaires minutes comptoises. Et puis à très bientôt.
9: À demain. 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
2: À quoi servent les maths ?
3: Par exemple, si on est coiffeuse, pour faire payer ses clients, au lieu que de prendre une calculette, le faire de tête comme ça, le plus rapidement, comme ça on n'utilise pas trop notre téléphone. Puis c'est intéressant les mathématiques.
4: Moi je trouve que ça sert à tout et à rien. Les profs, ils disent faut savoir convertir, mais ça sert à rien quand on est grand en fait.
5: Dans n'importe quel métier, il faut savoir les maths. Convertir, si, il faut. Parce que ça se trouve, à un moment donné, l'occasion elle va venir, tu vas pas savoir et ça va être compliqué. Et moi je préfère les maths que français.
6: Moi, je me dis, c'est comme toutes les autres matières, plus tu sais de choses et tu es bon en maths, français, grammaire, plus tu auras plusieurs métiers à ta disposition.
7: J'ai jamais trop aimé les maths, mais je sais que je pense que ça va beaucoup servir.
8: En fait, les maths, c'est une des premières matières à être inventée. Les maths, c'est la base de l'école. Hein.
9: Pour payer quelque chose, il faut se servir des maths pour, par exemple, compter les pièces, les billets, etc. En fait, les maths, il y a beaucoup de choses qui servent à beaucoup de choses. Il y a des choses où tu vas jamais t'en servir en mathématiques, quoi. Par exemple, la géométrie, tu t'en sers que dans quelques métiers, tu vas pas t'en servir dans tous les métiers du monde.
10: On était parti à Cultura et j'avais pris des sous, mais j'avais mal compté. Donc, je demande à ma mère de payer parce que j'avais pas assez. Mais du coup, faut compter tout, faut compter les centimes et les euros et tout ça.
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1: Wikizef, petit guide à l'usage des étrangers du sud du péage d'Arras en vacances dans notre belle région.
11: Dimanche matin, levé avant le soleil, vers 9h, vous descendez prendre un café que vous pensez amplement mérité. 8 heures de sommeil, franchement, on mérite une pause café. Et devant la cafetière, votre cousin regarde attentivement le café couler. Ça s'appelle une sentinelle de cafetière. Et là, il se retourne et dit « Bon, t'es déjà debout ? Il fait corps noir, t'as qu'est ta lit ou quoi ?» Ne paniquez pas, Wikizef est là pour vous aider. T'as qu'est ta lit. C'est une réflexion semi-désagréable, parce qu'il y a plusieurs niveaux de réflexion désagréable. Ça dépend de l'heure qu'il est, du temps qu'il fait. Admettons, il fait 27 degrés à l'ombre, et ben c'est l'heure de « fais pas chier ». Ou alors, il y a 3 grammes à quart. Et ben c'est pas la peine de se demander pourquoi il est désagréable d'un seul coup, c'est parce qu'il n'y a plus de canette.
1: Exemple.
11: Vous avez la réflexion désagréable qui serait « T'es déjà debout ? Ah, retourne te coucher, c'est pas le jour à me faire quiller du côté de la cafetière. Hein. » La réflexion pas désagréable, t'es déjà debout. « Oh, bah alors, j'ai fait du café pour un régiment de soldats, t'inquiète, assis-toi, je te ramène un jatte. » Réflexion semi-désagréable, « Bah, t'inquiète, t'as lit ou quoi ?» Petite phrase qui présuppose que pour que vous parvinciez à vous lever tôt, il faille forcément que vous fûtes tombé du lit. Vu que vous n'êtes pas totalement du Nord, que forcément tout ce qui est au sud du péage d'Arras possède un degré de fainéantise qui augmente au fur et à mesure qu'on s'approche de la Côte d'Azur. Ou là-bas, pour se lever tôt, ben, faut pas qu'ils quittent leur lit, hein, mais qu'ils descendent en rappel. Allez, au revoir, hein, et un baisse à ma reine.
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